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1: Vous écoutez Camille Perrer avec « Ça a eu vent de nouveau ».

0: chanson parle de la passion pour l'écriture, la musique, le partage. Et la jeune artiste de Romans-sur-Isère s'est inspirée du roman d'Alain Damasio, La Horde du Contrevent. Camille Perrer, t'as eu vent de nous deux. Un coup de cœur ici de Romardèche.
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3: Alors attention, Karine, tu es comme moi, tu as la phobie des araignées.
4: Wow, ouais. D'araignée, mon vrai palais, ma chambre d'or.
3: Tu n'aimes pas les araignées, tu as peur?
5: Oui.
3: Oui, mais alors je vois que avant tu les tuais et maintenant tu essayes de les mettre dehors. Mais comment tu fais pour les mettre dehors?
5: Alors, c'est toute une technique, hein. C'est un verre, une feuille de papier.
3: Oh là là.
5: Je mets le verre, je glisse la feuille de papier sous le verre.
3: Oui, mais.
5: Et j'essaye de les mettre dehors pour pas les tuer.
3: Mais oui, mais du coup, t'es obligée de t'approcher d'elles?
5: Bah ouais, mais je vieillis, donc je deviens un peu plus sage.
3: Ah, j'ai 60 ans, j'ai toujours pas la feuille et le verre. Hein. Moi, je quitte la pièce. Hein, si l'araignée est dans ma chambre, bien, je dors.
6: Tant que ma femme prend la patte. Mais vraiment, je te jure, il y a une araignée, elle la voit, elle va pas essayer de la choper, elle va la choper, elle prend la patte et elle la
3: remet. D'accord, ta femme est folle.
6: Ah, mais...
3: Alors, donc toi.
5: C'est pas possible encore.
3: Ouais, mais enfin, tu t'approches d'elle. Moi, je pourrais jamais. Hein. Ça, c'est pas possible. Alors, il paraît que tu fais aussi, tu regardes beaucoup de tutos et que tu essayes de faire de la couture.
5: Ouais, oui. En fait, quand je sais pas faire quelque chose, je regarde les tutos. Alors, la couture, c'est un exemple, mais oui, pour me lancer, pour avoir des modèles, pour avoir des idées, j'aime bien.
3: Bah, c'est bien, j'adore. Quelle fille curieuse de tout, j'adore. Tu m'expliqueras comment tu fais pour approcher les araignées. On se reparlera après l'émission. Alors, là, c'est le moment où tu peux marquer 3 points d'un coup. C'est la question à choix multiples. Je te pose la question, je te fais des propositions. Et à mon top chrono, tu as 10 secondes pour me donner ton choix. Je te mets une petite chanson de Jojo.
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3: Oh yeah. Oh, hey, hey. Voilà, ça, c'était la chanson de Le Cornu. Il y a encore 3 secondes. Alors... On va parler de Johnny Hallyday. Attention. Alors, Karine, combien d'albums studio Johnny Hallyday a-t-il publié dans sa carrière? Combien il y a eu d'albums de Johnny Hallyday? 25, 38, 51. Autant de Perfecto dans son armoire et de Harley dans son garage. Allez, combien d'albums Johnny? 25, 38, 51. Top chrono, 10 secondes.
6: Allez,
3: réponds-moi, chérie.
6: Karine?
5: Bah, 38?
3: Non, c'est 51. Entre 1960 et 2018, de Hello Johnny à Mon pays c'est l'amour, sorti quelques mois après sa disparition, c'est presque 60 ans de chansons françaises et 51 albums. Voilà. C'est quoi ton morceau préféré de Johnny, toi, Karine?
5: J'aurais pas dû changer d'avis, finalement.
6: Je la connais pas,
5: celle-là. Vous l'avez entendu, le premier 51, en fait, c'est ça, hein?
3: Ouais, 25, 38, 51.
5: Non, plein de morceaux.
3: Et ben voilà. Bon, ben, pas... Maître Coupez, voilà. T'as entendu 51, toi? Non, Maître Coupez n'a pas entendu. Allez, c'est à Mickaël.
6: Oui, Mickaël, avec ici Armorique. Mickaël qui habite à Brec, dans le Morbihan, qui est notre boucher, qui aime faire du chip parmentier, du poulet tandoori aussi. Il sait cuisiner la blanquette et le bourguignon. Pareil que t'es un peu un spécialiste de l'hypnose. Parce que

0: T'as été voir Mesmer en spectacle. Et toi, Mika, mon petit cri-cri-cri, t'es très réactif. Et il a joué de toi.
1: C'est ça.
2: Qu'est-ce que t'as fait?
0: C'est-à-dire, t'as été son cobaye?
1: Ouais, il était son cobaye pendant la moitié du spectacle.
0: Ah ouais?
2: Qu'est-ce qu'il t'a fait faire? Le dauphin
0: Raconte.
1: Non, il m'a mis en couple avec un autre homme que je voyais comme une femme et qui a couché un enfant.
0: D'accord.
1: Entre autres.
0: Alors, il t'a demandé de te transformer en Australopithèque également.
1: Aussi, et... oui.
0: Ouais. Et il t'a demandé de revivre ta naissance. Donc, tu t'es retrouvé à faire le bébé quoi, quand t'arrives au monde.
1: Tout à fait, oui.
0: Est-ce que, très honnêtement, t'en as gardé un bon souvenir ou pas?
1: Oui.
0: Ah bon, ça va.
1: C'est du spectacle. Hein,
0: après. Oui, c'est du spectacle.
2: Ouais. Non, c'est spectacle.
0: Ouais, pas convaincu. Voici la question. Qu'est-ce qu'un polotarien? Voici quatre propositions même. Un végétarien qui mange quand même du poulet. Un végétarien qui ne mange rien, qui a des poils. Un végétarien qui ne se nourrit qu'avec des épluchures de fruits et légumes. Ou un fan de Volkswagen qui prend tous ses repas dans sa polo. Top chrono, 5 secondes. Yes. Un polotarien.
1: Qui mange que des pots de légumes.
0: Qui se nourrit avec des épluchures de fruits et légumes.
1: Ouais, des pots, ouais, c'est ça, ouais.
0: Eh bien non, malheureusement, un polotarien est un végétarien qui mange quand même du poulet. Voilà, qui évite la viande rouge, le porc, le poisson, les fruits de mer. Mais qui inclut donc la volaille, donc la dinde et le poulet, tu connais bien puisque t'es charcutier. Je suis désolé, pas de points là.

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1: Voilà. Alors, Guillaume a deux points, Cécile a deux points. Guillaume, attention, il a un petit rituel. Et Guillaume, le café du matin avant la douche.
2: Pour commencer ma petite journée et me réveiller, moi j'ai pris un café.
1: Eh oui, parce que sinon, si tu prends pas ce café, qu'est-ce qui se passe, Guillaume?
3: Je suis de mauvaise humeur.
4: Mais chaque fois.
1: Oui. Et pourquoi? Parce que il paraît que tu es un petit peu râleur.
3: Un petit peu, oui.
1: C'est-à-dire, tu râles sur quoi, par exemple?
3: Par moment, je râle tout seul. Hein. Je râle sur tout, en fait.
1: Ah oui.
3: C'est pas mal, l'endroit râler, non?
1: Je sais pas, moi, je partage l'antenne avec quelqu'un qui ronchonne et qui râle tout le temps. Les auditeurs, comment
4: ça? Vous survivez?
1: Écoutez, j'ai beaucoup de mal. Hein, Elle dit rien, ta femme, que tu râles?
3: Ah bah si, elle râle aussi.
1: D'ailleurs, on parle de ta femme. Tu es avec elle depuis 14 ans et tu l'as rencontrée dans un camping.
3: Oui, c'est ça, tout à fait.
4: Carrément, camping comme ça, David et Jonathan.
1: La Bah oui, parce que c'était pendant les vacances. Parce que toi, t'étais animateur de soirée, c'est ça?
3: C'est ça, tout à fait.
1: Et c'était ton job d'été, et elle faisait quoi?
3: Alors elle était salariée du camping, en fait. Elle faisait l'accueil, la réception, elle guidait les clients, enfin voilà quoi.
1: Alors, c'était en 2011, ça fait 14 ans que vous êtes ensemble, c'est bien, c'est un vrai amour là, on est quand même, hein? Ouais.
3: Ah oui, c'est plus l'amour de vacances.
1: Non, c'est un vrai love. Alors, il y a un petit truc qui me fait rire, c'est que quand même, il paraît que tu ressembles à Danny Boone.
3: Oui.
1: C'est vrai?
3: On me le dit souvent, oui.
1: C'est-à-dire dans la rue, il y a les gens qui t'arrêtent, c'est ça?
3: Ouais, c'est ça, ou quand je me sers d'un truc, ils me disent « mais vous avez un air de ressemblance ». Je leur dis « oui, je sais, merci, mais j'ai pas le même compte en banque ».
1: Ça, c'est sûr.
3: Voilà,
1: quoi. Voilà, tu ressembles à Danny Boone, je veux une photo de toi immédiatement sur le téléphone du professeur Coupez.
4: Ah oui, d'ailleurs, on a eu les petits chats de Cécile.
1: Ah ouais, on a eu tes petits chats, je te jure, je suis à deux doigts de prendre le plus clair là, dans les trois là. Alors, on va jouer à la question qui peut te rapporter 3 points. C'est la question à choix multiples. Je te pose la question. Je te fais des propositions à mon top chrono. Tu auras 10 secondes pour me donner ton choix. Tiens, je te mets une petite chanson d'Alain Chamfort. Et oui, on va parler de whisky. Alors, Guillaume, quelle céréale est à la base du whisky? Le blé? L'orge, le seigle, les cornflakes. Voilà. Quelle céréale est à la base du whisky? Blé, orge, seigle, top chrono 10 secondes. Et tu me dis quoi?
3: L'orge.
1: Est-ce l'orge?
4: Je sais pas. Moi, je connais pas la réponse. Hein.
1: Oui, c'est l'orge. Bravo. Bien sûr que c'est l'orge, absolument. C'est de l'orge maltée, pour être plus précis. C'est le maltage, c'est-à-dire la fermentation, la distillation, qui vont donner les arômes différents et uniques au whisky. Eh ben, bravo. 3 points de plus, tu as 5.
4: Cécile, on parlait du côté chonchon, là, de Guillaume. T'as bien des petits défauts, toi, quand même, Cécile?
5: Bon, non, pas du tout, hein, voyons.
4: Et on en parle de ton côté un peu maniaque qui ressurgit de temps en temps?
5: Oui, bon, c'est vrai que j'aime bien replacer les choses qui sont pas droites.
4: Oui.
5: Voilà, on va dire ça comme ça.
4: Donc, par exemple, quand tu vas chez le médecin, t'as une espèce de petite phobie. Chez le médecin, il faut que
5: les tableaux soient droits dans la salle d'attente, les encadrements. Donc, je peux replacer.
4: Tu te lèves dans la salle d'attente pour les remettre, les tableaux. T'es sérieuse, là?
5: Oui, les magazines, faut que ça soit droit.
1: Eh ben, tu sais que moi, je fais ça.
4: Ah ouais.
5: Ah, et ça m'étonne pas parce que tu es une super décoratrice.
1: Oh, merci ma chérie, mais je peux pas supporter un tableau de travers ou les trucs. Ça m'angoisse.
4: Mais alors, elle, par exemple, elle supporte pas quand elle va chercher, elle va chez le buraliste, genre il a un pendentif de traviole, elle ne le supporte pas.
1: Eh ben moi aussi,
4: Tu lui remets ou t'oses peut-être pas ou...
5: Je suis venue pour lui dire ton pendentif il est à l'envers.
4: Ah oui,
5: voilà,
4: quand même.
5: Il faut le remettre.
4: D'accord. Bon, il y a aussi une petite particularité, t'es la fille d'un collectionneur unique de pins. Et d'ailleurs, titre, ça s'appelle les copins, copains. Jeu de mots. Alors attends, tiens-toi bien. Combien il a de pièces ton papa?
5: Il avoisine les 35 000 pins.
4: 35
1: 000 pins.
4: Ouais. Tu les mets où?
5: Comme vous avez dit, je suis l'enfant unique.
4: Ah ouais, ouais, non, ah ouais. 35 000 pins, c'est quand même énorme, quoi.
1: Ah ouais, c'est énorme.
4: Bravo.

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1: Alors, Noureddine habite à Trets, dans le 13, hein, dans les Bouches-du-Rhône. Il jouait avec les Six Provence. Et Noureddine, il travaille dans le bâtiment, évidemment, donc forcément, c'est mon chouchou. Et tu es fan de l'OM. Tu jouais au foot, mais t'as arrêté, mais t'es toujours complètement fan.
2: Ah ouais, je fais quoi, je suis à fond.
3: Génial, ça.
1: C'est-à-dire que tu vas voir tous les matchs, quoi.
2: Les voir, ouais, ça m'arrive, mais sinon, ouais, c'est à la télé.
1: Ah ouais, tu rates pas un match.
2: Je rate pas un match, d'accord.
3: Et t'as vu le Classico contre Paris ou pas?
2: Eh oui.
1: Bah évidemment.
2: Ça a changé la donne. Hein.
3: Ah bah ça va, détends-toi. Hein, ça va.
1: À jamais, les premiers.
2: Après, détendu.
1: Mais oui, détendu.
3: On a perdu quand même, apparemment.
1: Alors, il paraît que t'as les maillots, les survêtes, les caleçons de l'OM.
2: Ouais, j'ai eu la chance de travailler pour un joueur, deux joueurs de l'OM.
1: Et bah du coup.
2: Et du coup, j'ai eu la chance d'avoir des maillots.
1: Ouais, malin. Je savais pas qu'il y avait des caleçons de l'OM, mais bon, écoute, voilà.
2: Ouais, un caleçon, ouais. Ça, par contre, c'est
3: un haut sur la fesse gauche, le M sur la fesse droite. Caleçon, quoi.
2: Non, tout autour.
1: Non, ouais. Voilà, la bonne soirée à tous. Voilà, j'ai cru que t'allais faire des blagues sur des. Enfin, bref. Alors.
3: Sur le string de l'OM,
1: oui,
3: bien
1: sûr.
3: Ça existe.
1: Il paraît que tu adores cuisiner, que tu sais faire plein de trucs.
2: Ah ouais, j'adore.
1: C'est quoi tes plats à signature?
2: Bah écoute, le classique provençal, hein, tu sais, la daube, j'adore ça.
1: Ouais.
2: Là, midi, j'ai ramené au boulot avec moi du popiette de volaille. Avec sauce forestière, tu vois.
3: Oh,
2: et des champignons, des tagliatelles.
1: Oh là là, mais c'est pas possible ça.
3: C'est quoi, on a arrêté d'en parler tous les jours là, c'est horrible.
2: Et j'ai la chance d'avoir un micro-ondes chez les clients, donc ça va, tu vois.
1: Oh là là. Alors mon petit nounou, mon petit cordonnier, deuxième question à un point, j'aimerais bien que tu marques s'il te plaît. Je t'emmène en Thaïlande.
2: Ouais.
1: Écoute bien cette question. Une fois par an, en Thaïlande, une ville organise un buffet à volonté pour les singes. Une fois par an en Thaïlande, une ville organise un buffet à volonté pour les singes. Est-ce que c'est vrai? Est-ce que c'est faux? Top chrono, 5 secondes.
2: Ah, je dirais vrai, par hasard.
1: T'as bien raison, ça s'appelle le Monkey Buffet Festival. Ça a lieu à Lop Buri en Thaïlande. On rend hommage aux singes du temple et on leur sert un banquet géant de fruits, de légumes. Et voilà, donc bravo, un point.
2: Ouais.
3: Vous savez quoi, on va continuer à parler de bonne bouffe parce que vous nous avez vraiment donné faim. Et notre Martine, avec ici Normandie, adore cuisiner une spécialité normande très connue, le couscous, bien sûr. Connu, couscous normand.
1: Plaisant, voilà, j'adore sûr. Le couscous normand, moi.
3: Alors, t'es une pro du couscous, c'est vrai?
4: Oui, j'adore ça. Et puis, paraît-il qu'il est très bon.
3: Alors, je sais pas, tu mets quoi dedans? Qu'est-ce qui fait qu'il se distingue des autres?
1: Non, déjà, est-ce que tu prépares la semoule la veille comme tout bon cuisinier de couscous?
4: Non, pas vraiment.
3: Bon, en tous les cas, c'est le plat que tu adores faire et tu le fais notamment pour tes enfants. Oui. Mais on avait un Oredine qui est pas spécialiste de dessert. Toi, en revanche, les tartes, ça, c'est tu sais faire, toi.
4: Oui, les tartes au citron, tartes au chocolat.
3: Ok, gâteau au chocolat, ben voilà, on les met tous les deux, puis on a un bon petit repas.
1: Ah bah on a le buffet spécial au taquet, hein,
3: Et puis on pourra se faire cette petite partie de pétanque, je l'ai évoqué tout à l'heure, mais j'ai pas eu l'occasion de dire, en fait t'es une championne de pétanque toi.
4: Championne non, mais je me débrouille pas mal.
3: Alors attends, excuse-moi, t'as participé à divers championnats, t'es arrivée deux fois vice-championne en mixte en Seine-Maritime, pour moi t'es une championne quoi, pardon hein.
4: Bon,
3: bah
4: écoutez, si vous
3: le dites. Bah oui, non mais c'est énorme. Mais
1: c'est vrai qu'en fait, tu sais, il a jamais réussi à marquer un point. Donc, il sait pas, il comprend toujours pas le cochonnet, tout ça.
3: Moi, je sais lancer le cochonnet. Après, je m'arrête là, c'était voilà, je ne sais plus.
1: Allez,
3: collectionneuse de pins et des timbres. Martine, on y va avec les pins et les timbres. Est-ce qu'on a une question sur ça? Pas du tout. On va s'intéresser aux Français. Le tout premier texte écrit en français était un sketch. Selon toi, vrai ou faux, 5 secondes.
1: Top chrono.
4: Vrai.
3: Non. Le tout premier texte écrit en français remonte à 842. Il s'agissait du serment de Strasbourg.
1: Un accord politique entre les petits-fils de Charlemagne.
3: Bref, le français est né dans un contrat, Valérie, mais pas dans un...
1: sketch.
3: Exactement. Désolé, pas de quoi, Martine.
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1: Alors, Linda à 2 points, René à 3 points, Linda via Gennevilliers, Linda range les maisons de ses amis. Je vais de ce pas demander ton téléphone personnel à Maître Coupez. Voilà, alors il paraît que tu aimes aussi les activités à sensation. Tu fais du parapente.
2: Je n'en fais pas tous les jours, hein, mais oui, bah. Je me suis offert ça, ouais.
1: C'est-à-dire qu'à Gennevilliers, c'est compliqué le parapente tous les jours, mais bon.
2: Non, je me suis offert ça parce que ça vient du fait qu'à 15 ans, on m'a proposé et ma mère a mis son veto. Et du coup, bah, je me suis offert ça que j'avais 44 ans et j'étais en vacances en Savoie, dans la Maurienne. Et voilà, il y a quelqu'un qui proposait ça et je me suis dit, allez, on y va. Et il paraît que j'étais hyper à l'aise. Il prenait des photos avec sa petite caméra perche. Et en fait, moi, je commentais tout. Enfin, vraiment, il m'a dit, mais franchement, c'est hyper rare. Donc, je suis bien dans les airs, je vous confirme.
1: Ah bah, c'est super. Moi, je vous raconterai un jour mon expérience en parapente, où j'ai failli mourir. Voilà. Alors, ça va bien avec ton super
3: c'est
1: pouvoir.
3: C'est quel jour, à quelle heure?
1: Parce que ça dirai, m'intéresse. Je te dirai, je te raconterai.
3: Je veux bien, ouais.
1: Ton super pouvoir, bah, ça serait de voler. Bah oui, t'aimerais voler, mais donc du coup être un oiseau, avoir des ailes et tout ça, c'est ça?
2: Ouais, exactement. Après, les ailes que je pourrais ranger quand même, hein, faut pas que ça soit tout le temps visible, mais oui,
1: c'est pas pratique pour les fringues.
2: C'est
3: moins glamour.
1: C'est moins...
3: Personne n'a révélé, mais elle est très bonne la blague de Valérie, hein, avec les ailes comme ça. Moi, donc, moi j'aime beaucoup.
1: Oui, voilà. Allez. Bon, alors là, c'est la question qui peut te rapporter 3 points. C'est la question à choix multiples. Je te pose la question, je te fais des propositions. À mon top chrono, tu as 10 secondes pour me donner ta proposition. Alors, écoute bien. Quel est l'instrument de musique le plus ancien jamais découvert? Alors, je te propose un tam-tam en peau de zébu. Un xylophone en terre séchée, une flûte en os de vautour ou l'accordéon d'Yvette Horner sculpté par Cro-Magnon. Top chrono.

0: 10 secondes.
1: Je pense que c'est une flûte.
0: La flûte ?
1: Ouais.
0: Eh ben, on va écouter immédiatement la réponse.
1: Ah, cool.
0: Eh oui.
2: Oh là là. Oh là non.
0: Ah oui, c'est la flûte en os de vautour, hein. Ça a été découvert en Allemagne, elle a 40 000 ans et ça montre que les premiers homo sapiens d'Europe pratiquaient déjà la musique, voilà.
2: Eh bien, dites donc.
0: 3 points de plus, ça fait 5.
2: Oui, c'est très bien, ça veut dire René qu'elle est en train de prendre la tête, c'est normal, elle vient de jouer. On va continuer hein, d'ici 13 heures.
3: Ouais.
2: T'as envie d'aller à Reims, tu aimes Clara Luciani, tout te plaît cette semaine, ça va?
3: Bon, Clara Luciani, oui, on peut aller voir. Je préfère encore Pomme ou Suzanne que Luciani, mais bon.
2: C'est vrai que t'es très nouvelle génération. C'est vrai que tu écoutes Suzanne, justement. Ça fait partie des artistes que tu adores. Tu aimes Pomme, tu aimes Santa. On a un extrait de Suzanne avant 13h. On veut lui préparer ça pour lui faire plaisir à notre René. Vous savez quoi, Valérie? Et ça va vous faire plaisir.
0: Ah.
2: René.
0: Ça, c'est Suzanne. Suzanne, voilà.
2: C'est pour toi, René. Hein. Elle est sympa, Céline.
3: Oui, oui, merci, gentil, merci, j'adore.
2: Je sais que tu suis l'épisode très souvent sur Au Taquet, sur ici, de nos aventures, de la grande saga. Oui, après les romans policiers de...
0: Nadine Mousselet.
2: Nadine Mousselet. Après ceux de Linda Riley.
0: Lucinda.
2: Valérie, que va-t-il se passer? Est-ce que le frère de la sœur de l'oncle sera présent au château?
0: Et je ne sais pas, peut-être que Saint-Priest est attaqué par des Manon.
2: Est-ce que René sera là avec son chien Undo? Est-ce que Undo te laisse, bien sûr? Je dis ça parce que tu écris des romans policiers, René.
3: Oui, depuis 4 ans.
2: C'est génial, ça. T'en as sorti combien, des romans?
3: J'en ai sorti 4.
2: 5? Ah oui, oui, le cinquième est en cours, hein, c'est ça?
3: Oui, le cinquième est en cours et je vais venir un peu sur mon village.
2: C'est quoi l'histoire en 2 secondes du dernier, là, le pitch, là, en 30 secondes?
3: En 30 secondes, c'est l'histoire de personnes qui sont assassinées. Enfin, c'est des cambriolages où des personnes sont assassinées. Et voilà. On se demande si c'est des cambriolages qui tournent mal ou mal si c'est une vengeance très ancienne.
2: La vengeance sera-t-elle au rendez-vous?
0: Eh ben, disons, c'est bien d'écrire comme ça. Bravo, René.
2: Tu connais déjà le titre? Tu sais comment il va s'appeler, ce livre?
3: Non, j'hésite. J'écris en impro. J'ai pas de plan, j'ai rien. Donc j'écris au jour le jour.
2: Écoute, on suivra ça avec plaisir.
3: Je découvre moi-même l'histoire au fur et à mesure. Donc voilà.
0: Ah génial, c'est super ça.
2: Super. En tous les cas, après Nadine Mousselet, René de Dromardèche, on a hâte de découvrir les aventures.
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1: Alors, Linda, il paraît que tu as une phobie qui est venue en vieillissant, c'est quoi ?
2: En fait, la phobie, c'est d'être enfermée dans les ascenseurs. C'est mieux parce que la même année, il y a genre 10 ans, j'ai été enfermée dans un ascenseur à mon bureau, dans un ascenseur chez moi et chez une amie. Et pendant 2-3 ans, j'avais vraiment du mal. Et même s'il fallait monter 6 étages, je les faisais. Alors, je me soigne, hein.

0: prends sur moi, mais c'est vrai que je suis très vigilante quand je suis dans un ascenseur.
1: Tu te soignes comment? C'est important pour les gens qui ont peur comme toi. Tu fais quoi?
0: Je prends sur moi et je me dis, c'est ok, t'es pas en danger, ça va quoi, ça, tu vas survivre. Et puis j'ai pas été coincée depuis ces tristes événements là où j'ai eu un cumul d'incarcération. Et en plus, je sais comment, même si on n'a pas le droit de le faire, je sais comment se désincarcérer. Donc quand on est entre deux étages.
2: Ah ouais.
1: Oui, alors on en parlera sur une prochaine émission, je pense.
2: On en parlera sur une prochaine émission. Se désincarcérer d'un ascenseur. Vous écoutez ici, vous écoutez la désincarcération. Ouais, non mais moi je suis comme toi, j'ai peur des ascenseurs et je me soigne en montant dans les ascenseurs de Radio France. Et comment te dire? Voilà. Alors, pour t'encourager à gagner, je sais que tu aimes bien Lucky Love, tu aimes bien Goldman, tu aimes bien Elton John et tu aimes aussi ça.
1: On va mettre ça comme musique dans les ascenseurs. Ça détendrait tout le monde.
0: Sing a live.
2: Oui. Mais oui, sing a live aussi. Ouais.
1: Trick one.

0: ça me désangoisse.
1: Ah, tout de suite, on a plus peur.
0: Bah ouais, t'as raison. Alors, Linda, c'est le bingo. Aujourd'hui, on est sur des célébrités. À mon top chrono, je vais te demander de me citer un maximum de Michel. Michel, célèbre. Un maximum de Michel. Ce que tu veux. Michel.
1: Les deux, mon capitaine.
0: Les deux, mon capitaine. Michel, célèbre. C'est parti.
2: Michel Audiard, Michel Blanc, Michel Jonas, Michel Sardou, Michel Polnareff, Michel Thor, Michel
0: Lambert. Il y en a six, c'est magnifique.
1: Bravo, hein.
0: Wouhouhou. Six.
1: Et on salue Michel Otis, bien sûr.
0: Oui, il y a Michel Serrault, il y a Michel Legrand, Michel Barnier, Michel Boujna, Michel Galabru. Mais c'est très bien.
1: Et Michel Otis. Tu as eu des ascenseurs.
0: Oui, bien sûr. Le frère
1: de Joe Malongo.
0: De Joe Malongo, ouais,
1: évidemment. Voilà. Patrick, qu'est-ce que c'est que ça? Envoyez-moi la musique de la chèvre. Avant de jouer. Pourquoi je dis Patrick? René. René, la chèvre.
3: Oui.
1: Mais alors, c'est pas vraiment de la chèvre, mais t'as un bouc. Tu avais un bouc Ivanès.
3: Oui, il était avec sa copine Annès depuis oui. 12 ans.
1: Oui, et ils avaient l'habitude de s'échapper rapidement.
3: Oui, l'Annès ne pouvait plus vivre seul, et comme on voyage beaucoup, on l'a donné à des gens qui la gardent dans un parc.
1: L'anecdote, c'était qu'un jour, tu étais en train de boire un café ou je ne sais pas ce qui s'est passé, les deux bêtes se sont échappées de l'endroit où elles étaient avec toi, et elles se sont posées sur une place handicapée devant un café, et on t'a appelé pour dire je peux pas me garer, quoi, enlevez votre bouc.
3: Oui, mais c'était à 6h30 du matin, on a
1: reçu
3: le téléphone
1: ça fait bizarre.
3: Du barman qui est un peu plus bas de chez nous. Il a dit bon, avoir un bouc blanc et une ânesse, je suppose que c'est les tiennes. Je fais oui. Il m'a dit si tu veux, là ils sont stationnés sur la place handicapée. Si tu veux les récupérer, t'attends.
1: Entre la désincarcération là, de l'ascenseur et le stationnement des boucles, là, aujourd'hui,
0: c'est magnifique.
1: On est royal au bar. Bon, allez, on y va, on joue pour 10 secondes. Juste après avoir écouté Santa, que tu adores, évidemment. Et comme t'es hyper dans la solidarité, que tu vas faire rire des personnes âgées dans les EHPAD, que t'es bénévole au Resto du Cœur, rappelons que Santa sera la marraine du Téléthon les 5 et 6 décembre prochains. Ton bingo, le voici, 10 secondes pour me citer un maximum de prénoms, enfin non, pas de prénoms, mais de célébrités portant le prénom que je vais te donner. Score à battre, 6 points, c'est celui de Linda. C'est pas anodin si j'ai parlé de Patrick, parce que c'est Patrick, top chrono, Patrick.
3: Patrick Bruel, Patrick Juvet, Patrick Hernandez, Patricia Cast, Patricia...
0: Patrick
3: Newman.
1: Non, alors pour le coup, c'était vraiment les Patrick, donc Patricia Cast.
0: Et Paul Newman, non.
1: Et Paul, c'est Paul, c'est pas Patrick. Par contre, j'en ai trois. Il y en avait d'autres, hein. Patrick Chirac, personnage, Patrick Swayze, Patrick Roy.
0: Patrick Devers, Patrick Dupont, Patrick Topalov.
1: Patrick Chabotier.
0: Ouais, j'en ai trois.
1: Ça suffira pas, je suis désolé, René.
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2: Salut à toutes, salut à tous et bienvenue sur votre radio ici dans Décibel. Ils s'appellent Gwen, Laurent, Jean-Maurice, Patricia, Julie et Ève. Et ce soir, ils vont choisir les chansons qui passent dans Décibel. C'est comme ça, depuis la rentrée, les auditrices et les auditeurs ont leur émission dédiée. C'est le dimanche soir que ça se passe. Et si vous voulez rejoindre la bande, vous n'hésitez pas. Il suffit d'envoyer un email dans lequel vous mettrez la chanson que vous avez envie de partager et votre numéro de téléphone pour qu'on puisse vous rappeler. Notre adresse mail, c'est décibel avec un S à la fin, @radiofrance.com. Bienvenue. Et c'est Gwen qui ouvre le bal ce soir. Salut Gwen.
3: Salut Émilie.
2: Comment vas-tu?
3: Eh bien écoute, ça va. Le dimanche avec toi, ça va forcément.
2: Merci, ça me fait tellement plaisir. Et tu sais que j'avais envie, ça fait un moment que je pense à te le dire, et puis voilà, on est en direct et on n'a pas le temps et nanana. Mais merci pour ta fidélité, Gwen. Et c'est pas que toi, Gwen, il y a plein d'auditrices et d'auditeurs qui suivent Décibel depuis le début. Hein. C'est la 4e saison sur la radio ici. Il y en a même carrément des vieux de la vieille qui me suivent des radios où j'étais avant, mais là, j'ai pas le droit d'en parler, vous voyez ce que je veux dire. Mais c'est fou quand même, parce que voilà, c'est dans des moments comme ça qu'on se rend compte à quel point vous et nous, on tisse un lien, même si on se voit jamais en vrai. On a rencard quoi, tous les soirs à 20h et c'est pas
3: rien. Exactement. Alors, c'est comme une bande de potes qui se donnent rendez-vous.
2: Mais oui, c'est ça. Moi, je trouve ça génial. Sans les groupes WhatsApp avec des cagnottes pour les anniversaires. On fait pas ça.
3: Ouais, voilà.
2: On fait pas ces trucs-là. On fait pas ça. Comment ça va, Gwen? Quelles sont les nouvelles de ta structure, ta plateforme qui s'appelle Inclusique, avec des K partout, et qui est là pour mettre en lumière les nouveaux talents, hein. C'est ça que t'aimes bien faire, toi.
3: Ouais, c'est mon petit hobby et voilà, j'écoute plein de choses et puis ce qui me tape dans l'oreille et dans le cœur, j'essaye de le partager et puis pour que les oreilles curieuses découvrent plein d'univers musicaux différents.
2: C'est trop bien. Moi, je le suis, le compte de Gwen sur Instagram, et c'est vraiment chouette. Il y a plein de nouveautés. Donc, je vous invite à faire la même chose si vous avez envie, un, de découvrir des bonnes choses, et deux, de donner de la force à un fan de musique qui partage ses coups de cœur. Inclusique. Et donc, quand vous entendez un que, vous mettez un K et vous tomberez dessus assez facilement. Alors là, c'est pas un nouveau talent, Gwen.
3: Non.
2: Quoique, si on remonte le temps, c'est le nouveau talent de 2006, puisqu'il avait gagné une nouvelle star cette année-là, c'est Christophe. Exactement. Willem. Alors
3: ouais, la tortue.
2: Oui. C'est vrai. J'avais oublié que c'était son surnom, la tortue.
3: Et oui. Parce qu'il se tenait qui remonte comme ça.
2: Et oui, il se tenait un peu les épaules en l'air et la tête en avant, ça faisait un peu tortue, oui.
3: Ouais, mais quel talent. Avec l'année d'après, il a sorti son album Inventaire. Et je l'ai usé, que ce soit à la maison ou au magasin de disques où je travaillais, ça tournait en boucle. Et il y avait un titre dessus qui m'a marqué et puis qui revient régulièrement dans des soirées karaoké. C'est Double Jeu et qui est devenu un incontournable, enfin je pense.
2: Ah oui, alors la preuve, c'est que Théodora, qui est quand même l'artiste de l'année, qui a tout gagné, que ce soit aux Victoires de la Musique ou aux Flammes, qui sont les Victoires de la Musique des Jeunes, c'est vraiment l'artiste incontournable, la plus jouée en radio, etc.
3: C'est une boss lady.
2: Quand elle a fait son premier Zénith de Paris, son invité, c'était

0: et Christophe Willem, et ils ont chanté Double Jeu ensemble. Et cette fille, ouais, elle est née après la sortie de la chanson. Non mais c'est, ou à peine, où elle avait 2 ans, j'en sais rien, mais voilà, Théodora elle a 22 ans, donc bah comme la chanson en fait, oui c'est ça, enfin, c'est ça. Complètement fou moi.
1: C'est fou, mais en même temps ça prouve bah, que la musique elle est intemporelle et intergénérationnelle, donc ouais, c'est ça vrai. Qui est bien, ça relie, c'est la force de la musique, c'est que ça relie les humains.
0: Oh c'est beau ce que tu dis, alors relions-nous tous ensemble.
1: C'est ça, et dansons et chantons.
0: Et c'est pas cochon, on est dimanche. Non mais oh, je vous vois là, vous relier entre vous, genre. On va se relier par la musique. Avec cette chanson qui a obtenu la victoire de la musique de la chanson originale de l'année en 2008. Donc là, oui, Théodora, elle était née quand même, elle a pas 12 ans non plus. C'est Double Jeu, c'est Christophe Willem, et c'est signé Zazie pour les paroles. Super bonne idée, mon cher Gwen, merci.
1: Non mais avec grand plaisir.
0: Toujours bien de t'avoir à l'antenne. Bonne soirée, à bientôt.
1: À très vite, les bisous.

0: chansons que les moins de 20 ans ne peuvent pas connaître, mais si, ils connaissent aussi Double Jeu de Christophe Willem, Les Jeunes, une chanson qui a traversé les époques, c'est ce qu'on disait avec Gwen, qui a choisi de la partager avec vous ce soir. Et bonne nouvelle, Christophe Willem est de retour, nouveau single, puis nouvel album et nouvelle tournée. On va beaucoup entendre parler de lui, et évidemment, il sera notre invité, vous savez que c'est un ami de la maison.
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0: Laurent est avec nous pour choisir la deuxième chanson de la soirée. Celle-ci parle anglais, mais avec des mots simples. On comprend que c'est une chanson anti-militariste et anti-guerre. Bonsoir Laurent.
2: Bonsoir Émilie.
0: Comment ça va?
2: Ça va bien, merci. Quand je t'entends, ça va bien.
0: Oh, ça, c'est gentil. Merci, Laurent. Ouais. Quand j'ai vu arriver l'email avec la chanson que t'as choisie, je me suis dit, waouh, il est fort. Il nous emmène en 1970. Comment s'appelle le client du jour, Laurent?
2: C'est Edwin Starr. Je sais pas si ça parlera à beaucoup de monde.
0: Alors, pas forcément. Je pense que sa chanson, elle a été pas mal... Ouais, c'est ça. Elle a été pas mal utilisée dans des films. Quand vous l'entendrez tout à l'heure, ça va tout de suite vous dire quelque chose. Mais c'est vrai que lui, bah, c'est un chanteur Motown, mais qui n'avait pas forcément l'aura ou le succès international d'autres chanteurs Motown, on va dire.
2: Ouais, c'est ça. Puis en même temps, j'ai découvert assez récemment que c'était en fait un chanteur Motown par rachat, qui était sur un autre label de Détroit, qui s'appelait Rectic, et qui faisait un petit peu, qui commençait à tailler un petit peu des croupières à la Motown, et Billy Gandy les a rachetés carrément.
0: Mais il a raison.
2: Il a racheté les chanteurs, les contrats des chanteurs, et puis le catalogue.
0: Quand t'as un concurrent, tu le rachètes, c'est plus ton concurrent. Ouais, non, mais ok, quand on a des sous, c'est pas mal.
2: Voilà, c'est pas que maintenant que ça se fait. Il y a déjà 50 ans, c'était déjà une technique.
0: Bah, tu m'étonnes.
2: Voilà. Alors effectivement, en plus, on va parler d'Edwin Starr, mais effectivement, la chanson, je pense qu'on la connaît un petit peu plus par la version de Springsteen. Moi, c'est comme ça que je l'ai découverte.
0: Ah, c'est drôle. Parce que oui, alors, c'est une chanson culte, War, donc qui veut dire guerre, qui a été enregistrée par plein de gens. Mais alors, moi, la première fois que je l'ai entendue, c'est la version d'Edwin Starr, et c'était dans un film, je sais plus lequel. Mais donc, moi, c'est pas la version de Springsteen, tu vois.
2: Ouais, parce que moi, je l'ai découvert en 86, en fait. Tu sais... après Born in the USA, c'est un hyper tour, une tournée, et il avait sorti son premier album live. Il n'avait jamais sorti d'album live avant.
0: Ouais.
2: Et c'était un super événement, c'était un 5-33 tours, et ça reprenait ses titres de 75 à 85, c'était un gros coffret. Et le premier single qui avait été sorti de ça, c'était War, justement.
0: D'accord.
2: Et c'était explosif, parce que bon, t'avais le clip sur scène, donc il passait un peu assez facilement. C'était vraiment explosif et c'est comme ça que j'ai découvert la chanson. Et là, j'ai entendu que c'était une chanson d'Edwin Starr. Mais évidemment, en 86, c'était compliqué de retrouver des disques un peu anciens. Bon, moi, j'étais à Grenoble étudiant, mais il y avait quand même des disquaires à l'époque, mais il n'y avait pas Internet. Donc c'était un peu compliqué.
0: Mais c'est intéressant ce que tu dis, Laurent, parce que... effectivement, aujourd'hui, quand on cherche un disque, ou même des infos, qui a écrit, qui a produit, dans quel studio, on va sur Internet, on trouve toutes ces infos. Mais en 86, fallait être drôlement futé pour aller trouver les auteurs, les compositeurs, les studios, les références. Effectivement, les disquaires pouvaient nous aider. Mais si le disquaire savait pas, bah, qu'est-ce qu'on faisait? Tu vois, c'est vrai qu'aujourd'hui, c'est plus facile, je trouve, d'être fan de musique. T'as accès à plus d'infos, en tout cas.
2: Ouais, ouais, moi j'avais une hyper bibliothèque avec plein de trucs de références.
0: Oui, des bouquins, mais
2: après trouver les disques, c'était des fois plus compliqué. et en fait, ce qui est marrant, c'est que c'est une chanson, on va tous dire que c'est une chanson des Twin Stars, mais en fait c'est une chanson des Temptations.
0: Non.
2: Si.
0: Ah, je savais pas.
2: C'était sorti sur un album des Temptations en 70.
0: Ouais.
2: Et la chanson a fait un petit peu parler, et il y avait volonté de le sortir en 45 tours. En même temps, c'était un petit peu un sujet peut-être un petit peu contentieux. C'était contre la guerre du Vietnam, la chanson à l'époque. Hein. Et du coup, ils se sont dit, bon, finalement, on va la sortir, mais pas avec les Temptations.
0: Incroyable.
2: Dans Man Whitfield, donc le producteur des Temptations et pas mal de trucs, c'est Motown, qui avait aussi coécrit la chanson. Ben, du coup, il a réenregistré la chanson avec Edwin Starr.
0: Ok.
2: Et c'est vachement bien, parce qu'en fait, j'ai réécouté tout à l'heure la version des Temptations. Ben, les Temptations sont un groupe énorme, génial, etc. Mais ils n'ont pas la fougue et la colère d'Edwin Starr dans son interprétation. Et ça marche beaucoup mieux quand c'est Edwin Starr qui chante ça que les Temptations, quoi.
0: Alors, on est très content d'écouter grâce à toi ce soir la version d'Edwin Starr. War, what is it good for? Absolutely nothing. La guerre, c'est bon pour quoi? Absolument rien. C'est ce que dit cette chanson choisie pour vous par Laurent. Merci infiniment, Laurent. Et moi, je te dis à bientôt parce que tu reviens régulièrement, toi.
2: Ouais, oui, tant que tu m'invites.
0: Génial. Merci beaucoup, Laurent. Bonne Merci soirée. Salut, les amis. Régalez-vous avec Edwin Starr, War. Et vous allez me dire, ah, mais oui, on connaissait. Oui, vous connaissez.

0: Edwin Starr, War, et grâce à Laurent, on sait maintenant qu'on a des devoirs à faire. On va aussi écouter la version originale, celle des Temptations, et la reprise de Bruce Springsteen.
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0: Vos chansons préférées de l'année 2002, oh, c'était il y a 24 ans, on était jeunes, on était fous, et certaines personnes dans ce studio n'étaient même pas encore nées. En tout cas, en 2002, c'était le premier succès de Jennifer. J'attends l'amour. D'ailleurs de la même promo Star Academy que Jennifer, Olivia Ruiz sortait aussi en 2002 son premier single. On découvrait Kyo avec Le Chemin et Magic System, après quelques années de galère, avait enfin leur premier tube. Magic System en tournée pour les 30 ans du groupe. Ils sont venus annoncer ça dans Décibel. Si vous n'avez pas écouté l'émission, allez faire un petit tour sur votre appli ici ou votre appli Radio France pour réécouter. C'était un grand moment, Magic System dans Décibel. 2002, c'est aussi l'année où on a découvert la voix de velours de Norah Jones, la fille de Ravi Shankar, star de sitar. C'était aussi une bonne année pour 50 Cent, Avril Lavigne, Maroon 5, tous ces gens. Voilà, c'est 2002 qui leur a porté bonheur, tout comme Carla Bruni qui se lançait en musique avec Quelqu'un m'a dit, et avec le succès que l'on connaît. Enfin, 2002, c'est l'année où Indochine revient sur le devant de la scène grâce à une chanson écrite par Mickey 3D. Elle s'appelle J'ai demandé à la lune et c'est un des plus grands tubes de cette année-là. On était en 2002.

0: les fans d'Indochine vont m'engueuler. J'ai dit que ça avait été écrite par Michael Furnon de Mickey 3D, cette chanson. Non, elle a été co-écrite avec Nicolas Sirkis. Évidemment, c'était Indochine.
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0: Mais quelle joie de passer ce dimanche soir avec vous et en musique. Jusqu'à 21h, c'est Décibel avec les chansons préférées des auditrices et des auditeurs. Si vous voulez nous rejoindre, et vous aussi, la semaine prochaine ou la semaine suivante, choisir une chanson, il suffit de nous envoyer un email. Notre adresse, c'est Décibel, avec un S à la fin, @radiofrance.com. Et c'est à cette adresse que nous a écrit Jean-Maurice. Bonsoir Jean-Maurice.
4: Bonsoir.
0: Comment vas-tu?
4: Très bien, très très bien.
0: Bon, alors je vais me répéter car il me semble que la dernière fois que tu es passé à l'antenne, je t'ai exactement dit cette phrase, mais tant pis, c'est toujours vrai. Tu m'as encore fait découvrir une chanteuse que je ne connaissais pas. Jean-Maurice, il faut le savoir les amis, est un découvreur de talent, mais uniquement des filles.
4: Ah non, non, ça c'est faux.
0: Mais bah t'écoutes, non, puisque... t'écoutes que des chanteuses.
4: Ah oui, ça, c'est un peu vrai, mais il y a également Bruno Mars. Que je sais pas.
0: Ah oui, mais je le connaissais déjà, Bruno Mars, quand même.
4: Ah, voilà.
0: Mais en fait, t'as un truc, je sais pas, mais peut-être que t'as une oreille qui est faite pour ça, tu captes les bonnes ondes des voix féminines, et alors tu as ce bon réflexe de venir les partager avec nous. Et alors parfois c'est des tout jeunes artistes, alors parfois comme ce soir, Raël, en fait c'est une artiste, j'ai bossé un peu après une fois que, que tu me l'as proposé, que j'ai trouvé ça cool, depuis 2017 en fait elle sort des albums, etc. C'est une américaine, c'est ça?
4: Oui, oui, oui, je crois que c'est, enfin le titre, donc de Ouh là là là, hein, que je vais...

0: là là. Ouh là là là là. Oui, la chanson s'appelle comme ça.
1: 2021. Cet après-midi.
0: Bon, alors comment ça marche? Comment toi tu l'as découverte et pas moi? Raconte-moi.
1: Oui, avec le flow de... Enfin, je t'ai déjà parlé du flow de Deezer, voyons, et oui.
0: Ah, c'est vrai, c'est ton algorithme. Il est très, très bien dressé, ton algorithme, je dois dire.
1: Genre. Bah oui, oui, c'est facile, hein, un peu. Hein, c'est pas... Et puis, alors, c'est une chanteuse qui me rappelle un peu Sia.
0: Ouais.
1: Qui me rappelle un peu Sia au début, hein, c'est-à-dire Clap Your Hands.
0: Oui, oh, c'était bien Clap Your Hands de Sia. C'était ouais, super. Voilà. C'était bien avant Chandelier, mais qu'est-ce que c'est bien.
1: Oui.
0: Ah, ouais.
1: Oui, voilà, c'est très rythmé, comme j'aime, quoi. Très frais, et puis, c'est la tendance actuelle, quoi, des chanteuses feel good, là.
0: Formidable. Et puis, effectivement, les paroles, c'est pas bien compliqué. Ouh là là là là! Merci!
1: Je fais mieux quoi, forcément.
0: Merci Jean-Maurice, je pense que ça va effectivement envoyer plein de bonnes ondes à toutes celles et tous ceux qui nous écoutent et c'est à ça que ça sert aussi parfois la musique. Je te souhaite une bonne soirée et merci beaucoup d'être venu nous voir. À la prochaine Jean-Maurice.
1: De même et à bientôt sur...

0: Elle s'appelle Raël et elle vient de Nashville, Tennessee, aux États-Unis.
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0: Olivia Ruiz vient de sortir aux éditions Lattès un nouveau roman. Car oui, si vous connaissez sa carrière musicale depuis le début des années 2000, n'oubliez pas qu'elle est aussi une autrice à succès. La commode au tiroir de couleurs en 2020, Écoute la pluie tomber en 2022 et Baos qui vient de sortir donc chez Lattès. Dans ce livre, toujours un petit peu autobiographique, hein, c'est la patte d'Olivia Ruiz. Elle raconte l'histoire de Lola, une femme de 45 ans, bien comme elle, qui décide de parcourir le monde pendant un an avec son petit garçon Ennio. Tiens, c'est marrant, elle a un petit garçon, Olivia Ruiz. Allez, on l'écoute chanter ses souvenirs d'enfance, Je traîne des pieds, et on vous encourage à la lire. Donc, Vamos est disponible.

0: Olivia Ruiz et je traîne des pieds. Lisez Olivia Ruiz en plus de l'écouter.
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0: Il y a une chanson qui s'appelle Night Call, sortie en 2010, rendue très très très célèbre en 2011 par le film Drive. C'est une chanson de Kavinsky qui a été reprise à la cérémonie de clôture des JO de Paris avec Angèle et le groupe Phoenix, souvenez-vous.

0: Eh bien, ce soir, Patricia est avec nous pour vous faire découvrir une nouvelle version. Enfin, une nouvelle. Elle n'est pas nouvelle, mais une autre version, voilà, de Night Call. Et peut-être nouvelle pour celles et ceux qui ne l'avaient jamais entendue. Bonsoir, Patricia.
1: Bonsoir, Émilie.
0: Comment ça va?
1: Écoutez, très bien. C'est toujours un plaisir.
0: Ah, merci beaucoup. Merci d'être avec nous, chère Patricia, pour nous parler donc de cette chanson Night Call, dans une version peut surprendre, on va dire, pour celles et ceux qui ne la connaissent pas encore. Comment on pourrait décrire cette version qu'on va écouter?
1: Bon, cette version de Night Call, c'est un album de London Grammar, sorti en 2013. Et le premier titre qui était connu, c'était Wasting My Own Years.
0: Oui, c'est vrai, c'était un immense tube, ça. Ouais, très beau.
1: Et très, très beau. Et puis le timbre de la voix de la chanteuse est vraiment magnifique.
0: C'est vrai. Après, c'est très dur de le chanter sous la douche, parce qu'elle chante tellement aigu, tellement bien. J'ai jamais réussi, moi.
1: Ouais, si on veut éviter qu'il pleuve dehors. Mais c'est vrai que ce titre-là, Night Call, est vraiment très, très beau. Et le clip aussi, la vidéo, le clip est très, très joli, très beau.
0: Alors, London Grammar, donc c'est un groupe anglais. Kavinsky, qui a initié Night Call, lui, est français. Et la voix originale, la voix féminine originale de Night Call, c'est Love Fox, une chanteuse brésilienne. Donc c'est bien, voilà, c'est la classe internationale. Cette version-là, elle est, on peut dire, plus douce que celle de Kavinsky.
1: Je ne connaissais pas, je ne savais pas que c'était une reprise, en fait, vous m'appreniez quelque chose, Émilie.
0: Ah, mais je suis contente. Ah, c'est-à-dire que vous, en fait, pour vous, Patricia, Night Call, c'est une chanson de London Grammar.
1: Exactement, je pensais que c'était de l'album You Wait de London Grammar. En fait, vous m'apprenez que c'est une reprise, je ne savais pas.
0: Et c'est du Made in France, en plus, vous vous rendez compte?
1: Ok, d'accord. Mais écoutez, je vais me coucher moins bête ce soir.
0: Et nous, beaucoup plus heureux et détendus. Car pour le coup, la version que vous avez choisie, Patricia, de London Grammar, elle est absolument magique, magnifique et parfaite pour une soirée comme la nôtre. Alors je vous remercie beaucoup et on l'écoute ensemble.
1: Oui, très bien. Merci à vous. Merci pour votre émission.
0: Merci.
1: C'est formidable aussi.
0: À bientôt, Patricia. Merci.

0: maintenant, le plus dur, ça va être de choisir quelle est votre version de Night Call préférée, celle de l'album de Kavinsky et du film Drive, celle de London Grammar que vous venez d'entendre, ou encore celle de la cérémonie de clôture des JO Paris 2024. En tout cas, quelle grande chanson. Merci, merci à Patricia de nous l'avoir passée ce soir.
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0: Dans un mood beaucoup plus énergique, c'est Pink, la prochaine chanson de Décibel ce soir. Pink choisie par Julie qui va nous dire, tiens d'ailleurs, pourquoi. Bonsoir Julie.
2: Bonsoir Émilie, bonsoir à tout le monde.
0: Comment ça va Julie?
2: Très bien, j'ai eu la fin de semaine, c'est cool.
0: On adore les fins de semaine, c'est sûr. Julie, la chanteuse Pink, c'est quand même un cas à part dans l'industrie du disque. Voilà une fille qui n'a pas peur d'appeler un chat, et encore moins une chatte, et pour autant, personne n'est choqué. On est tous très contents qu'elle ait une grande gueule, Pink, et c'est vrai que dans un monde de plus en plus aseptisé, c'est chouette d'avoir des artistes comme ça, non?
2: Ah oui, ouais, moi c'est un coup de cœur, j'ai craqué dès son premier single qui arrivait en Europe avec Just Like a Pill.
0: Ah oui.
2: Et depuis, ah ouais, non mais c'est... au niveau graphique, ça faisait penser un peu à du Madonna, mais en même temps c'était pas le même, tout à fait le même style de musique. Ouais. Donc et puis je la suis depuis ce temps-là.
0: Ah là là. Et puis moi ce que j'aime, c'est qu'elle a, oui, on va dire la fantaisie d'une artiste pop. Oui, alors Madonna ou même allons-y carrément même une Britney à la grande époque. Elle s'éclate sur les fringues, le maquillage et tout. Et à côté de ça, c'est quand même une rockeuse quoi.
2: Ouais. Alors ça c'est très agréable parce qu'elle y va sur la voix, elle y va sur les arrangements. Ça bouge, ça pulse. C'est vraiment. C'est pour ça que je l'adore. Je crois. Oh,
0: moi je l'ai vue en concert une fois. Elle a chanté. Tenez-vous bien, ça c'est un truc, normalement, personne ne le chante. Bohemian Rhapsody de Queen, elle a réussi. En fait, elle peut tout chanter, cette fille, elle a une voix de déesse. Julie, la chanson qu'on écoute, c'est Try. Pourquoi celle-là?
2: Alors, pour plein de raisons. C'est le moment où, parce qu'on a parlé de l'artiste, mais c'est aussi une athlète incroyable.
0: C'est vrai.
2: Et dans une athlète incroyable au niveau... performance scénique, elle danse, elle fait des acrobaties. Enfin, moi, j'ai vu une rediffusion d'un de ses spectacles. Enfin, je t'appelle ça spectacle, hein, parce que
0: oui.
2: C'est incroyable.
0: C'est plus qu'un concert.
2: Partout, tout le temps. Ouais. Voilà. Et là, c'est le premier clip où elle va vraiment très loin dans la mise en scène dansée.
0: Ouais.
2: Donc ça, c'est le premier. Le deuxième, eh ben, tout simplement parce que moi, quand je suis en colère ou j'ai besoin de me défouler ou je suis découragée, c'est la chanson pour se remettre d'aplomb et y retourner.
0: C'est
2: donc
0: vrai.
2: Je me suis dit, je vais la partager parce que le dimanche soir, oui. Peut-être que certains ont besoin soit de se défouler, soit d'avoir le courage d'aller le lundi.
0: C'est vrai.
2: Donc je me suis dit que c'était super de partager celle-là.
0: Elle s'appelle Try et elle va vous faire effectivement beaucoup de bien. Et puis si après vous avez envie d'aller voir le clip, n'hésitez pas, c'est testé et approuvé donc par Julie. Merci pour cette excellente idée, Julie.

0: fait du bien dimanche soir. Merci à notre auditrice Julie d'avoir choisi Pink. La chanson, c'est Try.
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0: Cette semaine, j'ai repensé à Françoise Hardy. Ça va faire 2 ans qu'elle nous a quittés, au mois de juin. Et je me disais, c'est dingue, parce qu'une des premières chansons auxquelles on pense en pensant à Françoise, c'est celle qu'elle aimait le moins.
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0: Elle confiait même à ses proches. Vous allez voir, quand je serai morte, il y aura un sujet au JT et il y aura un extrait de ce clip, de cette chanson que je ne peux plus supporter. Voilà. Après, Françoise Hardy, elle a connu le succès avec des chansons qu'elle aimait un petit peu moins et avec des chansons dont elle était restée très fière. Merci.

faisait aussi Françoise Hardy très très bien, c'est donner son avis sur les chansons qu'on lui proposait. Les auteurs-compositeurs parfois se cassaient les dents sur elle, mais elle savait aussi faire de très très beaux compliments. C'est ce que nous avait confié Marc Lavoine. Elle aimait tellement sa chanson « Cher ami » qu'elle avait même accepté de la réenregistrer en duo avec lui.

Marc Lavoine nous avait d'ailleurs confié en interview que c'était un des grands, grands moments de sa carrière. Alors j'ai pensé à Françoise Hardy et je me suis dit que j'aimerais bien réécouter une chanson des années 60, mais avec un petit cadeau en plus. Après tout, si vous êtes avec nous le dimanche soir, c'est que vous avez envie de bonnes choses. Alors Le Temps de l'amour, oui, mais chanté en italien, la délicatesse, la grâce et la précision de Françoise Hardy, l'état dell'amore.

0: Soisardi qui chantait en italien Le temps de l'amour. Elle a aussi chanté pendant sa carrière en anglais ou encore en allemand. Amusez-vous à trouver ça sur les plateformes de streaming. Vous allez vous régaler.
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1: C'est déjà l'heure de la dernière chanson de la soirée et c'est Ève qui porte la terrible responsabilité de la choisir. Salut Ève.
2: Coucou Émilie.
1: Comment ça va?
2: Épuisée et en pleine forme.
1: Ah, j'aime bien ce mélange. Ça veut dire que parfois les nerfs lâchent un peu. À tout moment, elle part en fou rire, on ne sait pas. Ève, t'as décidé de passer du Eminem à la radio. Je t'en félicite.
2: D'autant que cette chanson me donne un fou rire chaque fois que je l'entends.
1: Ah
2: oui, hein, c'est étonnant.
1: Mais oui, explique-nous. Alors c'est Stan, hein, la chanson avec Dido. Et ça date de l'an 2000. Mais pourquoi ça te fait rire depuis l'an 2000?
2: Eh bien, grâce à toi, et grâce il y a presque 7 ans, tout pile, le 7 mai 2019, j'ai fait un blind test.
1: Ouais.
2: Dont le thème était les chansons dont le titre est un prénom.
1: Ok, jusque-là tout va bien.
2: J'ai joué contre Fabrice, qui était un habitué de l'émission à l'époque, de Faboon sur Twitter. Je lui ai fait un énorme bisou. Et il s'est fait avoir, parce que lui, il a donné en réponse Stan, qui est un prénom, certes, mais enfin voilà, c'était pas le prénom des artistes.
1: Mais oui, il s'est trompé. Au lieu de donner l'interprète, il a donné le titre de la chanson.
2: Et oui.
1: Et toi, tu t'es jeté dessus et tu lui as pris son point?
2: Ben oui, et en plus, comme moi j'ai donné les noms des deux interprètes, tu as décidé de me donner deux points. Tu comprends pourquoi maintenant cette chanson me fait rire.
1: J'adore, mais c'est très bien, ça s'appelle un braquage et tu es une parfaite braqueuse, Ève. C'est génial, j'adore l'idée.
2: Sinon, à part ça, j'aime beaucoup, beaucoup la chanson. Moi, j'avais d'abord entendu celle de Dido, Thank You, qui a ensuite été samplée pour le refrain. Ouais. Et voilà, vraiment, c'est super. Alors, pas du tout, hein, l'histoire est terrible, mais...
1: Oui, c'est l'histoire d'un fan absolument fou qui écrit à sa star préférée. C'est pour ça que vous entendez... pendant toute la chanson, c'est en fait le bruit du stylo sur le papier et des lettres donc que ce fan écrit. Et puis finalement, à la fin, la star lui répond, mais trop tard, le fan a déjà commis l'irréparable. Elle est vraiment terrible, cette chanson, mais effectivement, c'est d'une intensité, d'une beauté avec la voix de Dido, assez inégalée, je dois dire.
2: Ouais. Et du coup, le prénom Stan est quand même rentré non seulement dans le vocabulaire courant des gens pour désigner le fan qui devient à moitié fou, mais c'est même rentré dans le dictionnaire officiellement.
1: Alors,
2: dans le dictionnaire anglophone, mais quand même.
1: Alors, on s'incline devant Stan qui a tout réussi.
2: Ah ben, obligé.
1: Et bon, on va se l'écouter maintenant, grâce à toi, Ève, pour terminer cette session de décibels. Et je t'embrasse et je te remercie. Et si tu veux te faire un petit fou rire, n'hésite pas.
2: Ah ben, tu penses bien.
1: Merci, Ève, à bientôt.
2: Gros bisous.
1: Salut.

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1: Histoire terrible, histoire vraie, paraît-il, de fans qui vont un petit peu trop loin. Eminem et Dido, la chanson s'appelle Stan et elle datait de l'an 2000. Allez, Décibel, c'est terminé pour ce soir. Merci d'avoir été là, les amis, et merci aux auditrices et aux auditeurs, toujours plus nombreux à participer. L'équipe de l'émission, c'était ce soir Iris Guitoni, Elorie Roussillon, Yanis Kalem et Franck Moilier. Merci, les amis, à demain 20h.
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4: Bonjour, bon dimanche, sous vos applaudissements, c'est Willy vient déjeuner chez vous, numéro 1052.
5: Ça filoche,
4: mes amis, bonjour la tribu.
5: Bonjour.
4: Alors, qui est là aujourd'hui? Ben, Nicolas Malabeuf, notre enfant de la télé, bonjour mon bon Nicolas.
6: Bonjour Willy, bonjour tout le monde.
4: Et Fabien et mon autre geek, bonjour mon Fabien.
6: Bonjour Willy, bonjour à tous.
4: Et bienvenue à tous, voilà, merci d'avoir choisi votre talk show utile sur votre radio utile. Aujourd'hui, nous sommes dans les locaux de Ici La Rochelle, à La Rochelle. Donc, merci pour votre accueil, 55 minutes pour apprendre, comprendre et s'amuser de l'actu avec nos invités, nos chroniques, notre musique, nos cadeaux. Alors notez bien nos dossiers du jour parce que c'est dès qu'on part au plus près de vous. On aime bien parler de l'actualité nationale avec des acteurs locaux. Alors aujourd'hui, dans un instant, comment faire face au surtourisme? Le département de la Charente-Maritime où nous sommes aujourd'hui, bah, n'y échappe pas, il y a du monde partout, il y a eu plein de monde hier, avant-hier il faisait très très beau. C'est dans le cas, c'est aussi le cas dans plein de régions de France. Eh bien, on va voir dans un instant comment faire pour à la fois parler business et puis aussi faire en sorte que la population locale vive bien avec le touriste. On en parle dans une minute. Et à 12h30, comment vont nos jeunes entrepreneurs? On dit toujours que monter son affaire en France est compliqué. Il y a de la paperasse à n'en plus finir et puis on paye de tous nos côtés. Mais heureusement, nos jeunes aiment se lancer malgré tout. Eh bien, on parle de tout ça dans 20 minutes. Et bien sûr, vous le savez, on fait cette émission ensemble, vous faites partie de cette tribu, mes amis. Réagissez sur tout ce que vous entendez. D'abord sur le groupe Facebook.
5: Alors là, sur Facebook, alors, oui, c'est complètement gratuit. Pour nous trouver, vous tapez Youpi la vie avec Willy Rovelli, vous tombez sur nous. Et le sondage de ce dimanche, alors, quel est l'ingrédient obligatoire pour un vrai apéro?
4: Ah oui, ça c'est sérieux. On va parler apéro après. Oui.
5: Alors le podium pour l'instant, on retrouve le saucisson en première place. Deuxième place pour les chips.
4: Ah oui,
5: les chips. Et troisième place pour les cacahuètes.
4: Ah, les cacahuètes. La cacahuète est bien placée.
5: Il n'y
4: a pas d'olives?
5: Les olives, pas terribles.
4: Oh, bah
5: vous
4: avez bien les olives. Team olive avec le noyau.
5: Avec le noyau.
4: Ah bon? Verte. Et avec le noyau.
5: Ah bon, pourquoi?
4: Oui, j'aime bien moi.
5: Ah oui.
4: Jeff, tu l'enlèves comme ça.
5: Donc continue à réagir sur le groupe Facebook, c'est complètement gratuit. C'est Youpi la vie avec Willy Rovelli.
4: Merci beaucoup. Et n'oubliez pas, mes amis, dans 10 minutes, quelqu'un parmi vous repartira, c'est un événement, repartira avec 10 000 euros.
5: C'est incroyable.
4: Ouais, ça c'est bien, on a un beau cadeau à vous offrir, 10 000 euros, grâce, 10 000 euros de vacances, grâce à nos amis de Bellambra. Vous avez été très nombreux à jouer tout au long de cette semaine au disque rayé. Est-ce que vous avez bien noté les mots ou les groupes de mots? Eh bien la réponse dans 10 minutes, le tirage au sort en direct.
5: Oh là là là là là.
4: Donc soyez bien avec nous, c'est vers 12h15. On a tout dit.
5: On a tout dit.
4: Allez, jingle, allez-y.
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4: Et on va ouvrir notre premier dossier. Bonjour Stéphane Villain. Bienvenue ici, mon cher Stéphane. Vous êtes le président de l'agence départementale Charente Tourisme. C'est combien de touristes chaque année dans votre joli département?
7: Écoutez, en fait, il faut considérer qu'aujourd'hui, c'est à peu près 44 millions de nuitées, tout hébergement confondu, quand vous prenez à la fois les hôtels, les campings, les maisons d'hôtes, les locations.
4: Bon,
7: on est des départements les plus touristiques de France, avec nos amis du Var et de l'Hérault.
4: Ouais.
7: Donc c'est vrai qu'aujourd'hui, le tourisme pour nous, c'est important.
4: Important, et puis il y a pas mal d'emplois aussi à la clé, je suppose.
7: Ben, c'est 20 000 emplois à peu près,
4: emplois.
7: Donc 17 500 en fait emplois directs, et puis le reste en emplois induits. Non, mais c'est vrai qu'aujourd'hui, le tourisme fait partie vraiment de notre ADN, si je puis dire. C'est un beau département avec une côte de 470 km de côte, avec le Fort Boyard qui est au large de l'île d'Aix.
4: Et ils viennent d'où là tous ces touristes? Ils viennent plutôt de France?
7: En fait, allez, 85% de notre clientèle est française, effectivement, et puis après le reste 15% de l'étranger, sachant que c'est souvent les gens de Paris. Hein, Paris,
4: il y a des salles Paris-Bourg qui
7: rigolent. Paris, Orléans, Tours, Niort, Poitiers, facile à 10.
4: Ben voilà, mais les Parigots sont ici. Bon, je pense que pour cet été, là, ça s'annonce plutôt bien. Là, il y a déjà eu des beaux week-ends, là, déjà. Hein.
7: Mais oui, en fait, bon, il faut savoir qu'on sort quand même d'une période un peu difficile.
4: Ouais,
7: les vacances d'hiver, les vacances de printemps ont pas été exceptionnelles. Là, depuis, en fait, ces vacances de Pâques, on peut dire que ça y est, il y a enfin du monde.
4: Bon.
7: Et que ça va être, voilà, je pense, annonciateur d'une belle saison.
4: Voilà.
7: S'il y a un peu de beau temps, c'est sûr qu'il y aura du monde.
4: Il y aura du monde. En plus, je vous l'avais dit, il y a pas mal de Français qui viennent, on va dire, 80%.

0: 20%, vous disiez, là, comme il y a des problèmes de carburant, peut-être qu'il y aura encore plus de monde qui vont venir chez vous. Comment, alors là, comment on fait pour concilier à la fois les touristes qui viennent et puis que la population locale se dise pas...
1: Déjà, répondre à votre question, c'est vrai que le kérosène, le gasoil font qu'effectivement, on attend beaucoup de monde cet été. Après, vous savez, en fait, on parle de pic de fréquentation. Nous, on ne parle pas de surtourisme.
0: De surtourisme.
1: Non, parce qu'on a 3-4 jours.
0: Vous n'avez pas ce mot-là.
1: 14 juillet, 15 août, où il y a beaucoup de monde, mais le reste du temps, on a de la place, on peut vivre sans aucun problème, même quand on est résident, accueillir en fait les touristes dans les meilleures conditions. D'ailleurs, il y a beaucoup de sondages qui sont faits ici en Charente-Maritime. Il faut savoir que finalement, les Charentais-Maritimes sont fiers, sont des ambassadeurs.
0: Oui, c'est ce que vous disiez, voilà. Vous aimeriez que les habitants soient acteurs et ambassadeurs.
1: C'est ça, mais en fait, ils accueillent les gens avec le sourire, parce qu'ils savent que c'est important. Et vraiment, aujourd'hui, c'est plutôt, bienvenue chez nous, et donc c'est plutôt une bonne chose. C'est-à-dire qu'on voit bien qu'il n'y a pas d'animosité vis-à-vis des touristes, bien au contraire.
0: Mais comment on peut faire pour accueillir sans saturer? Alors, c'est quoi c'est l'équation?
1: Écoutez,
0: elle ne doit
1: pas
0: être
1: déjà,
0: simple.
1: On fait en sorte que les ailes de saison, en fait, mai, juin, septembre, octobre, soit très attractif. En fait, il y a beaucoup d'animation. Et puis, après, on fait en sorte
0: aussi... c'est ça. Donc, pour étaler au maximum. Quoi.
1: Et puis après, on fait aussi en sorte que, eh bien, il y ait aussi notre campagne qui se mette en mouvement. Et vous savez qu'on parle beaucoup de la façade atlantique, le tourisme bleu. Mais le tourisme vert fonctionne de mieux en mieux.
0: Le tourisme vert, c'est la campagne.
1: Alors là, il y a plein de choses. Vous savez, en fait, finalement, la Charente-Maritime, je le dis souvent, a un patrimoine culturel, architectural, historique, préhistorique, gastronomique, viticole, de balades des caisses, pédestres, cyclables.
0: Il y a tout, on a compris. Mais donc vous qui êtes donc président de l'agence départementale donc de ce bel endroit donc de Charente Tourisme, agence départementale Charente Tourisme, voilà, c'est quelque chose dont vous pensez tout le temps, de se dire voilà, les gens doivent venir et en même temps faut penser à l'écologie et faut penser aux populations.
1: Vous avez raison, aujourd'hui si on est en dehors du tourisme durable, c'est qu'on passe à côté de quelque chose. Notre faune, notre flore, même à la limite l'eau, les déchets, l'électricité, tout ça doit être pris en compte. Et on voit bien qu'aujourd'hui la filière touristique se met en mouvement. Aujourd'hui on est très vigilant justement à toutes ces dépenses qui pourraient être faites par les uns et les autres. Donc on informe et on leur demande de respecter les lieux, parce que c'est un lieu, je l'ai dit, magique, vous l'avez bien compris. Et donc, respectez, venez chez nous. Mais ça se fait bien maintenant. Ouais. D'ailleurs, vous savez, quand vous allez à l'hôtel, aujourd'hui, vous avez beaucoup d'informations sur la consommation de l'eau, sur attention aux serviettes, etc. Mmh. Les campings, en fait, maintenant mettent en place un nombre incalculable de dispositifs pour faire en sorte qu'effectivement, on soit vigilant sur la dépense de la flotte. Donc, on est plutôt très vigilant et on donne vraiment beaucoup d'informations à nos touristes.
0: Voilà. Donc, je suppose que c'est comme ça partout en France, avec tous vos collègues, partout.
1: J'ai la chance de présider au niveau national le tourisme et avec nos amis. Aujourd'hui, c'est une constante. D'ailleurs, venez, prenez du plaisir, profitez, mais respectez.
0: Voilà, profitez, mais respectez. C'est le message de Stéphane Villain. Merci infiniment, président de l'agence départementale Charente Tourisme et maire de Châtelaillon-Palage. C'est là où on va, je vous le dis, la petite info, comme on parlait de Fort Boyard hier, c'est là où vont dormir les candidats.
2: D'accord.
0: Quand on est candidat, on vient nous chercher à la gare de La Rochelle.
2: D'accord.
0: Et on nous emmène dans un hôtel à Châtelaillon-Plage. Et puis le soir après, on dîne entre nous, on se découvre, on regarde. T'es là.
2: Et le lendemain
0: matin. Après.
2: Tout ce qui se passe à Châtelaillon.
0: Reste à Châtelaillon. Monsieur le maire. Merci beaucoup, Stéphane, d'être passé nous voir.
1: Bientôt,
0: merci infiniment. Allez, dans un instant, mes amis. Oh là là.
2: C'est le tirage.
0: Ah, le tirage que vous attendez tous. Quelqu'un parmi vous va partir avec 10 000 euros de vacances Bellambra. C'est un magnifique cadeau qu'on va vous offrir. Dans un instant, on va appeler. Il y a un tirage au sort qui a été fait.
2: Une personne en France va remporter 10 000 euros.
0: 10 000 euros. Et je vais être intraitable tout à l'heure. Il me faudra vraiment que vous nous donniez les 5 mots du disque rayé, mais je vous en parle dans un instant. D'abord, on va écouter Michael Jackson. Il est là.
2: Enfin, votre chanteur.
0: Oui, c'est mon chanteur mort préféré. Tout à fait. Voici Black or White. Stéphane Villain, vous avez un chanteur mort préféré?
1: Charles Aznavour.
0: Il est mort.
2: Oui.
0: Ouf, j'ai eu peur. Merci.

0: incroyable Michael Jackson. T'as vu le film Michael au cinéma là?
1: Encore.
0: Je l'ai vu deux fois. 2 millions de spectateurs là en quelques jours. Hein. C'est extraordinaire. Allez le voir ce film. Il y a tous les tubes. Et puis, voilà.
2: C'est bon, week-end.
0: Ah,
3: oui, j'ai un déjeuner chez vous.
0: Alors là, comme promis, mes amis, on ne rigole plus maintenant. Non. C'est le grand moment du tirage Bel en Bras. Vous avez été des milliers à jouer tout au long de la semaine sur ici.fr.
4: Et ça sonne déjà.
0: 10 000 euros à gagner. Je vais être intraitable, mes amis. Hein.
4: Oui, parce là, que vraiment... toute la semaine, il y a eu...
0: Ah, attends, va voir. Julie ?
5: Oui, bonjour.
0: Ça va, ma Julie ?
5: Ça va, et vous ?
0: Tu sais qui t'appelle, ma Julie ?
5: Willy ?
0: Ah oui, déjà, oh, déjà c'est bien.
4: Déjà, c'est bien.
0: Tu as gagné 1 euro de vacances, déjà. Parce que c'est bien, déjà, c'est déjà ça. 1 euro de vacances. Bon, ma chère Julie, tu sais pourquoi on t'appelle ?
5: Oui.
0: Bon, alors vas-y, pourquoi on t'appelle ?
5: Vas-y, dis-nous pourquoi. Pour gagner 10 000 euros de vacances.
0: Eh, peut-être. Alors, je te rappelle que cette semaine, on va réexpliquer un petit peu le truc. Cette semaine, tout au long de la journée, il y a des chansons qui sont passées sur ta radio préférée. D'ailleurs, tu es où ?
5: En Normandie.
0: En Normandie, donc sur ici Normandie, toute la semaine, voilà, et on s'en passait des chansons, puis il y avait des disques rayés, comme à l'époque, quand il y avait des vinyles, tu sais, donc il y avait des mots, oui, t'as pas connu, des mots, des groupes de mots rayés, il fallait les noter, d'accord? Donc là, je vais te demander, ma Julie, de nous redonner les mots rayés ou groupes de mots dans l'ordre. D'accord, je suis intraitable. Ouais. Hein, je suis comme Pierre Martinet, le traiteur intraitable. Je suis intraitable, ma Julie. D'accord. Donc vas-y. Okay. Quelle est ta réponse? Alors.
5: Hélène. Mmh. Pour que tu m'aimes encore. Mmh. Je te promets. Mmh. Tout simplement. Un autre monde.
0: Julie, on va quand même...

0: et téléphone. Eh ben voilà, bravo, bravo Valérie. Bravo, bravo. Bravo Julie. Quel âge tu as, Julie?
1: 21 ans.
0: Tu sais avec qui tu vas partir en vacances?
1: Ma famille, sûrement.
0: Ta famille, tu veux pas partir, je sais pas, avec nous?
2: ça nous arrange.
0: Parce que Nicolas, Fabien et moi, on peut faire partie de ta famille, tu sais.
2: J'ai pas l'impression qu'elle soit d'accord.
0: Non, t'as pas très raison. Tu sais déjà où tu vas partir, ma Julie? T'as déjà une idée?
1: Peut-être la Côte d'Azur.
0: Peut-être la Côte d'Azur. Bah, tu verras.
2: Avec 10 000 euros, tu vas pouvoir faire des belles vacances. Bravo.
0: Tu verras, Bellambra va te chouchouter. Ouais, il va s'occuper de tout. Tu verras, tu vas être très, très bien reçu. Et merci à Ici Normandie.

0: Voilà, qui nous a permis aussi... qui... Comment ma Julie, qu'est-ce qu'elle voulait dire, Julie? Tu veux me dire un petit... Oui, vas-y.
1: Merci à eux, ça fait plaisir. Et merci à ma maman qui m'a aidé à trouver tous les mots en écoutant tous les jours aussi avec moi.
0: Eh ben bravo. Voilà, merci ma Julie, bravo, bravo. On est très contents, profite bien de tes vacances et merci infiniment à Bellambra pour ce magnifique cadeau. On t'embrasse très fort ma Julie, prends bien soin de toi et vive ici Normandie bien évidemment.
2: Et merci bien sûr tous les auditeurs qui ont participé tout au long de la semaine.
0: Voilà, j'espère que vous n'avez pas trop les boules.
2: Nous, en tout cas, oui, on a perdu.
0: Voilà, moi, en tout cas, on est très contents pour Julie. Merci beaucoup, on t'embrasse très très fort. Allez, dans un instant, mes amis, place à la personne pas banale du dimanche, parce qu'on aime vous présenter ici des invités pas banaux. Mais d'abord, on va écouter Amir. Tiens, tout de suite, Amir, avec À l'imparfaite. Il est là, regardez Amir, écoutez, hop.
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0: rien n'a parfait. Jingle, s'il vous plaît. Voilà.
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0: Allez, comme promis, place à nos deux invités Pabano du dimanche. Bonjour Maya Dujardin.
3: Bonjour Willy.
0: Et bonjour Marine Valencien.
4: Bonjour Willy.
0: Bonjour, approchez-vous bien du micro ma chère Marine, n'ayez pas peur de moi. Bienvenue ici. Merci. Toutes les deux, vous avez écrit ensemble le livre L'apéro de la femme enceinte aux éditions Jouvence. Alors tout est dans le titre quand même, mais voilà, ça parle de quoi alors ce livre? Qui veut parler?
3: En fait, ce sont des recettes, il y a 40 recettes et 11 boissons qui sont sans alcool. Ça parle de quoi? On est parti d'un constat, c'est-à-dire que la femme enceinte, pendant l'apéro, elle a quelques doutes, elle se pose des questions, elle peut être un peu frustrée.
0: Ouais.
3: Et alors que l'apéro, c'est quand même un moment qui
0: est convivial,
3: léger, on se prend pas la tête.
0: Ouais.
3: Et donc, on a réfléchi, Marine a imaginé des recettes qui sont adaptées à la femme enceinte et qui répondent à ses besoins nutritionnels.
0: Voilà. Parce que Marine est diététicienne, c'est bien ça. Parce que donc moi je savais que les boissons alcoolisées, il fallait faire gaffe quand on était enceinte, voilà.
5: Faut pas en prendre.
0: Mais je savais pas aussi, il faut faire gaffe aussi à ce qu'on mange.
5: Aux aliments, oui.
3: Il y a quelques effectivement aliments interdits.
0: Ouais, comme quoi, c'est quoi par exemple? Parce que je vous le demande si un jour je tombe enceinte.
5: Oui.
3: Alors l'alimentation de la femme enceinte en plus elle convient aussi à l'alimentation de l'enfant jusqu'à 5 ans. Donc je sais pas, ça peut aussi correspondre si vous avez des enfants jusqu'à l'âge de 5 ans. Il y a des interdits notamment par exemple sur certains fromages,
0: le fromage
3: au lait cru. Voilà. Donc là aussi toutes les charcuteries qui sont non cuites, tout ce qui va être par exemple aussi tous les poissons crus, les viandes crues, tout ce qui va être effectivement donc non cuit.
0: Et vous parliez du fromage, mais il y a plein de recettes avec du fromage justement dans votre livre.
3: Exactement. Voilà. C'était comme dit Maya, c'est pour montrer vraiment qu'en fait, en tant que femme enceinte, malgré le fait qu'il y ait pas mal d'interdits, on peut se faire plaisir, on peut manger finalement des super recettes hyper gourmandes, notamment avec pas mal de fromage, et montrer aussi des idées vraiment très concrètes, parce que on se dit ok, il y a certains fromages, mais comment les mettre en recette et comment faire plaisir aussi à ses invités. Alors que nous-mêmes, on est enceinte, et ça, c'était l'idée un peu du livre.
4: Et Willy, vous disiez que vous n'étiez pas sur le point de tomber enceinte, mais
0: pas encore,
4: mais c'est un livre justement qui s'adresse à tous les fans de l'apéro. C'est ça qui est bien en fait.
0: Là, vous allez les deux là, c'est bon.
4: Il n'y a pas besoin d'avoir un certificat médical de sa gynéco. En fait, on peut acheter le livre et puis avoir plein d'idées de recettes.
0: Alors, donnez-nous des idées, tiens, allez. Maya ou Marine, qu'est-ce que
3: vous parliez par exemple effectivement de fromage, donc on a un savoureux croque-raclette.
0: Croque-raclette.
3: Voilà, je savais que ça allait faire des heureux.
0: Chips de parmesan.
3: On a des chips de parmesan.
0: Ça a l'air trop bon.
3: Qui sont hyper rapides et simples à faire donc au quotidien. Il faut juste un peu de parmesan et des fruits oléagineux et en 5 minutes c'est prêt après cuisson. Il y a des recettes très simples, enfin très originales aussi à base. Par exemple, on a le green tonic. Là, on est sur kiwi, céleri et poire.
0: Green tonic. Ça fait ce bruit-là quand on le voit.
5: Véronique et Davina débarquent.
0: Les sucettes de poireaux. J'adore ça, moi. Les sucettes de poireaux.
5: Donc c'est des poireaux. Les photos de Montréal, en tout cas.
0: Non, mais en tout cas, c'est très bien illustré.
4: Les photos sont de Lise Segetti, qui est une photographe rochelaise. Et grâce à elle, en effet, les recettes donnent vraiment envie.
0: Exactement. Marine, tiens, vous qui êtes diététicienne, c'est quoi la méthode Nutri-Family que vous avez mis en place?
3: L'idée, c'est de partir vraiment, justement, de la femme enceinte et du début de la vie jusqu'à passer par les bébés, les enfants et enfants ados. Puis après l'adulte, je fais aussi des consultations donc adultes et j'exerce donc sur La Rochelle et Rochefort dans des cabinets dans une maison de santé pluridisciplinaire et dans un cabinet de pédiatrie spécialisée de La Rochelle. Et l'idée, c'est vraiment de pouvoir mettre en pratique et d'avoir un aspect concret des recommandations nutritionnelles et de les adapter aux différents âges de la vie.
0: C'est ça. Et Maya, vous êtes journaliste de base, c'est ça Maya. Pourquoi est-ce que vous avez voulu faire ce livre avec Marine? Parce que je crois que vous êtes rencontrées où d'ailleurs toutes les deux?
4: On s'est rencontrées, nos parents sont amis, ils nous ont mis en relation au cours d'un apéro. Exactement. Et en fait, on a voulu travailler ensemble parce que déjà, je trouve que Marine a un super métier que j'avais envie de valoriser. Ouais. Et puis ensuite, on a réfléchi ensemble à ce qu'on pouvait... quel sujet n'avait pas été traité. En fait, il y a beaucoup de livres sur l'alimentation de la femme enceinte, sur ce moment précis qui est l'apéro, il n'y en avait pas encore, donc on a travaillé ensemble.
0: Voilà, parce que souvent grossesse rime avec privation, c'est ce que vous dites dans le livre.
3: Exactement. Faut pas oublier que l'apéro, c'est un moment aussi, plus d'un tiers des Français prennent l'apéro.
0: C'est ça.
3: une fois par semaine, donc ouais. Ça concerne, voilà, comme disait Maya, tout le monde, et c'était l'occasion, voilà, d'avoir à la fois des conseils adaptés d'un point de vue nutritionnel, mais qui correspondent à la femme enceinte, mais aussi au plus grand nombre.
4: Et comme l'apéro, c'est quand même un moment qui est joyeux, festif, on a aussi voulu faire un livre qui est, voilà, avec des respirations colorées, des dessins, il est assez joyeux, ouais, la mise en page est sympa, ouais, et ouais. C'est aussi important pour voilà. Ce moment-là.
0: Exactement. Vous voulez rajouter quelque chose, Marine? Je vous vois lever un sourcil. Elle a levé un sourcil, Marine.
3: Non. C'était aussi, voilà. En fait, le livre, il est disposé. Donc, vous avez vraiment un compte, parce que, donc, comme vous l'avez dit, je suis diététicienne. Je vois régulièrement, donc, des femmes enceintes en consultation. Et souvent aussi, leur question, c'est, est-ce que vous auriez pas des idées de recettes, voilà. Des idées de menus, des exactement. Choses vraiment concrètes qu'on peut juste appliquer tous
0: c'est
3: les
0: concret,
3: jours?
0: C'est simple, en
3: c'est
0: plus.
3: Ça. Voilà. Et l'idée, c'est pas de leur dire, ben voilà, il faudrait manger plus d'oméga 3, par exemple, parce que oui, on est d'accord, mais les oméga 3, on les a déjà dans quoi ouais, et comment voilà. On met des recettes par rapport à ça, et par rapport aux oméga 3. Donc là, l'idée, c'est voilà, de rentrer effectivement par le biais de la nutrition. Donc il faut, voilà, la consommation d'oméga 3, c'est super important pour la femme enceinte et le futur ouais. Bébé. Et surtout, bah, comment on peut ouais. Mettre en place dans une recette avec les bienfaits. Donc là, à chaque recette, vous avez les bienfaits et aussi des petites astuces ouais. Un peu du chef pour là aussi faire des petits twists bah, un peu sympas en termes de saisonnalité.
0: Très belle idée. Ou pas. L'apéro de la femme enceinte. Merci infiniment merci d'être venue, les filles. Maya Dujardin et Marine Valencien. Donc c'est aux éditions Jouvence. Merci beaucoup.

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2: Partons gaiement vers la deuxième demi-heure de votre talk show du dimanche. Alors ici, c'est comme la messe du dimanche,
3: mais non, pas pareil.
2: Sinon, c'est la même chose. Nous sommes toujours en direct des locaux de ici, La Rochelle.
4: Oh, on est à La Rochelle.
2: Et votre tribu est là, notre enfant de la télé, Nicolas Malabeuf, qui est rentré tard.
4: Oh, papa,
2: t'es rentré à quelle heure, mon chéri?
4: Non, 1h du matin.
2: Oh, quoi?
4: Mais oui, bah, ça va. Donc, ça va.
2: Et bon, je les reconnais plus, les deux, là. Attendez. Donc, Nico, 1h. Hier, il a perdu sa carte bleue avant-hier soir. Il l'a retrouvée hier soir dans le bar où il l'avait perdue.
4: Non mais
2: t'imagines.
4: Les Rochelais sont généreux.
2: Ouais.
4: Merci.
2: Bah, honnête surtout. Les Rochelais sont honnêtes.
5: Parce que moi, je trouve une carte, je peux dire que je paye l'apéro à tout le monde.
2: Je peux dire que là, moi...
5: Je peux dire je vais flamber la carte.
2: Bon, connaissant ce qu'il gagne, il n'y a pas grand-chose à dépenser non plus, mais enfin, c'est quand même.
5: Servez-vous.
2: Et Fabien et moi, notre geek. Alors, mon Fabinou, hier soir, tu t'es couché à quelle heure?
6: Je sais pas, 22h30.
2: À 11h, tu étais au lit. Qu'est-ce qui se passe?
4: On ne le reconnaît plus.
2: Je ne vous reconnais plus, c'est moi qui suis couché plus tard que vous.
5: C'est le monde à l'envers.
2: C'est le monde à l'envers.
6: Je vieillis.
2: Fabien qui a voulu venir sans sa chérie. Écoutez-moi bien, mais je vous jure que c'est vrai. Il y a la chérie de Fabinou qui s'appelle Fleur. Quand elle a su qu'on venait là cette semaine, ce week-end, elle lui a dit la semaine dernière « Oh ben moi je viendrais bien aussi à La Rochelle !» Et Fabien lui a sorti cette excuse extraordinaire. « Non ma chérie, avec

0: Le prix du gasoil, vaut mieux que tu restes à la maison.
1: Alors, on va t'en retour. Voilà, merci. Voilà.
2: Vous voulez être pédard.
0: Vive le détroit d'Ormuz.
1: Oui, merci.
0: Pour se débarrasser de votre
1: main. Il reste fermé le plus longtemps possible.
0: C'est pas le meilleur du monde, c'est pas la meilleure excuse. Je vous aime. Bon.
1: En tout cas, vous avez la parole Facebook, sur le groupe Facebook Youpi la vie avec Willy Rovelli. Alors, le sondage apéro, ça fonctionne vraiment énormément. On a eu plus de 100 demandes pour venir dans le groupe Facebook. Donc, alors, le sondage, quel est l'aliment obligatoire pour un vrai apéro? Donc, le podium, pour l'instant, il ne bouge pas. En première position, saucisson, ensuite les chips et les cacahuètes.
3: Cacahuètes.
1: Et Jérôme, lui, il a un petit penchant pour les apéricubes. Ah oui. Et Nicolas, lui, je suis très belin pour l'apéricube.
3: Ah oui, les belins, c'est bien les belins. Ils sont bien les belins.
1: Donc, continuez à réagir, c'est complètement gratuit. Le groupe Facebook, c'est Youpi la vie avec Willy Rovelli.
0: Voilà, dans un instant, la suite de nos invités. Mais d'abord, si vous n'avez pas suivi l'actu, pas de panique, l'actu vous suit. Il est temps pour nous de mettre les points sur les i.
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0: Et on commence avec ces deux séismes. Cette semaine, Elisabeth Borne a quitté la direction du parti politique Renaissance et Boris Vallaud, celui du parti socialiste. Putain. Je sais pas comment on va se remettre, ça, Lilo. Télévision, c'est le comédien Monsieur Poulpe qui se cachait dans le costume de la patate dans Mask Singer. Et c'est toujours une patate qui se cache dans Gérard Larcher. Le gouvernement a décidé de renommer les EHPAD Maison France Autonomie, en attendant de rebaptiser l'URSSAF Maison France Raquette. Patrick Sébastien, tenté par voter pour le maire de Cannes, David Lisnard, aux prochaines présidentielles. Ah, on a hâte d'entendre la nouvelle chanson de Patrick Sébastien. Lisnard, si t'avais connu mon dard. Depuis le 1er mai en Charente-Maritime, un téléphone tenu en main au volant vaudra une suspension du permis de conduire. Alors la Charente-Maritime, c'est le département de Fort Boyard. Alors après, sort. Maintenant, il y aura donc raccroche. À Singapour, un jeune Français risque la prison pour avoir léché une paille avant de la remettre dans un distributeur de boissons. En même temps, ça évitera toujours à cette paille de terminer dans le cul d'une tortue. En Essonne, un bus tombe dans la Seine. Les passagers vont bien. Ils ont failli chanter du Dalida. Moi, je veux mourir dans la Seine. En Essonne, toujours, un homme armé d'un fusil à pompe braque un magasin Action. Alors déjà, bon, braquer un magasin, c'est pas malin, mais braquer un magasin connu pour ses prix bas, c'est franchement con, hein, parce que par définition, il n'y a pas grand-chose dans les caisses. Il est con, lui. Il s'est peut-être cru dans un film d'action. Après, normalement, un fusil à pompe, on l'utilise plutôt pour braquer des magasins de chaussures. Un virus principalement transmis par des rongeurs provoque plusieurs morts sur un bateau de croisière. La croisière s'amuse, le virus encore plus apparemment. Enfin, la question du jour. Tiens, c'est la foire de Paris en ce moment. Est-ce que c'est Patrick Sébastien qui animera le concours l'épine? Ouh! Eh ben, vous avez deux heures. Heureusement, dans 235 jours, c'est fini, 2026.
1: Bravo.
0: Oui, voilà. Alors, voilà.
1: Je vous soupçonne d'être dans l'un des costumes de Mask Singer.
0: Encore avec chaque tous année, les tu ans, me dis ça.
1: Dans le poney.
6: Oh là là.
0: Ouh là,
1: il va y avoir des sanctions.
0: Ouh, il va y avoir des sanctions. Là, tu m'as énervé.
6: Ah là, oui.
1: Pas de chronique.
6: Non, on n'est pas bien.
0: Alors là, je suis pas bien. Là, tu m'as énervé. Je suis pas bien. Mais heureusement, si vous n'êtes pas bien, mes amis, j'ai la solution. Si comme moi, vous n'êtes pas bien là, quand je vais vous dire à vous, vous allez me faire et ça irait beaucoup mieux. Tiens,
6: alors on n'est pas bien là.
0: Ça,
6: c'est pas bien.
0: À cause du poney. Là, c'est pas bien. C'est le poney. Là, il m'a mis le moral à zéro.
5: Je suis pas bien. Local.
0: Attention. À vous.
6: Et là ça va mieux.
0: Ah, ça va mieux là. T'as vu qu'on n'allait pas bien, mais là ça va beaucoup mieux. Je ne sais pas qui chante.
6: C'est Jodassin.
0: Je ne connais pas. Ça doit être nouveau. Oui.
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2: Allez, ouvrons notre nouveau dossier. Bonjour Philippe Pétorin.
3: Bonjour Willy.
2: Bienvenue ici mon Philippe. Vous êtes le président de la Chambre de commerce et d'industrie de La Rochelle.
3: Alors, et Charente-Maritime.
2: Exactement, Charente-Maritime. Il ne faut pas m'engueuler.
3: Oui, non, vous pouvez le reprendre, il n'y a pas de souci.
2: Alors, les créations d'entreprises, je crois qu'elles sont en hausse. Là, on va parler de création d'entreprises parce que c'est un sujet qui m'intéresse. Pourquoi, à votre avis, là, ça marche bien les créations d'entreprises ici?
3: Alors, Charente-Maritime en particulier, parce que c'est dynamique.
2: Dynamique.
3: Parce que ici, l'économie fonctionne avec le tourisme, fonctionne avec le nautisme, et fonctionne également avec l'aéronautique. Donc, je pense que c'est une des raisons.
2: Bon, mais quel est le moral des troupes alors? Parce que c'est pas simple de créer sa boîte en France. Hein. Je sais que vous en savez quelque chose. Vous avez été opticien, je crois. Hein, c'est ça.
3: Je le suis toujours. Oui, toujours. Absolument.
2: Un tube de mille, entre autres.
3: Exactement. Exactement.
2: Le meilleur tube de Johnny Hallyday. Alors, c'est quoi le moral? On arrive quand même à monter sa boîte là, parce que on entend tout le temps, voilà, il faut payer toute part, c'est dur, il y a de la paperasse.
3: Oui, c'est sûr. Alors, effectivement, de monter sa boîte, c'est pas forcément évident en France, si ce n'est que la micro-entreprise a quand même permis de monter des boîtes rapidement et facilement. Et ce qu'il faut savoir aujourd'hui, c'est que la moitié des boîtes qui se montent en France, ce sont des micro-entreprises.
2: Ouais.
3: Donc, ça veut dire que c'est très très dynamique parce que il y a besoin de peu de moyens en fait pour le faire. Ça peut être aussi des jeunes qui font ça. Il n'y a pas besoin d'avoir un capital, acheter du matériel, etc. Souvent, ce sont des services. Et là, c'est quelque chose d'assez simple. Je dirais qu'avec 50 euros et un service à la chambre, vous montez votre boîte.
2: Ah ouais. Mais pourquoi on monte sa boîte? Pourquoi on veut monter sa boîte?
3: Alors il y a un vrai engouement pour monter sa boîte. Il faut savoir qu'un Français sur trois veut monter sa boîte et un jeune sur deux veut monter sa boîte.
2: Ah quand même. Hein,
3: et on est revenu. Absolument. On est revenu à un niveau d'avant Covid.
2: Okay.
3: Donc ça veut dire que c'est quand même extrêmement dynamique. Je pense que les personnes veulent maîtriser peut-être leur avenir, créer. Et puis il y a une notion de liberté. De créer sa boîte, c'est-à-dire qu'on est maître des prochains mois, des prochaines années, sachant que, comme je vous l'ai dit, avec les micro-entreprises, ce qui est très intéressant, c'est que vous pouvez avoir un double projet. C'est-à-dire, vous gardez votre job, c'est-à-dire, vous sécurisez un petit peu votre quotidien, et vous commencez à monter votre boîte à côté, qui peut-être petit à petit monte, et vous pouvez basculer à un moment donné. Et ça, je pense que c'est vraiment une chance pour tous les âges, d'ailleurs.
2: Ouais.
3: On voit pas.
2: Oui, bien sûr, je suis toujours jeune, mais voilà, ça peut être des jeunes créateurs, dans le sens jeune.
3: nouveau,
2: voilà, dans le sens nouveau, exactement. Mais il y a quand même, je reviens là-dessus, mais
3: bien sûr.
2: Quand même sur ce truc de se dire, voilà, c'est compliqué, voilà, il y a des papiers à remplir partout, t'as même pas démarré que tu dois déjà payer un milliard de trucs à droite à gauche. Il faudrait quand même plus de simplification, non?
3: Alors oui, ça, c'est de toute façon,
2: hein,
3: à chaque fois qu'on passe de simplification, généralement, ça l'est pas. Non, en fait, les premiers freins qu'on peut avoir, c'est déjà de savoir si la personne est légitime, bizarrement.
2: Ah.
3: En fait, souvent, les personnes se disent, parce qu'on a que l'image des grands capitaines d'industrie, etc., mais monter sa boîte, c'est quelque chose qui peut être simple à partir du moment où vous trouvez une bonne idée et que vous préférez le faire à votre compte plutôt de le faire pour une autre personne.
2: Ouais.
3: Donc ça, cette légitimité, petit à petit, elle vient avec le temps, généralement. Après, les autres freins, en fait, ce qui inquiète, c'est l'instabilité financière que ça peut produire.
2: Ah, ouais, voilà,
3: bah oui, parce que
2: c'est pas combien on va gagner.
3: Et voilà. Donc, est-ce que je vais pouvoir vivre au moins d'activité? Est-ce que je vais pouvoir payer mon loyer? Ouais. Sécuriser mon avenir. Et puis il y a aussi le doute sur le manque de confiance qui arrive, mais ça à tout âge. Hein. Je veux dire, on se lève pas un matin en disant ça y est, c'est bon, ce matin je monte ma boîte, je suis prêt.
2: Ouais.
3: Non, faut aller dedans, faut se mettre les mains dans le cambouis pour se dire bah oui, je suis capable de le faire comme les autres.
2: La solitude aussi, c'est quelque chose qui
3: ouais.
2: revient.
3: Alors la solitude, mais là pour le coup, vraiment, les chambres de commerce, elles servent à ça.
2: C'est ce que j'allais vous demander.
3: Complètement, elles servent à ça. Nous, on accompagne ceux qui créent, ceux qui reprennent et ceux qui développent leur boîte. Et donc les chambres de commerce, il y en a quand même 122 sur le territoire, donc ça veut dire qu'il y en a dans chaque département. Et toutes les 13 secondes, il y a un chef d'entreprise qui est reçu dans une chambre de commerce. Donc c'est pour vous dire, ça se calcule. Il y a beaucoup de collaborateurs et c'est vraiment quelque chose d'extrêmement utile. Et je pense qu'une des raisons pour lesquelles, alors, chambre de commerce puis chambre des métiers, qui sont les deux chambres consulaires qui sont au service des entreprises.
2: Voilà. Vous le dites vous-même, hein, j'aime les entrepreneurs parce qu'ils ont une folie.
3: Absolument.
2: Il faut être un peu fou en France pour monter sa boîte.
3: Oui.
2: Mais c'est quoi? C'est une jolie folie ou un peu d'inconscience?
3: Vous savez, dans la vie, je crois qu'il y a quelquefois des étapes où il faut un minimum d'inconscience. Et là, effectivement, il faut un peu d'inconscience. Mais c'est une aventure tellement intéressante que je pense réellement qu'on peut avoir plus de frustration frustration à pas le faire,
2: ouais,
3: plutôt qu'à pas le tenter un jour et quitte à ce que ça réussisse pas. Voilà. Mais au moins, vous aurez réussi votre expérience personnelle sur le fait de partir et d'avoir.
4: Faut pas avoir de regrets.
3: Non, faut pas avoir de regrets parce que dans libre entreprise, il y a quand même liberté. Et ça, c'est quand même extrêmement intéressant.
2: Donc, c'est un peu le message que vous donnez aux jeunes, justement, c'est allez-y, tentez le truc.
3: Absolument.
2: Si vous le sentez, quoi.
3: Tout à fait.
2: Voilà.
3: Je suis complètement d'accord. Et d'ailleurs, j'ai des exemples de jeunes parce qu'on a tendance on fait des prix sur les jeunes entreprises. Ouais. Et je pense à quelqu'un, Blue, place sur l'île de Léron, qui a fait des chaussettes avec Fort Boyard d'ailleurs dessus, avec un petit reporter.
2: Avec ma tête à moi, non.
3: Alors, pas encore,
2: mais si c'est en taille réelle, moi, tu peux faire des soquettes.
3: Mais ça peut se faire. Et aujourd'hui, ils vendent des chaussettes aux États-Unis. Après, vous avez un ancien audiovisuel qui a monté sa boîte et qui a une fromagerie. Enfin, il y a d'innombrables exemples aujourd'hui qui font que l'entrepreneuriat a vraiment de l'avenir.
2: Eh ben super, merci infiniment mon cher Philippe.
3: Voilà,
2: je voulais vous avoir parce que je connais plein de potes et puis on a souvent voilà des auditeurs qui nous disent j'ai monté ma boîte, j'ai monté ma petite structure, c'est galère, c'est pas toujours simple, mais j'y crois, je me bats. Voilà, toi t'as une micro-entreprise. Tu ne fais rien.
4: Alors le chiffre d'affaires.
2: Chiffre d'affaires, avoisine quoi les 0 euros à peu près.
4: Ouais, il y a des mois à zéro.
2: Ah, il y a des mois à zéro.
3: En devenir.
4: Je sens le
2: bravo. Vive les jeunes entrepreneurs comme Fabien Imo. Merci infiniment Philippe Pétorin, président de la Chambre de Commerce et d'Industrie de
5: Charente-Maritime.
2: Allez, jingle.
3: Merci à vous.
2: Bravo, on peut applaudir.
0: Oui, il vient déjeuner chez vous.
2: Merci beaucoup, mon Philippe. Bah, au revoir, Philippe. Nicolas Malabeuf, notre enfant de la télé, je crois que là, ce coup-ci, tu as un invité. Parce qu'hier, j'ai dit qu'il y a un invité, il n'en avait pas. Mais là, il y a un invité.
6: Et là, c'est le mien. Eh bien, Willy, en ce dimanche, je voulais vous faire plaisir. Ah, on va rendre hommage à votre profession préférée. Ah, oui. Après les joueurs de curling, ce sont les boulangers. Et donc, aujourd'hui, on a le plaisir d'accueillir Amaury Lafonta. Bonjour
7: Amaury. Bonjour à tous, messieurs. Comment allez-vous?
2: Ça va très bien, Amaury. Il est souriant, poli.
6: Il a toutes les qualités. Ouais. Et alors, vous avez votre propre boulangerie en plein cœur de La Rochelle. Et alors, pourquoi on vous reçoit? Puisque il y a moins de 2 mois, en mars dernier, vous avez participé à une émission. Je vous ai vu devant mon téléviseur. C'est sur M6. C'est quelle émission?
7: Alors c'est la meilleure boulangerie de France, donc la saison 2026. Ah.
6: Voilà, et c'est la 13e saison, ça cartonne sur M6 tous les jours. Alors déjà, comment on vous a contacté pour participer?
7: Alors très simplement, ils nous ont appelé au magasin.
2: C'est eux qui vous ont appelé.
7: Ouais, c'est ça. Donc une de nos vendeuses a répondu au téléphone, m'a appelé.
2: C'est quoi ces conneries?
7: C'est ça. Et donc du coup, je me suis présenté au magasin, je les ai eu au téléphone, ils nous ont posé la question si on était intéressés du coup de participer.
6: Donc vous avez accepté. Alors comment s'est passé le tournage? Vous avez dû faire quoi?
7: Alors ils se sont déplacés directement à la boulangerie, donc c'était au moment de la neige en janvier, donc c'était assez sport pour eux, et parce qu'ils sont flux tendus en fait au niveau des diffusions, et donc ils sont arrivés dans la boulangerie, on avait des produits à préparer, ils ont goûté certains produits qui étaient déjà à la gamme, et on a préparé des produits spéciaux pour qu'ils puissent déguster.
6: Et alors, justement, il y avait plusieurs catégories dans l'émission,
7: Oui, c'est ça. Donc ça reste quand même axé boulangerie. Boulangerie pâtissière un peu snacking. Et donc du coup on avait proposé un pain donc particulier fait par Timothée, mon chef boulanger. Et donc de notre côté en pâtisserie on avait présenté une tartelette exotique. Donc voilà, très sympathique.
6: Ça fait envie. Et alors je vois vos notes là, je suis un peu jaloux, j'aurais aimé voir ces notes à l'école. Vous avez eu combien à chaque catégorie?
7: Alors ça fait un petit peu loin, je me rappelle.
6: Alors moi j'ai vos notes. La première impression 9,5 sur 10, le produit fétiche 9,5 sur 10, le pain signature 9,5
2: c'est
6: sur 10.
2: C'est un peu nul hein.
6: Et le défi du jury 9,7.
2: Tu peux avoir 10 feignant.
7: On n'a pas été assez bon.
6: Et donc ça veut dire que vous avez gagné l'émission? Comment ça s'est passé?
7: Alors du coup ça se fait en plusieurs étapes. Donc en fait on a passé la première étape là en gros à la fin de cette semaine qui a été diffusée. On a été élu entre guillemets meilleure boulangerie pour cette saison
6: de la région. Et donc il y a une finale avec toutes les
7: c'est
6: régions.
7: C'est ça, exactement. Donc nous on est monté à Paris maintenant il y a un mois et demi, donc pour filmer les finales.
2: Ouais.
7: Et donc vous verrez voilà, c'est diffusé la semaine du 25. Donc du coup on
2: du
7: a
2: 25 hâte. Mai
7: oui, du 25
2: très
7: mai,
2: bien.
7: C'est
2: donc
7: très bientôt.
2: Finale bientôt.
7: C'est très bientôt.
6: On peut pas avoir le petit secret.
7: Malheureusement je peux pas, mais vous allez voir, c'est très sympa, c'était une expérience incroyable qu'on a vécu avec Timothée, mon binôme, et donc hâte de vous montrer ça.
6: Et est-ce que depuis la diffusion, il y a eu un avant et un après. Est-ce que des gens sont venus exprès dans
2: votre boulangerie? Voilà, est-ce que ça a boosté le chiffre d'affaires, là, la clientèle?
7: Oui, vraiment.
2: C'est vrai, il y a vraiment un truc instantané.
7: Il y a un essor de dingue autour de cette émission. On a des personnes qui sont venues vraiment
6: de loin, de Paris,
7: de tout le Poitou-Charentes. Donc, vraiment impressionnant.
6: Vous avez vu souvent, on dit que la télé se meurt, mais là, c'est la preuve que la télé a encore de la puissance.
7: Ah, mais c'est là, nous, on a été vraiment impressionnés parce qu'on, les personnes de l'émission nous avaient dit, faites attention, préparez-vous. C'est impressionnant. Et nous, on s'est dit un peu la fleur au fusil. Oh, c'est comme tout le monde, on nous dit que ça va cartonner. Et là, les deux premiers jours, on s'est fait éclater, on n'avait plus rien dans les...
6: Ah ouais,
7: c'était impressionnant. C'était impressionnant.
6: Et on n'a pas n'importe qui autour de la table puisque c'est un champion du monde, Amaury. Champion du monde?
7: De pâtisserie, 2023.
2: Bon, donc,
6: il a tous les talents.
2: Ouais, c'est quoi votre best-seller chez vous, là, que vous avez
7: On a, c'est le gâteau signature. Alors, gâteau signature. J'en avais plus au magasin, donc je vous ai amené
2: Donc,
7: vous m'en direz des nouvelles.
2: Merci beaucoup, merci. Je te donnerai aussi des nouvelles, des kilos.
7: Ça marche.
2: Alors que je me casse la tête au sport tous les jours.
6: Ça se voit.
2: Et c'est massacré en deux secondes. Merci, bravo.
6: Bravo.
2: Voilà, on parlait de jeune entrepreneur. Quel âge tu as, Amaury?
7: J'ai 30 ans maintenant.
2: 30 ans, oui, c'est vieux. Bravo, franchement, bravo, bravo. Et bravo. Donc la finale, c'est la semaine du.
6: Dans deux semaines.
7: Ouais, la semaine du 25, c'est ça.
2: Merci beaucoup. Vive les boulangers. J'adore ce métier-là. Les boulangers, les agriculteurs, les conducteurs de train, je ne sais pas, mais j'aime aussi. J'aime tout le monde. Merci beaucoup. Fabien, on parle de quoi avec toi dans
8: l'actu web? Je vais vous présenter une application qui va vous aider à sauver des vies.
2: Merci beaucoup. Est-ce qu'on écoute un petit peu de Marguerite?
6: Pourquoi pas?
2: Ouais, on va écouter un petit peu Marguerite. Les filles, les meufs, c'est sa chanson à elle. C'est les filles, virgule, les meufs. Les gonzes,
6: les nanas.
2: Merci d'être avec nous. À tout de suite, mes amis, sur votre radio ici.
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0: Radio ici dans un instant, mon Fabinho, tu es là?
1: Oui, oui, je suis là.
0: Bah, oui, c'est vrai,
1: vous m'avez réveillé.
0: Tu es là, tu es bien là. À tout de suite, mes amis, on revient juste après ça.
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2: De retour ici, c'est Willy vient déjeuner chez vous. On passe à table tous ensemble le samedi et le dimanche en direct entre midi et 13h pour quelques minutes encore dans les locaux de ici La Rochelle.
3: À La Rochelle.
2: Mais vite, ce sont les 5 dernières minutes.
3: Oh, pas déjà.
2: Vas-y, déjà. C'est 5 minutes avant la fin. C'est les 5 minutes avant la fin. Place à Fabien et moi. Oui. Alors, mon Fabien.
4: Eh bien, nous sommes à La Rochelle, vous l'avez dit. Mes invités web sont des pompiers originaires de Bordeaux. Ils ont fait plus de 2 heures de route pour être avec nous.
2: C'est le minimum, quand même.
4: Je vous présente David Da Silva et Nicolas Ramis. Merci d'être avec nous, messieurs.
5: Merci de nous accueillir.
6: Bonjour,
5: merci.
6: Bonjour.
4: Alors, vous avez créé une application. Elle s'appelle Edma. A-I-D-M-A. Okay. Donc, c'est quoi Edma, Nicolas?
5: Edma, c'est une application qui permet à toute personne formée ou non formée de pouvoir assister une victime d'une urgence vitale.
4: D'accord. Edma, en gros, voilà, c'est une application qui aide n'importe quelle personne à effectuer les gestes de premier secours, en gros.
5: Exactement. C'est ça, oui.
4: Alors, comment ça fonctionne concrètement?
2: Très concrètement,
5: il y a deux systèmes possibles. Soit vous êtes responsable d'une entreprise, vous achetez des licences pour que les employés téléchargent l'application directement sur leur téléphone. Et ils l'ont tant que le contrat dur avec la société, où vous avez ce système-là.
2: Alors, qui est quoi, une... ce système-là? Alors...

0: c'est une signalétique. Oui, c'est vrai. C'est
1: une signalétique. Radio, les gens ne voient pas.
0: C'est vrai. C'est une signalétique NFC qui peut se coller dans tous les lieux stratégiques d'un établissement, d'une collectivité.
1: Une petite pancarte, quoi.
0: Voilà. Exactement, une petite pancarte qui permet en fait de déverrouiller l'application avec son téléphone. Il suffit de passer devant comme un paiement sans contact.
1: Tout simplement.
0: Et vous ouvrez l'application pendant une heure et demie et ça permet à n'importe quelle personne d'effectuer donc les gestes d'urgence et surtout sans connaissance préalable.
2: Donc on a l'application. Donc cette pancarte, il y a une croix rouge, une grosse croix
0: rouge.
2: On passe son téléphone dessus, bim, ça déverrouille complètement l'application.
0: Tout à fait.
2: Et par exemple, là, il y a une personne dans mon entreprise qui fait un arrêt cardiaque.
0: Et ben,
2: on scanne. Et donc là, qu'est-ce qui se passe?
0: Et ben, quand vous ouvrez l'application, en fait, ça va vous poser quelques petites questions, puisqu'on a besoin de cerner la situation pour exactement vous amener sur la bonne vidéo. Vous allez avoir une vidéo au bout de 3-4 questions
2: une sorte de tuto, mais extrêmement rapide.
3: Avec le son qui va pouvoir vous guider et faire que vous puissiez reproduire les gestes de premier secours. Voilà.
1: Même si vous n'y connaissez rien.
0: En fait, c'est une application d'action de secours. On vous explique pas, c'est pas une application de formation, on vous explique pas pendant 10 minutes comment faire. On vous montre comment fait effectuer comment le geste. Le geste est salvateur. Et donc, vous tombez directement en moins d'une minute, une minute trente, vous avez le geste qui est effectué.
2: Et ça permet d'attendre les secours en toute sécurité.
0: Exactement.
2: Et d'essayer de faire le minimum, en tout cas.
3: C'est le minimum. Ça, l'idée était là, en fait, c'était trop souvent, on s'aperçoit que les gens, sur une situation d'urgence, ils ont peur, ils savent pas.
0: Exactement ça.
3: Et du coup, le temps de délai d'intervention des sapeurs-pompiers qui est à peu près de 13 minutes en France, eh ben il se passe rien. Donc l'idée c'est vraiment de remettre le témoin au centre de l'action de secours et sauver des vies grâce à ça.
4: Mais là par exemple, votre petite pancarte avec ce QR code qui peut s'ouvrir, on peut imaginer trouver cette pancarte dans la rue.
0: Alors c'est l'idée. L'idée c'est pour nous c'est de le démocratiser au maximum pour que ce soit dans toutes les collectivités, dans les établissements en soins de public, au sein des sociétés aussi qui ont peut-être des grands entrepôts.
4: Ouais, peut-être sur des vitrines de magasins.
0: Partout. L'intérêt pour nous c'est vraiment que le système soit connu le plus possible.
2: Oui, ça vient tout juste de sortir.
0: Alors, ça vient tout juste de sortir. C'est commercialisé depuis novembre 2025, donc c'est vraiment tout neuf. Et notre intérêt à nous, de passer chez vous notamment pour se faire connaître et essayer de que tout le monde puisse l'avoir.
5: Et pour l'instant, on la trouve dans quels établissements?
0: Alors pour l'instant, vous avez une dizaine d'hôtels qui sont partenaires à Bordeaux.
4: Ouais.
0: Vous avez des campings, notamment la fédération des campings de Charente-Maritime qui a initié le projet. Donc ils ont offert une plaque par camping. Déjà, ils sont dans 250 campings.
4: Très bien.
0: Et
3: la commune de Mirambeau aussi. Investi dans cette application de secours. Et là, on est en négociation justement avec la fédération nationale de l'hôtellerie de plein air pour pouvoir la distribuer dans les campings. Que les gens puissent intervenir s'il se passe quelque chose dans leurs établissements.
4: Quelle belle idée.
2: Si vous êtes intéressé, je vous invite vraiment à découvrir. C'est tout nouveau, ça vient de sortir. Ça peut sauver des vies.
4: Donc ça va
2: sauver des vies.
0: Edma. C'est l'acronyme de Aide Mobile Application.
4: Ah, je croyais que c'était l'acronyme du film. Edma.
0: Ça aurait pu, mais non.
2: Voilà, Edma, AIDMA. Merci beaucoup, messieurs.
4: Merci. Vous êtes pompiers tous les deux, c'est ça?
0: Oui, on est pompiers professionnels tous les deux.
4: Est-ce qu'on vous voit tout nu dans des calendriers ou pas?
0: Non, c'est pas prévu. Il y a des collègues qui feraient ça peut-être mieux que nous, mais non.
4: Eh bien, pensez-y. Merci beaucoup, en tout cas, c'est une superbe idée.
0: Merci à vous. Merci beaucoup.
4: Fabinou. Bah voilà, mes amis, c'est fini.
2: Oh non, la
4: barbichette. On a été très heureux de passer ces deux jours tout près de vous, là, grâce à nos amis de ici, La Rochelle.
2: Toujours bien
4: reçu. Toujours bien reçu. Hier, on était à Foura, il y avait un monde incroyable. Et aujourd'hui, on était dans les locaux de ici, La Rochelle. Merci infiniment pour votre accueil ici à La Rochelle. Moi, je vais rester ici le week-end prochain, mes amis.
2: Ah, d'accord.
4: Vous dégagez. Vous retournez à la maison de la radio. Moi, je reste dans le coin parce qu'on continue évidemment les tournages de votre émission culte de l'été, Fort Boyard, bien évidemment.
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0: On va tout vous dire avec notre invité. Bonjour Cyril Julien.
1: Bonjour.
0: Vous êtes expert du bricolage au sens large, hein, auteur d'un ouvrage, Rénover sa maison du sol au plafond.
1: Exactement.
0: C'est paru chez Solar. French Rénovation sur les réseaux sociaux, autour d'un million d'abonnés quand même. Je vous propose pour commencer, Cyril, de répondre à une première question d'une auditrice.
2: Bonjour, Inès, 34 ans, professeure de poterie. J'habite dans les Hauts-de-Seine. J'ai le projet de réaménager mon appartement. Et j'ai notamment l'idée de refaire entièrement ma décoration intérieure et aussi d'abattre quelques cloisons pour ouvrir certaines de mes pièces. Le problème, c'est que je souhaite faire ça en autonomie, mais que je n'y connais pas grand-chose en bricolage. Donc, je ne sais pas comment me lancer et pire, j'ai peur de faire n'importe quoi. Quels conseils pouvez-vous me donner pour savoir par où commencer pour apprendre à bricoler par moi-même? Merci.
0: Merci à vous Inès, Cyril, Julien. On commence fort là, direct.
1: Oui.
0: En gros, elle n'est pas bricoleuse, mais ça. Elle a de grosses ambitions.
1: Qu'est-ce qu'on peut dire directement.
0: C'est ça.
1: Alors, qu'est-ce qu'on peut dire? Déjà, faut différencier. Il y a bricolage et bricolage. Il y a les petites choses, donc refaire de la peinture, refaire, je sais pas moi, du papier peint ou voilà. Tout ce qui est un petit peu de décoration, et puis il y a des choses qui sont un petit peu plus lourdes, un peu plus grosses, qui ont plus de risques forcément. Mmh. Quand on parle d'abattre des cloisons, par exemple, il faut s'assurer de certaines choses. Déjà que le mur ne soit pas porteur,
0: ouais.
1: Parce que sinon ça peut s'effondrer,
0: chose,
1: ça c'est pas terrible. Et puis après, il peut y avoir des réseaux dans les murs. Il peut y avoir de la plomberie, donc de l'eau,
0: ah oui.
1: Il peut y avoir de l'électricité aussi.
0: Des passages techniques.
1: Des
0: quoi.
1: Passages techniques.
0: Ouais,
1: donc
0: ouais.
1: Il faut s'assurer qu'il y ait absolument rien dans les murs. Enfin voilà, avoir des, comment dire, faire des petites vérifications de base avant de pouvoir abattre.
0: Alors on va discuter justement des petits travaux, des plus gros, de comment faire des économies en faisant nous-mêmes, c'est l'objet de cette émission. Mais juste pour finir la réponse pour Inès, en gros ce que je comprends en creux, c'est tout ce qui est déco, pas de problème, allez-y, on peut se débrouiller soi-même et puis apprendre en marchant. Oui. Par contre, tout ce qui est un peu plus dans le dur, peut-être qu'il faut se faire aider, non?
1: Au moins avoir un conseil technique, c'est-à-dire okay. D'avoir un ami qui connaît vraiment ou une amie qui connaît vraiment bien le domaine et qui peut vous dire, ok, là c'est bon, vous pouvez casser, démolir, commencer par-ci, voilà, c'est bien d'être accompagné. Et puis après, en effet, on a des tutos, on a pas mal de choses en ligne, on peut apprendre.
0: Bon, on va y revenir. Alors, bricoler, faire soi-même, c'est le thème de cette émission, à la clé des économies, de la satisfaction aussi. Cyril Julien, j'aimerais qu'on parle petit et grand projet en commençant par cette question. Est-ce que c'est vraiment à portée de tout le monde de bricoler ou alors il faut des prédispositions?
1: Moi, je crois pas vraiment à la prédisposition.
0: Ouais.
1: Je pense qu'il y a des gens qui vont apprendre plus facilement que d'autres, peut-être plus vite que d'autres, peut-être. Pareil pour l'apprentissage d'un instrument ou de quelque chose comme ça, mais moi je pense que tout le monde peut s'y mettre et commencer à son niveau. Faut juste être réaliste sur ce qu'on se sent capable de faire ou pas. Voilà.
0: Ça a le mérite d'être clair. Hein. Pour quelqu'un qui débute, quels sont les trois outils indispensables à avoir chez soi sans exploser son budget? J'imagine qu'il y a quand même la petite caisse à outils de base à avoir.
1: Oui, c'est ça. Il y a les instruments à main, on va dire, les outils à main de base. Mmh. Mais après, sinon, moi, je dirais la visseuse, hein, la classique, la perceuse à béton. C'est toujours pratique pour fixer même une étagère ou une petite chose comme ça. Et après, un instrument qui facilite la vie tout le temps, c'est tout bête, il y en a des pas très chers aujourd'hui, c'est des niveaux laser. C'est un laser qui se met de niveau tout seul et ça facilite vraiment la tâche. Ouais.
0: Mais est-ce que ça vaut vraiment le coup d'acheter ces outils ou alors est-ce qu'il faut passer par la location? J'imagine qu'il faut aussi se caler selon ses usages. Enfin, on n'achète pas comme ça, ça y est, j'ai des grands projets, je veux faire... Et on s'emballe parce que là, ça peut être des dépenses un peu inutiles.
1: Mais oui, c'est ça. Ouais. En fait, je pense qu'on peut acheter une petite base des outils dont on va se servir vraiment très régulièrement parce que voilà, on va perdre énormément de temps à les louer et puis au final, ça va revenir cher. Et puis par contre, dès qu'on va avoir un travail à faire, quelque chose de ponctuel mais assez lourd, on va aller louer. En général, quand on loue dans une boutique de location, on a des outils professionnels.
0: Ah oui.
1: Je sais pas, par exemple, si on veut poncer son parquet, bah oui, on va utiliser une machine professionnelle parce que elle est adaptée, parce qu'on va, elle est faite pour ça, donc c'est vraiment très bien. Ou démolir un mur, c'est bien d'avoir un marteau piqueur.
0: Voilà, le vrai bon.
1: Bah oui, parce qu'on va gagner du temps et puis on va moins s'embêter. Donc c'est plus utile.
0: Parce que parfois on va acheter un équipement pas trop cher, et finalement le résultat est pas au rendez-vous, on a presque gaspillé notre argent parce que j'imagine qu'il y a des marteaux piqueurs, il y en a plein.
1: Alors je sais pas si Je sais pas si c'est une question de résultat forcément, mais c'est une question de temps et d'épuisement. C'est-à-dire qu'un outil pro, il est fait pour abattre du travail de manière professionnelle, il va pas griller, il est fait pour pouvoir travailler toute une journée en non-stop, alors que un outil amateur, bah c'est ça en fait, il va être peut-être

0: résistant pour une heure ou deux. Et c'est ça qui différencie, en fait, les outils. Donc, on va arriver peut-être à la même chose, mais moins vite. Et surtout, on risque de brûler les appareils les moins chers.
1: Je parlais location, il y a aussi le prêt, la location entre particuliers, le prêt entre particuliers. Il existe une communauté des bricoleurs justement qui s'entraident et qui parfois, je sais pas, on peut retrouver sur des groupes, sur les réseaux sociaux ou autres pour se prêter du matos par exemple, parce que ça c'est une source d'économie aussi qui est géniale.
0: Alors j'en ai entendu parler, honnêtement, je suis pas expert dans le domaine. C'est vrai que moi de mon côté je suis mon matériel, donc voilà, mais je sais que ça existe.
1: Ouais c'est ça. Il y a pas mal de plateformes. Je pense à Allo Voisin et d'autres effectivement, même sur Le Bon Coin parfois. Il y a même des choses à donner. Enfin, faut quand même chercher. On peut faire des économies. Alors, une autre question, si on veut s'équiper malin, Cyril Julien, vous conseillez plutôt quoi? Les grandes enseignes, les sites en ligne, l'occasion? Où est-ce qu'on va acheter ces outils?
0: Eh ben, je pense que c'est un petit mélange de tout ça. Il n'y a pas de solution miracle. On peut faire des très bonnes affaires sur de l'achat, en seconde main.
1: Ouais.
0: Et puis il peut y avoir aussi des promotions dans les grandes enseignes. Il peut y avoir
1: donc on va chercher un peu partout.
0: Qui commandent très loin aussi, qui mettent du temps à recevoir leurs outils.
1: Enfin, ah oui.
0: Il y a plein de façons de faire en fait. Je pense.
1: C'est-à-dire qu'ils achètent à l'étranger pour payer moins cher.
0: Il y a des sites, on peut acheter à l'autre bout du monde. Je ne vais pas citer les marques, mais voilà, oui, il y a un peu de tout.
1: Vous pratiquez quoi comme type d'achat? J'imagine que vous cherchez la qualité, parce que vous avez quand même pas mal ambitieux.
0: Je suis plutôt professionnel. Bah, je construis une maison. Ouais. Après, je touche à tous les corps de métier, on va dire. Je veux du matériel professionnel. Aujourd'hui, c'est même un plaisir de travailler avec des bons outils. Donc, en général, je reste avec une marque. Et puis il y a cette histoire de batterie aussi, vous savez.
1: Oui.
0: Tout est aujourd'hui tout est sur batterie, et donc on veut avoir les mêmes batteries pour gagner du temps. On veut pas aller chercher la batterie d'une marque, charger la batterie de l'autre marque. Enfin voilà, il y a une histoire comme ça.
1: Ce que vous me disiez, Cyril Julien aussi, ce que je comprends, c'est que ça peut valoir le coup d'acheter du matériel d'occasion pour bricoler quand on est un bricoleur, disons occasionnel. Est-ce qu'il y a des points sur lesquels il faut faire attention? Vous parliez tout à l'heure un peu du kit de départ, donc je sais pas, vous parliez de la visseuse, vous parliez du truc laser. Moi, je suis un bricoleur du dimanche.
0: Non, il y a pas de souci, du niveau laser,
1: etc. Il faut faire attention à certaines choses, notamment en termes de sécurité, en termes de qualité. Quel serait votre regard, vous, si vous deviez acheter d'occasion?
0: Je dirais que il y a des marques, on va dire, si on va acheter, je dirais, de l'occasion, moi j'irais sur des marques plutôt professionnelles.
1: Ok.
0: Parce que on est sur des marques qui sont, comme je vous le disais, les outils sont fabriqués pour être résistants. Donc on va avoir plus de chances d'avoir des choses qui durent dans le temps.
1: Ah oui, c'est intéressant. Ouais.
0: Si on est déjà sur des marques un petit peu plus amateurs, elles vont peut-être être beaucoup plus fatiguées facilement. En tout cas, peut-être moins réparables aussi, parce qu'en général, les grandes enseignes pro ont une réparabilité importante. On peut aller il y a des SAV, il y a tout ça, quoi. Donc on pourrait faire réparer plus facilement du matériel professionnel.
1: Ça, on retient. C'est quoi les marques professionnelles? Donnez-nous quelques exemples.
0: Eh bien, on a du DeWalt, on a du Bosch professionnel, on a du Hilti, on a et après ces enseignes-là, on va dire que je veux pas dire que ça se vaut. Vous avez des spécificités. Hilti, ça va être spécialisé dans le béton, les marteaux piqueurs, le gros. Et puis après, vous avez des marques Milwaukee aussi, pour en citer une autre. Festool pour le bois. Donc on est. Ça permet en fait d'accéder à des outils qui sont quasiment inaccessibles pour le particulier
1: et à des prix plus accessibles et hyper solides,
0: qualitatifs. C'est un plaisir en fait. Les marques pro, elles vont chercher à vous faciliter la vie, donc vous trouvez la petite astuce dans l'outil qui change un peu pour qu'en fait telle coupe soit plus aisée, ou c'est ça qu'on va rechercher.
1: On retient cette info. Cyril Julien est notre invité, expert bricolage, auteur de Rénover sa maison du sol au plafond. Aujourd'hui, on essaie de vous donner des clés pour bricoler, faire vous-même et à la fin faire des économies. Cyril, est-ce qu'il y a une erreur classique des débutants qui finit par coûter plus cher que prévu quand on veut s'y mettre?
0: Je dirais que quand on veut commencer, en fait, il faut se dire que souvent le résultat d'un bricolage va dépendre surtout des choses qui sont invisibles. Et vu que c'est invisible à la fin, on va dire, eh bien, on va pas forcément imaginer qu'il faut passer par cette étape-là. Donc je parle par exemple pour de la peinture, si vous préparez pas votre support ou si vous posez du carrelage, et pareil, vous faites pas de primaire d'accrochage, vous alors je vous parle peut-être
1: Non, mais préparer le support, c'est préparer le mur en fait.
0: Préparer le mur, donc par exemple, pour peindre, il faut garantir une adhérence. Donc si vous peignez sur un mur qui est sale, qui est gras ou qui n'a pas été égrené comme on dit, c'est-à-dire rayé. Alors j'en parle dans mon livre, hein, c'est toutes les étapes, les astuces de professionnels pour que ça tienne, eh bien on va avoir des peintures qui peuvent cloquer. Donc en fait, c'est de l'argent complètement mis à la poubelle.
1: Parce que suivre bien les étapes et pas y aller à l'intuition, mais quand même se renseigner.
0: Voilà, c'est ça. Donc, aujourd'hui, en plus, on a des sources qui sont
1: justement, lesquelles énormes. Bon, il y a votre livre, on l'a compris. C'est sorti
0: qui est très, très bien. Vraiment.
1: Rénover sa maison du sol au plafond, ça c'est ok. Mais sinon, on peut aussi trouver sur YouTube les réseaux sociaux.
0: Alors sur YouTube, c'est vraiment. C'est énorme la source là-dessus, les partages. Il y a énormément de créateurs de contenu qui font des vidéos, des tutos, des. Donc voilà. Après,
1: vous en recommandez un ou deux que vous aimez bien?
0: Après, il y a des créateurs de contenu qui sont spécialisés par domaine. Alors,
1: faut pas hésiter à aller dans les spécialités.
0: Ah oui, je pense, parce que forcément, un créateur de contenu qui a 20 ans de métier dans la plomberie, ça va être technique, mais vous allez avoir les meilleurs conseils parce que vous allez avoir l'expérience. Donc pareil dans la peinture, si vous avez un peintre, il va vous donner les petites astuces, les petites choses. Donc oui, en fait, il y en a tellement. Ils sont franchement, pour moi, ils sont tous très bons.
1: Mais parfois, on a l'impression qu'on peut tout faire soi-même quand on les suit, elle et il. C'est-à-dire, et effectivement, alors il y a des passages parfois un peu invisibles, comme vous dites, ou qu'on peut zapper. Mais à quel moment vous conseillez, quand on veut faire soi-même et faire des économies, de s'arrêter, de dire là, il y a une limite?
0: Je pense que la limite, c'est une question de sécurité. C'est-à-dire que dans les travaux, par exemple, je sais pas, un exemple tout bête, mais ce qui touche au gaz... On va dire on n'y touche pas. En plus, il y a des normes, il y a des sécurités, il y a de l'assurance. Alors, l'électricité complexe aussi, des tableaux électriques, des câblages complexes, tout ça, on va pas y toucher. En fait, faut se dire que si on n'est pas capable vraiment de réparer d'éventuels dégâts, faut éviter.
1: Et à ce moment-là, on appelle un artisan, tout simplement, un professionnel.
0: On appelle un professionnel. On fait attention aussi parce que c'est aussi compliqué de faire travailler des professionnels. On fait des devis comparatifs. J'en parle aussi dans le livre. C'est important de.
1: On se précipite pas, en fait.
0: On se précipite pas.
1: La technologie ouvre des opportunités, avec par exemple l'impression 3D. J'aimerais qu'on en parle avec Marceau Renaud. Bonjour, Marceau.
2: Bonjour.
1: Vous êtes fondateur de 3DM Impression. Vous pouvez imprimer en 3D toutes sortes d'objets pour le compte de particuliers, c'est-à-dire
2: particuliers, aussi professionnels, que ce soit des artisans, des choses comme ça. Je peux imprimer toutes sortes de pièces en 3D.
1: Et quand vous dites toutes sortes de pièces, par exemple?
2: Alors, par exemple, ça peut être très bien des petites pièces qui sont déjà, des petites pièces en plastique qui sont cassées d'objets du quotidien. Ou alors tout simplement des petits gabarits qui peuvent aider pour les artisans fabriquer telle pièce ou pour pouvoir, faire une cale pour rehausser en fonction des chantiers, des choses comme ça. Donc ça peut vraiment être de tout. Pour du particulier, ça peut être aussi très bien de la figurine, de la personnalisation, des choses comme ça. Mais essentiellement, moi, on va dire la plupart de mes demandes, ça va être des pièces en plastique qui sont cassées pour divers objets, que ça soit pour la piscine pour l'été, des tondeuses, des choses comme ça. Et ces pièces-là en plastique, soit elles ne se trouvent pas à l'unité sur le commerce, donc sur Internet, juste comme ça, ou auprès du vendeur directement. Et donc, dans ce cas-là, moi, je viens les redessiner et les refaire directement pour pouvoir réparer la tondeuse, l'objet en question, si jamais...
1: Et le faire... Et le faire durer, en fait, c'est ça qui est super. Donc là, encore des économies à la clé, puis c'est aussi durable au passage. Mais qu'est-ce qu'on doit vous envoyer? La pièce défectueuse, c'est pas nous qui faisons le dessin, on est d'accord? Parce que moi, je sais pas dessiner.
2: Moi, c'est mon travail principal. Parce qu'en fait, 3DM Impression, c'est ma micro-entreprise, donc c'est une activité secondaire que je fais.
1: Ouais.
2: Et mon travail principal, déjà, c'est de concevoir des machines. Donc moi, je fais de la conception, ce qu'on appelle la conception assistée par ordinateur, donc de la CAO.
1: Mmh.
2: Et en fait, ça va être mon but de reconcevoir entièrement la pièce. Donc si vous, aujourd'hui, vous avez une pièce qui est cassée, quelque chose comme ça, eh bien, vous venez vers moi, que ça soit avec une pièce neuve, si par exemple, vous avez une symétrie, des choses comme ça, ou alors sinon, la pièce directement cassée. Si elle n'est pas trop cassée, moi, je vais juste me recoller de façon à pouvoir prendre mes dimensions et je vais pouvoir la redessiner en 3D et après, derrière, pouvoir la réimprimer en trois dimensions avec des filaments qui peuvent être de différentes technologies.
1: Eh ben, j'ai l'impression que Cyril Julien valide. Hein, c'est
0: oui,
1: pas mal.
0: Je suis fan de l'impression 3D.
1: Voilà.
0: On imprime même des maisons aujourd'hui. Hein.
1: Incroyable.
0: C'est dingue.
1: Merci beaucoup, en tout cas, Marceau Redeau, d'être venu nous voir. Vous êtes fondateur de 3DM Impression. Et donc, le site, c'est 3DM-impression.fr.
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1: En version magazine, le thème aujourd'hui, comment bricoler, faire des économies pour des petits ou des grands projets. Je suis avec Cyril Julien, expert du bricolage, auteur de Rénover sa maison du sol au plafond. C'est paru chez Solar. 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Et Karima Lepsir, cofondatrice de Cycle Zéro, vient de nous rejoindre. Bonjour Karima.
5: Bonjour.
1: Qu'est-ce que c'est Cycle Zéro?
5: Alors Cycle Zéro, c'est une solution qui permet de récupérer des matériaux de construction destinés à être jetés à la base pour les remettre sur le marché. Aujourd'hui, on jette énormément et c'est encore des matériaux utilisables. Donc nous, on organise leur réemploi.
1: Matériaux de construction, c'est-à-dire qu'est-ce qu'on peut trouver là sur votre plateforme en tant que particulier, par exemple?
5: Alors, on peut trouver des portes, des fenêtres, du bois, de l'isolation, un peu de tout ce qui est encore en bon état et réutilisable.
1: Et quand vous dites encore en bon état et réutilisable, derrière, est-ce qu'il y a le mot gratuité ou ça coûte de l'argent si on veut bénéficier de ça?
5: Alors non, c'est totalement gratuit pour les particuliers. Nous, on estime en fait que ces matériaux qui étaient à la base destinés à la benne, donc à la déchetterie, n'ont pas leur place en déchetterie puisqu'ils sont en bon état. On les a vérifiés en amont et ça a été vérifié par des professionnels sur le chantier. Donc on préfère les redonner à la population pour éviter les problématiques liées au pouvoir d'achat qu'on constate actuellement.
1: Donc là, c'est vraiment fin du monde et fin du mois en une seule application, Cycle Zéro. Le site, c'est cyclezero.fr. Cyril Julien, vous connaissiez?
0: J'en ai entendu parler il n'y a pas très longtemps.
6: Je trouve ça génial. Formidable.
1: Ouais, c'est génial.
5: Mais, ben, en fait, le réemploi, vraiment, ça permet de réduire l'impact carbone. Parce qu'on fait pas du recyclage, ce qui est un peu à la mode. On fait du réemploi.
1: On réutilise quoi, ouais.
5: On réutilise. Mmh. Et ça permet aussi de faire baisser les coûts, clairement. On fait des chantiers, on fait économiser énormément d'argent aux entreprises du BTP, mais également aux particuliers, puisque finalement, nos récupérateurs économisent en moyenne entre 1500 et 2000 euros par reprise.
1: Parce que ce qu'il faut comprendre, c'est que côté chantier, pour les professionnels, ça fait des bennes en moins, en fait, tout simplement.
0: Et ça coûte très cher.
5: Exactement.
1: Et ça coûte très cher. Ah bon, et pour les particuliers ou les professionnels de l'autre côté, c'est de la fourniture gratuite, quoi. Enfin, c'est vraiment, c'est du bon sens. Et vous, vous êtes mis au milieu, Karima, avec cyclezero.fr. Moi, je vous dis bravo, c'est super.
5: Merci beaucoup.
1: Merci beaucoup en tout cas d'être intervenu et je redis encore une fois le site, donc c'est cyclezero.fr. Cyril Julien, expert du bricolage, auteur de Rénover sa maison du sol au plafond chez Solar, c'est sorti. 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Avant de nous quitter, un petit quiz, le vrai faux, hein, pour finir avec les idées claires sur ce thème du bricolage. Vrai ou faux, les outils d'entrée de gamme sont toujours une mauvaise idée?
0: Faux.
1: Ça mérite d'être direct.
0: Ouais, c'est ça. Ça okay. Dépend pourquoi, mais faux.
1: Louer un outil est souvent plus rentable que l'acheter pour un usage ponctuel.
0: Vrai.
1: On peut faire la plupart du temps des travaux soi-même avec des tutos en ligne.
0: Vrai. Ça dépend en quoi? Toujours pareil.
1: Pas tout, hein. Faut pas savoir tout. Fixer ses limites, vous l'avez dit. Hein.
0: C'est ça. Ouais, faut savoir sentir ce qu'on est capable de faire et puis pas tout ce qui est l'étanchéité, enfin des choses qui peuvent coûter très cher, on évite.
1: Étanchéité, travaux électriques aussi.
0: Travaux électriques, des fondations structurelles, enfin tout ça, on évite. Ouais.
1: Faire appel à un artisan coûte toujours plus cher que de faire soi-même.
0: Moi, je dirais faux. Je dirais faux parce que alors, c'est un gros sujet, mais parfois le pas cher coûte cher. Donc c'est toujours pareil, prendre un mauvais artisan, entre guillemets, ça peut coûter aussi très cher. Mais voilà, on peut mal faire soi-même et ça coûte finalement beaucoup plus cher puisque derrière on va rappeler un artisan. Donc c'est compliqué.
1: Cyril Julien, expert du bricolage, auteur de Rénover sa maison du sol au plafond, c'est paru chez Solar French Rénovation sur les réseaux sociaux. Merci beaucoup.
0: Avec plaisir, merci.
1: Pour vos éclairages. J'espère que vous y voyez plus clair, hein, vous qui nous avez écoutés sur votre radio locale ici. 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La semaine prochaine, on va remplir, notre déclaration d'impôt ensemble. Je dis mais ça va bien se passer parce que on aura un expert comptable avec nous et on va voir comment bien profiter et bénéficier surtout dans le bon sens de nos droits.

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1: Bonjour à tous et bienvenue dans votre émission cinéma. Ça tourne aujourd'hui avec l'équipe d'un film magnifique sur l'amour, sur la famille. C'est quoi l'amour? C'est le titre. Comédie géniale actuellement au cinéma avec entre autres Laure Calamy qui est notre invitée. Bonjour Laure.
2: Bonjour.
1: Ça va bien?
2: Ça va bien. Très
1: comme
2: bien.
1: Toujours, vous avez toujours le sourire, c'est merveilleux. À vos côtés, le réalisateur Fabien Gorgeard ainsi que notre métier de l'ombre du jour, Émilie Wable, assistante de maquillage. Pourquoi elle rit?
2: Bonjour. C'est la tête qu'elle fait parce qu'elle c'est normal, ça fait flipper.
1: Oui. Non, mais je de bonne main. Tout va bien se passer. Bonjour à tous les deux, Émilie, Fabien.
3: Bonjour.
1: Et bravo pour ce film magnifique, une comédie subtile sur l'amour sous toutes ses formes, où Laure Calamy vous incarnez Marguerite. Est-ce que vous pouvez nous pitcher l'histoire vraiment en deux phrases et on lance la bande-annonce?
2: En deux phrases?
1: Ouais.
2: Ok, Marguerite et son ex Fred, incarné par Vincent McCain, qui doit lui, on a divorcé comme plein de gens dans la vie, c'est mal barré, hein, c'est déjà plus de phrases. Et en fait, il vient me voir pour divorcer à l'église. Et là, d'un coup, il faut faire un procès en nullité de mariage.
1: Ouais.
2: Enfin, je l'ai même pas bien dit. Et donc là, évidemment, c'est beaucoup plus complexe qu'il n'y paraît. Mmh. Il va falloir qu'ils prouvent qu'à l'époque de leur mariage, il n'y avait pas d'amour entre eux.
1: Et ça,
2: donc
1: compliqué.
2: Là, évidemment, ébranlement, trouble, chamboulement, chamboulement,
1: honte
2: de choc sur tout le monde.
1: Voilà. Et là, bande annonce.
4: Toi et moi, on s'est mariés à l'église et je peux pas m'y remarier, tout simplement parce qu'on peut pas se marier deux fois à l'église.
2: Tu vas te marier?
4: Ah oui.
2: Bon, et du coup, il y a aussi Chloé, la compagne de Fred. Je dois signer quoi?
4: C'est un peu plus compliqué qu'une signature, mais enfin, c'est pas la mer à boire. Hein.
5: Est-ce avec lui que vous avez perdu votre virginité?
2: Il a pas arrêté de sous-entendre que j'étais une énorme pute, parce que toi, t'as dit que j'avais couché avec tout le monde, à tout va.
4: Non, non.
2: Qu'est-ce que tu fous avec une ultra-cato, toi?
4: Je l'améliore, toi.
6: C'est au Vatican que le dossier sera traité. Plutôt sympa comme châtiment. Un petit voyage à Rome.
1: Extrait du film C'est quoi l'amour? Comédie géniale au cinéma. Laure Calamy. En réfléchissant à ce tournage, quelle est la première image qui vous revient en repensant au décor?
2: Oh waouh! Bah moi, c'est horrible, c'est cette anecdote.
1: Allez-y, on est direct sur l'anecdote.
2: Non, mais à Rome, quand on était à Rome, à un moment donné, donc il y a cette scène que j'adore où on est petit clin d'œil, un Nanni Moretti, où on est donc Vincent et moi, on est sur un scooter et pendant le tournage.
1: Oh là.
2: Qui était de nuit, à un moment donné, on passe, et c'est sur les hauteurs de Rome, on passe près d'une immense, une grande fontaine, plus grande que celle que la fontaine de Trévise, et en passant devant, je me mets à faire Marcello, comme ça, pour en souvenir de ce film que j'adore, et puis avec Vincent, on se dit, putain, mais ce serait trop génial qu'on aille dans la fontaine, nanana. Donc là, on commence à prendre la tête à Fabien en lui disant, s'il te plaît, ce serait génial, on essaie une prise et tout, il fait, bon, d'accord, à la fin, on essaiera parce que comme on n'avait rien évidemment pour nous sécher après, c'était une prise one shot quoi.
1: Ah
2: donc
1: oui.
2: Ok, donc à la fin à 4h du mat, donc on fait ok on y va, donc on se met à faire un truc avec Vincent, bon qui n'était pas d'ailleurs inoubliable, hein. On s'est fait plaisir, mais voilà, et le lendemain je sais plus qui arrive, qui est, mais putain qu'est-ce que vous avez foutu, il y a des caméras de surveillance, apparemment vous avez été dans une fontaine, on n'avait pas l'autorisation, il y a une amende de 10 000 euros et tout ça,
1: mais
2: donc
1: non.
2: Là tout le monde en panique, quoi, et bon, et en fait bon, heureusement, non, il n'y a pas eu d'amende. Je pense que c'était un peu pour nous faire flipper. Non, non. Mais voilà. Et donc,
7: si, il y a eu une amende, mais ils ont fait sauter l'amende. Ils ont réussi à faire sauter l'amende.
2: Ouais, ouais.
1: Ah oui, bah, sinon,
7: non, ça a été un combat de la prod italienne, ouais, pour faire sauter cette amende.
1: Oh, oh là là, oui. Et ouais, vous l'avez même pas gardé au
7: partage. Non, ils n'avaient même pas le droit de l'utiliser.
2: On n'avait pas le droit de l'utiliser.
7: Ah, d'accord.
2: Bah non, pas d'autorisation.
1: Ça, c'était une belle idée, là.
2: Vraiment. Culpa.
7: Voilà. C'était beau. C'était drôle.
2: Mais j'ai adoré le faire en même temps.
1: Mais c'est génial. Mais oui, parce qu'il y a vraiment aussi ce souvenir des films italiens quand on regarde C'est quoi l'amour. Vous avez tourné une grande partie du film à Rome et c'était plus compliqué que vous ne l'imaginiez, Fabien Gorgeard, parce que les équipes de tournage italiennes n'ont pas le même fonctionnement qu'en France.
7: Ah bah oui, on a mis pas mal de temps à s'accorder, à se comprendre, à savoir comment qui fonctionnait comment, enfin voilà, leur poste, ils peuvent mettre trois personnes pour un truc que nous on fait à une personne par exemple, ce qui rend les coûts en plus de production plus chers, donc les discussions elles étaient sans fin entre les producteurs français et les producteurs italiens pour trouver le juste équilibre là-dedans, et puis leur rapport aux autorisations justement, c'est pas le même. Quand on est dans une rue, nous, il faut juste une autorisation là-bas. En plus, il faut payer. Enfin, voilà, il y avait toujours des choses où moi, j'étais toujours un peu sur un rapport à la frustration.
1: Ah oui, d'accord.
7: Et comme je voulais que les personnages, eux, soient même frustrés de Rome dans le film, voilà, je me suis fait un peu avoir à mon propre jeu, quoi.
1: Et tout ça en en italien. Vous parlez italien, Laure Calami ?
2: Pas du tout.
1: Certo che no. Alors, parmi les autres éléments marquants de ce tournage, il y a les scènes de mariage. Il y en a deux dans le film, dont une qui se déroule au début des années 2000. Et la particularité, c'est que vous avez organisé ces séquences comme si vous filmiez un vrai mariage. C'est ça,
7: absolument. Bah, il y a dans les deux ont pas été filmés de la même manière, puisque dans le flashback, on va dire qu'elle regarde sur l'écran d'ordinateur. Là, c'était vraiment extrêmement amusant à faire. Parce que je tenais une des deux caméras. Il y avait deux caméras de l'époque. En plus, on a pris des petites caméras vidéo.
1: Ouais, vous avez tourné avec du matériel des années 2000.
7: On a vraiment tourné avec ce matériel-là. Et moi, je jouais le rôle du frère dans le mariage, qui filme tout le monde, qui interroge tout le monde, etc. Donc, j'étais vraiment actif. J'étais dans mon film. Enfin, ça m'a amusé beaucoup. Après, ma voix, on l'a changée. On a mis celle du comédien qui joue vraiment le frère. Mais j'ai adoré faire ça. Et puis, c'est vrai que dans les deux mariages, l'idée pour moi, je suis un enfant quand on fait un film aussi. Enfin, on a envie de croire à ce qu'on est en train de faire. Donc, il fallait que je croie à des mariages. Donc, on a mis des personnes dans les deux mariages qui sont des personnes qui ont traversé ma vie depuis toujours. Il y a mes parents. C'est mon père qui amène C'est mon père qui amène Laure à l'église.
1: Et sur le tournage, il y avait aussi Emily Wable. Emily Wable, c'est qui? C'est notre métier de l'ombre du jour. Vous êtes assistante maquillage. Juste un mot, Laure Calami. Vous vous êtes fréquentée avec Emily sur le tournage?
2: Oui, on s'est un peu croisés, bien sûr.
3: Bien sûr. On était en loge ensemble, c'était donc Alice qui s'occupait, Alice Robert,
1: Alice Robert,
3: la chef maquilleuse qui s'occupe de Laure. Une assistante d'une chef, c'est quelqu'un qui va épauler la chef Alors, chaque chef a sa manière de travailler et de voir l'assistana aussi. Et donc, sur le plateau, on s'occupe des raccords, on s'occupe des comédiens, on s'occupe tous les jours, tout simplement.
1: Voilà, mais ça commence à quelle heure le matin? Vous commencez très tôt en loge?
3: Oui, on est parmi les premiers à arriver en loge avec les comédiens, la régie également, etc. Et tous ces autres petits métiers de l'ombre aussi, qui sont tout aussi importants. Et donc, on s'occupe effectivement de la préparation des comédiens pour que quand le PAT
1: prêt à tourner.
2: Et après, tout au long de la journée, toi et Alice, vous venez nous raccorder, ce qu'on appelle. C'est-à-dire, par exemple, pour les gens qui ont de la rose hachée, comme moi.
1: Vous devenez rose assez facilement des joues, c'est ça?
2: Et puis si, par exemple, à Rome, il pouvait y avoir des moments, je sais pas, il fait chaud, d'un coup, on brille trop, ou que d'un coup, il faut raccorder quand même régulièrement, pour avoir une unité de
3: teint. Il y a un vrai lien aussi qui se crée avec, comme toi avec Alice, ou quoi que ce soit. Il y a un vrai lien qui se crée avec la maquilleuse qui s'occupe du comédien de la
1: comédienne. C'est très intime, vous êtes en contact avec la peau.
3: Parce que on touche la peau, donc c'est quelque chose qui est très intime. Donc on rentre dans une intimité avec le comédien ou la comédienne, et il y a un lien de confiance tout au long du tournage.
1: Vous aimez, vous, ces moments où HMC, ce qu'on appelle le HMC,
2: maquillage coiffure? Parce que d'abord, c'est un peu le sas pour
1: entrer dans le personnage.
2: Pour entrer dans l'histoire, je dirais, plus que bien sûr que ça dessine quelque chose du personnage, bien entendu. Et ça d'ailleurs, c'est quelque chose, je le redis, je comprends pas pourquoi au César, il n'y a pas, on est plusieurs à le dire, pourquoi il n'y a pas un truc pour maquillage et coiffure? Parce que c'est quand même la chose qu'on voit, qui est primordiale et qui fait toute la différence, qui nous soutient, que ce soit, il y a des choses où c'est plus spectaculaire. Là, on est dans quelque chose de personnage dans leur quotidien.
1: Sur ce film, c'est assez léger, le maquillage que vous portez, Laure Calami, ou pas?
2: Mais on s'en rend pas compte. En fait, on s'en rend pas compte, parce que même un truc dit naturel, en fait, c'est subtil à faire. Mmh. Et puis, c'est en fonction de la lumière. Quelle lumière il y a? Est-ce qu'on est en extérieur? Est-ce qu'on est en nuit? Est-ce que, etc. Et puis, parfois, selon ce que traverse le personnage, si on vient de courir, je sais pas quoi, on rajoute au contraire un peu d'humidité.
3: Mais bien sûr.
2: Vous voyez, il y a des tas de choses, en fait, à faire respirer pour faire vivre. Et tout ça compte. Mmh. Ou par exemple, si il y a une scène où on a chialé, et puis si on tourne 4 jours après cette scène, la maquilleuse, elle va faire, un très subtil rosé qui va faire, c'est après avoir pleuré. Enfin, vous voyez, c'est des choses comme ça, qui sont des petits riens, mais très importants et très subtils à faire, et qui participent du jeu, quoi.
1: Donner une catégorie maquillage au César, voilà.
2: Maquillage et coiffure.
1: Et maquillage et coiffure, c'est le message de Laure Calami.
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1: Avec nous dans sa tourne, Laure Calami à l'affiche du film C'est quoi l'amour de Fabien Gorgeard. Notre invité également en compagnie de l'assistante de maquillage Emily Wable. Et c'est parti donc pour la séquence de vos souvenirs sensoriels de tournage. Laure Calami, en repensant au lieu de ce tournage, quelle odeur vous reviendrait?
2: Attends, tu peux pas répondre, Fabien, si c'est... attends.
1: Je vous laisse réfléchir. Fabien, vous avez une odeur particulière qui vous revient.
7: Bah oui, c'est l'odeur de l'encens dans les églises. Voilà, parce que j'en ai en plus visité pas mal, même pour les repérages.
2: Et
7: il y en a quand même quelques-unes dans le film. Et c'est vrai que c'est une odeur que j'aime assez, en fait.
1: Vous en avez tourné, c'est vrai, pas mal de ces scènes dans l'église. Comment ça se passe d'ailleurs? Est-ce que le corps ecclésiastique donne facilement des autorisations de tournage?
7: Là, à Rouen, on a été très bien accueillis, en fait, par le corps ecclésiastique, comme vous dites, et ils étaient assez content. Je pense que, en fait, ce que le film raconte, que c'est pas du tout un film à charge, en plus, ils étaient assez contents que quelqu'un s'intéresse à la question. Donc, on a vraiment eu les portes des églises assez bien ouvertes.
1: Laure, vous avez l'odeur qui est revenue ou pas?
2: Bon, en fait, je sais pas quoi répondre d'autre que l'odeur de la pizza de romaine.
1: Ouais, mais génial,
2: mais
1: c'est
2: super. Mais écoutez,
7: moi, j'ai failli dire ça.
2: Ah bah voilà.
1: Vous en avez mangé beaucoup sur ce tournage?
2: J'en ai mangé.
7: En fait, on mange que ça là-bas, j'ai l'impression.
2: Des bonnes pâtes aussi.
1: Elles sont bonnes, du coup.
2: Bah, oui, il y en a des délicieuses. Il y a aussi de la bouffe de merde, hein. Je veux dire, comme partout. Non, mais je veux dire, c'est voilà, faut pas non plus, pardon.
7: Mais non, mais faire de l'angélisme sur la bouffe italienne.
2: Il y a des frites dégueulasses en France, et il y a des trucs, enfin voilà, il y a la même grand écart. On va passer à une autre chose.
1: Complètement. Nous allons passer à autre chose. Fabien Gorgeard, quels sont, retenez-vous, de ce tournage?
7: Bah ouais, il y en a un parce qu'il y a eu plein de jolis signes comme ça pour moi sur ce film, pour la manière dont le film s'est fait, plein de jolis, voilà, des synchronicités. Il y en a une belle, c'est justement, je vais reparler d'une église, mais quand j'ai visité l'église Jeanne d'Arc à Rouen, celle où on voit le mariage justement, flashback, quand je suis rentré dans c'est la ville où je suis né. Je n'étais jamais allé à Rouen autre que le jour de ma naissance parce que mes parents sont partis un mois après, ils se sont mariés là-bas, mais voilà, donc cette ville a toujours été inscrite dans ma carte d'identité. Je rentre dans cette église Jeanne d'Arc où mes parents se sont mariés et là, il y a un orchestre d'enfants qui joue la musique d'E.T., vraiment de John Williams.
2: C'est dingue.
7: J'ai les larmes aux yeux parce que c'est le film qui m'a donné envie de faire du cinéma, qui a été un choc pour moi dans la ville où je suis né. Enfin, il y avait plein de synchronicité assez dingue. Et en plus, ils jouaient bien, c'était un orchestre, ils avaient un sacré niveau, quoi. Donc j'ai les poils qui sont montés jusqu'au ciel.
1: Émilie Wable, quel accessoire de ce tournage retenez-vous?
3: Pour le maquillage, les choses basiques, c'est les pinceaux, le mascara coloré, mais aussi, moi je pense que parce que c'était en été aussi, enfin, il faisait beau, beaucoup. Donc les petits ventilateurs et les ventilos aussi, c'est des choses qui accessoires.
1: Vous utilisez en régie.
3: Ouais, mais même on en donne aux comédiens, aux comédiennes aussi, parce que c'est voilà, quand il fait chaud, on a des petites suées aussi pour le maquillage. Donc, on donne éventail ou petits ventilateurs électriques pour rafraîchir un petit peu, parce que des fois, ça monte en émotion, ça monte aussi en chaleur quand il fait beau et très chaud.
1: Laure Calamy, alors c'est quoi l'amour? C'est la question à 1000 euros.
2: Moi, j'aime bien répondre un trampoline.
1: Un trampoline?
2: Ça vous fait sauter quand même très, très haut. Enfin, d'un coup, ça vous fait prendre de la hauteur quand c'est heureux. Et puis, quand on retire le trampoline, ça vous écrase la gueule. Vous vous écrasez comme une merde.
7: C'est un trampoline qu'on retire.
2: Possiblement très destructeur.
1: Possiblement.
2: Ça dépend. Non, il y en a qui arrivent à avoir le trampoline.
1: Qui rebondit à vitam
2: aeternam. Qui a des bons ressorts.
1: Fabien Gorgeard, avec quoi avez-vous envie que le public reparte après avoir vu votre film?
7: J'espère avec le sourire surtout. C'est un truc qui a été beaucoup dit, j'ai fait 75 avant-premières. Les gens me disent que ça fait du bien. Et je suis assez content quand on me dit ça. Voilà.
1: Et c'est assez vrai, c'est un film qui fait du bien.
2: Quelque chose. Mais non, mais c'est vrai. Finalement, je trouve que les films qui d'un coup, je trouve que ça fait circuler les possibilités d'amour en nous. Enfin, il y a un truc où on a envie d'aimer en sortant. Non, mais ça paraît bête à dire, mais on a envie de d'embrasser les gens.
1: Oui, c'est vrai, et vous le
2: c'est
1: faites.
2: C'est un peu de la MDMA, ce film. Pardon.
1: Et bien voilà, ces paroles n'engagent que vous, Laure Calamy.
2: C'est horrible, quoi.
1: C'est quoi l'amour?
7: Non, très bien.
1: Film lauréat du Grand Prix au Festival de l'Alpe d'Huez, une délicieuse comédie qui explore la complexité des couples séparés, des familles recomposées avec une infinie délicatesse. C'est donc au cinéma avec Vincent McCain, Mélanie Thierry, Céleste Brunkel, Yes Salem, Grégoire Le Prince Ringuet, Jean-Marc Barr et vous, Laure Calamy. Merci, Laure, d'avoir été avec nous.
2: Mais merci à vous, Et vous allez voir tous les comédiens. Sont exceptionnels.
1: Très bien dirigés par Fabien Gorgeard. Merci infiniment d'avoir été avec nous et bravo pour ce troisième film que vous réalisez encore une fois avec talent. Merci Émilie Wable de nous avoir présenté votre métier d'assistante maquillage.
2: Merci beaucoup.
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0: avant dévoilé en 1992 sur l'album Sans Regret, une très belle chanson, brillamment reprise d'ailleurs en 2019 par le collectif Christine and the Queens à l'occasion d'une émission hommage à Véronique Sanson sur France 3, Rien que de l'eau, version originale. Et toujours là, s'il vous plaît, en 2026 sur votre radio ici.
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0: Merci de nous confier votre week-end de l'Ascension. Ici des 6 heures, c'est parti avec votre équipe de ce dimanche 17 mai. Fabien à la rédaction en chef, à la technique, nous avons Fred, Dylan au standard et Valentine Letès pour l'actualité. Bonjour Valentine.
3: Bonjour François-Xavier, bonjour à tous.
0: L'info du jour, c'est la visite d'État du pape.
3: Léon XIV est attendu en France à la fin du mois de septembre et les fidèles s'y préparent déjà.
0: Reportage dans une demi-heure.
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0: Bienvenue à vous en ce dimanche matin. Ici, il est 6h. Joli réveil. Les infos, Valentine, à la une, bien sûr, la victoire de la Bulgarie à l'Eurovision.
3: Une première pour le pays, pour son retour dans la compétition après plusieurs années d'absence. La chanteuse Dara a séduit le public avec son hymne à l'émancipation, Bagaranga.

0: Ça bouge, hein.
1: Ah, c'est dansant.
0: Plus de deux heures de spectacle à Vienne pour une décevante 11e place de la France au concours. Au vote du public, Fabien Groyer, la jeune Monroe n'a reçu que 14 points.
2: Oui, pas du tout vexé, les yeux qui pétillent. Monroe est descendue voir la presse pour nous dire quelques mots dans son habit de scène immaculé de blanc. Elle est fière du chemin parcouru avec ses danseurs.
3: Je pense qu'on a donné tout, on a donné notre cœur sur cette scène. Alors je suis très contente de ce qu'on a partagé. C'était une aventure de fou. On s'est beaucoup amusé, on a travaillé très très dur et on a passé un moment de folie vraiment avec ce public sur cette scène incroyable.
2: La jeune prodige de 17 ans n'a rien à se reprocher. Elle a tout donné sur la scène de Vienne. Monroe qui se souviendra longtemps de cette connexion avec le public.
3: Les gens qui chantaient avec moi, regarde, ça c'est le moment le plus précieux pour moi. C'est le moment où on s'est unis, on a partagé quelque chose.
2: Sa prestation n'a pas convaincu les téléspectateurs qui lui ont donné seulement 14

0: la 70e édition de l'Eurovision, le télécrochet le plus suivi au monde sera donc organisé l'année prochaine en Bulgarie.
1: Un fiasco en France et dans le monde, dans les magasins de montres Swatch.
0: Des violences et des boutiques fermées en catastrophe pour la sortie d'une montre, la Royal Pop, issue d'un partenariat avec l'horloger de luxe Audemars Piguet. Des policiers municipaux ont dû intervenir par exemple à Lille, explique l'un des adjoints au maire, malgré une ambiance bon enfant au départ.
2: Tout se passait bien, il y a une file d'attente qui s'est constituée naturellement. Il y a des personnes qui ont pris l'initiative de faire une liste pour que l'ordre soit respecté. Jusqu'à 9h où en fait les personnes du magasin ont dit qu'il n'y avait pas de liste et que c'était premier arrivé, premier servi. À partir de ce moment-là, ça a été un peu le déclenchement, on va dire, de la désorganisation. C'est-à-dire qu'il y a eu un attroupement tout autour du magasin, sur la rue. Il y a des commerçants qui n'ont pas pu ouvrir, il y a des riverains aussi qui ne pouvaient pas sortir de chez eux. Donc là, c'était compliqué en fait à ce moment-là.
3: Plus des agressions ?
2: Il y a eu effectivement 4 jeunes qui ont dit qu'ils s'étaient fait agresser dans la file d'attente. Ils ont reçu des coups de poing de la part d'autres personnes qui, eux, voulaient dégager de la place pour eux, en fait, dans la file d'attente. Heureusement qu'on a été là, parce que les 5 agents de sécurité, ils étaient complètement débordés, en fait. Grâce à la police municipale, tout s'est très bien passé, finalement.
0: Dans ce magasin, comme dans d'autres ailleurs dans le monde, en Thaïlande ou aux États-Unis, par exemple, la vente a finalement été annulée. Pour que les crimes contre les enfants ne soient jamais prescrits, le ministre de la Justice se dit favorable dans la tribune dimanche à un changement dans la loi, alors qu'en France, un enfant est victime de viol ou d'agression sexuelle toutes les 3 minutes. Gérald Darmanin en visite lundi en Algérie, quand le ministre algérien de l'Intérieur est attendu ces prochains jours à Paris. La preuve encore une fois d'un réchauffement des relations après plusieurs mois de tension entre les deux pays et de l'espoir pour la famille de Christophe Glaize, le journaliste français emprisonné en Algérie depuis 1 an pour apologie du terrorisme à cause de l'un de ses reportages en Kabylie.
1: Il est 6h04 sur votre radio ici. Et Valentine, une grande soirée à suspense pour conclure cette saison de foot.
0: 34e et dernière journée de Ligue 1. Le champion, le Paris Saint-Germain, est déjà sacré. La deuxième place est pour Lens. Tous les regards sont donc braqués sur la 3e marche du podium, également synonyme de qualification directe en Ligue des Champions la saison prochaine, puisque 3 équipes se tiennent en 2 points seulement, Nicolas Perronnet, Lille, Lyon et Rennes.
4: Des 3 postulants, c'est Lille clairement qui a l'avantage. Une victoire à domicile face à Auxerre et le billet pour la Ligue des Champions serait dans la poche. Le défenseur Romain Perrault et ses coéquipiers sont les seuls à avoir leur destin en main.
5: Il n'y aura pas à chercher à savoir les résultats des uns et des autres. À nous de gagner ce match. Et puis voilà, on n'aura pas besoin d'ouvrir Flash Score ou Match en direct pour regarder les différents résultats.
4: Les téléphones vont plutôt chauffer à Lyon où l'OL peut encore décrocher cette 3e place si Lille ne gagne pas. Les hommes de Paolo Fonseca devront alors faire mieux face à Lens.
6: C'est vrai que nous sommes dépendants des autres équipes et nous sommes positifs.
4: Car Lyon peut aussi perdre son visa pour les barrages. Sa 4e place menacée par Rennes en déplacement à Marseille. Des Rennais rappellent leur capitaine Valentin Rongier qui peuvent encore d'ailleurs se qualifier pour toutes les Coupes d'Europe.
7: Je ne vais pas vous mentir, jouer les barrages de Ligue Conférence ou jouer la Champions League, ça n'a rien à voir. C'est un super match à jouer pour nous, mais il ne faut surtout pas qu'on surjoue. Je pense que ça ne sert à rien d'en faire des caisses. La pression, elle est sur eux.
4: Sur les Marseillais, donc obligés de l'emporter pour espérer le lot de consolation, la Ligue Europa.
0: Coup d'envoi de ces 9 matchs à 21h.
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0: La météo, François-Xavier, en attendant le retour du printemps à partir de mercredi. Le temps est encore perturbé ce dimanche.
1: Et oui, puisque nous avons de nouvelles précipitations arrivées par l'ouest dans le courant de la nuit. Elles nous occasionnent ce matin ce temps maussade, caractérisé par un front actif de la Normandie jusqu'à la Nouvelle-Aquitaine. Un front plutôt dynamique d'ailleurs, qui va dans le courant de l'après-midi s'étendre sur toute une bande dépressionnaire des Hauts-de-France jusqu'au relief pyrénéen, déclenchant de nouveau de possibles coups de tonnerre et ce sur l'ensemble de cette zone. Seul le quart sud-est en réalité devrait de nouveau être préservé en ce dimanche avec un temps sec et bien ensoleillé. Côté température, ça commence à remonter un petit peu. En attendant, vous l'avez dit Valentine, le retour du soleil annoncé par Météo France pour le milieu de semaine prochaine. Avec ce matin 10 degrés à Aurillac, nous avons 12 pour Brest, Langres et Béthune, 13 degrés pour Annecy, 14 à Libourne et Besançon. Du côté d'Aix-en-Provence, 17 degrés, 19 à Calvi dans la journée. Les maximales comprises entre 16 et 21 degrés. Température la plus forte relevée notamment à l'Odève où vous nous écoutez sur votre radio locale ici Héro.

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1: Il fait partie du club très fermé des artistes interprètes au succès musical unique. Eh oui, l'on connaît principalement pour le très dansant Maniac qui arrive dans une seconde. Et pourtant, il a collaboré avec les Jackson 5, Diana Ross ou encore Barbra Streisand. Il a signé la BO du film Independence Day parmi tant d'autres. Eh oui, l'américain Michael Sambello est donc tout sauf mono Maniac. Et c'est lui qui vous réveille ce matin sur votre radio ici.

0: Michael Sambello pour votre réveil du dimanche. Maniac, à l'instant, titre phare du film Flashdance en 1983. Et c'était bien sûr sur votre radio ici.
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0: Valentine, pour s'améliorer dans la pratique du running, comme on l'appelle, ce qui paraît évident et cohérent, c'est de courir de plus en plus.
3: Et pourtant, faire de la course à pied, c'est surtout une répétition des mêmes mouvements. Mmh. Et donc, le risque de fragiliser le corps s'il n'est pas assez solide.
0: Il est donc question de renforcement musculaire pour vous aider à courir comme une gazelle. Nordina Tab vous aide à 6h15 en tout cas, avec ses 2 minutes pour être en forme. Et puis, focus en ce dimanche sur l'île de Hong Kong, ancienne enclave de liberté au port de la Chine, vous le savez, et qui a incarné autrefois un modèle d'état de droit et de pluralisme, sauf que depuis 2020 et l'imposition d'une loi sur la sécurité nationale, ces fameuses libertés se sont profondément érodées. Passionnant documentaire intitulé « Hong Kong ne répond plus » à découvrir ce soir sur France 5 à 21h05 et un tournage à haut risque pour le réalisateur Antoine Védélier. On le retrouve dans vos coulisses télé à 6h20. Pour votre musique dominicale, Paul McCartney se prépare. On l'écoute avec l'inoubliable Live and Let Die sur votre radio ici. C'est prévu juste avant vos infos de 6h30. Tout de suite, il est 6h12. On vous raconte une étude de vos territoires et on dit merci à nos camarades d'ici Belfort, Montbéliard de nous l'avoir partagé. Actu qui pose cette question ce matin, Valentine. À qui appartient ce bélier? Oui, ce charmant mouton cornu qui a décidé d'élire domicile depuis le début de cette semaine dans le jardin d'une habitante de la commune de Vesmont, située à quelques kilomètres de Montbéliard.
3: C'est une question pas si bête.
0: Magnifique.
3: C'est un bélier du coin alors ou pas?
0: Eh ben écoutez, en fait pour tout vous dire, la bête ne fait pas très couleur locale, puisque si je me fie à ce qu'ont rapporté en fait les autorités, il est, je cite ce bélier, assez poilu, il a les pattes noires et le tour des yeux noirs, on dirait qu'il a du mascara.
3: Ah mais moi je sais ce que c'est.
0: Ah,
3: c'est un indochinois.
0: Un indochinois.
3: Des yeux noirs, chanson du groupe Indochine.
0: Ah magnifique, oh là là, mais quel talent. C'est ça. Ça doit être lui, vous avez raison, on l'a reconnu.
3: C'était moi encore ce matin.
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0: Après Santa et le titre Tout se casse, c'est Gaëtan Roussel, ex Louisata, comme vous le savez, qui nous livre le deuxième hymne des Enfoirés en version 2026. Chanson totalement inédite du 36e album du collectif. L'île au trésor, vous la découvrez ce matin sur votre radio ici à 6h14.

0: écoutez ici et c'est un plaisir, sachez-le, de vous retrouver ce matin. Très beau réveil avec L'île au trésor, signé Les Enfoirés 2026. Et il est 6h17 avec celui qui nous permet de rester en grande forme chaque jour grâce à des routines à mettre en place facilement. Bonjour coach Nordin Attab.
1: Bonjour.
0: On pense en règle générale que pour progresser en course à pied, il suffit potentiellement de courir. Sauf que Nordin, ce matin, vous nous expliquez surtout que le renforcement est essentiel.
1: Courir, c'est répéter le même mouvement des centaines, voire des milliers de fois. Et si le corps n'est pas suffisamment solide, il compense. Et au final, on perd de l'efficacité et parfois, on a même des douleurs. Par contre, à l'inverse, le renforcement musculaire permet de mieux courir et plus longtemps. Pas besoin d'en faire beaucoup, il faut juste cibler les bons groupes musculaires. On débute par un premier exercice, un mouvement de fente avant. Comme si vous vouliez effectuer une demande en mariage. Vous l'avez ? Vous êtes debout avec les bras le long du corps. Les pieds sont légèrement écartés. Et à partir de là, vous effectuez un mouvement de fente avant en amenant le pied droit vers l'avant. Bien entendu, la jambe gauche est fléchie, mais le genou ne touche pas le sol. Et ensuite, vous poussez sur la jambe droite pour revenir en position de départ. Et vous effectuez le mouvement inverse de la jambe gauche. J'amène le pied gauche vers l'avant, je fléchis la jambe, le genou droit ne touche pas le sol, et ensuite je pousse sur la jambe gauche pour revenir en position de départ. Et vous pouvez effectuer 3 séries de 10 répétitions. Et grâce à ça, vous allez solliciter notamment l'arrière de la cuisse, les ischios jambiers, le quadriceps et les fessiers.
0: Alors en fait, Nordin, c'est juste une question de jambes.
1: Alors, de jambes, mais aussi du haut du corps. Car même le gainage joue un rôle clé. Car un corps stable, c'est surtout une foulée plus efficace. Alors, on effectue un mouvement de planche avant. Et pour ça, on se place en appui sur les coudes, les genoux et les orteils. Ça y est, vous y êtes. Et à partir de là, vous levez un petit peu les genoux pour avoir le corps parallèle au sol. Et vous pouvez maintenir cet exercice 20 secondes, 30 secondes et effectuer 4 répétitions. Et grâce à ça, vous allez renforcer toute la chaîne antérieure, c'est-à-dire l'avant du corps. Et notamment les bras qui vont vous permettre de pouvoir augmenter la vitesse de course. Au final, courir c'est bien, mais se renforcer c'est complémentaire. Car on travaille les jambes, mais aussi le gainage. Parce qu'un corps plus solide, c'est une course plus fluide. Allez, à vous de jouer.
0: Merci beaucoup Nordin Attab. Et si vous qui nous écoutez ce matin, vous souhaitez continuer à gagner en efficacité lorsque vous pratiquez la course à pied, rendez-vous sur notre site, ici.fr, avec d'autres bonnes pratiques. Signe Nordin. 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Il est 6h19, voici Étienne Dao avec Tomber pour la France sur votre radio. Ici, bon week-end.

0: conseil parfait. Vous écoutez ici, excellente idée. Votre week-end de l'Ascension qui se poursuit avec Étienne Dao, tombé pour la France.
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0: À 6h23, retrouvons celui qui arpente les couloirs de vos chaînes de télé favorites à l'affût des moindres indiscrétions. Bonjour Patrice Gascoin.
2: Bonjour François-Xavier, bonjour à tous.
0: Pour les coulisses télé de ce dimanche, Patrice, vous avez retenu cette passionnante enquête. Elle est proposée sur France 5 dans Le Monde en Face, direction Hong Kong ce soir.
2: Raconter l'histoire récente de Hong Kong, territoire qui a été mis au pas par la Chine, c'est s'exposer à quelques déboires.
3: Au mois de novembre dernier, j'ai été arrêté à mon arrivée à l'aéroport de Hong Kong. Après m'avoir interrogé sur les raisons de ma visite et détenu pendant 3 heures, les autorités m'ont remis dans un avion à destination de la France et banni du territoire.
2: L'homme que vous entendez se nomme Antoine Verdeillet, c'est le réalisateur de l'enquête proposée ce soir par France 5. Hong Kong ne répond plus. Le travail d'Antoine Verdeillet dérange Pékin. Pourquoi ? Parce que dans Hong Kong ne répond plus, il raconte comment, en moins de 10 ans, ce territoire fondé sur un état de droit, le respect de la liberté d'expression, le pluralisme politique, comment il est passé sous la coupe de la Chine, un endroit où les opposants politiques sont emprisonnés ou en exil, les médias réduits au silence, l'histoire réécrite. Pire, aujourd'hui, la répression ne connaît plus de frontières. Les autorités chinoises traquent les dissidents jusqu'à l'étranger. J'ai demandé à Antoine Verdeillet de nous raconter comment s'est passé le tournage là-bas. Et vous allez voir que l'on se croirait dans un film d'espionnage.
4: Oui, c'est exactement ça. Un petit peu comme dans un film d'espionnage. En fait, les personnes qui nous suivent le font de façon assez ostentatoire. Elles ne cherchent pas du tout à se cacher, bien au contraire. Et c'est d'ailleurs une façon non seulement de nous intimider, mais aussi, en tout cas c'est ce qu'espèrent ces agents civils, c'est une façon de nous dissuader de rencontrer des sources et de conduire des interviews, parce que bien évidemment les personnes que l'on rencontre alors qu'on est suivi, eh bien on les met en danger. Et nous, ce qui s'est passé, c'est que quand on s'est rendu compte, quand mon collègue caméraman s'est rendu compte qu'il était suivi, évidemment on a annulé toutes les interviews qui étaient prévues et ça nous a obligé à renvoyer une équipe plus tard dans un second temps. Ça, c'est pour la surveillance humaine, mais il y a aussi une surveillance technologique. Il y a des caméras partout à Hong Kong et donc on devine que même lorsque la filature ne se fait pas par des agents, par des personnes, il y a une surveillance qui est faite grâce au réseau de caméras de surveillance qu'il y a dans Hong Kong.
2: Antoine Verdeillet qui vous révèle les coulisses de son enquête à voir ce soir sur France 5. Hong Kong ne répond plus, mais moi si, puisque je reviens demain pour de nouvelles coulisses télé.
0: Allô, allô, Patrice Gascoin, il y a demain, effectivement, 6h25 sur votre radio ici, dans moins de 5 minutes. C'est le retour de l'info avec vous, Valentine Letesse, l'actu française et internationale, résumée en 90 secondes. Et puis juste après, à l'info du jour, Valentine, c'est une visite d'État inédite en France depuis 18 ans.
5: Celle du pape Léon XIV. Une étape de son voyage est déjà validée, un arrêt à Paris où les fidèles s'organisent déjà.
0: Témoignage dans moins de 7 minutes maintenant au préalable. Catherine Viguier pour votre horoscope complet et sans attendre, c'est Paul McCartney qui vous fait vibrer ce matin avec son Live and Let Die. Très beau week-end à l'écoute de votre radio ici.

0: C'est notre promesse sur votre radio. Et ici, vos chansons préférées toute la journée. C'est comme ça, dès votre réveil, à l'image de Paul McCartney, que vous écoutiez à l'instant pour le très très bon Live and Let Die. 6h28, bonjour Catherine Viguier.
1: Bonjour François-Xavier.
0: Avec vous, l'horoscope de notre dimanche 17 mai 2026. Des choses à dire, Catherine, je crois, ce matin, à certains signes en particulier.
1: Oui, c'est une journée intéressante pour les Gémeaux, un peu déstabilisante tout de même.
2: Bélier, si vous avez un projet d'acquisition, n'hésitez surtout pas, ce sera un achat durable.
3: Taureau, c'est une belle journée, pleine de promesses, osez ce que vous voulez.
4: Chers Gémeaux, Vénus est là, elle vous accompagne et vous rend la vie plus facile.
5: Cancer, vous êtes solidaire des vôtres et ils vous le rendent bien, aujourd'hui par exemple.
6: Lion, vous pourriez changer d'orientation à votre travail ou dans la vie privée.
7: Vierge, un coup de chance possible, vous pourriez vous obtenir satisfaction si vous postulez.
8: Balance, il sera bon de vous envoler et de partir ailleurs, de vous changer les idées.
9: Scorpion, on vous fait une proposition, ou vous faites une proposition, en tout cas, ça bouge.
10: Sagittaire, ce qui vous plaît, c'est de partager un bon moment, un bon repas dans la joie.
11: Capricorne, vous vous alliez à des personnes fiables et ça vous rassure.
12: Verseau, une prise de conscience profonde vous concerne.
13: Soyez rassuré, vous vous en sortirez très bien.
14: Poisson, la vie est belle, vous le pensez aujourd'hui, il règne comme un air de vacances.
15: Et pour nous tous, notre voisin, notre voisine, on lui sourit.
0: Entends-tu Catherine, même si c'est pas très radiophonique cette affaire. Merci Catherine Viguier, en tout cas horoscope, signe par signe, à retrouver comme chaque jour sur l'application ICI. Bienvenue à vous, dimanche 17 mai 2026, vous écoutez ICI. Il est 6h30, toute l'actualité en France et dans le monde, place aux 90 secondes. C'est avec vous Valentine Letesse.
16: Une 11e place décevante pour la France à l'Eurovision. La Bulgarie a remporté le plus grand concours de chansons au monde hier soir avec son hymne à l'émancipation Bangaranga. C'est la première victoire du pays dans ce télécrochet. Plus de prescriptions pour tous les crimes sur mineurs. Le ministre de la Justice, Gérald Darmanin, plaide pour un changement de la loi ce matin dans la tribune dimanche, alors qu'en France, un enfant est victime de viol ou d'agression sexuelle toutes les 3 minutes. Des bagarres, une foule intenable, des magasins empêchés d'ouvrir, la vente d'une montre Swatch, une collection en partenariat avec l'horloger de luxe Audemars Piguet a tourné au fiasco hier, à Lille par exemple, mais aussi à Milan, en Italie ou encore aux États-Unis. Une autre fuite de données dans un groupe de tourisme. Après Pierre et Vacances, son concurrent Bellambra reconnaît un accès frauduleux dans ses bases de données. Mais selon le spécialiste des clubs de vacances, aucune donnée bancaire d'identité ou de mot de passe n'ont été volées. Circulation très chargée ce dimanche. C'est rouge dans toute la France dans le sens des retours. Orange dans tout le Grand Ouest et dans le Nord pour les départs. En cette fin de week-end prolongée, Bison Futé prévoit un trafic très compliqué jusqu'à tard ce soir. Enquête d'un exploit. Le 15 de France féminin de rugby joue pour réaliser un grand chelem en tournoi destination. Et les Françaises affrontent leur bête noire, les Anglaises, qu'elles n'ont pas battues depuis 8 ans. Le coup d'envoi du match à Bordeaux, c'est à 17h45.
0: 6h32, Valentine, l'info du jour, c'est la prochaine visite du pape en France.
16: Du 25 au 28 septembre, on ne connaît pas encore le programme de Léon XIV, si ce n'est qu'il se rendra à Paris. Un honneur pour notre pays, estime Emmanuel Macron, et pour les catholiques rencontrés dans la capitale aussi, Mathieu Bonnour.
17: Dans cette église imposante aux grandes parois blanches, Anne-Mathilde se relève du banc de prière, émerveillée par cette annonce.
18: Mes yeux vont pétiller quand je vais le voir. Même de loin, je sais que c'est difficile d'être proche de lui. Je vais quand même le saluer. S'il faut faire un petit selfie, je le ferai avec le pape.
17: C'est un symbole pour cette croyante qui compte bien essayer d'apercevoir le souverain pontife.
18: On ne peut pas dire que c'est la venue de Jésus-Christ, mais lorsqu'on voit quand même le pape qui a été béatifié et tout, franchement, pour moi, c'est une joie, pour moi, c'est une paix de cœur.
17: Au milieu des bancs en bois, Alain voit dans cette visite une mission, celle de rassembler le plus de monde possible.
19: Bah, le temps qui court, ça doit revigorer. Dans la foi.
17: Il se demande maintenant quels endroits est-ce que le pape va visiter pendant son déplacement en France.
19: Il est guidé par l'Esprit Saint, je présume qu'il ira là où il pense être le mieux. Comme on dit, c'est la grâce de Dieu.
17: Albert aimerait le voir dans sa paroisse. Croyant depuis le plus jeune âge, il n'a jamais aperçu un pape de toute sa vie.
20: Ça rassemble tous les chrétiens. Ça permet aussi à d'autres qui ne sont pas encore croyants, qui comprennent que la foi en Dieu, c'est une très bonne chose, quoi.
17: Il a déjà noté la date de cette visite dans le calendrier de son téléphone pour être disponible et voir Léon XIV de ses propres yeux.
16: Une visite très attendue, puisqu'hormis 3 courts séjours de son prédécesseur, à Strasbourg il y a plus de 10 ans, puis à Marseille en Corse ces 2 dernières années, eh bien le pape François n'a jamais accepté de visite d'État, contrairement donc à Léo XIV. Mmh. C'est une première depuis 18 ans.
0: Merci beaucoup Valentine. Et le retour de l'info est prévu quant à lui à 7h sur votre radio ici. Il est 6h34. Merci beaucoup de nous avoir choisi ce matin. Un petit mot de la météo de votre dimanche 17 mai 2026. En attendant le retour du printemps à partir de mercredi, c'est en tout cas ce qu'on nous précise du côté de Météo France. On va voir ce qui se passe. Ça reste perturbé aujourd'hui puisque nous avons de nouvelles précipitations arrivées par l'ouest dans le courant de la nuit. Elles nous occasionnent ce matin ce temps maussade caractérisé par un front actif de la Normandie jusqu'à la Nouvelle-Aquitaine. Un front plutôt dynamique d'ailleurs qui va dans le courant de l'après-midi s'étendre sur toute une bande dépressionnaire des Hauts-de-France jusqu'au relief pyrénéen, déclenchant de nouveau de possibles coups de tonnerre et ce sur l'ensemble de cette zone. Seul le quart sud-est en réalité devrait de nouveau être préservé en ce dimanche avec un temps sec et bien ensoleillé. Du côté de vos valeurs, ça commence à remonter un petit peu déjà en ce dimanche avec ce matin 10 degrés pour Brive-la-Gaillarde, 12 à Quiberon, Épinal et Chantilly, 13 pour Montélimar, 14 degrés à Libourne et Besançon, 17 pour Toulon, 19 à Bonifacio et dans la journée des maximales comprises entre 16 et 21 degrés, température la plus forte relevée à Alès où vous nous écoutez sur votre radio locale, ici Gare Lozère.
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0: Très beau dimanche avec nous et profitez bien de cette trêve, peut-être dernière partie d'un week-end prolongé à l'occasion de l'Ascension et pour faire en sorte que vous soyez bien, mais alors vraiment bien, Rose Laurence est venue vous fredonner son célèbre Africa à votre guise. Vous pouvez chanter avec elle et avec qui ? Ben avec votre radio ici, évidemment.

0: réveil dominical agrémenté de Rose Laurence, inoubliable Africa à l'instant sur votre radio ici. Très beau début de journée avec nous.
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0: Ici, c'est assurément la radio qui reste toujours auprès de vous, tout comme notre cadeau du week-end. 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Ça aussi, c'est pour vous avant 7h avec de la money, money, money à profusion grâce à Ava.
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0: Absolument, Valentine, c'est vrai, vous avez raison. On embrasse Monroe d'ailleurs. On espère qu'elle n'est pas trop déçue, évidemment, ce lendemain de 70e Eurovision. En tout cas, Abba, qu'on va retrouver avec Moni trois fois, de quoi devenir très riche, évidemment, ou du moins savourer la musique de votre dimanche matin sur votre radio ici. 6h39, la moitié des jeunes parlent de sujets intimes avec une intelligence artificielle dans vie numérique et vie privée. Ce matin, Valentine Letesse, cette nouvelle enquête sur l'impact de l'IA sur la santé mentale des jeunes.
3: Et sur le milliers d'Européens de 11 à 25 ans interrogés, un tiers considère même l'IA comme un psy dans certaines situations.
0: Ah ouais.
3: Compréhensible pour la CNIL, la Commission Nationale de l'Informatique et des Libertés, à l'origine de cette enquête, dans un contexte de fragilité psychologique chez les jeunes. Ils sont plus d'un sur quatre en France à présenter les symptômes d'un trouble anxieux et face à des outils qui ne vous jugent pas. Au contraire, les IA conversationnelles, c'est leur nom, ne sont pas là pour vous contredire ou vous vexer, mais pour vous renforcer dans vos croyances, explique la CNIL. Et nous, nous sommes humains face à une machine bien faite qu'on a l'habitude d'utiliser. Les barrières tombent et il devient facile de s'y attacher, de s'y confier. La preuve encore avec les résultats de ce sondage. Plus de la moitié des jeunes pensent qu'une IA peut garder leur conversation secrète.
0: Et c'est vrai ça, Valentine? Est-ce que ce qu'on dit à une intelligence artificielle, ça reste entre elle et nous?
3: C'est tout le problème. Selon cette enquête, un tiers des jeunes disent savoir ce que deviennent les données partagées avec une IA alors qu'on ne le sait pas.
0: Bah oui.
3: Cette technologie est en pleine révolution. Chaque intelligence artificielle est unique. Leurs conditions générales d'utilisation aussi. L'une des plus connues, par exemple, ChatGPT, a commencé à utiliser les données de ses conversations à des fins publicitaires aux États-Unis. Ce n'était pourtant pas le cas à son lancement. La chose à ne pas oublier, c'est qu'une IA, ce n'est pas un psy, mais une machine numérique conçue comme toutes les autres pour gagner de l'argent. Et pour ça, elle doit vous garder connecté le plus longtemps possible. Elle n'a donc pas d'intérêt à encourager un jeune à se tourner vers un psychologue et à mettre fin à la conversation.
0: Les intelligences artificielles de plus en plus utilisées aussi à l'école. Alors, comment s'en servir en sécurité? On vous explique tout sur ici.fr, page vie numérique, vie privée, votre chronique qui sera de retour samedi prochain à 6h38 sur votre radio ici avec Valentine Letesse.
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0: 6h42, on vous espère en pleine forme de bon matin à l'écoute de votre radio ici avec tout de suite le meilleur de Voyage dans le temps. Il est pressé d'arriver visiblement, Stéphane Bern, qui a pas l'air très fatigué de son Eurovision d'hier soir. Il nous a rejoint pour un véritable bond dans l'histoire. Et ce matin, mon cher Stéphane, au premier temps du champagne.
11: Des bouteilles qui explosent toutes seules, des bouchons qui sautent en pleine nuit et des vignerons terrifiés. Au XVIIe siècle, on croit d'abord à une malédiction. Nous sommes à Reims, vers 1650. Les caves sentent la cire et le soufre. Et pourtant, on parle bien de champagne et non de Beaujolais nouveau. Là, un vigneron descend voir ses bouteilles. Il en trouve trois pulvérisées, la mousse encore fraîche sur les pierres. Flûte, flûte et reflûte. Ce n'est pas un fait isolé. Le phénomène est nouveau et surtout inquiétant. Les bouteilles éclatent parfois en série, partout en Champagne. Les vignerons commencent à parler d'un vin du diable. Ils poussent peut-être le bouchon un peu loin.
12: Un peu trop loin, Maurice.
11: Mais à cette époque, le champagne était un vin tranquille, sans bulle. Or, il fait froid. C'est le petit âge glaciaire. Résultat, la fermentation s'interrompt en cuve, puis redémarre en bouteille au printemps. Le gaz s'accumule, la pression monte et boum! Les vignerons ne comprennent pas la chimie, alors ils paniquent. Mais de l'autre côté de la Manche, les Anglais raffolent de ce vin qui pétille tout seul.
13: So British.
11: Alors les champenois changent de stratégie. Technique d'assemblage affinée, bouteilles renforcées avec verre plus épais, bouchons de liège attachés au col des bouteilles, comme quoi le diable se cache souvent dans les détails. Et l'exorcisme fonctionne. Le vin du diable devient lentement le vin des rois. Si plus personne n'associe le champagne à Lucifer, je dois avouer que le champagne, pour moi, ça restera toujours un petit péché, mais un péché mignon. Et il n'y a rien de diabolique à céder à cette tentation. Enfin, avec modération, bien sûr.
0: Oui, toujours. Merci pour ce rappel, Stéphane Bern. Voyage dans le temps. Pour les inédits, ça se passe demain, lundi, et tout au long de la semaine prochaine. Rendez-vous juste avant les infos de 8h sur votre radio ici. Il est 7h moins le quart. À ma montre, ma chère Valentine, et c'est à la une de Rustica cette semaine.
3: Tailler les arbustes printaniers défleuris pour les nettoyer, les éclaircir, voire même les rajeunir. Quels sont les bons gestes à adopter?
0: Et venu justement avec son taille-haie ce matin, on accueille Alain de la vie, directeur des rédactions de Rustica, juste avant, et ça va vous faire plaisir, Valentine. Elle sourit déjà, elle est béate, voilà, comme vous, j'imagine, qui nous écoutez ce matin. Indochine avec le chant des cygnes sur votre radio ici. Bon.

0: 7h48, Indochine est l'une des réjouissances à retrouver sur leur album Babel, Babel, le chant des cygnes sur votre radio ici. Beau dimanche avec nous.
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0: Tailler les arbustes printaniers défleuris, c'est la mission qui vous incombe et la méthodologie ce matin évidemment en compagnie d'Alain Delavie. Bonjour Alain.
3: Bonjour François-Xavier.
0: Et oui, parce que ce dossier est à la une de Rustica cette semaine. Alors Alain, est-ce qu'on peut utiliser son taille-haie pour pratiquer une coupe qui viserait justement à relancer les floraisons printanières?
3: Écoutez, pour les sujets qui sont cultivés en isolé ou deux ou trois ensemble, c'est pas conseillé parce que le taille-haie c'est plutôt pour donner une forme très rectiligne. Si vous voulez cultiver en boule, effectivement, le taille-haie, c'est parfait. Mais pour ces arbustes de printemps qui finissent leur floraison, on va jouer du sécateur, éventuellement de la cisaille, mais plutôt d'un bon sécateur. Oubliez le taille-haie. Et je vous rappelle aussi que à cette période de l'année, quand on veut tailler avec un taille-haie, on vérifie d'abord qu'il n'y a pas de nid dans l'arbre que l'on va tailler, parce que ce serait déranger les oiseaux, et ça n'est pas terrible.
0: On ne dérange pas les oiseaux, sous aucun prétexte, vous avez bien raison. Alain, pour tailler, si on devait retenir trois étapes, qu'est-ce que vous nous conseilleriez?
3: Alors c'est très simple, on va commencer par supprimer les tiges les plus anciennes, c'est souvent les plus grosses, celles qui ont un bois le plus dur, donc vous allez les supprimer en fonction de ce que vous voulez laisser bien sûr dans l'arbuste, mais on va commencer par ces tiges les plus anciennes. Ensuite, on va conserver les nouveaux rameaux très vigoureux, les plus jeunes, parce que c'est là-dessus que les fleurs vont se former pendant l'été et que vous aurez des fleurs l'année prochaine. Et enfin, les branches ont tendance à se croiser, à aller vers l'intérieur de l'arbuste. Donc on va supprimer ces croisements, on va garder une branche sur deux dans un croisement et surtout on va éliminer les branches qui poussent vers l'intérieur. L'idée c'est que le soleil pénètre le plus profondément dans l'arbuste et comme ça favorise la bonne croissance de l'arbuste.
0: C'est bien noté. Alain, justement, vous évoquez les arbustes. Est-ce que tous les arbustes pour fleurir doivent être taillés ou pas forcément?
3: Eh bien non. Okay. Alors effectivement, il y en a qui supportent une taille sévère, comme le forsythia, cet arbuste qui fleurit jaune au printemps.
0: Ouais.
3: Le lilas aussi, si vous faites des bouquets, eh bien déjà c'est une taille. Et si vous coupez les fleurs fanées, c'est suffisant. Mais vous avez des arbustes comme le cognassier du Japon. Eh bien, il se passe très bien de taille parce qu'en fait, il fleurit aussi bien sur les nouvelles pousses qui se forment maintenant et qui fleuriront l'année prochaine que sur les plus anciennes.
0: D'accord.
3: Et il y a d'autres arbustes qui sont courants comme le lauropétalum, qui est un arbuste qui devient à la mode. Eh bien, lui, oubliez-le, il fleurit quand même. Il est sympa, il nous évite du travail.
0: Et la nature est formidable, on ne le rappellera jamais assez. Merci beaucoup Alain Delavie. Tailler les arbustes printaniers défleuris, c'est à la une de Rustica cette semaine. Merci Alain Delavie.
3: Bonne journée.
0: Bon, également, cher Alain, je rappelle que vous êtes le directeur des rédactions de Rustica, le magazine qui vous aide à mieux jardiner et que vous retrouvez chez votre marchand de journaux habituel dès ce week-end. Un week-end qu'on vous souhaite excellent au son du Money, Money, Money, interprété bien sûr par vos Suédois préférés. Voici ABBA sur votre radio ici, 6h52.

0: partie de la grande famille de vos artistes préférés sur votre radio ici à Bas ce matin avec Moni.
1: Oui, les anciens gagnants de l'Eurovision avec leur titre Waterloo. C'était en 1974 alors que la Française Monroe a récupéré une 11e place hier soir.
0: Ouais, mais elle a brillé par son talent et franchement, elle lui fait un gros bisou. Aujourd'hui, on espère évidemment qu'elle n'est pas trop déçue. Ce matin, Valentine, je vous propose qu'on prenne la direction de la Vendée pour aller faire un petit tour au Sable d'Olonne et nous y retrouvons sur place Martine. Bonjour Martine.
1: Bonjour Martine.
2: Bonjour François-Xavier, bonjour Valentine.
0: On espère que vous êtes en pleine forme. Martine, vous avez visiblement un petit message à nous faire passer en ce dimanche. Quel est-il ?
2: Voilà, j'aurais voulu vous parler d'un événement qui a eu lieu depuis mercredi au Sable d'Olonne. Mm-hmm. C'est la Vendée va à. C'est une course de pirogue internationale.
0: Ah !
2: Et il y a une ambiance formidable au Sable d'Olonne.
1: Des pirogues particulières, Martine ?
2: Des grandes pirogues avec six rameurs.
1: Uh-huh. Des pirogues polynésiennes.
2: Polynésiennes de Tahiti.
1: Ah oui,
0: de Tahiti. Ah ouais, c'est la classe. Oui. Vous avez eu du beau temps pour cette course, globalement, cette semaine, Martine ?
2: Pas trop mal, mais assez frais.
0: Assez frais.
2: Donc, pour les danseurs et les défilés, tout ça, vu leur costume, c'était un petit peu juste pour eux.
0: Ouais, bah on imagine. En même temps, ce qu'il faut qu'on précise, Martine, vous allez nous confirmer ou pas, bien sûr, il y a eu 3 jours d'épreuves sportives, c'est ça ?
2: Oui, des courses de 30, 40, 56 kilomètres.
0: Ah ouais.
2: Ce qui est formidable, c'est le départ, parce qu'avant le départ, il y a la prière, il y a le haka. C'est toujours émouvant d'assister à ça.
0: Vous voulez nous faire un petit haka, là, en direct ou pas ?
2: J'en serais bien incapable.
0: Ne vous sous-estimez pas, ma chère Martine.
1: Bon, ça continue aujourd'hui, Martine ?
0: Ouais.
2: C'est le dernier jour, c'est la fermeture. Donc aujourd'hui, il y a beaucoup d'animations, il y a des défilés, des spectacles de danse.
1: Polynésiens.
2: Polynésiens, oui, voilà.
0: Magnifique, le Vendée.
2: Des défilés en ville au marché de la Chaume.
0: Très sympa. Bah écoutez, affaire. En tout cas, si vous ne l'avez pas encore testé, le Vendée va à. On le rappelle. Merci beaucoup, Martine, d'avoir été avec nous. Avec Valentine, on vous envoie votre poste de radio directement au Sable d'Olonne à la maison et vous vous faites un gros bisou.
2: Écoutez, c'est formidable. Je vous remercie beaucoup.
0: Merci à vous. À très vite, Martine. Il est 6h57, il est parmi nous pour le meilleur de sa revue de presse décalée et surtout pour nous mettre les points sur les i. Willy Rovelli, bonjour.
3: Bonjour. Et on commence avec l'affaire Patrick Bruel. Après 14 témoignages d'agression, c'est maintenant 15 nouvelles personnes qui se plaignent des agissements du chanteur. On appelle ça un double album. Demandons aux femmes qui n'ont pas été agressées par Bruel de se faire connaître, on gagnera du temps. Bruel face à ses victimes, si bah alors, on n'attend pas Matrick. Qui a le droit qu'il chantait ? Bah, toutes celles qui ne veulent plus la fermer. Bravo à elles. Hier, c'était la journée mondiale de la famille. Un bel hommage pour fêter les 15 ans de l'affaire Xavier Dupont de Ligonnès. C'était la journée mondiale de la famille, mais également la journée mondiale des blaireaux. Ce qui revient parfois à la même chose. En une de Paris Match, Marilyn Monroe qui aurait fêté ses 100 ans. Comme la chanson de Monroe à l'Eurovision, on dirait qu'elle a 100 ans. À Lyon, le premier restaurant gastronomique pour chiens ouvert ses portes. Ah oui, à Paris, les chiens avaient déjà leur salle de cinéma, le Grand Rex. Le réalisateur Luc Besson, visé par une plainte pour agression sexuelle, d'après la plaignante, il a le gland bleu. Festival de Cannes, pour l'instant, c'est toujours aussi chiant. Sur le tapis rouge du festival, l'actrice Demi Moore est apparue tellement maigre qu'elle est devenue Thiers Moore. Cette semaine, sur France 2, avait lieu la soirée des Molières. C'était tellement long que même la statuette a voulu se barrer. Un premier cas contact à l'antivirus transféré à l'IHU de Marseille. Oh là là, non, pas là-bas, le pauvre, il y a le professeur Raoul qui va venir pour lui enfiler une seringue de chloroquine dans le derche. À Nice, 2 personnes sont mortes et 6 ont été blessées à la suite d'une fusillade liée au trafic de cocaïne dans le quartier sensible des Moulins. Finir pour de la farine aux Moulins, fallait y penser. Enfin, la question du jour.
0: Ah.
3: Est-ce qu'à Nice, les tirs de calage font pan-pan-pan, bagna ?
0: Ouh ! Eh,
3: hey, bah vous avez 2 heures. Allez, passez un bon dimanche. Et à tout à l'heure midi.
0: À tout à l'heure, Willy Rovelli, aux côtés de Fabien et Nicolas, bien sûr, pour déjeuner chez vous. Valentine, je vous ai senti fort intéressée par l'histoire du restaurant gastronomique pour chiens à Paris.
1: Absolument, j'irai, moi, manger des croquettes.
0: Avec Marvin, qu'on embrasse bien fort, évidemment. Valentine, on se retrouve à 7h30.
1: Pour l'info, en 90 secondes.
0: Et tout de suite, place à l'équipe d'ici matin. Ça se passe bien sûr dans votre région.
4: Merci François-Xavier, excellent dimanche à vous. Bonjour à toutes, bonjour à tous et bonjour la Côte d'Azur, dimanche 17 mai. On souhaite aujourd'hui une très belle journée à tous les Victors qui nous écoutent. Et puis pour mener à bien cette émission, laissez-moi vous présenter l'équipe d'ici matin avec Alix à la réalisation. Aujourd'hui, nous avons Myriam qui vous accueille au 04 93 82 03 04. Et pour l'actualité de ce dimanche, c'est vous, Océane Zitoni, bonjour.
5: Bonjour Louis, bonjour à tous.
4: À la une aujourd'hui.
5: On va parler de la SCAN, ça y est, ils l'ont fait, ils ont gagné.
4: Eh oui, ils l'ont fait. Allez, l'info, c'est tout de suite.
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4: Dimanche 17 mai, excellent réveil avec nous, il est 7h. Cette heure, l'info avec vous, Océane, et vous venez de le dire, ils l'ont fait.
5: Les joueurs de la SCAN ont battu Saint-Maur-Lusitanos 2-0 hier. Une victoire qui valide officiellement leur montée en nationale la saison prochaine. Le succès a été long à se dessiner dans un stade Pierre de Coubertin plein à craquer. La joie était forcément immense au coup de sifflet final. Le club canois retrouve le monde professionnel 25 ans après l'avoir quitté, Maxime Baquet.
7: D'abord soulagé par les deux buts marqués en forme de copier-coller de la tête en seconde période, le stade Pierre de Coubertin a évidemment explosé au coup de sifflet final. Envahissement de terrain, fumigène et gros soulagement pour les 8000 supporters canois après 25 ans de purgatoire au niveau amateur.
8: Incroyable, magnifique, il y a eu beaucoup de souffrance et c'est un truc de fou ce qui se passe.
9: C'était long, c'était dur, l'émotion elle est à son comble, c'est exceptionnel.
10: Canon Ligue 3, c'est magnifique, c'est la folie.
11: On attend ça depuis longtemps, que d'émotion.
7: Symbole de ce long chemin de l'ombre vers la lumière, Cédric Gonçalves, joueur le plus ancien de l'effectif.
12: Ça faisait 5 ans que je suis arrivé là, je suis venu pour ça. Et vivre ça aujourd'hui, c'est que du bonheur. C'est une saison compliquée, on est passé par des hauts, par des bas. Et c'est beaucoup d'émotions aujourd'hui de vivre ça avec ce peuple canois qui attendait ça depuis très longtemps.
7: Place donc à la Ligue 3, nouvelle division professionnelle qui va obliger de continuer à se structurer, promet l'ancien gardien Sébastien Frey, aujourd'hui ambassadeur du club.
13: Le club est prêt. Déjà l'année dernière, on était prêt. On a compris de nos erreurs. Redevenir professionnel, il y a plein de belles choses. Et puis ça devient vraiment un boulot, quoi.
7: Rendez-vous donc à la rentrée en 3e division, 15 ans tout pile après l'avoir quitté.
5: La SCAN est donc championne de National 2 et jouera en 3e division à la rentrée face à des clubs comme Caen, Bastia ou Amiens. Quel

0: espérer un maintien direct. Il faudra aussi prier pour qu'Auxerre ou Le Havre ne s'impose pas. Bref, le gym n'a plus son destin entre ses pieds, mais pas question d'avoir la boule au ventre avant de rentrer sur la pelouse, prévient le défenseur Jonathan Clauss.
1: Non, pas de crispation, surtout de l'impatience. Et la semaine a été longue. On sait qu'avec en plus le résultat de la semaine dernière, voilà, on a envie d'y être. Plus vite ça vient, mieux c'est. On savait qu'à un moment donné, on allait avoir une épée de Damoclès au-dessus de la tête. Elle y est. À nous de jouer avec, mais de pas y penser et de faire ce qu'on a à faire, de tout donner, de s'arracher et de chercher ces trois points qui seront ultra importants. C'est excitant de remplir l'objectif. Peu importe la qualité de l'objectif ou la hauteur de l'objectif, ce sera de remplir l'objectif. Mais je pense que c'est surtout aussi et surtout pour Dante, par exemple, qui vit son dernier match, qui pensait pas vivre une saison comme ça. Comme nous d'ailleurs, mais voilà, la moindre des choses, ce sera pour le club et pour lui de se maintenir et ce sera bien.
0: OGC Nice FC Metz avant match dès 20h30 sur ICI Azur, coup d'envoi 21h, match à haute tension sous surveillance maximale. Le préfet des Alpes-Maritimes déploie 110 forces de l'ordre et 444 stadiers autour de l'Alliance Riviera. Des blocs de béton anti-intrusion seront installés, les 300 supporters messins seront escortés. L'alcool et les fumigènes sont strictement interdits aux abords du stade. L'ouverture du parvis c'est dès 18h, la préfecture conseille de privilégier les transports en commun.
2: L'avenir des animaux de Marine-et-Lande est désormais scellé.
0: Oui, fermé depuis un an et le parc d'Antibes a obtenu le feu vert du gouvernement pour transférer ses cétacés vers l'Espagne avant la fin du mois de juin. Les deux orques, Wiki et Keijo, rejoindront le parc de l'Oroparque à Tenerife. Les dauphins seront quant à eux répartis dans plusieurs structures espagnoles. Cette décision, confirmée avant-hier par le ministre de la Transition écologique, provoque la colère des associations de défense animale, notamment celle de One Voice avec sa présidente Muriel Arnal, qui s'insurge notamment contre le transfert des deux orques.
3: Nous sommes atterrés par les décisions annoncées par le ministre et plus encore par le tissu de mensonges sur lequel s'appuient ces décisions. C'est une méconnaissance totale des orques, une méconnaissance de l'amour que le public leur porte. On a été soutenus ces trois dernières années de combat quand nous avons empêché leur transfert au Japon, par exemple, par les Azuréennes et les Azuréens et par l'ensemble des Français. Et là, aujourd'hui, on nous annonce qu'elles vont être transférées dans le pire endroit qui puisse exister. C'est gravissime. Les gens sont à la fois dévastés et très en colère.
0: Et l'association annonce qu'elle se mobilisera le week-end prochain dans toute la France, notamment à Antibes et à Nice, mais aussi à Tenerife, là où les deux orques doivent être transférés. Un adolescent de 12 ans interpellé hier à Nice. Les faits se sont produits au stade Méarelli dans l'ouest de la ville, en marge d'un tournoi de football. Le jeune homme a sorti un couteau et a menacé un joueur de la compétition. Heureusement, aucun jeune n'a été blessé. Le maire de Nice, Éric Ciotti, a salué la réactivité des forces de l'ordre.
2: Brian Masson passe à l'action.
0: Le nouveau maire rassemble Le Rassemblement national de Cannes-sur-Mer veut moderniser sa police municipale. L'élu a annoncé le recrutement d'une dizaine d'agents pour atteindre à terme un effectif de 50 policiers. Le plan prévoit surtout le retour des patrouilles sur le terrain. Brian Masson veut créer une véritable brigade de nuit d'ici la fin de l'été, ainsi qu'une brigade VTT et un poste mobile. L'objectif affiché lors de sa conférence de presse cette semaine, redéployer massivement les policiers municipaux dans les rues de Cannes.
4: L'ancien maire disait tout va bien dans le meilleur des mondes, mais la réalité c'est que ce n'est pas vrai. Notre ville de Cannes-sur-Mer, comme les villes du bassin cagnois, comme les villes du bassin niçois, souffrent d'insécurité. Et c'est normal. Et quand je dis insécurité, c'est quoi? C'est soit l'insécurité où il y a des refus d'obtempérer, où il y a de la violence physique, où il y a des insultes, mais où il y a aussi de l'incivilité. Et il ne faut pas se masquer les yeux sur ce sujet. L'ancien maire disait qu'il ne se passait rien parce que justement, il n'y avait pas de contrôle policier. Parce que justement, il n'y avait pas des opérations policières. Mais c'est mathématique. Quand vous ne faites pas de contrôle et que vous n'organisez pas d'opérations, évidemment, il ne se passe rien. Bref, on a changé de logiciel. On sort dans la rue. Nos policiers sont là. Il y a du bleu dans la ville. Donc on remonte des problèmes. Plus on mobilise des opérations policières, plus on a des remontées et plus on voit que Cannes-sur-Mer est une ville, somme toute, comme les autres, qui souffre d'insécurité et d'incivilité.
0: Brian Masson, le maire de Cannes-sur-Mer. Un parapentiste grièvement blessé hier à Gréolière dans l'arrière-pays niçois. L'homme âgé de 58 ans a fait une chute d'environ 5 mètres au moment de son atterrissage sur la départementale 2. La victime a été évacuée vers l'hôpital dans un état grave. Et puis un motard grièvement blessé hier matin à Mandelieu-la-Napoule. Ça s'est passé plus précisément avenue de Fréjus. Le deux roues serait seul en cause dans cet accident. Le conducteur âgé de 25 ans est polytraumatisé. Il a été pris en charge par les sapeurs-pompiers puis transporté dans un état grave également vers les urgences de l'hôpital Pasteur 2.
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1: C'est du soleil.
2: Oui, vous le faites très bien d'ailleurs, le soleil.
1: Je mime le soleil d'une certaine façon.
2: En plus, là, on le voit quand on arrive. Hein, à
1: oui, c'est des petits rayons sympathiques.
2: Très, très, très joli. Vous savez que j'ai eu le droit à un très beau trajet ce matin.
1: Ah oui ?
2: Ah, bah, déjà.
1: Le lever du soleil.
2: La météo formidable. Température agréable. Et la personne qui m'a emmené était très gentille.
1: Ah, Julie ?
2: Oui, et oui,
1: on lui passe le bonjour, Julie.
2: On lui passe le bonjour. Je crois qu'elle nous écoute. En plus, fan de radio, ça fait plaisir. Je l'ai bien sûr convertie en tant que fidèle auditrice à partir de maintenant.
1: Fort bien, fort bien.
2: Donc, elle va rester à l'écoute de notre radio ici Azur qui vous accompagne tout au long de la journée. Un point sur votre météo ce dimanche avec du soleil et ça sur l'ensemble du département des Alpes-Maritimes. Des températures douces globalement en ce début de journée. C'est toujours plus frais, même bien plus frais dans le haut pays. Avec 4 degrés à Guillaume et Saint-Sauveur-sur-Tinée, on a 6 à Roquebilière. Dans le moyen pays, par exemple, 11 degrés à Saint-Paul-de-Vence et la Colle-sur-Loup. 13 tout de suite sur la côte. On peut se balader tranquillement ce dimanche. 13 à Cap-d'Aille, Villefranche, Nice, Antibes ou 13 degrés tout de suite sur la Croisette cet après-midi. Eh bien, on va rester sur la même dynamique, un côté ciel avec un joli soleil. Franchement, vous allez pouvoir profiter pleinement de ce dimanche dehors avec des températures qui flirtent avec les 20 degrés pour les maximales aujourd'hui. C'est ce qu'on attend au meilleur de la journée, par exemple à Nice le long de la Coulée Verte.
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2: Tiens, Océane, un petit peu de douceur en musique ou pas pour vous réveiller ce dimanche matin ?
1: Qu'est-ce que vous me proposez, Louis ?
2: Je vous propose un joli duo français, bien connu de nous tous, en compagnie de Véronique Jeannot et de Laurent Voulzy.
1: Allez, ça me va.
2: Pour commencer la journée,
1: pas mal.
2: Désir, désir. Il est 7h09 et vous buvez votre premier café en notre compagnie. Merci de nous avoir choisis.

0: Véronique Zano et Laurent Voulzy pour accompagner votre premier café de ce dimanche.
1: C'était
0: matin
1: super.
0: Avec Ici Azur, ça fait du bien que ça arrive comme ça.
1: Franchement, c'était génial.
0: Ah ouais, j'ai plein de surprises. Hein.
2: Ici Azur.
1: J'ai hâte. J'adore les surprises.
0: Ça, c'est moi.
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0: La jolie voix douce, Océane Zitouni. Et on va rajouter une troisième voix que vous connaissez par cœur, puisqu'elle nous fait vivre depuis le début de semaine le Festival de Cannes. C'est Adrien Mangano qui nous fait un petit coucou ce matin. Bonjour Adrien.
3: Mais bonjour les amis du matin, tout va bien?
1: Bonjour Adrien.
3: Je suis au palais du festival. Bonjour Océane. Je prends mon petit café. Je suis en train de préparer l'émission de 11h, donc un dimanche sur la Côte d'Azur, oui, et principalement sur Cannes. On aura la maîtresse de cérémonie, Eya Hidara. On aura Géraldine Nakache. On aura aussi Rudy Rosenberg. Et c'est son premier festival de Cannes. C'est un réalisateur. Et surtout, on aura Guillaume Canet pour nous parler de Karma, un film qu'il a écrit spécialement pour Marion Cotillard.
0: Ça doit être incroyable. Et là, vous avez encore une belle journée en perspective. Donc ça, c'est notre rendez-vous à 11h. Bien sûr, on vous retrouvera de tout à l'heure, à 11h, hein, remarquez. Et Adrien, vous voulez qu'on lance le jeu ensemble?
3: Allez, on va le lancer ensemble.
0: Alors, on lance ensemble. Alors, hop, le petit tapis qui va bien, qui vous annonce la couleur.
3: Voilà. Qu'est-ce qu'on gagne?
0: On gagne vos deux places de cinéma, forcément à l'occasion du Festival de Cannes, vous l'aurez compris. Place de cinéma valable dans les pâtés niçois. Vous pouvez aller voir, bien entendu, le film de votre choix. Et je n'ai pas dérogé à la règle. J'ai repris votre tradition, Adrien, le fameux blind test. Trois extraits de chansons.
3: Exactement. Il faut le mériter, ces places de cinéma. Alors, on écoute les trois extraits.
0: Et c'est parti, à vous de retrouver les interprètes, bien sûr.

0: bouge ça sur la route.
1: Alors Adrien, vous avez les trois.
0: Les trois, bien sûr.
2: Oui, oui.
1: J'ai senti un oui un petit peu hésitant. Hein,
2: moi, j'ai les mélodies, mais faut pas m'en demander plus. Hein.
1: Ouais. Et Alix lève la main. Ça veut dire qu'elle a les trois. Ah non, ça veut dire qu'on est en retard, ça. En tout cas, standard. Vous nous appelez 04 93 82 03 04 pour gagner vos deux places de cinéma. On vous attend nombreux. C'est Myriam, bien entendu, qui vous attend au bout du fil. 04 93 82 03 04. Adrien, merci infiniment. Et puis à tout à l'heure.
0: Oui, bon baiser de Cannes.
2: Bisous.
1: Bisous, bisous, Adrien.
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1: Il est 7h15, soyez les bienvenus sur votre radio de proximité ici à Azur. Et comme chaque week-end, on commence à en avoir l'habitude, et eh bien on retrouve Jérôme Prodhomme à cette heure-ci. Les mots prennent sens à ses côtés et même les expressions les plus étranges eh bien deviennent avec lui totalement limpides.
6: Pourquoi on dit Bluetooth?
1: Touf?
6: Bah quoi,
7: on dit pas Bluetooth, hein? On dit Bluetooth quoi.
6: Ah.
7: Enfin, même on dirait Bluetooth là-dedans, touche, là-dedans bleu quoi.
6: Ah oui, Bluetooth ça veut dire dent bleue. Alors pourquoi on dit ça? Parce qu'un homme a lu l'histoire d'Harald à la dent bleue. Harald
7: Bluetooth
6: en anglais. Il est connu pour trois choses, ce personnage historique.
7: Bah déjà j'imagine qu'il avait la dent bleue.
6: Eh ben exact. Oh ben exact.
7: Bah tu m'étonnes que ça devait faire bizarre. Eh hey, hey, d'y voir Harald. Ouais, bah t'as un truc bleu sur la dent là. Bah non, c'est juste un dent en fait quoi.
6: Ensuite, Harald est connu pour s'être converti au christianisme après qu'un certain Popon lui a prouvé la supériorité du dieu chrétien sur les dieux nordiques en prenant à pleine main un tison rougi au feu. Et surtout, Harald a unifié les différents royaumes vikings du Danemark pour n'en faire plus qu'un. Et ça, ça a marqué Jim Kardash, l'unification des vikings. Puisque c'est exactement ce qu'il voulait faire, lui, avec les téléphones, avec la technique du Bluetooth mise à disposition de tous les fabricants. Pour le nom, il s'est inspiré de Harald à la dent bleue, pour le logo de l'application aussi, puisqu'il est constitué de la version en écriture runique de Harald la dent bleue. Voilà pourquoi on dit Bluetooth, on dit comme ça?
7: Ouais.
6: Ouais, bon, ben, alors qu'on ne sait plus vraiment pourquoi.
7: Bluetooth, je vous ai dit, enfin.
6: Voilà. Encore que vous, maintenant, vous savez.
1: Eh bien, on sait. Merci beaucoup, Jérôme. Je vous souhaite un excellent dimanche. Quentin Lacrome est en train de s'installer, tiens, dans les studios. Il va nous rejoindre d'ici quelques instants pour vous proposer la balade parfaite pour ce joli dimanche avec ces températures très agréables. Une balade à faire en famille ou entre amis. Et je vous propose de le retrouver juste après la musique d'ici Azur qui vous réveille aux côtés de Taylor Swift ce dimanche matin.

0: 7h avec Taylor Swift, excellent réveil avec Ici à Dieu. Et bien ce dimanche va être beau, je vous l'annonce. Et pour ce faire, on va profiter dès maintenant avec une jolie balade qu'on vous propose. Et bien entendu, pour faire une belle balade, et bien il nous faut un guide. Et pour ce faire, et bien j'ai appelé Quentin Lacrome qui nous rejoint. Bonjour Quentin.
1: Bonjour Louis. Alors tiens, prenez une grande respiration. Le problème c'est que là on est juste en studio, mais vous savez quoi, au bord de l'eau, ouais, au bord de la rade de Villefranche, c'est plus vivifiant avec un petit vent frais matinal.
2: Alors si je vous comprends bien, c'est donc là que vous allez nous emmener ce dimanche, et ça à Villefranche.
1: Et voilà, avec au programme quoi, quelques 220 mètres de dénivelé, un peu plus de 2 heures de votre temps, 4,5 km. Donc on reste pas seulement au bord de la rade, hein, on va se faire un petit circuit bien sympa autour de Villefranche-sur-Mer, donc sur le littoral.
2: Ok, c'est bien beau tout ça, mais notre départ, il se fait où?
1: Et vous avez le choix, Louis. J'ai parlé de la rade de Villefranche, la citadelle, le port, la plage de la Darse. Ça peut être de bons points de départ. Si vous venez de la gare, ça vous fait un petit quart d'heure de marche en plus pour rejoindre la citadelle avec des escaliers qui sont pas loin. Moi, je vous retrouve plutôt aux escaliers de la citadelle.
2: Alors là, c'est vrai qu'on en a plein d'escaliers à Villefranche.
1: Ouais, un paquet d'escaliers, plein d'endroits. Arrivé à la citadelle, vous allez emprunter la rue de l'Église, la rue de la Victoire, l'avenue Gallieni. On va traverser la basse corniche et puis là, on va attaquer les escaliers de Campo Quadro. Alors, je vous rassure, hein, y a des volets d'escaliers, des petites routes qui desservent les quartiers résidentiels. Ça fait des replats, vous savez, la largeur de la route.
2: Et forcément, c'est là où on respire un petit peu.
1: Exactement, on respire, on prend notre temps. On se tourne aussi, on regarde vers l'est, la baie de Villefranche, Saint-Jean-Cap-Ferrat en face. On en profite pour respirer, je le disais. Et puis, on attaque au Sisec. Et ainsi, progressivement, on va arriver jusqu'au carrefour du col de Villefranche. Après avoir suivi un petit bout de route, là, on a une montée assez étroite qui amène à côté de Notre-Dame de France, qui a toujours des escaliers. Et ensuite, vous arrivez au fort du Montalban, qui théoriquement appartient à Nice, mais c'est vraiment frontalier avec Villefranche. D'ailleurs, vu du Montalban, vous voyez tout Nice, tous les quartiers, la baie des Anges, mais tout ce qu'il y a derrière aussi. Ensuite, arrivé au fort, on peut en faire un petit tour, hein, vous jetez le coup d'œil, puisque c'est un fort qui date du XVIe siècle, un petit point historique. De là, on va plein sud, partir sur une route rectiligne jusqu'à un parcours de santé. Ensuite, on prend la direction de la gauche, descendre par des escaliers de verre qui surplombent la basse corniche.
2: C'est curieux ça, tiens, des escaliers de verre?
1: Oui, bah ouais, on en a à Villefranche, mais je vous rassure, hein, ils sont solides, ils sont durs, on peut s'appuyer dessus, ça va pas craquer, promis. Ensuite, on va rejoindre à nouveau la basse corniche, suivre cette dernière en direction de Villefranche sur un peu plus d'une centaine de mètres, et là, on va emprunter les escaliers du 24e BCA, rejoindre la Darse, la citadelle, tout est marqué, mais au retour, on peut aussi en profiter pour visiter Villefranche et toutes ses ruelles très pittoresques.
0: Bah oui, je vous rejoins à 100%. Merci beaucoup, mon cher Quentin, pour cette belle balade du dimanche. Je vous salue chaleureusement et puis passez un bon week-end.
1: Merci Louis, bon week-end.
0: Dans un instant, eh bien, l'on va jouer avec l'un d'entre vous qui repartira avec ses deux places de cinéma. C'est juste après Frérot de la Vega sur votre radio, ici

0: Dimanche 17 mai, vous avez choisi de vous réveiller avec votre radio ici Azur et vous avez très bien fait, c'était les frérots de la Vega.
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0: Fraîchement réveillé encore à la maison, peut-être déjà sur les routes pour celles et ceux qui œuvrent le dimanche. D'ailleurs, on les salue. Toutes celles et ceux qui participent à faire tourner la boutique, comme on dit. Et puis, on va aller voir tout de suite ce qui se passe du côté de chez Tina. Bonjour, Tina.
4: Bonjour, oui.
0: Tina, vous aimez bien le cinéma, tiens, ce que je vois.
4: Oui, voilà, j'aime bien de temps en temps. Je ne vais pas très souvent, mais de temps en temps, j'aime bien.
0: Ah, oui. On va bien s'entendre. Je savais d'avance, c'est quoi le dernier film que vous avez vu ?
4: C'est Michael.
0: Ah, formidable !
4: Ah oui, j'ai beaucoup, beaucoup aimé.
0: Très joli film. J'ai adoré tout ce qui est scénographie, le son, les images. Vraiment un joli moment.
4: C'était un film concert carrément.
0: Oui, c'est vrai, c'est vrai. Eh ben, vous allez pouvoir aller voir un autre film très prochainement, puisqu'il y a deux places de cinéma à gagner si vous retrouvez les trois interprètes de ces trois extraits de chansons. C'est OK pour vous ?
4: Bon. Oui, tout à fait.
0: Je vous fais deux propositions. Soit vous me donnez directement le nom des artistes pendant la chanson, je note, ou alors si vous voulez, on se fait un récap à la fin.
4: D'accord.
0: Ça, c'est bon, vous qui voyez. Et bien entendu, je compte sur vous pour jouer. À la maison ou en voiture, c'est parti.
4: Claire.
0: Ah oui.
4: Mylène Farmer.
5: Et la radio me vantait.
4: Michel.
5: Un truc débile qui m'endormait.
0: C'est un joli 3 sur 3, ça, ma chère Tina.
4: Super.
0: Et ben voilà, c'est chose faite et bien faite. On vous envoie directement vos deux places de cinéma chez vous à la maison.
4: Un grand merci.
0: Qu'est-ce que vous avez prévu de beau ce dimanche ?
4: Ben, c'est un petit dimanche en famille aujourd'hui. Merci. Voilà.
0: C'est merveilleux ça. Qui est-ce qui vient vous voir ?
4: Mon fils.
0: Ah, bien. Il fait quoi dans la vie ?
4: Il est dans la banque.
0: Okay. Ah oui, il y a des sous là. Ah, il y a des sous. Eh bien, profitez bien. Je plaisante, bien sûr. Restez fidèles à votre radio et je vous souhaite un excellent dimanche.
4: Bonjour.
0: À bientôt.
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0: Dans quelques instants, en quelques mots, Sanzi Touni, l'info d'ici à 7h31.
6: On parle de la fin d'un lieu emblématique à Nice, la librairie Les Parleuses, rue des Flics, qui cette semaine vient de définitivement fermer ses portes.
0: On y reviendra dans quelques instants. Tout de suite, il est 7h30, l'actualité en France et dans le monde, le tout en 90 secondes. C'est avec vous, Valentine Lottès.
7: Bangaranga, c'est la chanson sacrée dans ce 70e concours de l'Eurovision hier soir. Première victoire de la Bulgarie dans le télécrochet le plus suivi au monde, quand la France, avec Monroe et son titre opéra pop, termine à la 11e place du classement. Plus de prescriptions pour tous les crimes commis sur des enfants. C'est la proposition de Gérald Darmanin, le ministre de la Justice, décidé à faire de la protection de l'enfance sa priorité ces prochains mois, quand toutes les 3 minutes en France, un enfant est victime de viol ou d'agression sexuelle. Qui s'attaque aux professionnels du tourisme ? Après Pierre et Vacances, la société Bellambra reconnaît une fuite dans sa base de données, des informations sur des réservations, mais selon l'entreprise, les données bancaires, mots de passe et documents d'identité n'ont pas été volés. Au volant, vous êtes nombreux à rentrer de ce week-end prolongé, en particulier précise Bison Futé dans le quart sud-est, au nord et sur les côtes atlantiques et normandes. Toute la France est en rouge dans le sens des retours, très difficile de rouler donc jusqu'à tard ce soir. un match pour remporter le tournoi des Six Nations et signer un grand chelem. Voilà l'enjeu de la rencontre entre le 15 de France féminin de rugby cet après-midi face aux Anglaises. C'est la toute dernière journée de Ligue 1 de foot et trois clubs se disputent la troisième place, synonyme de qualification directe en Ligue des Champions, Lille, Lyon et Rennes. Le coup d'envoi de ces neuf derniers matchs de la saison, c'est tout à 21h ce soir. 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
0: Merci Valentine Letesse. 7h31, l'info d'ici sur la Côte d'Azur avec vous Céane. On parle de la fin d'un lieu emblématique à Nice.
6: Après 8 ans d'existence, la librairie Les Parleuses a définitivement fermé ses portes cette semaine. Plus qu'un simple commerce, ce café-librairie de la rue des Filles était devenu un véritable repère féministe, anticonformiste et un carrefour de la contre-culture locale. Le rideau est tombé après une ultime soirée dédicace chargée en émotions autour de l'ouvrage de Julia Foyce, Les Filles de la librairie, un livre directement inspiré de ce lieu unique. Fidèles de la première heure et clients réguliers sont venus saluer une dernière fois les deux libraires. Le reportage de Laurent Vareille.
8: La préface de cette histoire est signée par Brigitte, une habituée triste.
9: C'est un lieu qui est hors norme sur Nice, je trouve. C'est des endroits qu'il faut préserver, donc c'est vrai que c'est le fait que ça ferme, ça fait quelque chose quand même. Le lieu, c'est aussi ces deux nanas super qui font que ce lieu il est ce qu'il est, quoi. Donc moi, je trouve que voilà, c'est triste qu'elle s'en aille.
8: Chapitre 1. Gros plan sur Anouk et Maude et la naissance des Parleuses.
10: Le début des Parleuses, c'est une histoire d'amour entre Maude et moi. Pour arriver à se parler, on s'est offert

0: des livres. Et puis on s'est dit qu'on allait ouvrir une librairie parce qu'on était dans l'éducation nationale et qu'on était pas tout à fait convaincu du tournant que prenait cette institution. Et je crois que se rencontrer, ça nous a donné de la force pour imaginer ça. Aucune de nous deux n'aurait pu réussir sans l'autre.
1: Oui, ça s'est construit au fur et à mesure. C'est drôle parce que les parleuses, on en a parlé, mais les parleuses, il y a 8 ans, ça ressemblait pas à ça. Hein. Et puis, bah, je crois qu'il faut se dire, voilà, avec en toute humilité, que ça s'est construit avec des hasards, des erreurs, des changements de direction, un peu au fil de l'eau. On se disait qu'on avait quand même réussi à ouvrir un espace et que cet espace est venu rencontrer des gens qui en avaient besoin. Et je crois que ça s'est aussi construit comme ça avec les gens qui ont trouvé cet endroit, quoi.
2: Les chapitres s'enchaînent, comme celui autour de la venue polémique de Gérald Darmanin, qui fera définitivement passer les parleuses dans le camp des lieux niçois incontournables. Mais les personnages principaux ont-ils conscience que la librairie, c'était autre chose ?
1: Bah, maintenant que vous me le dites, oui. Non, enfin, je sais pas. Je crois qu'il y a une très grande différence entre ce que nous on vit au quotidien et peut-être ce que vous êtes en train de m'expliquer. C'est vrai que nous au quotidien, on a des tâches très modestes. Hein. On ouvre, on déballe des cartons, on range des livres, on fait marcher la machine à café, on va nettoyer les toilettes, on passe des coups de fil à des gens pour leur dire que leur commande est arrivée. Et en fait, notre quotidien, c'est ça, quoi. Moi, c'est difficile à imaginer qu'on ait une librairie à part, parce que moi, j'ai l'impression que dans ce qu'on fait là, je sais pas, ouais, c'est très quotidien. Je saurais pas trop le dire autrement.
0: J'entends bien la question, mais je la mesure pas. Mon quotidien, il est avec Monsieur Gaston qui est en train de partir quand il arrive pour le café ou que je me suis fait du souci parce que je l'avais pas vu de la journée, quoi. C'est notre quotidien, il est là. Notre quotidien, il est de voir Arthur, Antoine et Justine débouler pour leur goûter. Il est de conseiller un livre à Yvette, voilà. Et on comprend bien qu'il y a une image des parleuses, thanks to GG. Mais voilà, notre quotidien, il reste celui de libraire classique et de cafetière moins classique, c'est vrai, mais avec un quotidien assez humble dans le travail.
2: Tout livre a une fin, mais il y aura d'autres tomes. Pour Maud et Anouk, du côté du Vaucluse, et pour Nice, avec un nouveau propriétaire qui écrira sa propre histoire en juillet prochain.
3: Le reportage de Laurent Varay à retrouver sur votre site et application ici.
4: Et à la une de l'actualité ce dimanche, Océane.
3: La SCAN retrouve le monde pro, ça y est, victoire 2-0 hier soir face à Saint-Maur. Les Dragons montent enfin en national après 25 ans d'attente. Le match de la peur, en revanche, pour l'OGC Nice, le gym joue ce soir sa survie en Ligue 1 à 21h face à Metz. Un choc capital sous haute surveillance policière. Et puis Marine Hélande, le transfert se précise, hein, les Orques et les Dauphins d'Antibes quitteront les Alpes-Maritimes pour l'Espagne d'ici fin juin, malgré la colère des associations, vous l'entendrez dans le prochain journal à 8h. Et on fait un tour d'horizon sur ce ciel bleu azur.
4: Oui, petite fou, ce ciel bleu azur, c'est un...
3: Bien dit. Hein.
4: Oui, c'est bien dit, c'est bien dit. C'est un synonyme.
3: Finalement.
4: Je ne dis pas de bêtises. Non, mais les couleurs
3: soleil.
4: Bleu, turquin, c'est bleu. Lapis lazuli, c'est bleu aussi.
3: Oh, lapis lazuli, vous êtes allé le chercher celui-là, Louis. Hein.
4: Non, mais ce sont des synonymes de la couleur bleue.
3: Cyan. Tout à
4: oui.
3: fait.
4: Voilà, alors, on va tous les si faire. Vous levez ce matin et que vous dites qu'il y a un ciel cyan ou lapis lazuli, c'est un petit peu particulier. Mais par contre, c'est pas totalement faux, puisqu'effectivement, on a un joli ciel bleu, ça, sur l'ensemble du département des Alpes-Maritimes, avec des températures très douces ce dimanche. On a 11 degrés, la somme moyen pays à Saint-Paul-de-Vence, c'est la Colle-sur-Loup. 13, le long de la côte, pour celles et ceux qui aiment bien s'offrir une petite balade le dimanche de bonne heure, avec 13 degrés relevés tout de suite à Monaco. On a 13 aussi du côté de Menton, du côté de Saint-Jean-Cap-Ferrat, ici sur la Prom, ainsi 40. Cet après-midi, eh bien, on va conserver la même tendance dans le ciel avec un ciel bien dégagé, des éclaircies, des températures printanières très agréables autour des 20 degrés au meilleur de la journée attendue aussi bien à Nice que le long de la Croisette.
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4: Pour vous ce matin, une chanson qui porte bien son nom, Océane. Chanson de Jean-Louis Aubert.
3: Les plages.
4: Et ben voilà, je pense que c'est le meilleur endroit justement pour vous réveiller au son de Jean-Louis Aubert qui chante les plages merveilleusement bien. À l'écoute de votre radio ici à Azur, il est 7h36, excellent réveil.

0: Les plages, l'un des premiers grands succès de Jean-Louis Aubert après la séparation du groupe Téléphone. Ici Azur, il est à 7h40. Excellent dimanche et bon réveil avec nous.
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0: Nous sommes le 17 mai. Et aujourd'hui, eh bien, j'avais envie de rendre hommage à un monstre sacré du cinéma français, né un certain 17 mai 1904. Vous le connaissez très bien, il s'agit de Jean Gabin. Jean Gabin à la Côte d'Azur, c'est de nombreux films. Mélodie en sous-sol avec le braquage mythique du Palm Beach à Cannes, mais aussi Le Clan des Siciliens, tourné en Antibes, et de nombreuses scènes, bien entendu, qui ont lieu dans les studios de la Victorine. Au total, ce sont 95 films, une carrière qui a traversé toutes les époques, du noir et blanc, aux couleurs de la Riviera, et bien sûr, c'est réplique culte et ciselée qu'on lui doit, qu'il incarnait toujours à la perfection. Et pour vous, ce dimanche matin, je vous ai fait une petite compile.
2: Écoute, ma bonne Suzanne, t'es une épouse modèle. Oh. Mais si t'as que des qualités, et physiquement t'es restée comme je pouvais l'espérer, c'est le bonheur rangé dans une armoire. Et tu vois, même si c'était à refaire, eh ben je crois que je t'épouserai de nouveau. Mais tu m'emmerdes.
3: Albert.
2: Tu m'emmerdes gentiment, affectueusement, avec amour, mais tu m'emmerdes.
4: Ah, mais si c'est un interrogatoire, qu'est-ce que t'attends pour faire monter des sandwichs et de la bière?
2: À quoi tu penses? Je pense que quand on mettra les cons sur orbite, t'as pas fini de tourner.
5: Encore un peu de cidre.
6: Ah, ben, je me demande si ça serait bien prudent.
5: Manger les tripes sans cidre, c'est aller à Dieppe sans voir la mer.
6: Ah oui, mais ça me...
5: Les bulles?
6: Oui.
5: Ah, ben, c'est la biscotte.
6: Ah bon?
5: Ah, ben oui, ça donne des bulles. Ah. Dites-donc, garçon, est-ce que le chou farci est à température?
7: Voilà, monsieur.
5: Très bien.
6: Mais vous n'allez pas manger des choux farcis après des tripes.
5: Hey.
6: Mais non.
5: Vous me donnerez la crème fraîche avec mon chou farci.
7: Bien entendu, monsieur.
6: Oh là là, mais vous n'allez pas manger tout ça.
5: Hey.
6: Mais à votre âge, ça peut être dangereux.
5: Mais j'ai toujours vécu dangereusement.
6: Moi, des choux farcis, je ne ferai même pas une bouchée, moi.
5: Mais parce que vous savez pas manger. Vous allez voir. Ça, donnez-nous deux calvars.
6: Oh là là.
5: On va faire le trou normand, le calvadis sous les graisses, l'estomac creuse, et il n'y a plus qu'à continuer.
6: Ah bon?
7: Voilà, monsieur.
6: Oui. Mais que, comment on boit ça?
5: Du sec.
6: Allez.
0: Mais ça pique, hein. Trois extraits de films, peut-être des souvenirs pour vous avec un singe en hiver, le Pacha et le tatoué qu'on entendait à l'instant avec Louis de Funès qui s'est joint à lui pour ce film. Un petit clin d'œil en cette belle journée du 17 mai sur votre radio ici à Azur. Il est 7h43 et tout de suite, eh bien, c'est l'heure de faire le tour de l'actualité en Italie. À vos côtés, Romain Duvic, excusez-moi, bonjour Romain.
8: Bonjour à tous.
0: Alors on commence, Bruno, pardon, excusez-moi Romain, je suis pas réveillé, pour ce tour de l'actualité avec une inquiétude des salariés d'Electrolux en Italie.
8: La marque suédoise d'électroménager a annoncé son intention de réduire de 40% son personnel en Italie. 4500 personnes aujourd'hui, 1700 seraient concernées. Il y a 5 usines, l'une est appelée à fermer, elle est près d'Ancône sur la côte adriatique à l'est, on y fabrique des hottes de cuisine. Et c'est un épisode de plus dans une crise plus large de la production d'électroménager en Italie. Il y a moins de demandes et le pays est moins compétitif sur ce secteur que des voisins européens, la Pologne par exemple, et a fortiori que des pays asiatiques comme la Chine. L'un des syndicats engagés dans cette affaire estime que la production d'électroménager a diminué de moitié depuis un peu plus de 10 ans. Évidemment, les représentants des salariés ne se laissent pas faire et le gouvernement dit être à leur côté. Une rencontre avec le ministre des Entreprises est prévue le 25 mai à Rome.
0: Le prix des cigarettes, quant à lui, va-t-il doubler en Italie ?
8: Le paquet, il coûte à peu près la moitié de ce qu'il coûte en France. L'Italie n'est pas un pays de très gros fumeurs, comme la Grèce par exemple. Mais on estime tout de même qu'un quart de la population achète des cigarettes ou utilise des produits à base de nicotine. La particularité de ce débat, c'est qu'il est animé par des médecins spécialistes du cancer. Ils ont lancé une pétition pour aboutir à une proposition de loi d'initiative populaire. Pour que le Parlement se saisisse du texte, il faut au moins 50 000 signatures et on s'en approche. Pour le reste, la discussion se déroule dans des termes classiques. Augmenter le prix du tabac permet de faire baisser le nombre de fumeurs, les études le montrent, et cela fait des rentrées fiscales pour l'État. Mais c'est une mesure injuste économiquement qui touche de la même manière ceux qui ont beaucoup d'argent et ceux qui en ont peu, assez nombreux parmi les fumeurs. Un chiffre important, près d'un tiers des adolescents italiens fument cigarettes classiques ou cigarettes électroniques avec de la nicotine.
0: Ah oui, tout de même. Et puis pour finir à vos côtés, Bruno, la princesse Kate en Italie.
8: Alors, elle n'est pas à mes côtés, malheureusement, mais elle était cette semaine à Reggio Emilia, ville d'un peu moins de 200 000 habitants dans le centre du pays. On est dans une région qui avait voté massivement pour la République, contre la monarchie, lors du référendum après-guerre par lequel les Italiens avaient choisi leur régime. Mais c'est de la vieille histoire. Les drapeaux britanniques, les chapeaux façon famille royale étaient sortis à Reggio Emilia pour accueillir la princesse, mince comme un fil, souriante, élégante, dans un ensemble tailleur-pantalon bleu pervenche le jour de son arrivée. C'est son premier déplacement officiel à l'étranger depuis sa maladie, et elle, qui s'intéresse beaucoup aux questions d'éducation, a choisi cette ville parce qu'il s'y développe depuis l'après-guerre une approche particulière dans les crèches et les écoles maternelles. On connaît la pédagogue Maria Montessori. Là, c'est une autre figure italienne, un homme qui s'appelait Loris Malaguzzi, qui a inspiré ces écoles. Il estimait qu'on n'exploitait pas tous les talents, tous les moyens d'expression des petits. Alors, dans les établissements de la ville, en s'inspirant de ce constat, les enfants cuisinent, bricolent, ils manipulent à tout va. Il y a même maintenant un doctorat à l'université pour former les intervenants à cette approche, et 3500 écoles dans le monde s'en inspirent. C'est cela que Kate est venue étudier, mais comme nous sommes en Italie, cela s'est terminé par un cours de cuisine. Elle a appris à fabriquer les tortelli, sorte de ravioli, spécialité d'Émilie-Romagne.
0: Merci beaucoup Bruno pour ce tour de l'actualité en Italie. Vous savez les manier, vous, les tortelli?
8: Écoutez, je sais les manger, c'est déjà bien.
0: Eh bien, vous voyez, ça nous fait un point commun, je le savais, je le cherchais. Bon dimanche Bruno.
8: Bon dimanche à vous.
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0: Garcia avec Gimme Love sur votre radio ici Azur. Il est l'heure de retrouver à 7h50 notre spécialiste de l'auto, Benjamin Cuc. Bonjour Benjamin, aujourd'hui on parle d'une situation qui surprend beaucoup d'automobilistes, c'est recevoir une amende dans sa boîte aux lettres, ça arrive certes, mais alors qu'on n'a jamais été arrêté par la police, ce sont les fameux PV à la volée.
1: Un PV à la volée, c'est une infraction constatée par un policier ou un gendarme sans interception du conducteur. Ça peut être sur la voie publique ou par vidéosurveillance. L'agent relève la plaque d'immatriculation et le procès-verbal est ensuite envoyé au titulaire de la carte grise, généralement quelques jours plus tard. Cela peut sembler injuste, mais c'est parfaitement légal. L'article L121-3 du Code de la route prévoit en effet que le titulaire du certificat d'immatriculation est redevable de l'amende, même si le conducteur n'a pas été arrêté, sauf s'il démontre qu'il n'était pas l'auteur véritable de l'infraction. Donc oui, on peut être verbalisé sans même s'en rendre compte sur le moment.
0: Et Benjamin, pour quelle infraction et PV, ces PV à la volée existent-ils ?
1: On pense souvent que le PV à la volée se limite au stationnement, mais la liste est beaucoup plus large. On peut recevoir un PV à la volée pour stationnement gênant ou interdit, téléphone au volant, non-port de la ceinture de sécurité, franchissement d'un feu rouge, circulation sur une voie de bus, non-respect d'un stop, distance de sécurité insuffisante, dépassement dangereux. La liste n'est pas exhaustive. Depuis plusieurs années, de nombreuses infractions visibles peuvent être relevées sans interception. C'est un peu la loterie où 100% des perdants ont tenté leur chance.
0: Et alors, Benjamin, comment nos auditeurs peuvent-ils constater ces amendes qui semblent souvent injustes ?
1: La première règle, ne pas payer si vous contestez, car payer revient à reconnaître l'infraction. Vous avez en principe 45 jours pour contester sur le site officiel de l'ANTAI, Agence Nationale de Traitement Automatisé des Infractions, ou par courrier auprès de l'officier du ministère public. La stratégie dépend de l'infraction. Si vous pouvez prouver que vous n'étiez pas au volant, billet de train, facture, attestation, déplacement professionnel, il faut impérativement joindre ces justificatifs. Et pour certaines infractions sans interception, le titulaire de la carte grise peut rester redevable de l'amende, mais sans retrait de points, puisque les points ne peuvent être retirés qu'au conducteur identifié. Attention toutefois, pour une voiture de société, le représentant légal doit désigner impérativement le conducteur dans les 45 jours. Sinon, il risque lui-même une amende supplémentaire de 675 € pour non-désignation de conducteur. Bonne route.
0: Merci beaucoup Benjamin, c'est noté pour ces informations précieuses et on vous retrouve bien entendu le week-end prochain à 7h50 avant les infos locales de 8h, votre rendez-vous d'humour signé Fred Ballard et ses humoristes et tout de suite la musique d'ici Azur qui vous réveille avec Johnny Hallyday.

0: Johnny Hallyday avec Carmen pourra vous chanter à J'oublierai ton nom à l'écoute de votre radio ici à Azur. Dans quelques instants, c'est Fred Ballard qui nous rejoint pour vous parler des week-ends prolongés sur les routes de France en ce mois de mai. 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
5: Il y a quelques instants, on parlait des contraventions aux côtés de notre journaliste spécialiste de l'auto, Benjamin Cuc. Un sujet que nous allons de nouveau aborder, mais cette fois-ci aux côtés de Fred Ballard et de ses humoristes, qui s'attaquent à ces longs week-ends de mai, notamment sur les routes, et des contrariétés qui peuvent vite arriver.
6: Quand tu reçois un PV, si tu le payes tout de suite, tu payes moins. Ta sécurité routière fait des promos. C'est-à-dire que t'es un danger public, mais si tu payes tout de suite, t'es moins dangereux. Ça va.
7: Oui, c'est une logique assez particulière, il faut l'avouer, mais bon, on a quand même des énarques hein, derrière tout ça, qui savent comment nous motiver pour faire rentrer des sous dans les caisses et faire payer ceux qui ont des caisses.
6: Tu vois, l'état d'après, ça va être qu'on paye à l'avance, et on a le droit à 12 infractions. J'ai hésité à le dire, parce que au moment de le dire, ça c'est une bonne idée, on va le faire ce truc. Déjà, j'hésite à le dire, c'est comme ça.
7: Ah oui, bah non. Si les comiques commencent à refiler des idées au trésor public, on n'a pas fini de se faire taxer. Se poiler à 130 km/h avec Naïm, c'est ok. Mais avant le péage, on lève le pied, on baisse sa vitre et on laisse faire ses ligues.
8: Quand t'as pris ton ticket, il se passe un phénomène bizarre. T'as à peine récupéré le ticket, on est 36 voix qui se jettent dans 3. Et là, tout le monde se prend pour un pilote de Formule 1 au départ d'un Grand Prix. T'as à peine fermé ta fenêtre. Tu démarres comme un enragé. Dans la bagnole derrière, tout le monde est collé au siège comme ça.
7: Ah oui, c'est vrai que ça fait partie des petits plaisirs autoroutiers, hein, on va pas se le cacher. C'est le seul moment où on peut passer de 0 à 100 sans se faire aligner. Donc laissez-nous les péages, ça coûte un bras, mais qu'est-ce qu'on se marre.
5: C'est pas si faux. Ouais, je suis d'accord avec vous Fred, merci.
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5: Ah, que voulez-vous, l'avez senti, j'étais pas convaincu. En revanche, là, je le suis, il est 8h. Ce dimanche, le tour de l'actualité à vos côtés, Océane Zitouni. L'avenir des cétacés de Marine et l'ordre est désormais tracé.
9: Fermé depuis janvier 2025, le parc d'Antibes a obtenu le feu vert du gouvernement pour transférer ses animaux vers l'Espagne avant la fin du mois de juin. Les deux orques, Wiki et Keijo, rejoindront le parc de l'Europarque à Tenerife. Les dauphins seront quant à eux répartis dans plusieurs structures espagnoles. Une décision confirmée avant-hier par le ministre de la Transition écologique, mais vivement contestée par les défenseurs des animaux. La présidente de l'association One Voice, Muriel Arnal, espère encore bloquer ce transfert et éviter le départ des deux orques vers les Canaries.
10: Aujourd'hui, ce en quoi nous croyons encore très fort, c'est le courage du gouvernement espagnol face à la lâcheté du ministre et du gouvernement français. Le gouvernement espagnol, l'année dernière, au moment où les orques devaient être transférés à Tenerife, a dit non, les conditions ne sont pas bonnes et c'est sur avis de leurs scientifiques, des personnes indépendantes spécialisées dans les espèces menacées. Les scientifiques espagnols ont dit on ne veut pas accueillir ces orques parce qu'elles seraient dans de mauvaises conditions. Et c'est toujours le cas aujourd'hui. Ils n'ont pas cédé parce que le parc de Tenerife met une pression absolument énorme pour récupérer les orques. Il faut savoir qu'elles valent des millions. Je crois vraiment que le gouvernement espagnol peut encore dire non et pour l'instant, ils n'ont pas dit oui.
9: Mobilisation prévue par l'association dès le week-end prochain dans toute la France, notamment à Antibes et à Nice, mais aussi à Tenerife, là où les deux orques doivent être transférés. Un adolescent de 12 ans interpellé hier à Nice. Les faits se sont produits au stade Méarelli, dans l'ouest de la ville, en marge d'un tournoi de football. Le jeune homme a sorti un couteau et a menacé un autre joueur de la compétition. Heureusement, aucun jeune n'a été blessé. Le maire de Nice, Eric Ciotti, a salué la réactivité des forces de l'ordre. Deux accidents graves hier dans le département. À Mandelieu, d'abord, un motard de 25 ans a perdu le contrôle seul avenue de Fréjus. Polytraumatisé, il a été évacué en urgence absolue vers l'hôpital Pasteur. Et dans l'arrière-pays, ensuite, un parapentiste de 58 ans a fait une chute de 5 mètres à l'atterrissage sur la départementale 2 à Gréolière. Grièvement blessé, lui aussi, il a été transporté vers les urgences.
5: Du nouveau pour la sécurité à Cagnes-sur-Mer.
9: Le nouveau maire Rassemblement National, Brian Masson, veut moderniser sa police municipale et réoccuper le terrain. L'effectif vient de passer à une quarantaine d'agents grâce à 5 récentes recrues. À terme, une dizaine d'autres policiers seront embauchés pour atteindre la cinquantaine d'agents. Le plan, présenté en début de semaine par les

0: le bruit. Tout ça, c'est le travail de la police municipale. Les brigades de nuit, oui, 2 x 5 policiers, plus un maître chien. Ce maître chien, en fait, il va être décalé sur les horaires de brigade, enfin sur les 2 brigades de nuit. Donc il va les appuyer tactiquement. Ça, il y a des résultats. Le chien est dissuasif. C'est un chien de patrouille, prévention et d'intervention. Si à sortie d'armes, le chien sera démuselé.
1: Frédéric Berthouin, le nouveau directeur de la police municipale à Cannes-sur-Mer.
2: Et c'est le grand retour des dragons dans la cour des grands.
1: 25 ans qu'ils attendaient ça. Les joueurs de l'AS Cannes ont validé leur montée en nationale hier en terrassant Saint-Maur 2-0. Après un quart de siècle de galère dans les divisions amateurs, le club cannois redéploie ses ailes et retrouve officiellement le monde professionnel. Le coup de sifflet final a libéré un stade Pierre de Coubertin en totale ébullition. 8000 supporters en transe ont envahi la pelouse pour chavirer de bonheur avec leur équipe.
3: On attend ça depuis longtemps, que d'émotions, trop plaisir pour Cannes, pour le public, pour les joueurs, le staff.
4: L'AS Cannes, c'est toute ma vie, je suis cannois, je suis pour aucune autre équipe, j'aime que Cannes. On a beaucoup souffert, on en fait connu la D1 des années 90, et là c'est vraiment, je suis vraiment fier d'être cannois.
5: Monsieur, on a carrément tombé le maillot là.
6: Ah ouais, on a trouvé le maillot, c'est magnifique, on redevient pro après 20 ans, c'est le moment de pérenniser le club, et allez Cannes, allez Cannes.
7: Cannes en Ligue 3, c'est magnifique.
5: Il représente quoi ce club ce pour vous là?
7: C'est la folie.
6: On est cannois, donc on a 22 ans, ça fait 22 ans qu'on habite à Cannes, on est né à Cannes.
5: Mais vous n'avez pas forcément connu les grandes années 90.
7: C'est mon père qui m'a fait connaître Zidane, l'épopée en Ligue 1, la Coupe de France, etc. On va pouvoir voir Cannes en monde professionnel, c'est génial.
1: Quelle joie des supporters de l'AS Cannes, donc championne de National 2. Elle jouera en 3ème division à la rentrée face à des clubs comme Caen, Bastia ou Amiens. Quel pied a lui réagi le maire David Lisnard, qui salue la renaissance d'un club historique après 10 ans de galère. L'élu félicite le coach Mathieu Chabert et prépare déjà l'avenir. La municipalité annonce la modernisation de l'éclairage, du son et de la vidéosurveillance au stade de Coubertin pour viser très vite la Ligue 2. De la fête historique à Cannes à l'angoisse du maintien à Nice, le football azuréen change radicalement de décor. Ce soir, c'est le match de la peur pour l'OGC Nice. Le gym aborde la dernière journée de Ligue 1 ce soir à la place inconfortable de barragiste. 16e, les Niçois doivent absolument battre Metz à l'Alliance Riviera pour s'éviter un double choc stressant face à Saint-Etienne. Le problème, c'est que le gym n'a plus son destin entre ses pieds, si on peut dire. Il faudra aussi espérer un faux pas d'Auxerre ou du Havre. Soirée sous haute tension qui sera donc aussi marquée par l'hommage rendu à Dante. Le capitaine brésilien devrait jouer son tout dernier match sous les couleurs niçoises, Maxime Baquet.
8: Pas le cœur à la fête, le moral dans les chaussettes, mais pas question de renoncer à dire au brigado. Merci pour tout, Capi, pour notre consultant foot, Patrice Alberganti.
9: Il faut célébrer Dante, c'est un monument. Depuis qu'il est là, il est irréprochable. C'est un capitaine, c'est un leader, c'est un professionnel haut niveau, c'est un exemple pour le football.
8: D'abord assurer le maintien, puis célébrer Dante à la fin, voilà le scénario idéal, mais avec ou sans le Brésilien sur le terrain. Nicolas, supporter du gym, a son avis, alors que le capitaine vient d'enchaîner 3 matchs sur le banc.
10: La plus belle célébration, ça serait de se maintenir avec lui sur le terrain, parce qu'en Mandela, on va avoir aussi besoin de valeur sûre derrière. Est-ce que c'est pour le moment de le relancer? Et évidemment qu'il faut le célébrer, c'est un monument, c'est une légende vivante du club.
8: Dante peut disputer ce soir un 327e match en rouge et noir pour devenir le 2e plus capé de l'histoire du club derrière Francis Isnard. Mais au-delà de ces chiffres, ce sont surtout les souvenirs que retiendra l'ancien speaker de l'Alliance, Fabrice Moreau.
11: Il n'y en a pas un, il y en a 1000, c'est son sourire. C'est un type qui a toujours le sourire, toujours la banane, il fait le plus beau métier du monde, lui au moins il assume, il fait pas la gueule, il est toujours content de vivre. Tu prends un type comme ça et tu en mets 5 dans l'effectif et je crois que tu te bats encore pour les places européennes, quoi, voilà.
8: Dante qui espère évidemment refermer ses 10 ans au gym avec un trophée plutôt qu'un barrage la semaine prochaine avant de partir au Bayern Munich cet été entraîner les jeunes.
1: OGC Nice, FC Metz avant match des 20h30 sur ICI Azur, coup d'envoi à 21h, match à haute tension sous surveillance maximale. Le préfet des Alpes-Maritimes déploie 110 forces de l'ordre, 440 stadiers autour de l'Alliance, des blocs de béton anti-intrusion, l'alcool et les fumigènes sont strictement interdits aux abords du stade, les 300 supporters messins sont escortés, l'ouverture du parvis est à 18h et la préfecture conseille de privilégier les transports en commun. Et puis plein gaz pour nos Azuréens au Grand Prix de Catalogne de MotoGP. Le départ de la course sera donné à 14h avec de sérieux espoirs de podium pour la région. Le Cannois Johan Zarco a signé une belle performance en qualification et il s'élancera depuis la 5e position. Juste derrière lui, le Niçois Fabio Quartararo partira de la 7e place sur la grille. La pole position a, elle, été décrochée par l'Espagnol Pedro Acosta.
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1: Alors du soleil, un peu de nuages.

0: nuages. Non, je sais pas.
1: Un
0: je
1: petit
0: fais
1: peu
0: de...
1: en matinée, mais vraiment
0: on fait des mimes,
1: un tout petit peu. Oh, et, du soleil, c'est vraiment ce qui vous attend tout au long de cette journée, même ce dimanche, avec en prime des températures très agréables. Alors, je vous l'accorde, vous avez raison, on a quand même quelques nuages, notamment au courant de matinée. Mais c'est vraiment pas ça la grosse dominante. Vous savez, ces petits nuages de printemps, ils sont sympas. Ils... Mmh. Ça gêne pas, ça fait un petit peu d'ombre aussi
0: ils
1: parfois.
0: Ils sont mignons.
1: Voilà, exactement. On peut le dire comme ça, ils sont mignons. Les températures, elles aussi, qui sont mignonnes.
0: Ah, dites-moi.
1: Si vous avez envie de vous balader ce matin, on a 11 degrés. Dans le moyen pays, du côté de Saint-Paul, du côté de la Colle-sur-Loup, on a 13 là, le long du littoral. Par exemple, à Saint-Jean-Cap-Ferrat, 13 degrés aussi, du côté de Villefranche, 13 le long de la Promenade, 13 à la Croisette, où il y a beaucoup de monde, beaucoup à l'occasion du Festival de Cannes. Cet après-midi, les températures, elles, très douces pour vous ce dimanche. Vous allez pouvoir en profiter pleinement. Lunettes de soleil de rigueur, avec des températures qui flirtent en moyenne entre les 20 et 22 degrés au meilleur de la journée.
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1: Ah, ça vous voyez, pour commencer la journée, eh bien c'est super. C'est un dimanche qui commence bien, nous sommes le 17 mai, vous débutez votre journée au moment du petit déjeuner. Avec ce son disco qui s'empare de votre poste radio, aussi bien chez vous qu'en voiture. On se dit bonjour aujourd'hui aux côtés des Bee Gees avec Tragédie.

0: Excellent dimanche avec les Bee Gees, tragédie à l'écoute de votre radio ici Azur, ça fait du bien. Bonjour à vous, bienvenue, il est 8h13.
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0: À 8h15, nous aurons le plaisir de retrouver Valentine Lottès qui va nous rejoindre avec de nouveaux conseils afin de protéger vos données personnelles sur Internet. Et puis à 8h20, l'œil du web aux côtés de Richard Marcovecchio qui a trouvé votre futur coup de cœur sur Instagram. Il s'agit d'un petit golden qui ne laisse personne indifférent. On en parlera tout à l'heure et vous irez voir les photos. Mais tout de suite, eh bien, on joue avec vos deux places de cinéma à gagner. Bien entendu, pour célébrer le festival de Cannes, le principe est simple. On va jouer ensemble au blind test. Comme chaque week-end, trois extraits de chansons, à vous de retrouver les interprètes, les artistes, pour repartir avec vos deux places de ciné-pâté, valables dans tous les pâtés niçois. C'est à vous de jouer, montez le son de votre poste radio, c'est parti.

0: Maintenant, c'est à vous de jouer, c'est à vous de nous appeler maintenant. J'aimerais bien voir ce compteur d'appel en ébullition. C'est Myriam qui vous attend tout de suite au 04 93 82 03 04. Vos deux places de cinéma sur un simple coup de fil. Vous nous appelez tout de suite, un petit bonjour. Et puis on se retrouve juste avant les informations de 8h30 pour jouer ensemble. Appelez-nous nombreux, 04 93 82 03 04. Excellent dimanche et bonne chance.
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0: Et tout de suite, elle est là justement avec sa chronique Vie numérique, vie privée. Bonjour Valentine Letès. Ce matin, vous allez nous parler des jeunes qui parlent de sujets intimes avec de l'intelligence artificielle. Un sujet tout de même délicat, une nouvelle enquête sur l'impact de l'IA, notamment sur la santé mentale des jeunes.
5: Et sur le millier d'Européens de 11 à 25 ans interrogés, un tiers considère même l'IA comme un psy dans certaines situations. Compréhensible pour la CNIL, la Commission nationale de l'informatique et des libertés à l'origine de cette enquête, dans un contexte de fragilité psychologique chez les jeunes. Ils sont plus d'un sur quatre en France à présenter les symptômes d'un trouble anxieux et face à des outils qui ne vous jugent pas. Au contraire, les IA conversationnelles, c'est leur nom, ne sont pas là pour vous contredire ou vous vexer, mais pour vous renforcer dans vos croyances, explique la CNIL. Et nous, nous sommes humains face à une machine bien faite qu'on a l'habitude d'utiliser. Les barrières tombent et il devient facile de s'y attacher et de s'y confier. La preuve encore avec les résultats de ce sondage, plus de la moitié des jeunes pensent qu'une IA peut garder leur conversation secrète.
0: Et c'est vrai ça, Valentine ? Est-ce qu'on, ce qu'on dit à une intelligence artificielle reste vraiment entre elle et nous ?
5: C'est tout le problème. Selon cette enquête, un tiers des jeunes disent savoir ce que deviennent les données partagées avec une IA. Alors qu'on ne le sait pas, cette technologie est en pleine révolution. Chaque intelligence artificielle est unique, leurs conditions générales d'utilisation aussi. L'une des plus connues par exemple, ChatGPT, a commencé à utiliser les données de ses conversations à des fins publicitaires aux États-Unis. Ce n'était pourtant pas le cas à son lancement. La chose à ne pas oublier, c'est qu'une IA, ce n'est pas un psy, mais une machine numérique conçue comme toutes les autres pour gagner de l'argent. Et pour ça, elle doit vous garder connecté le plus longtemps possible. Elle n'a donc pas d'intérêt à encourager un jeune à se tourner vers un psychologue et à mettre fin à la conversation.
0: Merci beaucoup Valentine Letès pour ces informations précieuses. Pardonnez-moi, tout de suite voici Marine avec Escroc.

0: Marine avec Escroc sur votre radio locale, ici Azur, qui vous souhaite la bienvenue ce matin. Je sens que vous allez avoir un coup de cœur, je vous l'annonce. Là, je le vois venir, j'ai du nez. On est le 17 mai, c'est votre journée, puisque il a une bouille dedans, une bouille d'ange, beaucoup de poils. Je parle pas de vous, Richard Marcovecchio. Bonjour.
1: Bonjour Louis, bonjour à tous.
0: Je parle bien entendu d'un compte Instagram pour des spots dog friendly dans l'œil du web. Et votre œil, Richard, vous nous faites la présentation aujourd'hui d'Henri de la Riviera.
1: Il s'agit d'un petit golden et de ses deux maîtres, Margot et Alex, deux jeunes propriétaires de cette boule d'énergie à qui l'on donnerait le bon Dieu sans confession.
0: Ça, je veux bien vous croire. Henri de la Riviera, c'est aussi le nom de son compte Instagram.
1: Pour faire sa connaissance, je donne le micro, non pas à Henri, hein, rassurez-vous, mais plutôt à ses parents.
2: Et notre petit bébé qu'on a adopté maintenant il y a 3 mois, c'est un petit golden adorable qu'on a été chercher en Provence. Et il partage notre quotidien tous les jours, en particulier avec moi, parce que du coup, je suis en télétravail, donc il est souvent avec moi la journée.
3: Je le retrouve le matin et le soir, on fait des câlins, on va au parc. On se promène et on partage son quotidien sur Instagram.
1: Quelques milliers d'abonnés pour le moment, mais il y a un potentiel fou parce que croyez-moi, une bouille pareille, on ne peut l'ignorer.
0: Je comprends bien Richard, mais alors créer un compte Instagram pour Henri, ok, mais pourquoi faire ?
1: Bah comme des milliers d'autres, Margot et Alex se sont dit que partager avec les internautes le quotidien de leur bébé, c'était chouette, tout simplement.
3: Dans un premier temps, c'était parce que mon téléphone était rempli de vidéos d'Henri. Donc je me suis dit, pourquoi pas en profiter pour partager. C'est quelque chose que je fais à côté de mon travail, qui est pour le plaisir. Donc voilà, c'est des petites vidéos rigolotes. Et c'est aussi pour mettre en avant notre belle région de Nice, que j'apprécie particulièrement, pour montrer la vie d'un chien sur la Côte d'Azur. Et donc la vie d'Henri de la Riviera sur la Côte d'Azur.
1: Il faut dire aussi que du littoral aux cimes des Alpes, le terrain de jeu pour Henri et ses parents est vaste et que les toutous ont la Côte d'Azur.
3: C'est vrai que comme il est encore petit, on profite plus du côté mer, mais l'idée c'est aussi de profiter du côté montagne. Il y a une balade qu'on apprécie particulièrement qui est le plateau de la Justice.
2: C'est une balade que j'ai découvert parce que je cours pas mal. Puis je me suis dit que c'est un très bon spot pour aller balader les chiens sans laisse, les lâcher un peu, les faire découvrir le coin. Le panorama est super beau. Et du coup, la première fois qu'on l'a amené là, il a adoré. Donc c'est devenu une petite habitude du week-end de l'amener là-bas, au-dessus de la Grande Corniche.
3: Et, c'est une petite balade en forêt qui est
2: très
3: sympa.
2: Il a moins de 2 km, c'est très bien pour lui. Il y en a pour 1 heure et puis bon, c'est super sympa.
1: Adepte aussi du tour du Cap Ferrat depuis le phare, sans oublier la plage Brigitte Bardot au niveau de Magnan à Nice, que la boule de poil affectionne particulièrement.
3: Lui, il a encore un peu peur de l'eau parce qu'on n'a pas pu y aller avec lui. Mais il adore les galets, aboyer après l'eau, même s'il ne se baigne pas. Et jouer avec d'autres chiens aussi, surtout.
2: Mais on espère que ça viendra cet été. On ira avec lui et puis il fera son test dans la mer. Ça va être la première fois.
1: Et pour suivre toutes ces aventures et le voir grandir, sans oublier le partage des spots dog-friendly dans le département des Alpes-Maritimes, rendez-vous sur Instagram pour suivre Henri de la Riviera, un compte qui a du chien.
0: Info, histoire et tout ce qu'il faut sur l'application ici, rubrique L'œil du web. Merci beaucoup Richard, excellent week-end à vous. On vous retrouve lundi. Cookie Dingler avec Famille Béret à 8h23. C'est sur votre radio ici, Azur, qui vous souhaite bien entendu un excellent dimanche.

0: petit dicteur, ça me libérait. C'est sur votre radio ici, bon dimanche.
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0: 8h27, allons voir tout de suite ce qu'il se passe du côté de Nice avec Florence qui est en ligne avec nous ce matin. Bonjour Florence.
4: Bonjour, ici Azur, bonjour à toute l'équipe.
0: Plaisir de vous avoir au téléphone ce dimanche. Vous avez passé une bonne semaine ?
4: Oui, très venteuse, mais voilà, donc on fait
0: avec. C'est vrai qu'on a eu beaucoup de vent. Vous avez vu depuis que je suis arrivée samedi, eh ben on a plus de vent.
4: Oui, un peu moins. Le fond de l'air est frais.
0: Coïncidence ou pas, je me pose la question. Alix qui réalise l'émission me dit de redescendre un petit peu en pression. Florence, on va jouer ensemble. J'ai plein de choses à vous demander. Ben, avant, on joue, on papote après. On a d'accord. Trois extraits de chansons. Oui. Il faut reconnaître les trois interprètes pour emporter ces deux places de ciné. On y va.

0: Céline Dion.
1: Oui. Et pour finir.
0: Pascal Obispo.
1: Et bien voilà, ça c'est les choses faites, on vous envoie deux places de cinéma à Nice, directement chez vous, ma chère Florence. Et tiens, j'ai envie de vous parler de Pascal Obispo, c'est le dernier que vous avez reconnu, puisque je vois que vous avez vu Pascal Obispo il n'y a pas très longtemps.
0: Oui, il est passé à Monaco fin d'année dernière, donc j'ai eu l'occasion d'y aller.
1: Ah, bien.
0: Et voilà, donc
1: qu'est-ce que vous en avez pensé?
0: Très beau souvenir. Ah, j'adore, moi, donc...
1: Ah, vous êtes une fan inconditionnelle de Pascal Obispo. C'est quoi votre chanson préférée?
0: C'est très dur.
1: Ah, c'est dur.
0: Tomber pour elle fait partie des classiques. Voilà, donc... Non, il y a une fan.
1: Eh ben, vous êtes une vraie fan. Eh ben, félicitations. Deux places de cinéma. Alors, il n'y a pas encore de film avec Pascal Obispo à l'affiche, mais bon,
0: non,
1: ça va peut-être arriver.
0: Non.
1: On patiente tranquillement. Florence, je vous souhaite un excellent dimanche et merci d'être fidèle à votre radio de proximité ici à Azur. À bientôt.
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1: Dans quelques instants, l'info d'ici à vos côtés, Océane Zitouni.
4: On parle du Festival de Cannes et on parle de l'énorme dispositif de sécurité à suivre dans quelques instants après l'info.
1: Puisque tout de suite, il est 8h30, l'info en 90 secondes. C'est avec vous, Valentine Lottès.
5: La justice pour tous les enfants jusqu'à la condamnation de leur agresseur. Le garde des Sceaux propose la fin de la prescription pour tous les crimes sur mineurs, alors que toutes les 3 minutes en France, un enfant est victime de viol ou d'agression sexuelle. Votre réservation chez Bellambra, piratée, c'est la deuxième entreprise du tourisme victime d'une fuite de données cette semaine après Pierre et Vacances. Mais ni les données bancaires, ni les documents d'identité n'ont été volés selon Bellambra. Un risque explosif d'une épidémie d'Ebola à Mayotte. La mise en garde d'un infectiologue ce matin alors qu'un nouveau variant du virus se propage à grande vitesse en République démocratique du Congo et en Ouganda. L'Organisation mondiale de la santé déclare ce matin une urgence internationale. Déjà en ligne pour vous donner toutes les informations sur le voyage du pape en France, le site internet pape-france.fr. Léon XIV viendra du 25 au 28 septembre. C'est la première visite d'État en France d'un pape depuis 18 ans. Verdict de la Ligue 1 de football ce soir. Ultime journée de championnat pour départager notamment Lille, Lyon et Rennes. Les trois clubs visent la 3e place, synonyme de qualification directe en Ligue des Champions. La soirée à suspense avec 9 matchs en simultané commence à 21h. Et nouvelle déception pour la France à l'Eurovision. Monroe et sa chanson Regarde terminent à la 11e place. Le public comme les jurys lui ont préféré la Bulgarie et sa chanteuse Dara avec son titre Bangaranga.
1: Merci Valentine Lottès. Il est 8h31 sur votre radio ici Azur. L'info d'ici, c'est avec vous Océane et c'est le Festival de Cannes et on parle sécurité.
4: Tout à fait, à l'occasion du 79e Festival International du Film de Cannes qui se déroule là jusqu'au 23 mai ce dimanche. Un dispositif policier exceptionnel est mis en place pour lutter contre les vols de montres de luxe. Ce dispositif intègre des policiers italiens et espagnols qui viennent en renfort pendant la quinzaine pour apporter leurs connaissances et leur expertise, car ils sont également confrontés à cette délinquance internationale ultra spécialisée. L'an dernier, 17 vols ou tentatives de vols ont été recensés à Cannes contre 27 en 2024. Justine Leclerc, vous nous emmenez au cœur d'une patrouille. Vous avez pu embarquer avec des policiers cannois et espagnols.
6: Les portes sont fermées ?
7: Ouais. À l'avant, deux policiers de la BAC de Cannes, la brigade anticriminalité. Sur la banquette arrière, une représentante de l'Office central de lutte contre le crime organisé et le chef de la police mobile anticriminalité de Madrid.
8: Notre principal objectif est de faire attention et de repérer les délinquants que nous connaissons en Espagne. On est là pour les localiser, les surveiller, empêcher des vols et aider nos collègues français.
7: Les voleurs de montres de luxe sont attirés par les grands événements internationaux et les touristes fortunés. Ils viennent à plusieurs et sont très bien organisés. L'inspecteur Gustavo est à l'affût. Les
9: Spanish police are also interested in taking a look at any cars that have Spanish plates.
10: Ce qui va l'arranger, le collègue espagnol, c'est qu'il va pouvoir identifier les voitures avec des plaques espagnoles, parce qu'en fait, les malfaiteurs viennent avec des voitures de loc. et il va identifier les plaques d'immatriculation.
7: Super. L'an dernier, sur les 17 vols ou tentatives de vol de montres de luxe recensées à Cannes, 25% ont été commis par des malfaiteurs napolitains et 40% par des délinquants venus d'Espagne, d'origine maghrébine et vénézuélienne. D'où l'importance de la présence de policiers italiens et espagnols pendant le Festival international du film. C'est ce qu'explique le commissaire divisionnaire de Cannes, Christophe Agy.
6: En fait, cette coopération internationale, ça nous amène une connaissance en temps réel et une capacité en temps réel de savoir à qui on a affaire. Des équipes, on va dire, locales, ça, on les connaît, on maîtrise notre délinquance. Mais en revanche, la délinquance napolitaine ou la délinquance qui vient de Madrid ou d'Algérie, ça, je le maîtrise moins.
7: Sur le terrain, au cours de la patrouille, pas très loin de la Croisette, la coopération porte ses fruits.
10: La plaque espagnole.
8: Si vous voulez, on peut vérifier la plaque d'immatriculation que vous avez repérée. C'est bien une voiture de location. On peut savoir qui l'a louée.
11: En fait, à chaque fois qu'ils tapent des montres, en fait, ils ont des gens à pied, ils ont des gens de roue, mais en fait, ils sont très bien organisés. Juste après avoir arraché la montre, ils s'en débarrassent, ils donnent ça à une tierce personne qui est peut-être en voiture, qui n'a rien à voir, ou qui, eux, ils sont à pied, ils donnent ça à un de roue. Et du coup, c'est assez compliqué d'avoir les gars qui ont fait l'arrachage, mais d'avoir aussi la montre.
7: Mais grâce à la coopération avec les policiers espagnols et italiens, les enquêteurs peuvent remonter les filières et stopper les arracheurs de montres. C'est ce que détaille le commissaire Eric Antonetti, chef de la police judiciaire dans les Alpes-Maritimes.
12: À titre d'exemple, les policiers italiens ont exécuté 3 mandats d'arrêt internationaux la semaine dernière sur une équipe de malfaiteurs qui avait commis une tentative de vol de montre l'année dernière sur Cannes.
7: Si les arracheurs de montres de luxe sont très efficaces, les policiers le sont aussi et peuvent repérer les montres blanchies, c'est-à-dire remontées et revendues avec de faux certificats d'authentification.
4: Mais sachez que la venue des policiers italiens et espagnols pendant le Festival de Cannes se fait aussi en partenariat avec Interpol.
1: Océane à la une de l'actualité aussi ce dimanche.
4: L'AS Cannes retrouve le monde pro. Victoire 2-0 hier soir face à Saint-Maur. Les Dragons montent enfin en national après 25 ans d'attente. Le match de la peur en revanche pour l'OGC Nice, le Gym qui joue ce soir sa survie en Ligue 1 à 21h face à Metz. Choc capital sous haute surveillance policière. Et puis Marine et Landes, le transfert se précise. Les Orques et les Dauphins d'Antibes quitteront les Alpes-Maritimes pour l'Espagne d'ici la fin du mois de juin, malgré la colère des associations. Vous l'entendrez dans le prochain journal à 9h. Et on fait un tour d'horizon sur la météo.
1: Oui.
4: Météo en partenariat avec Florence, notre
1: auditrice, effectivement, qui vient de remporter ses 2 places de cinéma et qui est à Nice. Alors Florence, depuis votre fenêtre, depuis chez vous, quel temps fait-il ?
13: Très beau pour le moment. Mm-hmm. Il y a encore un peu de vent. Décidément. Rien à déplorer.
4: RAS dans le ciel.
1: Rien de grave en perspective. Côté température, tiens, vous estimeriez ça à combien ?
13: Certainement un petit 19, parce que le fond de l'air est quand même encore un peu frais, mais peut-être que ça va...
1: 19 degrés, ça me paraît un petit peu ambitieux. Au maximal dans la journée, c'est une vingtaine de degrés. C'est vraiment un joli dimanche qui se profile.
13: On ne va pas trop se plaindre, hein, parce que quand les grosses chaleurs vont venir, ça sera notre histoire.
1: Exactement, c'est le moment d'en profiter. Et pour en profiter, il faut un petit peu de musique. Vous savez, il y a les petites musiques comme ça le dimanche qui viennent et qui vous donnent le sourire. Oui. Celle-ci, c'est la bonne.
4: Qu'il est charmeur ce Louis, Florence.
13: Exactement.
4: Il vous charme.
1: Qu'est-ce que vous voulez, on aime faire plaisir.
4: Eh bien, c'est bon l'amour.
1: Voilà, c'est une radio utile, ici on vend du plaisir. Et donc moi ça me fait plaisir de faire plaisir à Florence et à tous les auditeurs qui nous écoutent en véhiculant un petit peu de bonne humeur. Le tout en musique, vous voyez, c'est parfait. Florence, c'est maintenant qu'on va se quitter amèrement.
13: Avec regret.
1: Voilà, ce fut court mais une belle expérience. Merci d'avoir joué le jeu Florence, et de belles journées à vous.
13: À bientôt.
1: À bientôt. Eh bien, pour les maximales cet après-midi, on sera entre 20 et 22 degrés. Il va faire beau, vous l'aurez compris, du soleil, quelques nuages.
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1: Tout de suite à 8h37, une chanson qui s'est peut-être emparée de votre soirée de samedi soir. Tiens, Océane, avec Kungs, The Girl en plus. Ça tombe bien.
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1: 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Kungs, pour vous réveiller ce dimanche matin. Merci d'être avec nous.

0: vous êtes bien sur Ici Azur, votre radio locale de proximité ici dans les Alpes-Maritimes qui vous réveille ce dimanche 17 mai à 8h40 au son de Kungs qui nous fait bouger.
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0: On va ouvrir une nouvelle page ce matin, celle de l'un des plus beaux théâtres ici de la Côte d'Azur, c'est le théâtre Antea en Antibes. On va vous partager la programmation de ces prochains jours du théâtre et on a également quelques exclusivités à vous dévoiler avec mon invité qui est déjà en ligne avec nous, c'est Vincent Brochier. Bonjour Vincent.
2: Bonjour à tous.
0: Vincent, avant de dévoiler la programmation de la semaine prochaine, hier a eu lieu un événement assez unique avec le lancement en fait des abonnements pour la saison prochaine si je me trompe pas.
2: Oui, pour la saison 26-27, vous étiez très nombreux à nouveau. Merci à nos fidèles spectateurs qui viennent et qui sont curieux, qui ont déposé des bulletins, qui sont venus sur place et qui sont sur Internet. Alors voilà, on s'occupe d'arrache-pied de leur trouver des solutions et des places pour la saison prochaine. La billetterie rouvre normalement ses portes ce mardi à 15h. D'ici là, vous pouvez vous abonner sur Internet, évidemment.
0: Et vous, à titre personnel et professionnel, c'est beau de voir justement toujours cet engouement qu'il y a autour du théâtre.
2: Bah oui, on est hyper hyper content, hyper fier, hyper satisfait que ça plaise autant. Vous savez, c'est une chance extraordinaire qu'on a dans cette région d'avoir un tel engouement autour de ce projet de spectacle vivant. C'est une très très grande satisfaction.
0: Et ça, c'est en partie grâce à vous et à votre boulot, la programmation. Et on va parler de celle qui arrive très prochainement, dès la semaine prochaine, avec vous, Vincent.
2: Alors, la prochaine fois que tu mordras la poussière, c'est le fameux spectacle de Panayotis Pasco.
0: J'ai cru vous adresser à moi.
2: Non, mais qui lui est un bouquin qui a été tiré à 350 000 exemplaires, qui a fait un vrai carton sur son adolescence, l'arrivée à l'âge adulte et un certain nombre de questions très personnelles. Là, c'est son frère qu'on connaît aussi qui m'a fait la mise en scène, Paul Pasco. Et comme on a ajouté une représentation supplémentaire, ça joue le mardi 19 mai à 20h, mais aussi le mercredi 20 à 20h30. Mmh. Et ben, il nous reste quelques places le mercredi 20, c'est la bonne surprise.
0: Ok, génial. Donc un chouette rendez-vous pour le mardi. Est-ce qu'on a d'autres spectacles ou des scènes qui vont avoir lieu plutôt peut-être fin de semaine?
2: Oui, dès le lendemain, le jeudi et le vendredi, on a 4211 kilomètres. Là encore, un spectacle qui a fait un grand succès puisqu'il a eu deux Molières l'an dernier. Okay. Pas cette année, l'an dernier. Ça raconte 4211 kilomètres, c'est la distance entre Téhéran et Paris. C'est l'histoire d'une famille qui émigre il y a 30 ans de ça. Et c'est absolument un petit chef-d'œuvre. Là encore, on a ajouté une représentation supplémentaire le jeudi 21 à 20h. Et là encore, il y a quelques places. Ne loupez pas ça, c'est remarquable. Du traitement dans le Télérama nous dit que c'est un combat pour la liberté plus essentiel que jamais que de venir voir ce spectacle, par exemple.
0: Ok, on note votre recommandation. Et pour terminer, vous avez un troisième spectacle à nous partager.
2: Eh oui, alors ça c'est Alex Vizorek, on le connaît bien, il vient lui dans la petite salle, les deux spectacles précédents étaient dans la grande salle, et c'est en mode stand-up. On est content de voir Alex avec nous. Évidemment, on le connaît bien, il a joué avec Daniel Benoît dans le spectacle de la saison passée. Là, malheureusement, je dois vous dire la vérité, c'est complet, mais voilà, on sait qu'il a présenté les Molières avec grand succès lundi dernier. Voilà.
0: Et on est toujours content de le voir passer sur la Côte d'Azur, bien entendu.
2: Il revient ici, tout à fait.
0: Merci beaucoup Vincent Brochier, dernière information pour celles et ceux qui souhaitent prendre des places pour la semaine prochaine. On se rend tout simplement sur votre site internet.
2: Absolument, sur le site internet, vous avez évidemment la saison en cours, 25-26, et puis la saison prochaine également maintenant. C'est deux entrées différentes sur le site internet.
0: Merci beaucoup Vincent, je vous souhaite un bon dimanche.
2: Merci à vous, à très bientôt.
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0: femme avec Michel Polnareff sur votre radio ici à Azur. Il est 8h51 et bien tout de suite je vous propose de commencer ce dimanche en faisant un petit peu de sport. On va retrouver tout de suite notre coach sportif Nordinatab et ce matin on a décidé de parler à toutes celles et ceux qui pratiquent la course à pied et on la pratique de plus en plus ici sur la Côte d'Azur. Et souvent pour progresser, eh bien il suffit de pratiquer. Mais est-ce que ça suffit de pratiquer seulement, Nordine?
1: Courir, c'est répéter le même mouvement des centaines voire des milliers de fois. Et si le corps n'est pas suffisamment solide, il compense. Et au final, on perd de l'efficacité et parfois on a même des douleurs. Par contre, à l'inverse, le renforcement musculaire permet de mieux courir et plus longtemps. Pas besoin d'en faire beaucoup, il faut juste cibler les bons groupes musculaires. On débute par un premier exercice, un mouvement de fente avant, comme si vous vouliez effectuer une demande en mariage. Vous l'avez ? Vous êtes debout avec les bras le long du corps, les pieds sont légèrement écartés. Et à partir de là, vous effectuez un mouvement de fente avant en amenant le pied droit vers l'avant. Bien entendu, la jambe gauche est fléchie mais le genou ne touche pas le sol. Et ensuite, vous poussez sur la jambe droite pour revenir en position de départ. Et vous effectuez le mouvement inverse de la jambe gauche. J'amène le pied gauche vers l'avant, je fléchis la jambe, le genou droit ne touche pas le sol, et ensuite je pousse sur la jambe gauche pour revenir en position de départ. Et vous pouvez effectuer 3 séries de 10 répétitions. Et grâce à ça, vous allez solliciter notamment l'arrière de la cuisse, les ischio-jambiers, le quadriceps et les fessiers.
0: Ok Nordine, c'est noté. Donc si je résume, c'est qu'une question de jambes.
1: Alors, de jambes, mais aussi du haut du corps. Car même le gainage joue un rôle clé. Car un corps stable, c'est surtout une foulée plus efficace. Alors, on effectue un mouvement de planche avant. Et pour ça, on se place en appui sur les coudes, les genoux et les orteils. Ça y est, vous y êtes. Et à partir de là, vous levez un petit peu les genoux pour avoir le corps parallèle au sol. Et vous pouvez maintenir cet exercice 20 secondes, 30 secondes et effectuer 4 répétitions. Et grâce à ça, vous allez renforcer toute la chaîne antérieure, c'est-à-dire l'avant.

0: du corps, et notamment les bras, qui vont vous permettre de pouvoir augmenter la vitesse de course. Au final, courir c'est bien, mais se renforcer c'est complémentaire, car on travaille les jambes, mais aussi le gainage. Parce qu'un corps plus solide, c'est une course plus fluide. Allez, à vous de jouer.
1: Merci beaucoup Nordine pour vos conseils. Avant les infos de 9h, votre horoscope de ce dimanche 17 mai, aux côtés de Catherine Viguet, comme d'habitude, figurez-vous qu'aujourd'hui c'est la journée des Vierges. Belle journée à vous, horoscope signe par signe, juste après la musique d'Ici Azur.

0: Excellent week-end à l'écoute de votre radio de proximité. Ici Azur, aux côtés de Pierre Garnier, l'horizon.
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0: Et votre horoscope qui arrive tout de suite, juste avant les informations de 9h, on retrouve Catherine Viguet. Bonjour Catherine. Alors aujourd'hui, des choses à dire sur certains signes en particulier.
9: Oui, c'est une journée intéressante pour les Gémeaux, un peu déstabilisante tout de même.
10: Bélier, si vous avez un projet d'acquisition, n'hésitez surtout pas, ce sera un achat durable.
11: Taureau, c'est une belle journée, pleine de promesses, osez ce que vous voulez.
12: Chers Gémeaux, Vénus est là, elle vous accompagne et vous rend la vie plus facile.
13: Cancer, vous êtes solidaire des vôtres et ils vous le rendent bien, aujourd'hui par exemple.
14: Lion, vous pourriez changer d'orientation à votre travail ou dans la vie privée.
15: Vierge, un coup de chance possible, vous pourriez vous obtenir satisfaction si vous postulez.
16: Balance, il sera bon de vous envoler, de partir ailleurs, de vous changer les idées.
17: Scorpion, on vous fait une proposition, ou vous faites une proposition, en tout cas, ça bouge.
18: Sagittaire, ce qui vous plaît, c'est de partager un bon moment, un bon repas dans la joie.
19: Capricorne, vous vous alliez à des personnes fiables et ça vous rassure.
20: Verseau, une prise de conscience profonde vous concerne. Soyez rassuré, vous vous en sortirez très bien.
21: Poisson, la vie est belle, vous le pensez aujourd'hui, il règne comme un air de vacances.
22: Et pour nous tous, notre voisin, notre voisine, on lui sourit.
0: Merci beaucoup, Catherine Viguet. Dans quelques instants, les infos de 9h et après, même dès maintenant, vous nous appelez tout de suite au 04 93 82 03 04 pour poser vos questions à notre expert de ce dimanche 17 mai, puisque c'est Cédric Monet qui nous rejoint. Bonjour Cédric.
23: Salut Louis, bonjour à tous. Oui, on va parler bricolage, on va ne faire que parler de l'intérieur, de l'extérieur, du sol plafond, de la cave au grenier, un petit focus sur le polycarbonate, oui. Comment le nettoyer, mais pas que. Vous nous appelez pour n'importe quelle question à l'intérieur de la maison.
0: 04 93 82 03 04 pour poser toutes vos questions à Cédric Monet qui sera avec nous jusqu'à 10h et tout de suite place à l'actu.
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0: Ici Azur, excellent dimanche à l'écoute de votre radio, il est 9h. Le tour de l'actualité à vos côtés au San Zitouni. Nos footballeurs canois enfin chez les pros.
24: Les joueurs de l'AS Cannes ont battu Saint-Maur-Lusitanos 2-0 hier. Une victoire qui valide officiellement leur montée en national la saison prochaine. Le succès a été long à se dessiner dans un stade Pierre de Coubertin plein à craquer. Alors la joie était forcément immense. Au coup de sifflet final, le club canois retrouve enfin le monde professionnel 25 ans après l'avoir quitté, Maxime Baquet.
2: D'abord soulagé par les deux but marqué en forme de copier-coller de la tête en seconde période, le stade Pierre de Coubertin a évidemment explosé au coup de sifflet final. Envahissement de terrain, fumigène et gros soulagement pour les 8000 supporters canois après 25 ans de purgatoire au niveau amateur.
25: Incroyable, magnifique, il y a eu beaucoup de souffrance et c'est un truc de fou ce qui se passe.
26: C'était long, c'était dur, l'émotion elle est à son comble, c'est exceptionnel.
27: Cannes en Ligue 3, c'est magnifique, c'est la folie.
28: On attend ça depuis longtemps, que d'émotion.
2: Symbole de ce long chemin de l'ombre vers la lumière, Cédric Gonçalves, joueur le plus ancien de l'effectif.
27: Ça faisait 5 ans que je suis arrivé là, je suis venu pour ça. Et
3: et vivre ça aujourd'hui, c'est que du bonheur. C'est une saison compliquée, on est passé par des hauts, par des bas. Et c'est beaucoup d'émotions aujourd'hui de vivre ça avec ce peuple cannois qui attendait ça depuis très longtemps.
2: Place donc à la Ligue 3, nouvelle division professionnelle qui va obliger de continuer à se structurer, promet l'ancien gardien Sébastien Frey, aujourd'hui ambassadeur du club.
4: Le club est prêt. Déjà l'année dernière, on était prêt. On a compris de nos erreurs. On va devenir professionnel. Il y a plein de belles choses. Et puis ça devient vraiment un boulot, quoi.
2: Rendez-vous donc à la rentrée en 3e division, 15 ans tout pile après l'avoir quitté.
24: Quelle ambiance hier au stade Pierre de Coubertin à Cannes. La AS Cannes qui est donc championne de National 2 et qui jouera en 3e division à la rentrée face à des clubs comme Caen, Bastia ou Amiens. Le maire David Lisnard félicite le coach Mathieu Chabert et prépare déjà l'avenir. La municipalité annonce la modernisation de l'éclairage, du son et de la vidéosurveillance au stade de Coubertin pour viser très rapidement la Ligue 2. Du football professionnel donc retrouvé à Cannes, au football professionnel à Sauvé, à Nice, il n'y a qu'un pas, c'est le match de la peur pour l'OGC Nice. Le gym aborde cette dernière journée de Ligue 1 de football ce soir à la 16e place du classement, celle de barragiste. Les Niçois doivent absolument battre Metz à l'Alliance Riviera pour espérer un maintien direct. Il faudra aussi prier pour qu'Auxerre ou Le Havre ne s'impose pas. Mais pas question d'avoir la boule au ventre avant de rentrer sur la pelouse, prévient le défenseur Jonathan Clauss.
5: Non, pas de crispation, surtout de l'impatience. Et la semaine a été longue, on sait qu'avec en plus le résultat de la semaine dernière, voilà, on a envie d'y être, plus vite ça vient, mieux c'est. On savait qu'à un moment donné, on allait avoir une épée de Damoclès au-dessus de la tête, elle y est. À nous de jouer avec, mais de pas y penser et de faire ce qu'on a à faire, de tout donner, de s'arracher et de chercher ces 3 points qui seront ultra importants. C'est excitant de remplir l'objectif. Peu importe la qualité de l'objectif ou la hauteur de l'objectif, ce sera de remplir l'objectif. Mais je pense que c'est surtout aussi et surtout pour Dante, par exemple, qui vit son dernier match, qui pensait pas vivre une saison comme ça. Comme nous d'ailleurs, mais voilà, la moindre des choses, ce sera pour le club et pour lui de se maintenir et ce sera bien.
24: 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Le préfet des Alpes-Maritimes déploie une centaine de

0: Nous sommes atterrés par les décisions annoncées par le ministre et plus encore par le tissu de mensonges sur lequel s'appuient ces décisions. C'est une méconnaissance totale des orques, une méconnaissance de l'amour que le public leur porte. On a été soutenus ces trois dernières années de combat quand nous avons empêché leur transfert au Japon, par exemple, par les Azuréennes et les Azuréens et par l'ensemble des Français. Et là, aujourd'hui, on nous annonce qu'elles vont être transférées dans le pire endroit qui puisse exister. C'est gravissime. Les gens sont à la fois dévastés et très en colère.
1: L'association annonce qu'elle se mobilisera le week-end prochain dans toute la France, notamment en Tibéanis, mais aussi à Tenerife, là justement où ces deux orques doivent être transférées. On part à Cannes-sur-Mer, où le nouveau maire Rassemblement National, Brian Masson, veut passer à l'action. Il veut moderniser sa police municipale. Il vient d'annoncer le recrutement d'une dizaine d'agents pour atteindre à terme un effectif de 50 policiers. Le plan prévoit surtout le retour des patrouilles sur le terrain. Brian Masson veut créer une véritable brigade de nuit d'ici la fin de l'été, ainsi qu'une brigade VTT et un poste mobile. L'objectif affiché lors de sa conférence de presse cette semaine, c'est de redéployer massivement les policiers municipaux dans les rues de Cagnes. On l'écoute.
2: L'ancien maire disait « tout va bien dans le meilleur des mondes ». Mais la réalité, c'est que ce n'est pas vrai. Notre ville de Cagnes-sur-Mer, comme les villes du bassin cagnois, comme les villes du bassin niçois, souffrent d'insécurité. Et c'est normal. Et quand je dis insécurité, c'est quoi? C'est soit l'insécurité où il y a des refus d'obtempérer, où il y a de la violence physique, où il y a des insultes, mais où il y a aussi de l'incivilité. Et il ne faut pas se masquer les yeux sur ce sujet. L'ancien maire disait qu'il ne se passait rien parce que justement, il n'y avait pas de contrôle policier, parce que justement, il n'y avait pas des opérations policières. Mais c'est mathématique. Quand vous ne faites pas de contrôle et que vous n'organisez pas d'opération, bah, évidemment, il ne se passe rien. Bref, on a changé de logiciel. On sort dans la rue. Nos policiers sont là. Il y a du bleu dans la ville. Donc, on remonte des problèmes. Plus on mobilise des opérations policières, plus on a des remontées et plus on voit que Cagnes-sur-Mer est une ville, somme toute, comme les autres, qui souffre d'insécurité et d'incivilité.
1: Le maire de Cagnes-sur-Mer, Brian Masson.
3: L'énorme déception du Nice à rugby.
1: Défaite 23-20 hier soir face à Narbonne en finale d'accession à la Pro D2. Pourtant, les Niçois menaient 23 à la mi-temps, mais ils se sont écroulés en fin de match. Heureusement, ils auront une ultime chance de monter avec un barrage face à Mont-de-Marsan le dimanche 31 mai au stade des Arboras. Et puis nos Azuréens au départ du Grand Prix de Catalogne en MotoGP, le Canois Joan Zarco partira en 5e position. Le Niçois Fabio Quartararo s'élancera de la 7e position. De quoi espérer peut-être un podium azuréen à la fin. C'est l'Espagnol Pedro Acosta qui a réalisé la pole position. Le départ est à 14h.
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1: Le soleil brille sur la Côte d'Azur.
3: Oui, c'est vraiment un très joli dimanche hein, qui s'annonce, et ça sur l'ensemble du département des Alpes-Maritimes. Vous allez pouvoir profiter de ce joli soleil, de ce ciel dégagé, des températures en prime plutôt agréables pour celles et ceux, tiens, cet après-midi, qui iront voir le prix de Formule E à Monaco, ou alors qui essayeront d'observer les stars à la croisette à Cannes. Côté température, on attend 20 degrés pour les maximales aujourd'hui, et pour les températures de ce début de journée, elles restent correctes avec en moyenne entre 6 et 7 degrés tout de suite sur le moyen pays. C'est un petit peu plus frais sur le haut pays. Par contre, sur le long du littoral, on commence à arriver sur des températures vraiment printanières et sympathiques, avec 16 degrés aussi bien à Menton qu'à Villefranche-sur-Mer, qu'à Nice, le long de la Prome, du côté d'Antibes, ainsi qu'à Cannes.
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3: 04 93 82 03 04. Appelez-nous tout de suite pour poser toutes vos questions à notre expert Cédric Monet. C'est l'expert bricolage de la maison. Il va répondre à toutes vos questions jusqu'à 10h sur votre antenne ici Azur. Appelez-nous et on se retrouve juste après Marc Lavoine pour une begin avec toi.

0: Pour une begin avec toi, Marc Lavoine, sur votre radio ici. Bonjour à vous, bienvenue, installez-vous.
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0: Et nous sommes là, nous répondons présents comme chaque week-end entre 9h et 10h. C'est votre radio utile aux côtés de vos experts qui sont là justement pour vous donner quelques clés sur des soucis que vous pouvez rencontrer au quotidien. Et ce dimanche 17 mai, eh bien on va parler bricolage à vos côtés, Cédric Monet. Et j'invite tous les auditeurs à nous appeler au 04 93 82 03 04 pour poser n'importe quelle question parce que vous, Cédric, vous êtes à même de répondre quasiment à tout.
3: Bah, en tout cas, j'ai fait beaucoup d'erreurs, Louis. Donc, je peux répondre et me dire, tiens, qu'est-ce qui coûte le moins cher? Qu'est-ce qu'on peut installer? Et puis, tiens, j'ai une question, c'est un WhatsApp qu'on aura tout à l'heure et vous nous le passerez sciemment et quand il le faudra et ajustement, bah, la pose de tringles sur des fenêtres qui sont double vitrage, PVC. Mais là, je vais revenir sur une question qui m'est souvent posée et c'est de parler les plaques de polystyrène, c'est des plastiques, on sait pas trop, c'est ce qu'on appelle les plaques de polycarbonate, oui. Et on a toujours des problèmes pour les nettoyer, les entretenir. Alors ça se place où ? Généralement, on les a un petit peu, vous savez, en toiture de véranda, souvent. Alors, ça peut être aussi à la verticale, mais ça jaunit avec le temps. C'est pas très esthétique, soit on les remplace, ou alors on va les nettoyer. Et on m'a, voilà, souvent posé cette question-là. Comment je fais ? Il faut y aller. Louis, généralement, avec des savons qui sont doux. S'il n'y avait pas de produits bien spécifiques, je vais revenir dessus. Savon noir, savon de Marseille, ça c'est impeccable. Une brosse douce, attention qui n'a pas servi évidemment à nettoyer les sols parce que ça pourrait rayer, micro-rayer ces polycarbonates et ça c'est important de faire attention à ça. Mais maintenant, et c'est pour ça que je vous en parle Louis, ouais, c'est qu'il existe des nettoyants éclaircissants, déjaunissants, vous voyez que c'est un 3 en 1 pour les polycarbonates. Vous vaporisez ça un petit peu comme un nettoyant à vitre, c'est le même produit, en tout cas le même contenant. Vous allez vaporiser ça dessus, vous laissez, attention, agir pas plus de 5 minutes, et ça je le répète jamais assez, vous rincez. Si ça ne vous suffit pas, vous réitérez, vous revaporisez et vous rincez de nouveau. C'est l'importance sur ce genre de produit pour les polycarbonates, okay, de laisser agir ce produit, pas plus de 5 minutes, Louis.
0: Ok, donc on note vos conseils précieusement. Allez, appelez-nous, 04 93 82 03 04. Cédric Monet est là pour répondre à toutes vos questions ce dimanche matin. Et en plus, là, il y a des choses à faire, j'ai envie de dire, puisque par exemple, avec la chaleur, ça peut gondoler chez vous. On peut voir aussi si on peut résoudre ces problèmes. Enfin, moi, j'ai plein de questions, mais d'abord, c'est à vous de les poser. Donc, 04 93 82 03 04, je compte sur vous. C'est Myriam qui vous attend au bout du fil pour nous passer un petit coup de téléphone, un petit bonjour. Et on se retrouve juste après, bien entendu, la musique d'ici Azur avec le disco de Ottawa.

0: Très bon dimanche avec Ici Azur et le groupe Ottawan et son disco à 9h17. Nous sommes avec Cédric Monet jusqu'à 10h justement pour parler bricolage et surtout pour répondre à vos questions. Geneviève, Cédric nous a passé un petit coup de fil. Bonjour Geneviève.
1: Oui, bonjour Mathieu.
2: Bonjour Geneviève.
0: Geneviève, vous, voilà. On vous écoute.
1: Voilà, j'ai ma cuisinière à bois à la campagne. Et j'ai voulu y passer un produit argenté dessus, sur la plaque. Ce produit, d'abord, je l'avais depuis des années, très très très vieux. Je crois qu'il appartenait encore à mes parents.
2: Ah, donc c'est de la fonte, Geneviève, c'est ça? C'est en fonte?
1: C'est une espèce de produit. La cuisinière, alors, vous parlez?
2: La gazinière, elle est en fonte et le produit que vous avez passé, oui. Ça fait deux questions.
1: C'est une cuisinière à bois. Hein,
2: d'accord. Mais la matière.
1: Oui, la matière, c'est liquide, c'est un produit argenté qu'on passe.
2: Alors que vous avez passé sur, évidemment, oui. votre gazinière. Mais la gazinière, elle est en fonte.
1: C'est pas une gazinière.
2: La matière sur laquelle est posé le produit, Geneviève, ce sera plus simple. C'est sur quelle matière, Geneviève?
1: C'est de la fonte.
2: Voilà, on est bien d'accord, c'est de la fonte. Pour que tout le monde puisse, évidemment, Geneviève, bien comprendre ce sur quoi nous allons agir. Donc, vous avez un produit mis sur de la fonte. Je vous laisse finir, Geneviève.
1: Voilà, donc ce produit, je l'ai passé donc avec un chiffon. Ouais. Mais il n'est pas resté uniforme. Moi, je pense que le produit était beaucoup trop vieux. Et il reste donc des saletés, quoi. Ça reste par plaque, vous voyez, ça reste des morceaux de...
2: Ouais.
1: De couleur argentée, par-ci par-là, mais c'est pas uniforme, c'est pas beau du tout. Alors maintenant, j'essaie de l'enlever. Et comment?
2: Ouais. Et vous avez essayé déjà, Geneviève, quelque chose pour essayer d'enlever ça?
1: Non, j'ai rien essayé. J'ai profité que ce matin, vous étiez à l'antenne, justement pour.
2: Oui, bah vous avez raison. J'ai
1: cuisiné les ravois, Geneviève.
2: Mais oui. Mais bien sûr, alors sans citer la marque, c'est une très bonne marque, mais en plus si c'est des modèles anciens, on a des fontes qui sont épaisses. Et généralement, pour nettoyer tous ces produits-là et uniformiser, sans qu'on ait fait réellement d'erreur, quoique je ne connaisse pas bien le produit que vous avez passé, et puis cette fameuse posologie, c'est-à-dire comment je vais le prendre et comment je vais l'utiliser, mais surtout comment aussi je vais l'enlever, moi j'utilise... Geneviève, quelque chose qui fonctionne très bien, c'est la pierre verte ou la pierre d'argile. Vous voyez un petit peu ce qu'on achète en hypermarché aussi. Il n'y a pas besoin forcément, Geneviève, d'aller en magasin de bricolage. Mais au rayon de l'entretien de la cuisine, vous avez pierre verte ou pierre d'argile avec une petite éponge. C'est comme une grosse boîte de cirage. C'est une dizaine d'euros ou un petit peu moins. Voilà. Essayez de passer ça. Alors, l'éponge qui est fournie avec cette pierre verte, c'est pas mal, mais moi je préfère qu'on utilise la laine d'acier ou la paille de fer 000 qu'on achète en magasin de bricolage, quoique dans les grands hypermarchés on peut peut-être l'avoir, mais ça va mieux décrasser, mieux nettoyer et réuniformiser, en tout cas Geneviève, ceci, et ça ne posera aucun problème. Quant aux produits, prenez les produits neufs, vous l'avez dit, vous ne saviez pas s'il était ancien ou pas, et sinon vous prenez ceux qui finissent par banque, vous savez, oh, on va pas citer les marques, mais par contre attention, vous ne laissez jamais agir sur de la fonte plus de 2 minutes. C'est un petit conseil. Allez, c'est tout pour aujourd'hui. Geneviève, on vous fait un gros bisou.
1: Merci beaucoup. Bonne journée.
0: Merci à vous, Geneviève, pour votre appel. Vous aussi, faites comme Geneviève. Appelez-nous 04 93 82 03 04. Cédric Monet, bien écoutez, on vous retrouve. Vous aimez les Rolling Stones, Cédric?
2: Ouais, je suis fan. Mais j'ai préféré Ottawan. En tout cas, c'est sympa quand on danse tous ensemble comme ça.
0: Ouais. Je vous rejoins. Allez, on y va. Allez, c'est parti pour les Stones sur votre radio utile ici Azur. Avec Start Me Up, la guitare de Keith Richards et la voix, bien entendu, de Mick Jagger pour commencer ce dimanche avec nous.

0: Les Rolling Stones avec Start Me Up sur votre radio locale ici à Zurich. Excellent dimanche avec nous. Il est 9h25. Vous êtes au cœur de votre émission Les Experts Week-end jusqu'à 10h. Aujourd'hui, nous sommes avec Cédric Monet, notre expert bricolage. Il est là pour répondre à toutes vos questions. 04 93 82 0304. Rappelez-nous, c'est Myriam qui vous attend ce matin au standard.
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0: Pour la musique, voici Vanessa Paradis, les Abîmes du cœur, 04 93 82 03 04. Appelez-nous tout de suite pour poser vos questions à Cédric Monet. On vous attend nombreux. Allez, c'est maintenant.

0: Les épines du cœur, Vanessa Paradis, sur votre radio, ici à Azur. Il est presque 9h30, et comme chaque jour à 9h30, eh bien c'est l'heure du Ici Express.
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0: Le Ici Express quoi ? C'est des informations utiles, pratiques, proches de chez vous. Et forcément, nous sommes le 17 mai, nous sommes au cœur du Festival de Cannes qu'on vous fait vivre sur notre antenne avec Adrien Mangano, que vous retrouvez en semaine dans Tapis Rouge, que vous allez retrouver tout à l'heure entre 11h et midi pour un dimanche avec dédié spécialement au Festival de Cannes et des rencontres juste incroyables. Soyez vraiment au rendez-vous. Mais le Festival de Cannes, c'est aussi des événements gratuits et grand public qui sont proposés. Par exemple, vous avez tous les soirs, à partir de 21h30, directement sur la plage c'est en face de l'hôtel Majestic, des projections gratuites, les pieds dans le sable. Au total, ce sont 11 films qui sont programmés. Il y a de tout, il y a des films cultes, il y a des grands classiques, il y a vraiment une super belle programmation qui change et qui est à retrouver sur le site internet du Festival de Cannes. Coup de cœur du jour dédié à la chronique Tapis Rouge que vous propose Adrien Mangano pendant toute la durée du festival sur le Festival de Cannes, vous l'aurez compris. Rendez-vous à 7h40 en semaine justement pour vivre avec lui l'actualité chaude, des rencontres avec les acteurs, avec les stars, avec celles et ceux qui font vivre ce Festival de Cannes au quotidien.
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0: Avec Cédric Monet qui est toujours là, n'est-ce pas Cédric ?
3: Bah bien évidemment, et toujours tout oui.
0: Eh bien Cédric, ce que je vous propose, c'est qu'on parle justement du soleil qui se fait de plus en plus présent. Les températures, elles, vont vite commencer à grimper. Et pour ce faire, cela a plusieurs impacts sur notre quotidien. Déjà, on peut essayer de s'en protéger avec des petits conseils simples qu'on peut appliquer sur nos fenêtres pour commencer.
3: Bah oui, on a d'abord les rideaux. Alors, je reviens sur le double vitrage. Effectivement, quand on sent et quand il fait très chaud, quand on est vraiment plein sud, même si on a un double vitrage, la vitre, elle reste chaude par rapport à un simple vitrage qui, elle, sera complètement brûlante. Alors, on a des alternatives parce qu'on est en train d'y penser, on est en train de simplifier les choses. Puis, on commence à avoir des publicités aussi. Alors, sans les citer, c'est pareil, quoique je connais même pas la marque, mais ça existe. Vous collez une ventouse en haut et en bas de votre porte, de votre baie vitrée, et on va y tendre un espèce de rideau voilage transparent, c'est-à-dire que de l'intérieur, on pourra voir à l'extérieur, mais l'inverse ne sera pas vrai. De l'extérieur, on ne pourra pas voir à l'intérieur. C'est un espèce de tissu qui est un renvoi de lumière. Alors attention, on pourrait très bien vous le voler, donc ceci s'installe sur, et peut-être dans des maisons, ou sur des balcons, en tout cas que quelqu'un ne puisse pas le prendre. Mais l'idée est très bonne parce que, sinon, la seule option que nous ayons, c'est évidemment de fermer des rideaux à l'intérieur de notre maison, mais là, la vitre reste chaude. Alors il existe une autre alternative évidemment qui existe depuis quand même un paquet d'années, Louis, qui s'appelle les films anti-UV. C'est, vous savez, quand on regarde dans certaines sociétés aussi, on regarde de l'extérieur vers l'intérieur et puis ça fait un peu miroir. Vous voyez, cet effet de pas très esthétique, quoique dans les maisons on a moins envie, mais ça peut plaire parce qu'on a plusieurs dégradés d'effets miroirs. C'est une maison mieux faite, moi maintenant j'aime beaucoup. Mais surtout, et ça existe aussi dans les voitures, et les vitres teintées que nous avons, ce sont aussi, avec toutes les réglementations prises, c'est-à-dire le premier teintage, vous avez un renvoi de chaleur, ce qui fait qu'on peut poser notre bras sur le bord de la fenêtre sans être brûlé. Quand on descend, par exemple, qu'on remonte dans le nord ou qu'on descend, c'est toujours le soleil du même côté. Eh bien là, on peut renvoyer. C'est exactement pareil. Alors soit je fais venir un professionnel qui va vous installer ce film, soit je le fais moi-même. Ah, il faut être un peu bricolo quand on s'installe soi-même, parce que il faut énormément vaporiser sur la vitre du spray à vitre ou de l'eau, que sais-je encore, qu'on reste très humide, qu'on appose le film et qu'on vienne tirer avec une raquette à vitre. Oh, c'est facile à dire comme ça, c'est moins facile quand on doit s'y mettre. Alors, il y a des professionnels, mais vous, si vous êtes pro, faites-le. En tout cas, si vous êtes bon bricoleur, vous pouvez tout à fait le faire. Et moi, je le conseille, ça va réduire le fait de mettre la clim à l'intérieur. On va faire donc des économies doublement. C'est oui, le prix d'un achat, mais on va économiser de la clim après, parce qu'on aura beaucoup moins chaud dans la maison. Donc, qui dit moins chaud, dit moins de clim.
0: Très bien, mon cher Cédric. Et bien avec ça, normalement, déjà, on a de quoi s'armer pour affronter la chaleur qui, elle, va rapidement arriver. Ensuite, vous vouliez nous parler Alors, soit on en parle tout de suite, soit on fait une petite pause musicale. C'est vous qui allez nous... On en parle tout de suite, Alix me dit. Eh bien, on en parle
4: tout de suite. Oui, bien sûr. C'était les fenêtres et les tringles à rideaux. C'est ça, Louis. Hein.
0: Exactement.
4: On est bien d'accord. Oui, mais ouais, c'était une question qu'on m'a posée. Alors, j'ai deux types et deux options qui me sont proposées sur des fenêtres double vitrage. Vous savez, ce tour en PVC blanc que nous avons et le fait de mettre une tringle à rideaux. Alors, soit je la mets au-dessus de la fenêtre, la question se pose pas. Mais si je veux que ce soit sur la fenêtre, bah, j'ai deux options. Soit elle vient se clipser sur le haut du battant que l'on ouvre. D'accord? On vient mettre des pattes et là on met une tringle. Ça se vend dans n'importe quel magasin de bricolage, ça on le connaît. Et cette question est très récurrente, elle m'est souvent posée. Et la deuxième option, c'est la tringle qu'on met sur la partie qui est visible, qui est à jour, où il y a le verre. On vient clipser des pattes sur le côté à l'intérieur. C'est super bien fait, c'est un petit peu plus cher. Mais quoique, pas si cher que ça au final. Et on met sa petite tringle et on ajuste le petit rideau qui vient juste sur l'ouvrant. C'est de très bon goût. Pensez-y, mais il n'y a pas de trou à faire sur le PVC.
0: D'accord, pas de trou du tout à faire. Merci beaucoup Cédric. Tiens, vous avez des questions à poser à Cédric Monet, 04 93 82 03 04. On vous retrouve juste après la musique d'ici Azur qui vous accompagne tout au long de la journée pour débuter ce joli dimanche de mai avec Les Innocents qui vous chantent Un homme extraordinaire.

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1: Que voulez-vous?
0: Les innocents, c'est sur votre radio locale, ici Azur. Merci d'être avec nous, on parle bricolage ce matin. Avec vous, mon cher Cédric Monet, vous êtes là pour répondre à toutes nos questions.
2: Et c'est moi dont vous parliez en plus.
0: Eh ben oui, forcément, c'est vous le extraordinaire de ce dimanche. Ça sera facturé à la fin. Une petite question pour vous, Cédric, rapidement, de Marie-Hélène de Villefranche, qui nous a contacté au standard et qui nous demande comment nettoyer simplement les joints en plastique. Vous savez, dans la douche qu'on peut avoir ou dans une baignoire qui sont remplies de calcaire.
2: Ah, c'est les joints silicone, c'est exactement, ça, oui, Marie-Hélène, dont elle parle. Silicone. Les joints silicone, c'est un petit peu mou. Quand on enfonce l'ongle dedans, en tout cas, et puis on a des joints solides, c'est-à-dire ceux qui sont entre les carreaux. Alors, il y a des produits maintenant pour ça. Mais en fait, c'est la difficulté, elle est quand on laisse faire. Eh oui, Louis, on a toujours d'autres choses à faire. Ouais. Et Marie-Hélène le sait bien. Mmh. Puis on n'y revient qu'à la fin. C'est-à-dire que les joints sont très noirs, et puis c'est chez tout le monde. Je vous rassure, ça noircit. Oui, c'est le calcaire qui vient, vous le disiez. Et puis, le savon surtout vient noircir beaucoup les joints. D'accord. Alors, il y a des anti-calcaires nettoyants qui existent. Alors, sans citer de marque Marie-Hélène, mais des anti-calcaires les plus forts possibles ne sont pas forcément les meilleurs. Je vous cite les ceux qui finissent en banque, je ne les aime pas, ils ne font que des traces dans les bacs à douche, par D'accord. exemple, ou les baignoires, donc je ne les veux pas, sauf si vous les laissez agir qu'une minute ou deux, pas plus, et on rince. Maintenant, la Javel fonctionne excellemment bien pour les joints. Oui, on le sait, les anticalcaires nettoyants fonctionnent, mais la Javel aussi. Si vous ne l'utilisez jamais, attention Marie-Hélène, jamais pur. De la Javel, on l'utilise toujours à 50%.
0: Ça fait quoi si on l'utilise pur?
2: Pur, ça vous brûle et ça vous jaunit tout. Ça va avoir l'effet contre-mesure. Je mets de la Javel pure sur un joint. Si je ne rince pas au bout d'un certain nombre de minutes, il va noircir, non pas le même jour, mais le lendemain ou le surlendemain. Il va y avoir une réversion de produit, un petit peu comme un anti-rouille. Et c'est la problématique que l'on peut avoir avec ça, en tout cas. Donc, on fait attention. Allez, une Javel diluée à 50%. Vous laissez agir 5-10 minutes, vous rincez. Et ça ira très bien, Marie-Hélène.
0: Ok, écoutez, parfait. Merci beaucoup Cédric pour avoir répondu à la question de Marie-Hélène. Passons à un autre sujet, on retourne justement à ces sujets printaniers avec l'arrivée de l'été et ce soleil qui va être de plus en plus persistant. On est beaucoup notamment à vouloir installer par exemple un éclairage solaire dans son jardin pour pouvoir profiter. Là-dessus, il y a plein de choses à savoir.
2: En tout cas, c'est pas compliqué. Il y a qu'à le planter ou il y a qu'à le tirer. Oui. C'est-à-dire que c'est solaire. Donc généralement, on a le petit rayon de soleil qui vient taper une plaque, d'accord, une plaque solaire. Et ceci, vous allez me dire, c'est pareil, on les trouve partout. À tous les prix, en tout cas à tous les prix, non, généralement dans des bas prix. Et ce qui va faire la longévité de votre produit solaire, que vous l'achetiez, c'est un exemple, 5 euros ou 500 euros, je grossis le trait. De 0 à 500. Ouais. Ce qui va faire la différence, c'est la batterie qui va renvoyer la lumière toute la nuit et surtout le capteur solaire qui prend la chaleur, cette petite plaque qui est dessus. Parce que, en fin de compte, plus vous allez payer cher, plus cette plaque dessus sera de qualité et l'opacité ne se fera pas au bout de 6 mois, 1 an. Si je prends à 5 euros, ça va tout de suite s'opacifier le capteur solaire, ça ne fonctionnera pas. Et en plus, la batterie qui est à l'intérieur pour vous situer est de très mauvaise qualité. En gros, si vous y mettez le prix, vous y gagnez. C'est plus cher, mais ça durera beaucoup plus longtemps sur du solaire. Ça, je vous le garantis, j'ai testé depuis des années et des années.
0: Ok, donc on évite les premiers prix. Dans quelques instants, on parlera avec les départs en vacances justement de l'installation d'une caméra de surveillance à vos côtés, Cédric Monet, avec l'arrivée des beaux jours qui se fera très vite. On vous retrouve juste après ça.
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5: 9h10.

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2: Bien entendu, ici Azur aime le dimanche. Et vous aussi, on est là justement pour répondre à toutes vos questions dans cette émission utile aux côtés de Cédric Monet. Question bricolage, eh bien c'est maintenant 04 93 82 03 04. Bon dimanche avec nous et on se retrouve juste après la musique d'ici.

0: Laura Bollingen à la coude de votre radio ici Azur, c'était Self Control.
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0: Et notre expert aujourd'hui, c'est Cédric Monet. Cédric, figurez-vous qu'on vient de vous féliciter à l'instant. Au standard d'ici Azur, Liliane qui vous remercie infiniment, car grâce à vous, elle a réussi à enlever les traces qu'elle avait dans sa baignoire avec de l'acide
3: chlorhydrique.
0: Citrique, apparemment.
3: Oui, le citron. C'est le citron, l'acide citrique. Eh ben, ça nous fait plaisir. Vous voyez qu'on fait pas ça pour rien. Ça vous aide, et si on dépense le moins d'argent possible, c'est encore le mieux.
0: Et je vous propose d'aider encore plus de monde, justement, en répondant à cette question qui va intéresser de nombreux auditeurs qui s'apprêtent à partir en vacances les prochains week-ends et qui souhaitent installer une caméra de surveillance chez eux avec le soleil et qui puisait apparemment peut faire des choses 100% autonomes.
3: Ah bah oui, qui peut le plus, peut le moins. En tout cas, moi je prends le pire, je prends ce qu'il y a entre guillemets de plus compliqué et cher, parce que trouver une caméra sur les moteurs de recherche ou dans les magasins qui sont branchés à la maison avec l'électricité et ou sur le wifi, ça c'est assez simple, et on a une répercussion sur notre portable. Rien de compliqué là-dedans. Maintenant, j'ai une maison de campagne, je prends le cas où j'ai un champ, je veux protéger, et où, pour ceux qui ont la chance d'avoir des chevaux, aller voir les chevaux là-bas très loin. Mais j'ai pas d'électricité, moi qui va là-bas. Alors il me faut donc une caméra qui sera, elle, solaire, mais qui sera en fonctionnement comme un téléphone. Un téléphone, on peut téléphoner de partout. Eh bien la caméra, elle a besoin de nous renvoyer de l'image de n'importe où. Eh bien comment ça se passe? La caméra doit être autonome, donc solaire, donc déjà on rajoute un petit peu plus de prix qu'une caméra normale. Et puis, et surtout, il faut une ligne. Une ligne téléphonique, et ça s'appelle comment? Eh ben, c'est une multisim, et il n'y a rien de compliqué. Vous achetez une caméra solaire 4G, attention, il vous faut le 4G marqué sur la boîte, vous allez voir votre opérateur, quel qu'il soit, et vous demandez une extension de carte, une multisim, c'est son nom. C'est une extension de votre téléphone, de vous, de votre connectivité. Vous aviez donc 50 gigas, on va donner un exemple, bon, on va vous en rajouter un tout petit peu plus, parce qu'une caméra, ça consomme quand même. On met cette multicarte qui, je vous rassure, n'a pas besoin d'être payée en complément. C'est un service suivant votre abonnement qui est rendu. On la met dans la caméra, on y va directement, ça sera branché. C'est assez facile. Le solaire fait le reste. Vous aurez une retranscription donc de cette même carte SIM, de cette caméra solaire au bout du champ, dans votre téléphone ou même au bout du monde, sans aucun complexe. Ça, c'est évident. Évidemment, un petit peu plus cher. Ouais. C'est une caméra, ça commence à 10 euros pour les moins chers, mais une caméra solaire 4G, il faut compter, allez, entre 100 et 200 euros. Et pour les meilleurs, 250, 300 euros. Eh oui, parce qu'elles vont parler. En tout cas, elles vont pouvoir s'allumer toutes seules. Donc, vous voyez, il y a plein de petits critères à prendre en compte, mais on y arrive. Vous voyez que c'est quand même bien fait, on peut y arriver si vous avez d'autres questions là. Mais pensez à la multisim, cette carte qui fait une addition pour vos caméras, c'est très bien. On peut parler évidemment de plein d'autres choses. Installer une caméra, ouais, c'est pas compliqué du tout. Il suffit simplement de trouver le bon endroit, parce que vous avez des caméras qui sont fixes, qui vont regarder à un seul endroit, et vous avez la caméra qui vont, elles, pivoter dans un angle, ou qui vont aller de gauche à droite, bref, à 180 degrés. On peut avoir des caméras qui nous font tout le tour aussi.
0: Et celle qui pivote, après, de toute façon, le panneau solaire qui est dessus, lui, pivote pas.
3: Ah bah non, heureusement, lui il reste toujours dans l'axe du soleil. Ça s'appelle des panneaux solaires très très très haut de gamme, Louis.
0: Ah, d'accord.
3: Non, pour nous, de ce qu'on achète, il est fixe. On le tourne en fonction, évidemment, avec une boussole ou que sais-je encore. Généralement, on sait d'où vient le soleil quand on y est, ouest, sud, nord. Mais vous le mettez le plus au sud possible, si ça vous est possible, encore une fois. Et de toute façon, on a toujours une longueur de fil qui est d'au moins de 2 mètres. Ouais. Donc on fait ça, on y arrivera. Allez, on se reposera et on se revoit dans 15 jours pour plein d'autres questions. Moi, de toute façon, j'aurai plein d'autres réponses à vous donner, et encore une fois, les moins chères possibles, Louis.
0: Bien entendu, et bien écoutez, c'est vrai que c'était un plaisir de vrai pendant cette heure à vos côtés, puis on vous retrouve d'ici une quinzaine de jours aux côtés de Monsieur Mangano.
3: Non, c'est ça, le festival sera fini. Allez, un bon dimanche à tous.
0: Pareillement, vous aussi, bon dimanche. Merci beaucoup, Cédric Monet, que vous retrouverez très bientôt. Benabar pour vous.
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0: quoi qu'on dise, c'était à Benabar à l'écoute de votre radio. Ici Azur, à 10h, le retour de l'actualité locale aux côtés de Hossein Zitouni. Et puis pour la musique, rendez-vous dans moins d'une minute aux côtés de France Gall.
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0: France Gall avec évidemment l'écoute de votre radio ici Azur et l'actu dans un instant.
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0: Ici Azur, on vous souhaite un excellent dimanche à l'écoute de votre radio, il est 10h. 10h tout de suite, le flash, c'est avec vous, Océane Zitouni.
2: Un adolescent de 12 ans interpellé hier à Nice, les faits se sont produits au stade Méarelli dans l'ouest de la ville en marge d'un tournoi de football. Le jeune homme a sorti un couteau et a menacé un autre joueur de la compétition. Heureusement, aucun jeune n'a été blessé. Le maire de Nice, Eric Ciotti, a salué la réactivité des forces de l'ordre. Ça y est, l'AS Cannes l'a fait. 25 ans après l'avoir quitté, les Dragons retrouvent enfin le monde professionnel. Le stade Pierre de Coubertin a chaviré dans la folie. Hier soir, après la victoire de but à 0 face à Saint-Maur, 8000 supporters en transe pour célébrer cette montée historique en national. Quel pied a réagi le maire de Cannes, David Lisnard. L'élu a salué la renaissance d'un club historique. Il a même félicité le coach Mathieu Chabert et se projette désormais vers l'avenir. La municipalité annonce des travaux au stade pour viser très vite la Ligue 2. On parle par exemple de moderniser l'éclairage, la sonorisation et la vidéosurveillance du stade Pierre de Coubertin. Du football professionnel retrouvé à Cannes au football professionnel à Sauvé, à Nice. Il n'y a qu'un pas. C'est le match de la peur pour l'OGC Nice. Le gym aborde cette dernière journée de Ligue 1 ce soir à la 16e place du classement, celle de barragiste. Les Niçois doivent absolument battre Metz à l'Alliance Riviera pour espérer un maintien direct. Il faudra aussi prier pour qu'Auxerre ou Le Havre ne s'impose pas. Bref, le gym n'a plus son destin entre ses pieds. Le match est à suivre dès 20h30 en direct sur ICI Azur. Le coup d'envoi est à 21h. C'est un match à haute tension sous surveillance maximale. Le préfet des Alpes-Maritimes déploie une centaine de forces de l'ordre en plus, plus de 400 stadiers autour de l'Alliance, des blocs de béton anti-intrusion et les 300 supporters messins seront escortés. L'ouverture du parvis est dès 18h. La préfecture vous conseille évidemment de privilégier les transports en commun. Et puis nos Azuréens au départ du Grand Prix de Catalogne en MotoGP. Le canois Joan Zarco partira en 5e position alors que le niçois Fabio Quartararo s'élancera en 7e position. De quoi espérer peut-être un podium azuréen à la fin. C'est l'Espagnol Pedro Acosta qui a réalisé la pole position. Le départ est à 14h. La météo, Louis, c'est un grand soleil.
0: Avec en prime des températures agréables, on commence à s'approcher des normales de saison. En tout cas pour les maximales aujourd'hui, on attend entre 20 et 22 degrés. Pour ce milieu de matinée, on a des températures qui flirtent tout de suite entre les 12 à 15 degrés pour les maxis le long du littoral, 15 à Saint-Paul-de-Vence. On a également 15 à Menton, Monaco, Villefranche, ici sur la colline du Château ou encore au pied du Palais des Festivals de Cannes. Et puis cet après-midi, vous allez pouvoir profiter de ce joli soleil, de cette température douce et cette légère brise de vent, mais qui a nettement diminué par rapport à ce qu'on a connu les jours précédents et on ne va pas s'en plaindre. Il est 10h02 sur votre radio ici Azur. On vous souhaite un excellent week-end avec nous.
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Très bon dimanche à tous, moi c'est Jean, je vous accompagne pendant une heure avec le best-of de vos experts. Ils ont un domaine de prédilection et ils nous en parlent à l'antenne. Et tiens, on remonte à mercredi dernier, notre expert cuisine était de passage pour nous présenter des recettes autour du calamar. Le calamar, pas toujours facile à cuisiner. Et puis aussi, deux idées de dessert pour revisiter le riz. Restez bien avec nous, ça vaut le coup.

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1: Bienvenue chez vous qui commence chaque jour avec votre rendez-vous d'experts. Ils ont un domaine de prédilection, ils viennent en parler à l'antenne pour répondre à vos problématiques du quotidien. Et aujourd'hui, on est avec notre expert cuisine, Mickaël Ilmet, chef cuisinier à Cannes. Bonjour Mickaël.
2: Bonjour Jean.
1: Merci d'être avec nous. Alors aujourd'hui avec vous, on va parler riz. Alors ça, ce sera dans un instant. Oui. Comment cuisiner le riz pour justement perfectionner ses desserts. Mais juste avant, vous vouliez mettre en avant le calamar avec deux recettes. Et on va commencer par une recette autour du calamar poilé à la persillade, c'est ça?
2: C'est ça, voilà, ouais. Donc c'est le calamar qu'on appelle aussi encorné. Donc là, je suis venu faire une recette à base en persillade. Donc d'abord, on commence par traiter l'encorné, c'est-à-dire le vider, parce qu'il y a pas mal de dents, de nourriture, parce que l'encorné mange aussi. Ensuite, on enlève la peau, on l'émince. Et ensuite, on enlève la plume qui est dedans. La plume qui est dedans, on appelle ça la plume. C'est la colonne vertébrale, en fait, de l'encorné.
1: D'accord.
2: Ensuite, on vient l'émincer en fines lamelles. Et on le fait revenir avec une poêle bien chaude, de l'huile d'olive, du persil et de l'ail. Donc, tout simplement.
1: Très bien. Et ensuite, c'est terminé?
2: Il y a encore une étape quand même. On le cuit donc environ 3-4 minutes. On le cuit pas trop parce que ça reste sec. Et après, en bouche, c'est pas agréable à manger. C'est un peu dur à mâcher. Et ensuite, on vient l'accompagner d'une belle garniture aussi.
1: Qu'est-ce que vous proposez comme garniture, justement?
2: Alors, garniture, c'est simple. Moi, par exemple, je voulais faire une tomate provençale avec. Tomate provençale, simple. Donc, on prend une tomate, on la coupe en deux dans la longueur. On vient préparer une persillade, en fait. Pareil, une persillade avec de la chapelure, qu'on vient mettre un peu d'huile d'olive. Et en fait, ça nous fait une pâte qu'on vient bien mettre à plat sur la tomate et qu'on cuit ça à 180 pendant 5 à 6 minutes environ.
1: Qu'est-ce que ça va apporter, justement, au calamar?
2: Ça apporte un peu la tomate, la sucrété de la tomate et le côté provençal et méditerranéen qu'on retrouve dans l'assiette.
1: Parce qu'on a peu le temps d'en parler, mais ce produit, vous l'avez choisi parce que c'est un produit du sud, le calamar. Comment on trouve un bon calamar aujourd'hui quand on veut se faire plaisir?
2: C'est simple, moi je vais au marché, au marché, poissonnier, le prendre bien frais déjà. Des fois, j'attends au port de Cannes aussi, retour de pêche, ils sont encore mieux frais, c'est encore meilleur. Et ensuite, voilà, c'est un produit que beaucoup de chefs utilisent, beaucoup de personnes, parce que ça reste un produit qui n'est pas... exorbitant, niveau tarif, niveau qualité, c'est pas cher et c'est facile à trouver et beaucoup de gens l'utilisent. Et dans d'autres pays aussi, dans l'Espagne, en Italie, voilà.
1: C'est ça. Et donc, ce calamar, vous nous le proposez avec une persillade, c'est ce que vous nous avez dit.
2: Persillade, c'est ça, et une tomate à la provençale.
1: Ça fait évidemment plaisir sur la table et peut-être pendant ce long séjour, en tout cas les jours qui vont arriver là avec le jour férié, on va pouvoir en profiter. Vous avez une deuxième recette autour du calamar à nous proposer. Un encorné, c'est ça, des encornés farcis.
2: C'est ça, pareil, l'encorné, le même procédé. Donc, on le traite, on enlève bien la petite poquée dessus, on le vide, pareil, on enlève la plume qui est la colonne vertébrale, comme je disais, et ensuite, on vient le farcir, on prépare une petite ratatouille, donc tomate, aubergine, courgette, un peu d'oignon, on vient tailler ça en petite brunoise, donc comme petit dé, on fait revenir ça un petit peu à la poêle, et ensuite on vient farcir nos encornés, on met un cure-dent pour éviter que la garniture partent à la cuisson et on vient cuire ça dans une sauce tomate, dans un bouillon pendant une vingtaine de minutes.
1: Et c'est tout bon derrière? Est-ce qu'on c'est a des bon choses là. À...
2: Avec ça, on peut accompagner ça. Moi, j'accompagne ça avec des petites pommes de terre grenaille aussi, pareil, avec des herbes aromatiques pour pas qu'on oublie qu'on est en Méditerranée dans le sud.
1: Exactement. Deux recettes provençales et azuréennes que l'on vous partage ce matin. Revisiter le calamar avec vous, Mickaël Ilmet. Vous êtes chef cuisinier à Cannes. Dans un instant, on va parler de riz cette fois-ci. Pourquoi ne pas utiliser le riz dans vos desserts? On a l'habitude du fameux riz au lait, mais vous allez voir qu'on va pouvoir en faire aussi autre chose, et puis c'est assez économique aussi. Les experts, c'est chaque jour à partir de 10h, et aujourd'hui on est avec notre expert cuisine
0: ici Azur.

0: conseils pratiques de vos experts, c'est chaque jour dès 10h. Ils sont là, ils vous apportent des conseils pratiques dans votre quotidien et ils sont azuréens. Et aujourd'hui, on est avec Mickaël Ilmès, c'est notre expert cuisine, chef cuisinier à Nice, à Cannes surtout, et chef à domicile. Alors Mickaël, après avoir parlé du calamar, on va cette fois-ci évoquer le riz. Comment sublimer le riz dans nos desserts? C'est la deuxième partie de cette chronique. Parce que le riz, Mickaël, pour vous, c'est, comment on pourrait dire, c'est l'aliment phare, parce qu'en plus il est pas cher.
1: Oui, c'est un aliment pas cher et qui est aussi qu'on utilise beaucoup et qui est très polyvalent, qu'on peut utiliser en sucré comme en salé et qu'on retrouve en grande surface, que beaucoup de gens achètent et beaucoup de chefs aussi mettent ça à leur carte.
0: C'est vrai que quand on va en supermarché, il y a différents types de riz. Vous nous conseillez un type de riz particulier pour les desserts?
1: Oui, alors c'est le riz rond. Donc c'est un riz rond, en général on peut le trouver avec marqué riz rond spécial dessert, mais on peut très bien utiliser le riz rond à risotto aussi pour faire un riz au lait.
0: Exactement, et ça tombe bien parce que c'est la première recette que vous allez nous présenter. Le riz au lait, comment bien réussir son riz au lait? Vous nous proposez une première recette.
1: C'est ça, donc le riz au lait c'est simple, on comprend du riz rond, on vient le rincer quand même à l'eau parce que pour enlever un petit peu l'amidon. Moi ce que je fais en tant que chef, je viens le pré-cuire 2-3 minutes dans l'eau bouillante.
0: D'accord.
1: Qui est une première cuisson.
0: Ça c'est un bon conseil.
1: Et ensuite en attendant que ça pré-cuit, je fais chauffer mon lait à côté avec ma vanille et mon sucre dedans. Je viens y mettre le riz ensuite et environ 30-35 minutes de cuisson, bien que ça soit bien onctueux. Voilà, et à la fin, moi le petit plus en tant que chef, c'est la fleur d'oranger
0: à mettre dessus. Ouais. On peut parler aussi de la vanille. Quand on va aller dans la facilité, on va mettre peut-être du sucre vanillé, alors qu'on peut aussi prendre la gousse de vanille, ça a peut-être un arôme supplémentaire.
1: Oui, bien sûr, la vanille, on peut mettre la gousse de vanille ou de la vanille liquide, qui est un peu plus sucrée, mais la gousse de vanille, oui, ça reste le fondamental du riz au lait.
0: En termes de cuisson, il y a une cuisson particulière. Est-ce qu'on peut rater cette cuisson du riz au lait?
1: C'est délicat. En fait, faut pas quitter la casserole, faut pas arrêter de mélanger pendant 30 à 35 minutes, c'est un peu long, mais après on a un riz vraiment onctueux. On peut très bien le manger tiède ou d'autres personnes le mangent froid.
0: C'est ça. Alors pour la cuisson, vous nous dites 30-35 minutes.
1: C'est ça.
0: 25 si notre... je vais dire notre faux, mais c'est pas du tout faux. Si la casserole chauffe vite, mais en tout cas, voilà, on
1: c'est
0: est
1: ça,
0: vigilant.
1: Voilà.
0: Dans les autres plats que vous vouliez nous proposer à base de riz, les autres desserts, cette fois-ci un gâteau de riz, là aussi c'est facile à faire chez soi.
1: C'est pareil, c'est le même procédé, c'est le même riz que le riz au lait. Donc c'est le riz rond, pareil. On part sur le même principe, on le cuit dans du lait, sauf que là on le fait un petit peu surcuire. On a bien que le riz s'imbibe bien du lait et de la crème. On rajoute un petit peu de crème pour un peu plus de gourmandise. Pareil, on rajoute du sucre, de la vanille dedans.
0: Donc cuisson 30-35 minutes quand
1: pareil,
0: on dit qu'on cuit un peu plus.
1: Pareil. Et là, on vient rajouter 3 œufs.
0: D'accord.
1: 3 œufs, on vient les mélanger dedans. À côté de ça, on prépare un petit caramel à base de sucre et d'eau.
0: Alors, comment bien réussir son caramel?
1: Alors, c'est facile, on peut le faire à sec, donc simplement du sucre. Mais pareil, restez vigilant et faut pas mettre le feu trop fort parce que ça brûle très vite le caramel. Et sinon, on peut rajouter aussi du sucre avec de l'eau pour avoir un caramel un peu plus onctueux, pareil, un peu plus liquide. Mais restez vigilant aussi.
0: Exactement. Pour ceux qui vont peut-être accueillir la famille lors de ce week-end prolongé, comment on le présente ce caramel, ce riz au caramel dans des petits moules, par exemple?
1: C'est ça, voilà. En fait, à côté de ça, donc comme je disais, on prépare le caramel et une fois que le caramel est prêt, on vient le verser dans un moule à cake ou dans des moules individuel, on vient verser ça et ensuite on vient verser notre appareil de riz où on a mélangé avec les 3 œufs et on vient cuire ça à 170 degrés pendant environ 15-20 minutes au four.
0: Le riz au lait ou même comme vous l'avez dit, le gâteau de riz, c'est quelque chose qui marche?
1: Ah oui, c'est quelque chose de très familier. Le riz au lait, c'est un truc qui rappelle aussi l'enfance. Moi, je sais que quand j'étais petit, ma grand-mère me faisait toujours du gâteau de riz avec le riz au lait. Elle le surcuisait, elle mettait ça dans un moule avec de la fleur d'oranger et du cacao. Et pour finir, un petit zeste d'orange, vraiment pour accoter un peu la fraîcheur. Quoi.
0: Merci Mickaël Ilmès, vous êtes chef cuisinier à Cannes. Je dis bien Cannes. On va aussi vous remettre toutes les recettes évoquées aujourd'hui.
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1: Il est sorti à vous proposer, c'est le printemps et chaque printemps on célèbre les traditions niçoises dans les jardins des arènes de Cimy avec la mythique fête des mets. Jusqu'au 31, vivez l'âme niçoise de l'intérieur avec la musique niçoise, les saveurs locales, des animations aux arènes, de la danse, des chants folkloriques. Il y a des spectacles pour les enfants également, des stands associatifs, des stands culinaires pour déguster les spécialités niçoises, les petits farcis, le pambagna, la soca, puis saladière. Il y aura même des événements nocturne dans différents quartiers à partir de 19h jusqu'à la fin de ce mois. Et puis ça y est, c'est l'événement, un temps attendu, il est en place, la 79e édition du Festival de Cannes jusqu'au 23 mai avec plusieurs rendez-vous gratuits qui vous sont proposés pour profiter vous aussi du festival en mode grand public. Il y a les projections sur la plage Massé tous les soirs, les grands classiques du 7e art. Il y a l'expo Cannes fait le mur également, et pour vivre l'événement tous les jours, Adrien Gano, tapis rouge en direct sur Ici Azur.
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0: Crécy Azur, Jean Rino. Bienvenue chez vous. Le meilleur des experts, c'est jusqu'à 11h sur votre antenne locale ici Azur. Ensemble, on se réécoute les meilleurs moments de la semaine avec ceux qui vous apportent des conseils pratiques au quotidien. Et dans quelques minutes, on sera avec notre expert lecture, littérature, Michel Bounous, qui nous propose un roman graphique qui revient notamment sur le casse du siècle. 50 ans, l'affaire Spadjari, ça vous dit quelque chose? Eh bien écoutez, si vous voulez peut-être vous remémorer cette histoire hallucinante, restez bien avec nous.
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0: votre magazine qui donne la parole aux experts chaque jour dès 10h. Ils ont un domaine de prédilection et ils en parlent à l'antenne. Et aujourd'hui, on est avec notre expert lecture, littérature, Michel Bounouz de la maison d'édition locale Baie des Anges. Bonjour Michel.
1: Bonjour.
0: Avec un sacré livre que vous nous présentez aujourd'hui, Casse à Nice de Virginie Broquet, retour sur le casse du siècle, parce que ce sont les 50 ans du braquage de Spaggiari.
1: Exactement, de la Société Générale en juillet 1976. Ouais. Et en fait, cet ouvrage, c'est un peu atypique chez nous, parce qu'on fait beaucoup de romans, ou de romans policiers aussi. Mais là, c'est un roman graphique.
0: D'accord.
1: C'est-à-dire que vous avez de magnifiques dessins en noir et blanc de Virginie, qui sont accompagnés de textes très bien fait, et vous avez toute l'histoire d'Albert Spaggiari, de sa jeunesse, il s'est enrôlé dans les parachutistes, il a fait la guerre d'Indochine, et puis il a visité les Baumettes 2-3 fois.
0: Exactement.
1: Avant d'avoir eu l'idée du casse du siècle où il raconte qu'il s'est baladé seul pendant 6 mois dans les égouts à Nice entre le Paillon et la Société Générale.
0: Et puis avec cette moto qui l'attendait aussi à la
1: voilà,
0: fin.
1: Voilà, alors ça c'est après, c'est une fois le casse fini. Donc ils ont fait le casse, tout a très bien marché. Ils sont restés 3 jours et 3 nuits et 2 jours là, un week-end. Ils ont même fait la fête là-bas dans les sous-sols de la Société Générale.
0: C'est hallucinant.
1: Oui, ah oui, complètement. L'histoire est complètement hallucinante. Et puis, ils sont repartis. Et effectivement, les gendarmes ont galéré pendant des mois et des mois. Et puis, ils se sont fait avoir bêtement. Il y a deux de ses complices qui sont allés pas très loin à Roquefort-les-Pins, dans une banque. Ils ont amené des lingots d'or qu'ils avaient volés. Donc là, ils n'ont pas été très malins. Et effectivement, après, les gendarmes en ont profité pour remonter la piste. Et ses complices ont lâché Spaggiari en disant que c'était lui le cerveau.
0: Michel, on va revenir sur cette autrice, Virginie Broquet.
1: Oui.
0: Je lis ses premiers mots. Nice, juillet 1976, j'avais 8 ans. Toutes les familles suivaient le feuilleton sans pareil. Je me souviens des regards étonnés des parents, parfois presque épatés. C'est en tout cas quelque chose qu'elle a vécu dans son enfance. Virginie Broquet, c'est qui ?
1: Virginie Broquet, c'est une artiste niçoise qui vit à Nice, qui est née à Nice, qui a fait énormément d'expos de par le monde. Elle a visité quasi tous les pays, notamment la Chine, l'Afrique, et qui a exposé quelques fois à Nice, mais je dirais pas assez souvent. Et c'est quelqu'un qui a un vrai talent d'illustrateur et avec un style hyper reconnaissable.
0: Et elle a voulu évidemment mettre en avant ce casse du siècle et surtout se démarquer en l'illustrant, parce que c'est vrai que c'est un peu la plus-value de ce bouquin quand même.
1: Exactement, c'est sympa, vous rentrez vraiment dans l'univers de Spaggiari et tout ce qu'il a fait de sa jeunesse jusqu'à son décès au milieu des années 80, si je me rappelle bien.
0: Exactement, et si vous voulez donc redécouvrir cette histoire, le casse du siècle de Spaggiari, eh bien il faut vous procurer ce bouquin. Ça s'appelle Casse à Nice de Virginie Broquet, vous nous le présenté ce matin, Michel Bounouz des éditions Baie des Anges. Vous restez avec nous, Michel.
1: Oui,
0: dans quelques instants, on va parler du Festival du Livre de Nice qui arrive, qui se rapproche. Pourquoi c'est important pour vous, justement, maison d'édition locale? Quels écrivains seront sur place? Comment c'est organisé? On va en savoir un petit peu plus. Les experts, c'est chaque jour à partir de 10h.
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3: Ils répondent à vos problématiques du quotidien, vous apportent aussi plein de bons plans, ce sont vos experts, ils sont là chaque jour dès 10h et aujourd'hui on est avec notre expert lecture, littérature, Michel Bounouz de la maison d'édition B des Anges. Michel, vous nous parlez de ce livre, c'est une nouveauté, ça vient de sortir, Cassanis de Virginie Broquet, retour sur le casse du siècle de Spaggiari, une histoire connu localement, mais on l'a dit, hein, la plus-value de ce livre, c'est qu'il est illustré, c'est un roman graphique. Mais on ne perd pas l'histoire, mine de rien, parce que une fois qu'on a lu le livre, on comprend absolument tout.
4: Exactement, Virginie a fait une magnifique synthèse de cette histoire rocambolesque de l'affaire Spaggiari, et ça se lit avec d'une traite en quelques minutes ou quelques heures en fonction du temps qu'on veut passer.
3: Et puis on apprend plein de choses parce que Spaggiari, il avait plein de facettes, photographe notamment pour la ville de Nice.
4: Quand il s'est fait arrêter, il était au Japon en déplacement officiel avec le maire de l'époque, Jacques Médecin. Il a été défendu par un autre maire un avocat qui est devenu maire de Nice, Jacques Perra, donc c'est vraiment une affaire, on pourrait dire très niçoise, une vraie salade niçoise.
3: Une vraie salade niçoise, Cassanis de Virginie Broquet. Virginie Broquet qu'on pourra retrouver d'ailleurs très vite puisqu'elle sera au Festival du Livre de Nice en dédicace.
4: Voilà, les trois jours 29, 30 et 31 mai au jardin à Masséna.
3: Oui, je vous aide pas, pardon, je suis désolé.
4: Sur la place Masséna, enfin, juste à côté. Au jardin Albert Ier, voilà, j'ai trouvé. Et donc elle sera là les trois jours sur notre stand et j'invite les gens qui veulent découvrir l'affaire Spaggiari à venir se faire dédicacer le livre et avoir tout le talent de Virginie qui fait des dédicaces personnalisées absolument magnifiques.
3: On essaiera de la faire venir en direct puisqu'on sera présent notamment le vendredi 29 de 9h à 11h en direct du festival, de 17h à 19h, le samedi aussi la matinée et puis l'après-midi aussi pour des rencontres, des conférences et puis le dimanche aussi. Bref, on sera présent pendant les trois jours, on va vous faire vivre cet événement en direct. Merci Michel. C'est important pour vous ces événements, oui. Un festival du livre comme ça, ça permet de faire connaître les auteurs, d'échanger aussi avec des personnes qui ne vous connaissent pas. Ça a quelle importance un festival du livre ?
4: Il y a deux catégories de personnes, c'est-à-dire ceux qui nous connaissent et qui reviennent tous les ans, ils viennent acheter les nouveautés de l'année, et ceux qui nous découvrent parce que ils n'ont pas eu le loisir de nous rencontrer. Et moi je mets entre 10 et 12 auteurs par jour, donc il y a un peu de toutes les facettes, tous les livres qu'on a sortis là, on présente 9 nouveautés entre artistes, écrivains de polar, écrivains de romans, et donc je fais un petit mix et tout le monde est là sur le stand toute la journée, et c'est effectivement très important. Et après, bon, j'en profite pour remercier ici Azur qui sera présent 3 jours, là aussi c'est important pour la résonance et pour tout le monde.
3: Exactement, pour ces écrivains aussi locaux que vous mettez si bien en avant, mais derrière, il faut aussi réussir à vivre, parce qu'aujourd'hui, le monde du livre, on sait que c'est pas forcément évident, on va pas se mentir, moi j'en parle parce qu'il y a ce festival du livre, mais ces événements, c'est une vraie retombée pour vous, en tout cas
4: c'est très important, parce que nous on vend plusieurs centaines de livres, donc économiquement ça a une importance majeure, ça nous fait un afflux de trésorerie, et donc ça nous permet de passer un été prévoir une fin d'année relativement sereine. Oui. Donc c'est effectivement, il faut, on essaie de pas se rater. Mais en général, si le beau temps est au rendez-vous, ça se passe bien.
3: Exactement. Donc on vous donnera rendez-vous au Festival du Livre de Nice pendant 3 jours. Michel Bounouz, vous serez présent donc avec vos auteurs et on pourra notamment faire dédicacer ce tout nouveau livre aux éditions BD des Anges, Casse à Nice de Virginie Broquet. Merci Michel d'avoir
4: passé
3: ce temps avec
4: nous. Merci à vous. Bonne journée.

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1: Dimanche 17 mai, sous le soleil de la Côte d'Azur, il est 11h. Le tour de l'actualité à vos côtés, Océane Zitouni. Le violent incendie de cette nuit à Cannes est éteint.
2: Le feu s'est déclaré vers 1h du matin au niveau de la toiture d'un immeuble de 4 étages rue Barry. Le sinistre a mobilisé un très lourd dispositif, 83 sapeurs-pompiers et 33 engins. Et c'est au total 29 personnes qui ont été évacuées à côté du palais des festivals, donc le quartier du Suquet. Un trentenaire a été légèrement blessé. Les flammes ont finalement été maîtrisées et éteintes à 5h ce matin. Toutefois, les pompiers sont encore sur place en ce milieu de matinée pour inspecter les décombres et vérifier qu'il n'y ait plus aucun point chaud. À la mairie de Cannes, elle s'est occupée de reloger les sinistrés. Ça y est, l'AS Cannes l'a fait. 25 ans après l'avoir quitté, les Dragons retrouvent enfin le monde professionnel. Le stade Pierre de Coubertin a chaviré dans la folie hier soir après la victoire 2-0 face à Saint-Maur. C'est du football. 8000 supporters en transe pour célébrer cette montée historique en national. Du football professionnel retrouvé enfin à Cannes donc, et du football professionnel à sauver à Nice. Il faut, parce que ce soir, Nice affronte Metz à une position qui est plutôt pas très confortable, 16e du classement, donc barragiste. Les Niçois doivent absolument battre Metz à l'Alliance pour espérer un maintien direct. Il faudra également prier en parallèle pour qu'Auxerre et Le Havre ne s'imposent pas. Donc le gym n'a plus vraiment son destin entre ses pieds. L'OGC Nice-Metz, c'est un match à vivre en direct comme d'habitude sur votre radio dès 20h30. Le coup d'envoi est lui à 21h. Et puis nos Azuréens au départ du Grand Prix Catalogne en MotoGP, le Canois Joan Zarco partira en 5e position alors que le Niçois Fabio Quartararo s'élancera en 7e position. De quoi espérer peut-être un podium azuréen à la fin. C'est l'Espagnol Pedro Acosta qui a réalisé la pole position. Le départ est à 14h.
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2: Et Louis, c'est un grand soleil qu'on a là. Hein.
1: Exactement, accompagné d'un joli ciel bleu, quelques nuages, mais c'est pas la dominante du jour, et une légère brise. Voilà, ce sont les trois grosses dominantes de cette belle journée. Des températures, elles, de retour à des normales de saison. Nous sommes entre 17 et 20 degrés, avec 16 degrés du côté de Saint-Paul-de-Vence, ainsi que Villars-sur-Var. Un point de plus, 17 le long du littoral, à Menton, à Monaco, à Villefranche, ici, sur la colline du Château, ou encore sur la Croisette. Cet après-midi, pas de gros bouleversements dans le ciel. On va retrouver ce ciel essentiel dégagé et toujours ce joli soleil très agréable pour profiter comme il se doit de ce dimanche. Bien entendu, à l'écoute de votre radio ici Azur. Bienvenue.
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1: 11h midi, un dimanche sur la Côte d'Azur, spécial festival de Cannes aux côtés de Adrien Mangano depuis le Palais des Festivals. Rencontre avec celles et ceux qui font briller cette 79e édition. Ici à Cannes, acteurs, actrices, réalisateurs, passionnés du 7e art. Soyez les bienvenus, installez-vous confortablement puisque je vous l'annonce, la séance commence dans moins de 3 minutes à l'écoute de votre radio ici Azur. Nous faisons un léger détour du côté de la Savoie en compagnie de Francis Cabrel. Soyez les bienvenus.

0: Après ce joli moment en musique, passé du côté de la Savoie avec Francis Cabrel, eh bien il est l'heure de nous rendre à Cannes pour votre émission spéciale Un dimanche sur la Côte d'Azur avec Adrien Mangano depuis le Palais des Festivals.
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0: Une heure pour vous avec celles et ceux qui font vivre cette 79e édition du Festival de Cannes ce dimanche. Acteurs, actrices, réalisateurs, invités de prestige, tous s'apprêtent à se confier au micro d'Adrien Mangano ce dimanche. Bonjour Adrien.
3: Oui, bonjour Louis Raspail. Pendant une heure, je vous propose de vous installer à Cannes, où le festival a débuté mardi dernier et se poursuit jusqu'au 23 mai, avec 22 films en compétition, mais beaucoup, beaucoup d'autres films également dans les autres sections. Allez, c'est parti pour le sommaire. Avant midi, dans Un dimanche sur la Côte d'Azur, l'étoile montante du cinéma. On l'a vu dans Les Femmes du Square, on l'a vu dans Le Sens de la Fête. Eye Haidara, en maîtresse de cérémonie, sera avec nous. Nous ferons connaissance également avec un jeune réalisateur, Rudy Rosenberg, qui a bouleversé la croisette avec son film Quelques mots d'amour. Avec nous aussi Géraldine Nakache, qui nous avait habitués à la comédie, comme Tout ce qui brille, et qui revient à Cannes avec un drame, Si tu penses bien, l'emprise d'un homme sur sa conjointe. Et puis enfin Guillaume Canet, derrière la caméra, pour offrir à son ex-compagne Marion Cotillard un rôle magnifique dans Karma. Après Le Sens de la Fête, après Les Femmes du Square, c'est un nouveau rôle qui s'offre à Eye Haidara, celui de maîtresse de cérémonie.
4: Alors, la proposition est arrivée à moi par le délégué général, donc Thierry Frémaux, qui m'a demandé s'il pouvait soumettre mon nom. J'ai trouvé ça fou, mais je lui ai dit oui, bah oui, bien sûr, c'est... Oui, on dit oui à ça, parce qu'il ne faut pas réfléchir, voilà, faut l'attraper. Et ça s'est concrétisé assez rapidement. C'était complètement fou, surprenant, inattendu. Mais voilà, très excitant dans le challenge à venir et très joyeux. Déjà, on regarde un petit peu tout ce qui s'est fait précédemment. On essaye de se faire un petit peu une idée de comment se déroule la cérémonie. Puis après, on se met en accord avec ce qu'on a envie de dire, ce qu'on a envie de faire. Faut qu'elle soit en accord avec moi, avec ce que je suis. Et puis on écrit, puis on consulte, et puis on avance, on essaye, un petit peu tout ça, quoi. C'est un peu comme au théâtre, quoi. Et je suis dans un prochain film, La Mata, avec Mélanie Laurent, et on s'est textoté, c'était chouette. Mais la première personne que j'ai appelée, je dois vous dire, c'est Bérénice Béjot, qui est ma grande amie. Et je l'ai appelée parce que j'arrivais pas à garder le secret. Je l'ai su un petit peu avant vous, hein, quand même. Et donc je lui ai dit, et ouais, c'est la première avec qui j'ai échangé sur son expérience passée. Et puis avec Camille Cotin aussi, on a pu se croiser, on a pu échanger aussi.
3: Et Eye Haidara, dans ce rôle de maîtresse de cérémonie, vous y avez vu aussi une reconnaissance de tout ce que vous avez fait depuis le début de votre carrière?
4: Ben, c'est un peu ça en fait. Quand on nous propose ça, on se dit forcément, on se dit waouh, moi. Et puis ça nous renvoie un petit peu à notre parcours. Je me suis dit si on sait me proposer ça, si on pense à me proposer ça, c'est peut-être que je commence à m'inscrire tout doucement dans le paysage du cinéma. Et ouais, on en est fiers, c'est extrêmement gratifiant. Moi, j'étais honorée de cette proposition parce que, évidemment, elle résonne à plusieurs endroits. Comme vous dites, oui, c'est une sorte de reconnaissance de mon parcours. Je suis obligée de l'entendre un peu comme ça. Et quand on est là, on avance, on trace un peu son chemin. On se pose pas la question de est-ce que les gens, est-ce que dans le métier, est-ce que ceci, cela, non, on avance, on avance.

0: maman, et puis ces petits moments-là, ils nous font nous dire, bah, tiens, à cet endroit-là, on peut penser à toi aussi. Et ça touche.
1: Quels sont les films du festival qui vous ont marqué?
0: Ah, il y en a beaucoup, hein, vraiment. Il y en a énormément. Il y a celui-là, Thelma et Louise, d'ailleurs. Je crois que c'est vraiment une très belle affiche. Et moi, ça résonne très fort pour moi, parce que ça fait partie des grands films que j'aime. Voilà, il y a Ruben Östlund, voilà, qui, moi, c'est le génie de la satire sociale. Il y a même les controversés, Abdelatif Kechiche, quoi. Voilà, c'est aussi des gros moments du festival. Et puis d'autres, surtout, je me souviens qu'enfant, j'avais adoré, enfin, j'étais pas enfant, pas vraiment enfant, mais le Nanni Moretti, La Chambre du Fils, je pense que je l'ai regardé. Déjà, je l'ai regardé deux fois de suite, tellement ce film m'avait bouleversé, retourné. Je vais avoir à peu près le même âge que ce garçon. Ça fait partie des Palmes d'Or qui m'ont beaucoup, beaucoup, beaucoup marqué. Un moment aussi très émouvant, Hors les Murs. Ça, je crois que, pareil, j'étais pas très loin de l'âge de cette classe, des gamins de cette classe, et c'était un moment très fort, très émouvant. Enfin, je peux vous en sortir plein, on n'est pas couché ce soir, mais
1: voilà. Rendez-vous le 23 mai pour la remise de la Palme avec vous, Eye Haïdara, que l'on va retrouver aussi durant ce Festival de Cannes, à l'occasion d'un film réalisé par Agnès Jaoui, L'Objet du Délit. Un dimanche sur la Côte d'Azur, c'est jusqu'à midi, avec dans un instant Géraldine Nakache pour son film Si tu penses bien.
2: Eh bien, tout de suite, Adrien, très bonne compagnie. Le rendez-vous est donné donc après cette nouveauté printanière sur votre radio ici Azur, aussi Gauvin Serre et son nouveau single Silence Radio.

0: Alester et son nouveau single Silence Radio, issu de son dernier album sorti cette année, Boulevard de l'Enfance, sur votre radio. Ici Azur qui vous souhaite un excellent dimanche et qui est sous les projecteurs de Cannes, et ce jusqu'à midi. Pour cette émission spéciale, un dimanche sur la Côte d'Azur, je vous propose de retrouver sans plus tarder Adrien Mangano depuis le Palais des Festivals de Cannes, qui est avec une actrice bien connue du cinéma français.
1: Si je vous dis tout ce qui brille, si je vous dis New York, si je vous dis encore j'irai où tu iras, vous l'avez compris, je fais allusion à Géraldine Nakache. L'actrice et réalisatrice se tourne à présent vers le drame avec un film intitulé Si tu penses bien, où elle nous fait rentrer dans l'intimité de Gilles, une femme interprétée par Monia Chokri, complètement sous l'emprise de son mari, Jacques, incarné lui par Nils Schneider. Un film qui aborde le thème de la manipulation et la religion et qui a séduit la croisette. Géraldine, bonjour.
2: Bonjour.
1: Mais quel accueil, quand les lumières sont rallumées, qu'est-ce que vous avez ressenti?
2: Oh là là, je savais plus ce qui se passait. C'était intense, c'était magnifique.
1: Et qu'est-ce qui vous a donné l'envie d'explorer ce sujet, qui est d'actualité d'ailleurs?
2: J'ai l'impression que quand t'es femme aujourd'hui, c'est quand même un sujet, comme tu dis, qui est d'actualité. Et puis depuis que j'écris des films, finalement, moi je questionne un peu le féminin, même avec tout ce qui brise, c'était déjà le cas, J'irai où tu iras aussi. Donc là, aujourd'hui, c'est vrai que j'ai 46 ans, je suis mère de famille, j'ai la chance de pouvoir mettre des sujets en lumière, donc c'était important pour moi de parler de ces femmes-là et de leur entourage aussi, qui sont finalement tout à fait mis sous cloche comme elles, et qui peuvent pas parler, intervenir.
1: Est-ce que pour les besoins de ton film, tu as rencontré des personnes, des victimes?
2: Des victimes, ce sont des victimes. Avec David Lambert, on a beaucoup échangé avec des femmes qui avaient vécu ça ou le vivaient même encore. Et c'était assez fascinant de voir à quel point il y avait un systématisme, une récurrence dans les propos, c'est toujours la même manière, quoi, la même méthodologie, si j'ose dire. Et du coup, c'était intéressant pour moi d'aller chercher ce qui se passe pour ces femmes-là et d'y répondre un peu avec le film. Parce qu'on leur pose souvent la même question à ces femmes-là, on leur dit « mais pourquoi t'es pas partie ?» Voilà pourquoi.
1: Un thème difficile, un thème rude. C'est important d'avoir deux comédiens, comédiennes qui se connaissent déjà avant, qui ont déjà travaillé ensemble.
2: Ça a été un cadeau, ça. Ça a été le luxe. La cerise sur le gâteau, c'était de savoir que Nils et Monia se connaissaient depuis 20 ans et qu'ils avaient un amour respectif l'un pour l'autre. Parce que du coup, ça m'aidait aussi quand on coupait la scène de savoir que ça allait bien se passer entre eux à nouveau.
1: Il a fallu du temps pour mettre en place ce projet.
2: Oui, c'était 4 années d'écriture. Il a fallu du temps aussi pour le financer, pour le monter. Et une fois que Nils et Monia ont embarqué à bord, ça s'est accéléré. Ouais.
1: Ce film, c'est aussi une façon de montrer aux personnes qui seront dans les salles et qui traversent cette situation qu'on peut s'en sortir.
2: Oui, on peut s'en sortir. La lumière existe. Et puis, c'est aussi une façon de dire à l'entourage, n'hésitez pas, allez-y, n'ayez pas peur de couper le lien, allez-y, parlez, dites pour elle.
1: Ma dernière question, j'étais là le jour où vous avez présenté Tout ce qui brille sur une plage du Majestic. Que de chemin parcouru, quel souvenir vous gardez de Cannes en général?
2: Le souvenir de Cannes que je garde, c'est probablement celui-ci, la montée des marches pour célébrer le succès de Tout ce qui brille avec Audrey et Leïla. Si je sais. Ah, c'était exceptionnel. C'était exceptionnel. On a compris, je pense, ce jour-là, que le film était un objet particulier, quoi. C'était
1: merci
2: super.
1: Merci pour ce film, et c'est très content.
2: Merci beaucoup, à très vite.
1: Dans un instant, sur Ici Azur, on accueille la comédienne Clémentine Célarier, présente au casting du film de Géraldine Nakache.
0: Merci Adrien. Eh bien, à tout de suite, on va vous retrouver sans plus tarder. Et ce, dans moins de 4 minutes, Ici Azur, au cœur de votre émission spéciale, un dimanche sur la Côte d'Azur, dédiée au Festival de Cannes. On se retrouve juste après Nathalie Bruglia. Voici Torn.

0: Nathalie Mbruglia avec Thorn sur votre radio locale ici à Azur, au cœur de votre émission Un dimanche sur la Côte d'Azur, spécial festival de Cannes, aux côtés de Adrien Mangano qui a reçu il y a quelques instants Géraldine Nakache à son micro pour parler de son nouveau film, Si tu penses bien, Adrien, qui cette fois-ci eh bien, s'apprête à recevoir la comédienne Clémentine Sellarié, présente au casting du film de Géraldine Nakache.
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0: Bienvenue à vous qui nous rejoignez un dimanche sur la Côte d'Azur, 11h midi, émission spéciale Festival de Cannes, aux côtés d'Adrien Mangano qui s'apprête à recevoir à son micro une merveilleuse comédienne présente dans le tout nouveau film de Géraldine Nakache.
5: Un dimanche sur la Côte d'Azur, spécial Cannes, nous sommes toujours en direct de la terrasse Alban au Noga Hilton. Avec à présent une actrice que l'on adore. Elle cartonne au théâtre dans Potiche. On l'a vu récemment sur TF1 dans Le Diplôme. Et elle est à Cannes pour présenter le film « Si tu penses bien » réalisé par Géraldine Nakache, qui raconte l'emprise d'un homme sur sa conjointe. Un film qui a reçu une standing ovation après sa projection. Rencontre avec une femme phénomène, Clémentine Sellarié. Bonjour.
2: Bonjour.
5: Et bon retour à Cannes. Quelles ont été vos premières impressions à la lecture du scénario de Géraldine?
2: J'ai eu un coup de foudre immédiat. Avec le scénario. Très vite, j'ai immédiatement appelé Géraldine. Et en fait, Géraldine et moi, c'est comme si on se connaissait déjà. En fait, on s'est vraiment rencontrés. Nos cœurs se sont trouvés, quoi. Mais vraiment, c'est comme une petite sœur pour moi. Elle m'a parlé tout de suite de spiritualité, d'humanité, de choses qui sont pour moi essentielles. Et surtout dans ce métier, surtout aussi en ce moment. Et puis ce thème, c'est cette mère qui ne peut pas aider sa fille, qui ne peut pas lui parler de ce que sa fille vit. Enfin, c'est cette espèce de truc qui est quelque chose qui est lié à la maternité, parce que quand les enfants grandissent, il faut les laisser. Je veux dire, il faut leur foutre la paix, quoi. Mais alors, quand il y a ce genre de choses qui arrivent, enfin, ce film est magnifique parce qu'on a l'impression d'être dans le ventre de Monia Chokri, qui joue Gilles. Et c'est impressionnant, on a l'impression qu'on est à sa place, quoi, et qu'on se prend cet amour tellement, terrible, dangereux, affreux, enfin, c'est. Et beau en même temps, merci beaucoup. On m'apporte un café pendant que je dis merci. merci beaucoup. Et donc voilà, j'ai besoin de le revoir, le film. Je l'ai découvert hier au festival. Et j'ai vraiment besoin de le revoir parce que. Mais voyez, il faut quelqu'un de très fin, de très pudique, de très intelligent et de très sensible pour faire un film comme ça, comme Géraldine. Et des acteurs comme Nils aussi, ils sont tous les deux incroyables. Et puis ces silences aussi, ces réflexions, ces moments où on se dit, mais c'est ça en fait, moi j'ai vécu des choses proches et je le dis parce qu'il faut parler de ça. Il faut parler de moments où on est victime, on est prise dans un piège d'amour dangereux, quoi, d'amour violent. C'est très délicat.
5: Sur quoi vous êtes appuyé pour incarner ce personnage?
2: Jamais été maman d'une femme qui a été victime. J'étais moi-même victime de violences voilà, la violence étant, c'est terrible, il y a une scène à un moment donné où il lui dit, il va comme ça, et elle fait ça, et lui dit, mais quoi, tu crois que je vais te battre? Mais enfin, il la bat déjà, parce qu'on n'a pas besoin de vous foutre une claque pour vous battre, on vous bat mentalement, on vous violente, on vous fait peur, quoi. C'est de la peur, c'est ce qui est horrible. Tenir un film comme ça pendant, enfin, c'est magnifique, je sais pas, je trouve ça.
6: C'est un très joli rôle, et en plus, comme toujours, vous l'interprétez à merveille, c'est tout en retenue, notamment une scène où vous retenez les larmes. Cette maman, elle ne peut pas agir pour aider sa fille parce qu'elle est aussi sous l'emprise quelque part, indirectement.
2: Ouais, elle est sous l'emprise du rôle de mère. Moi, je pense que c'est parce qu'elle elle veut pas se mêler.
6: Comment vous avez ressenti l'accueil hier soir dans la salle?
2: C'était merveilleux. Je pensais à toutes les femmes. Je pensais beaucoup aux femmes et aux hommes qui vivent ce genre de truc. Il y en avait forcément dans la salle, beaucoup, beaucoup plus qu'on croit, et c'est tellement tabou. C'était merveilleux de vivre toute cette émotion et de sentir le silence pendant la projection. C'est merveilleux d'être ici. De toute façon, il y a une espèce d'électricité, d'émulation, c'est incroyable, c'est génial, quoi. C'est une grande chance en ce moment. Merci.
6: Merci de nous avoir accordé cet entretien.
2: Mais merci à vous, merci à
6: très vite.
2: Merci à vous, à très vite.
5: On va rester à Cannes, sous le soleil de la terrasse Alban, face à la mer, pour accueillir dans les prochaines minutes le réalisateur Rudy Rosenberg, qui présente cette année le film « Quelques mots d'amour » avec Afzia Herzi, en mère courage, en prise avec sa fille, qui souhaite absolument nouer un contact avec un père qui ne l'a jamais reconnu.
0: A tout de suite donc Adrien, le rendez-vous est pris un dimanche sur la Côte d'Azur, spécial festival de Cannes, et toujours accompagné par vos chansons préférées pour passer un excellent dimanche avec nous. Miss Maggie, à l'écoute de votre radio ici Azur, voici pour vous ce dimanche Renaud

0: Renaud avec Miss Maggie sur votre radio ici à Azur, il est 11h32. Celles et ceux qui font briller le 7e art par leur création, leur talent, sont à Cannes et sont au micro d'Adrien Mangano ce dimanche jusqu'à midi. Adrien, c'est à vous.
1: Un dimanche sur la Côte d'Azur avec encore une jolie rencontre avec le jeune réalisateur Rudy Rosenberg. C'est son premier festival de Cannes. Il y participe avec le film Tout en délicatesse, quelques mots d'amour. Un récit qui rend hommage aux mères célibataires et aux enfants en mal de père. Un film drôle, très drôle, mais très émouvant. Ému, il l'a été aussi le jour de la projection. Rudy Rosenberg.
2: J'étais en larmes, ça m'a énormément ému, je sais pas pourquoi, pour plein de raisons. Je pense qu'il y a aussi beaucoup de pression, et puis c'est tellement beau de voir. On écrit un texte pendant 3 ans, et puis un jour, il y a une connexion qui se produit avec le public, et cette connexion, elle est très émouvante.
1: Qu'est-ce qui vous a donné l'envie de raconter cette histoire ?
2: Pour plusieurs raisons. Je crois que j'avais observé chez certains enfants ce réflexe quand il y a quelque chose de difficile à affronter. Ce réflexe de réinventer la réalité pour se protéger ou pour avancer. Et le personnage d'Abigail dans le film, la petite fille, en fait, elle a un père qui est défaillant, qui est totalement absent. Et elle va un petit peu lui trouver des prétextes et réinventer sa propre réalité pour se protéger. Et je crois que la première idée, l'idée de départ, c'était ça. Ouais. Et ensuite, je pense que le film, c'est pas le cœur du film, parce que le cœur du film parle vraiment de la relation mère-fille. Ça, c'était l'idée de départ qui me touchait.
1: Et pourquoi l'envie de l'ambiancer dans les années 90 et tout début des années 2000?
2: Alors, pour deux raisons. La première, c'est la nostalgie de cette époque. Moi, dans les années 2000, je trouve qu'il y avait une douceur. Et puis aussi, je sais pas si vous l'avez ressenti, mais dans le film, il y a aussi un mélange de communauté. Mm-hmm. Même dans la musique, ça se ressent. On a fait des mélanges de klezmer, de musique orientale. Et l'autre raison, c'est tout bêtement parce qu'aujourd'hui, pour retrouver son père, c'est plus facile avec Internet, avec les réseaux.

0: le film aurait été un court métrage. Donc là, ça permet quand même d'avoir plus de complications pour le personnage pour retrouver son père. Quoi.
1: Ouais. Tous les héros ont un point en commun, c'est la quête de l'amour.
0: Oui, exactement. C'est la quête de l'amour et puis c'est aussi l'apprentissage dans sa famille, apprendre à s'aimer. Pas forcément à se dire je t'aime, parce que justement je trouve qu'il y a une sorte d'injonction comme ça à dire je t'aime aux gens qu'on aime. Et bien, il y a des certaines familles où on se dit pas les mots, mais on peut exprimer nos sentiments différemment. Et c'est une idée aussi qui m'intéressait.
1: Ouais. Très souvent on entend les réalisateurs dire que c'est un peu plus compliqué de tourner avec des enfants. Vous, Rudy, vous l'avez vécu comment? Parce que est-ce qu'il y a des horaires de tournage à respecter?
0: Oui, alors il y a beaucoup de contraintes avec les enfants. Et à la même temps, là la contrainte elle n'était pas uniquement avec les enfants et les adolescents. C'était aussi le fait que la plupart des personnages interprété par des non-professionnels, des gens dont c'est la première expérience au cinéma. Et voilà, c'est vrai qu'il y avait tout un tas de contraintes qui se superposaient les unes aux autres. Le chien, les enfants, les non-professionnels, etc. Puis au milieu de ça, on avait une actrice merveilleuse, Afsia, qui tenait sa barre et qui était incroyable.
1: La fierté d'avoir réussi à avoir Afsia dans ce film. Ah. Il a fallu la convaincre ou elle a dit oui tout de suite?
0: Elle a dit oui immédiatement. Elle n'a pas dit un mot sur le scénario. Elle a été exemplaire, incroyable, d'un soutien formidable. Et puis, bon, je ne sais pas si ça intéresse beaucoup les gens, mais son agent aussi, Grégory Veil, a beaucoup participé, s'est battu avec Hugo Sélignac, le producteur, et moi-même, pour que ce film existe. Et c'est vrai qu'au tout début, c'était un film assez fragile et on n'était pas du tout sûr d'y arriver. Et c'est vrai que quand Afsia a effectivement dit oui, tout d'un coup, et bah, tout s'est déployé et puis on a tourné 2 mois plus tard.
1: Le plaisir d'être à Cannes ici.
0: C'est la première fois, c'est un plaisir immense. Je suis ému, bouleversé, épuisé, tout ce qu'on peut imaginer. Mais la projection de ce matin, c'est un souvenir inoubliable. C'est un des plus beaux moments de ma vie, je pense, dont je me souviendrai toute ma vie.
1: Qu'est-ce qu'on ressent quand on arrive sur la croisette?
0: Bah, on a l'impression d'être à la place de ceux qu'on a toujours observé, regardé, admiré. Le photocall aussi, c'est un moment assez extraordinaire. On arrive, on est pris en photo, comme ça, tout d'un coup. C'est incroyable.
1: Eh oui, c'est incroyable. Et ça, c'est la magie de Cannes. Notre matinée se poursuit avec un comédien réalisateur qui va nous rejoindre dans quelques instants pour présenter son dernier film, Karma. C'est Guillaume Canet qui sera avec nous.
2: Rien que cela, merci beaucoup Adrien. Guillaume Canet, donc, sur votre radio ici depuis le Palais des Festivals de Cannes. Un entretien à ne pas manquer.
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2: Émission spéciale Festival de Cannes, et ce jusqu'à midi avec Adrien Mangano, bien sûr, qu'on va retrouver encore une fois avec une très belle rencontre sur votre antenne ce matin.
1: Marion Cotillard et Guillaume Canet se sont réunis à nouveau, mais de façon artistique, pour monter les marches de Cannes à l'occasion de la projection du film Karma, qui a été présenté vendredi dernier hors compétition.
9: Je ne peux pas vous dire ce que Jeanne a vécu pendant toutes ces années. Elle a dû sûrement souffrir. Mais si elle a décidé d'y retourner, c'est qu'elle ne peut pas faire autrement.
1: Karma, c'est un drame très sombre dans lequel Guillaume Canet dirige son ex-compagne, qui incarne Jeanne, qui va devoir affronter une communauté sectaire qu'elle a fui 6 ans auparavant. Un rôle sur mesure.
10: C'est écrit pour elle, en tout cas. C'est je sais pas si c'est sur mesure, mais en tout cas, j'ai tout fait pour que son talent s'exprime dans ce personnage.
1: Ouais. Quelle a été sa réaction lorsque vous lui avez proposé le projet?
10: J'ai vu dans son regard qu'elle était intéressée par le personnage et qu'elle aimait le trajet de cette femme. Et puis au fur et à mesure, j'ai avancé, j'ai travaillé, je lui ai fait lire des choses et je la voyais de plus en plus enthousiaste. Donc ça m'encourageait dans l'idée de finir ce scénario.
1: Qu'est-ce qui vous a donné l'envie de raconter cette histoire?
10: Plein de choses. J'avais depuis très longtemps envie de parler de l'emprise, de la manipulation, de la trahison, de plein de thèmes comme ça que je trouvais intéressant en fait sur des personnages à écrire et puis j'ai commencé à écrire cette histoire pour Marion d'une femme dont le passé la rattrape. J'aimais cette idée là il y a un côté un peu Hitchcockien, enfin c'est quelque chose qu'on aime chez Hitchcock, ces femmes qui ont un mystère, qui ont un passé trouble. C'était quoi déjà derrière ce film d'Hitchcock qui était génial ou il la suit au cimetière et tout ça. Et donc du coup voilà, je suis parti là-dedans et puis au fur et à mesure est venue après l'idée de la secte, de la communauté et tout.
1: Comment vous avez préparé ce film? Ça vous a demandé énormément de travail de recherche dans le milieu des sectes ou...
10: Ça m'a demandé beaucoup de recherche. Oui, effectivement, il y a eu un travail assez journalistique, je puis dire, de recherche sur des documentaires, des choses que sur lesquelles j'ai avancé. Pour comprendre un peu la manière dont fonctionne en fait globalement tous les genres de sectes que j'ai pu voir. Il y a quand même beaucoup de points communs en fait dans la manière de soit de recruter les gens, et même quand c'est des endroits comme les dans le film où ils font pas de prosélytisme et que c'est qu'ils vivent en endogamie, il y a quand même des règles qui sont quand même assez communes, donc ouais, toutes ces recherches m'ont permis de comprendre ça, quoi.
1: Légende ou réalité, vous auriez assisté à un procès, mais incognito.
10: Oui. Ouais, j'y suis allé avec un masque de Covid, une casquette, des lunettes. Et je me suis quand même fait détroncher un moment parce que j'ai vu des gens tourner la tête et me regarder de manière un peu intense. Donc je pense que j'ai été détronché.
1: Présenter ce film au Festival de Cannes, c'est une exposition incroyable, particulière.
10: Oui, c'est une grande chance parce que c'est vrai que ça permet d'avoir une ouverture internationale en fait, de montrer le film à beaucoup de gens. Et puis c'est vrai que c'est très intense, le Festival de Cannes. Dès quelque chose sort, je l'ai vu là aujourd'hui par exemple sur tous les réseaux sociaux, tout ça par rapport à la projection du film, c'est quand même très présent dans les médias. Donc on sait que Cannes sur un film a un gros impact, tant positif que négatif d'ailleurs. Quand la bouche à oreille démarre, c'est voilà, on passe par on a intérêt et on a envie que ça se passe bien, quoi.
1: Guillaume Canet, vous restez avec nous. On continue notre tête-à-tête sur la terrasse Alban à l'hôtel Mariotte à Cannes.
2: Et c'est dans ce cadre exceptionnel de la Côte d'Azur que nous allons vous retrouver, Adrien Mangano et Guillaume Canet, pour cette émission spéciale Un dimanche sur la Côte d'Azur, spécial Festival de Cannes, le tout accompagné par la musique de Chris Isaak à Wicked Games, sorti en 89. La chanson d'ailleurs, boostée par son apparition dans le film de Sailor et Lula de David Lynch, Palme d'Or au Festival de Cannes dans les années 90.

0: Ici Azur, avec Chris Isaac à Wicked Games, au cœur de votre émission un dimanche sur la Côte d'Azur, encore jusqu'à midi, puisque dans quelques instants, nous allons retrouver Adrien Mangano et Guillaume Canet en direct de la terrasse Alban, sur le toit de l'hôtel Marriott. Guillaume Canet, présent à Cannes, pour présenter son film Karma. On en parle dans quelques instants.
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0: Et ce sont les derniers moments de votre émission spéciale consacrée au 7e art à l'occasion de la 79e édition du Festival de Cannes. Et Adrien Mangano, pour l'occasion, reçoit celles et ceux justement.

0: participe à faire rayonner et briller cette 79e édition. On va savourer ces derniers instants. Retrouvons sans plus tarder Adrien Mangano et Guillaume Canet.
1: Un dimanche sur la Côte d'Azur, spécial Cannes en direct de la terrasse Albane sur le toit de l'hôtel Marriott. Nous sommes en compagnie de Guillaume Canet, qui est venu présenter son film Karma, dans lequel joue son ex-compagne Marion Cotillard. Un drame psychologique qu'il a écrit spécialement pour elle et qui prend pour cadre principal une communauté sectaire. Guillaume Canet, après la projection du film, je vous ai senti très très ému dans la salle. Il y avait également autour de vous tous vos camarades, comme Gilles Lelouch.
2: Ouais, j'étais ému. Bah, j'étais très ému de voir Gilles. Parce que c'est vrai que ça fait des années qu'on avance chacun dans notre... soit ensemble, soit de manière séparée, mais qu'on suit un peu le travail de l'autre. Et j'étais touché qu'il soit venu parce que il avait son film que dimanche. Donc il est venu deux jours en avance et ça m'a touché qu'il vienne. Parce que déjà, en plus, il était reparti après la Vénus électrique. Donc voilà, j'étais touché qu'il soit là parmi nous. Et puis j'étais touché aussi parce que c'est émouvant de montrer son film au lendemain de l'avoir fini, parce que je venais vraiment de le terminer. C'est toujours très déconcertant de montrer son film aussi tôt que ça, quoi.
1: Tous les comédiens n'étaient pas professionnels, il y avait des amateurs.
2: Ouais.
1: C'est différent de travailler à diriger.
2: Oui, c'est différent, c'est juste du temps qu'il faut prendre avec eux. Et c'est bien les préparer, mais c'est très très intéressant. Moi j'ai adoré ce travail que j'ai fait avec eux, avec tous les comédiens, les petits rôles et tout ça. Je suis venu longtemps en avance avec eux dans le décor pour répéter, pour travailler des situations et les mettre vraiment en situation pour que le jour du tournage, même n'importe quel petit rôle existe et que chacun y connaisse leur histoire, leur passé, leur rapport à Jeanne, par exemple, le personnage de Marion, et pour que immédiatement ça fasse vrai et que ce soit pas des figurants juste qui sont présents et qui jouent rien en fait.
1: Guillaume, elle a été difficile à trouver la demeure que vous vouliez pour ce film.
2: Elle a été très difficile à trouver, oui. J'ai vu beaucoup, beaucoup d'endroits. Et curieusement, cet endroit est le premier qu'on a vu. Vous savez, vous avez tendance toujours à penser que c'est comme dans les apparts ou les maisons que vous visitez. Vous dites toujours, non, ça peut pas être la première. Donc, vous en voyez plein d'autres. Et puis finalement, vous vous rendez compte au bout d'un certain temps que vous cherchez tous les avantages qu'il y a dans le premier. Et à un moment, vous vous dites, mais pourquoi pas le premier alors? Et puis finalement, on y revient. Alors, pourquoi pas le premier? Parce qu'on espère toujours encore un truc en plus. Mais... il y a un moment, on s'est rendu compte que c'était le meilleur endroit.
1: Je sais que vous accordez beaucoup d'importance à la musique dans tous vos films, ce que vous avez réalisé. Cette fois-ci, vous avez retrouvé un complice, Yodelis.
2: D'abord, c'est toujours extrêmement agréable de travailler avec les gens qu'on aime. Et y a une confiance établie entre les deux. Il y a une admiration aussi commune. Donc c'est très, très agréable et facile et rapide, du coup, pour se dire les choses et pour pas avoir peur de... sans blesser l'autre, de faire des critiques, d'émettre des critiques. On est surtout très complices. On aime les mêmes choses, on aime le même cinéma, on aime la même musique. Donc ça va très vite. Et c'est vrai que là, sur ce film-là, moi, j'avais une idée très précise de ce que je voulais. Et j'en ai parlé. Il était complètement en accord avec moi. Et puis, immédiatement, il a trouvé les thèmes. C'était assez magique de le voir composer comme ça, immédiatement.
1: Guillaume, le fait de travailler avec une personne que l'on connaît très bien comme Marion, ça instaure un climat de confiance sur ce que l'on attend de l'un et ce qu'on attend de l'autre.
2: Il y a une confiance établie, une complicité, une connaissance de l'autre. Et donc, c'est beaucoup plus facile dans la manière de converser, d'exprimer les choses, de savoir ce qui va la troubler, ce qui va l'encourager. Oui, c'est une grande... pardon, j'ai baillé pour les gens qui ne m'ont pas vu. c'est après une nuit de célébration. Non, c'est très très agréable et ça permet, comme je le disais, des raccourcis et surtout de savoir comment amener certaines choses en fait. Il y a des scènes assez difficiles à jouer et c'est vrai que il y a un travail de mise en scène qui se fait déjà des fois avant la scène. C'est-à-dire dans l'ambiance qu'on va amener sur le plateau ce jour-là, ça permet aussi ça participe aussi à ce qui va se passer sur le plateau derrière, en fait.
1: Revenir ici, il y a pas mal de souvenirs de Cannes. Il y a aussi le tournage aussi, le Palais de la Méditerranée.
2: Ouais,
1: il y a eu du jumping, il y a beaucoup de choses. Qu'est-ce que ça vous inspire?
2: C'est quand même très, très agréable d'avoir du soleil comme ça. Et puis cette vue-là, elle est quand même assez dingue. Elle est un peu trop remplie de bateaux à mon goût, mais sinon, c'est très agréable. J'aime bien voir la mer, mais à chaque fois que je suis là, je passe un très bon moment et c'est très agréable.
1: Merci, c'est à chaque fois un plaisir.
2: Ben, merci. Vraiment, à vous.
1: C'était grandiose.
2: Ah, merci à vous.
1: Les yeux.
2: Ah, merci à vous.
1: Le film sera sur les écrans le 21 octobre prochain, ici à Zurich, au Festival de Cannes, pour vous faire vivre l'un des plus grands événements cinématographiques au monde. Et il se passe chez nous, sur la Côte d'Azur. Un dimanche sur la Côte d'Azur, à réentendre quand vous le souhaitez sur ici.fr.
0: Mille merci Adrien pour cette émission, pour votre boulot sur place au Palais des Festivals de Cannes. On vous souhaite un excellent dimanche. On vous retrouve demain avec votre chronique Tapis Rouge. Dans la matinale, 6h-9h, rendez-vous à vos côtés à 7h40. Florent Pagny à l'écoute de votre radio.

0: c'est qui je suis, Florent Pagny, à l'écoute de votre radio ici Azur, sous le soleil. Dans un instant, place à l'actu.
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0: Dimanche 17 mai, il est midi. Tout de suite à l'édition de la mi-journée, à vos côtés, Océane Zitouni. Et c'est le match de la peur pour l'OGC Nice.
2: Le gym aborde la dernière journée de Ligue 1 de football ce soir à la place inconfortable de barragiste. 16e au classement de Ligue 1, les Niçois doivent absolument battre Metz à l'Allianz Riviera pour s'éviter un double choc stressant face à Saint-Etienne. Le problème, c'est que le gym n'a plus vraiment son destin entre ses pieds. Il faudra aussi espérer un faux pas d'Auxerre ou du Havre. Une soirée sous haute tension qui sera aussi marquée par l'hommage à Dante, le capitaine brésilien qui devrait jouer son tout dernier match sous les couleurs niçoises, Maxime Baquet.
3: Pas le cœur à la fête, le moral dans les chaussettes, mais pas question de renoncer à dire au brigado, merci pour tout, Capi, pour notre consultant foot, Patrice Alberganti.
4: Il faut célébrer Dante, c'est un monument. Depuis qu'il est là, il est irréprochable. C'est un capitaine, c'est un leader, c'est un professionnel haut niveau, c'est un exemple pour le football.
3: D'abord assurer le maintien, puis célébrer Dante à la fin, voilà le scénario idéal, mais avec ou sans le Brésilien sur le terrain, Nicolas, supporter du gym, a son avis, alors que le capitaine vient d'enchaîner 3 matchs sur le banc.
5: La plus belle célébration, ça serait de se maintenir avec lui sur le terrain. Parce qu'à un moment donné, on va avoir aussi besoin de valeur sûre derrière. Est-ce que c'est pour le moment de le relancer? Et évidemment qu'il faut le célébrer. C'est un monument, c'est une légende vivante du club.
3: Dante peut disputer ce soir un 327e match en rouge et noir pour devenir le deuxième plus capé de l'histoire du club derrière Francis Isnard. Mais au-delà de ces chiffres, ce sont surtout les souvenirs que retiendra l'ancien speaker de l'Allianz, Fabrice Moreau.
6: Il n'y en a pas un, il y en a 1000, c'est son sourire. C'est un type qui a toujours le sourire, toujours la banane, il fait le plus beau métier du monde, lui au moins il assume, il fait pas la gueule, il est toujours content de vivre. Tu prends un type comme ça et tu en mets 5 dans l'effectif et je crois que tu te bats encore pour les places européennes, quoi, voilà.
3: Dante qui espère évidemment refermer ses 10 ans au gym avec un trophée plutôt qu'un barrage la semaine prochaine avant de partir au Bayern Munich cet été entraîner les jeunes.
2: OGC Nice, Metz, avant match dès 20h30 sur ICI Azur en direct, coup d'envoi 21h, match à haute tension sous surveillance maximale. Le préfet des Alpes-Maritimes déploie une centaine de forces de l'ordre supplémentaires, plus de 400 stadiers autour de l'Allianz Riviera, des blocs de béton anti-intrusion sont installés et puis les 300 supporters messins seront escortés. L'alcool et les fumigènes sont strictement interdits aux abords du stade. L'ouverture du parvis est à 18h. La préfecture vous conseille de privilégier les transports en commun.
0: Le violent incendie dit de cette nuit à Cannes est éteint.
2: Le feu s'est déclaré tout juste à côté du Palais des Festivals vers 1h du matin au niveau de la toiture d'un immeuble de 4 étages rue Barry. Le sinistre a mobilisé un très lourd dispositif, 83 sapeurs-pompiers et 33 engins. Au total, ce sont 29 personnes qui ont été évacuées et un trentenaire qui a été légèrement blessé. Les flammes ont finalement été maîtrisées et éteintes à 5h ce matin. Toutefois, les pompiers sont encore sur place en ce milieu de matinée pour inspecter les décombres et vérifier qu'il n'y a plus aucun point chaud. La mairie de Cannes s'occupe du relogement des sinistrés.
0: Et c'est le grand retour des dragons dans la cour des grands.
2: 25 ans qu'ils attendaient ça. Les joueurs de l'AS Cannes ont validé leur montée en national. Hier, en terrassant Saint-Maur, 2-0. Après un quart de siècle de galère dans les divisions amateurs, le club cannois redéploie ses ailes et retrouve officiellement le monde professionnel. Le coup de sifflet final a libéré un stade Pierre de Coubertin en ébullition. 8000 supporters en transe ont envahi la pelouse pour chavirer de bonheur avec leur équipe. On les écoute.
7: On attend ça depuis longtemps, que d'émotions, trop plaisir pour Cannes, pour le public, pour les joueurs, le staff.
8: L'AS Cannes c'est toute ma vie, je suis cannois, je suis pour aucune autre équipe, j'aime que Cannes. On a beaucoup souffert, on en a fait connu la D1 des années 90, et là c'est vraiment, je suis vraiment fier d'être cannois.
7: Monsieur, on a carrément tombé le maillot là.
9: Ah ouais, on a trouvé le maillot, c'est magnifique, on redevient pro après 20 ans, c'est le moment de pérenniser le club, et allez Cannes, allez Cannes.
10: Cannes en Ligue 3, c'est magnifique.
7: Il représente quoi ce club pour vous là?
10: C'est la police.
9: On est cannois, donc on a 22 ans, ça fait 22 ans qu'on habite à Cannes, on est né à Cannes.
7: Mais vous n'avez pas forcément connu les grandes années 90.
10: C'est mon père qui m'a fait connaître Zidane, les épopées en Ligue 1, la Coupe de France, etc. On va pouvoir voir Cannes en monde professionnel, c'est génial.
2: Mais le maire David Lisnard annonce la modernisation du stade Pierre de Coubertin. On parle de l'éclairage, du son, de la vidéosurveillance pour viser très rapidement la Ligue 2. Nos Azuréens au départ du Grand Prix de Catalogne en MotoGP, le cannois Joan Zarco partira en 5e position, alors que le niçois Fabio Quartararo s'élancera en 7e position. De quoi peut-être espérer un podium azuréen à la fin. Le départ est à 14h.
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2: Quel temps pour aujourd'hui, du soleil hein ?
0: Exactement, du soleil avec ça, des températures très douces. Franchement, vous allez pouvoir profiter pleinement ce dimanche. Une aide de soleil, t-shirt, vous pouvez vous balader, aller faire du vélo. On a toujours cette légère brise de vent, mais encore qui s'est atténuée. Et des maximales qui vont virevolter, j'ai envie de vous dire, autour des 20 degrés. Midi 5 sur votre radio ici à Azur. Willy de la tribu sont là.
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0: Alors ça c'est gratuit. Oui. Pour nous retrouver, vous tapez Youpi la vie avec oui. Willy Rovelli.
1: Oui, Rovelli, oui, c'est
0: Willy Ravioli.
1: Ouais. Je sais que ça fait que 6 ans qu'on travaille tous les jours ensemble, donc je comprends que tu ne sais pas qui je suis. Donc Rovelli.
0: Et le sondage du dimanche, c'est spécial train. Qu'est-ce qui vous énerve le plus, tiens, quand vous voyagez en train? Est-ce que c'est le voisin qui ronfle, les prix du wagon-bar, parce que là, on n'y arrive plus, les enfants qui pleurent, les personnes qui ne sont pas assises à leur place, bref, nouveauté, c'est gratuit. Oui, je sais. Non, moi, je sais ce qui vous énerve, parce qu'on voyage beaucoup en train, je sais. C'est quand quelqu'un se met à côté de vous, qui pianote sur son ordinateur, et pianote très fort.
1: Les petits bruits. Ça me rend fou, ouais. Ça me rend fou, ça.
0: Bon, bref, en tout cas, les youpis ont commencé à voter, et pour 35% de nos internautes, ce sont les personnes qui se mettent à leur pas leur place.
1: Ah oui,
0: c'est énervant.
2: Et qui demandent de changer là.
0: Continuez de voter, c'est gratuit. Le groupe Facebook, il s'appelle Youpi la vie avec Willy Rovelli.
1: Voilà, 0810 055 056, c'est aussi le numéro de téléphone. Vous pouvez composer là tout de suite. Hein. Je veux 2-3 auditeurs d'ici 13h. Passez nous faire un petit coucou quand vous voulez. Vous repartez avec quoi, mon cher Nicolas?
2: Eh bien, on n'a pas gagné l'Eurovision. La France est triste, mais j'ai un lot de consolation. Et quel lot, on vous offre 100 euros de carburant qui vont tomber
1: mieux
2: dès la fin de cette émission sur l'un d'entre vous.
1: C'est bien mieux que de gagner l'Eurovision, effectivement.
0: Oui.
1: Est-ce qu'on a tout dit?
2: On a tout dit.
1: Alors démarrons, allez-y.
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1: Alors, vous savez quoi, mes amis, normalement, on devait avoir Bruno Bégarban qui devait nous parler de l'antivirus, de savoir un petit peu si c'est grave, comment ça s'attrape, est-ce que c'est très contagieux, est-ce qu'il va encore falloir qu'on reste enfermés tous pendant des mois à la maison, mais je crois qu'il n'est pas avec nous actuellement, ouais, parce qu'il est en train de travailler aussi. Bon, bah, on va voir, on va essayer de le rappeler dans quelques petites secondes. On va commencer par écouter Abba, tiens, avec Dancing Queen, et puis juste après, on va essayer d'avoir Bruno, et puis si on n'a pas Bruno Bégarban, on ça va d'avoir Fabien, tu es là, Fabien?
0: Oui, je suis là,
1: Oui, c'est bien. Merde.
0: Vous êtes déçus, je sais.
1: Oui, elle préférait qu'il y ait Bruno Mégarban que Fabien Emo. Fabien, moi, tu n'es pas non plus chef du service de réanimation à l'hôpital,
0: non,
1: par hasard.
0: Non, il vaut mieux.
1: Tu répondras quand même à mes questions, c'est pas grave. Allez, on est ferme.

0: papas qui, eux, ont gagné l'Eurovision. Je dis ça comme ça, hein. Jingle, allez, zou, zou, zou, zou, zou. Hey, papa.
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0: Allez, comme promis, place à notre premier dossier. Bonjour Bruno Mégarban.
3: Bonjour.
0: Bienvenue ici, mon cher Bruno. Vous êtes chef du service de réanimation de l'hôpital Lariboisière à Paris. Si vous le voulez bien, mon cher Bruno, on va se faire une petite série de questions façon ping-pong. Vous voyez, je vous envoie les questions. Vous m'envoyez de jolies réponses, histoire qu'on en sache un petit peu plus
3: on
0: sur... Oui, oui, mais je suis sûr que vous allez réussir. histoire qu'on en sache plus sur cet antivirus qu'on ne tombe pas encore dans une psychose. Déjà, c'est quoi cette maladie? Alors, elle vient d'où? Comment est-ce qu'on l'attrape? C'est quoi alors?
3: Alors, l'infection par antivirus est une infection qui peut s'attraper un peu partout dans le monde, mais l'épidémie actuelle, en fait, est liée à une souche que l'on appelle des Andes, de cet antivirus, et qui ne se trouve qu'en Amérique du Sud, et que normalement, on attrape en respirant de l'air avec des particules contaminées, en suspension contaminées par des déjections de rats. Un rat particulier qui est le rat pygmée des rizières qui se trouve que en Amérique du Sud.
0: D'accord.
3: Mais malheureusement, il existe un risque avec cette souche-là d'une contamination interhumaine. Et c'est ce qui s'est passé. C'est-à-dire le patient zéro a été contaminé au cours d'une visite en Amérique du Sud, probablement d'un cabanon ou d'une déchetterie abandonnée et infestée par les rats. Et ensuite, il a véhiculé le virus sur le navire. Et là, il y a eu une transmission interhumaine. Et malheureusement, comme vous le savez, il y a eu 10 cas, dont 3 décès.
0: Voilà. C'est quoi les symptômes?
3: Alors, les symptômes commencent après une période d'incubation assez longue, avec comme moyenne 15 jours et comme extrême 6 semaines. Les symptômes commencent par un syndrome grippal, donc fièvre, douleur musculaire, articulaire, fatigue. Et puis rapidement apparaît ce qu'on appelle un syndrome cardio-pulmonaire, avec une insuffisance respiratoire aiguë, qui peut malheureusement mener assez rapidement au décès. Et il a été calculé une mortalité de l'ordre de 40%. Donc c'est une maladie grave.
0: Bon. Ouais, c'est une maladie grave. Est-ce qu'il y a des personnes infectées en France actuellement et si oui, comment vont-elles?
3: Alors aujourd'hui, il n'y a qu'une seule personne infectée en France qui est hospitalisée en réanimation à l'hôpital Bichat. Son état a été relativement sérieux, mais je crois que sa situation est stable et on espère évidemment, on lui souhaite un très bon rétablissement. Voilà. Par contre, il existe 22 personnes dites contacts, c'est-à-dire qui à un moment donné ont été en rapport relativement proche avec une personne infectée. Mais à ce jour, aucune de ces personnes ne s'est positivée. Et donc, plus le temps passe et plus on va pouvoir penser que ces personnes n'ont jamais été infectées.
0: Donc, c'est une maladie qui est connue par rapport au Covid-19 quand c'est arrivé et qu'on ne savait pas trop où on allait. Là,
3: oui,
0: c'est une maladie qui est connue.
3: Voilà,
0: c'est ça.
3: Exactement, c'est une maladie connue depuis les années 70. Par ailleurs, les premiers cas décrits remontent aux années 50 dans la guerre de Corée. Et en Amérique du Sud, il y a très régulièrement des petits foyers épidémiques, assez petits. Ça n'a jamais pris une tournure beaucoup plus sérieuse et une épidémie plus large. Toujours, les foyers sont rapidement circonscrits et l'épidémie s'arrête.
0: D'accord, donc rien à voir avec ce qu'on a connu il y a 6 ans.
4: Avec le Covid.
3: Non, rien à voir. Ici, évidemment, l'épidémie a été prise tout au départ. On connaît le patient zéro, on connaît la totalité des personnes contacts, on a tracé leur parcours. Ils ont été mis en isolement, en auto-quarantaine ou en quarantaine hospitalière. On sait qu'il existe 10 personnes infectées dans le monde liées à cette épidémie. Donc, évidemment, ça n'a rien à voir avec la Covid, qui, lorsque les autorités sanitaires en ont pris conscience, il y avait déjà des centaines de milliers de personnes infectées partout dans le monde. Ça n'a rien à voir.
0: Donc rien à voir. On ne va pas être confiné. Pas besoin que je me rachète une machine à pain, Bruno. Dès qu'il y a une épidémie, je m'achète une machine à pain.
3: Ouais. Ni masque, ni rien du tout.
0: Bon.
3: Non, rien du tout, rassurez-vous.
0: Tant mieux, tant mieux.
3: L'épidémie est déjà contrôlée.
0: Bon, merci infiniment. Merci beaucoup, Bruno Mégarban. Merci d'avoir pris quelques minutes pour nous raconter tout ça. Donc, pas de panique, mes amis. Voilà, j'espère que les personnes qui sont concernées là vont vite aller mieux. Bruno Mégarban, donc chef du service de réanimation de l'hôpital Lariboisière à Paris. Merci beaucoup. Passez un bon dimanche.
3: Si, pareillement.
0: Mettez un jingle, va. Oui, voilà.
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0: Je l'ai déjà dit aux auditeurs de votre radio ici, je suis payé au jingle. Ah, moi, c'est-à-dire que plus on en passe, plus je suis rémunéré. Donc il faut qu'on en mette. Tiens, tu veux bien m'en remettre un autre, s'il te plaît? Voilà,
4: il touche, il touche.
0: Mon Fabien, il est 12h17. Alors, notre spécialiste belge, mon Fabien. Oui, vas-y.
5: On met un jingle, parce que là, c'est pour toi, ça.
0: Allez, vas-y.
5: On touche rien, nous, par contre. Il est l'heure de la mise à jour, toute l'actu web de la semaine. Et attention les amis, attention, une nouvelle arnaque fait des ravages depuis quelques jours. Je veux vraiment vous mettre en garde. Si on vous téléphone et que personne ne parle au bout du fil, raccrochez. Parce qu'en fait, c'est une arnaque. Il ne faut même pas dire « Allô, c'est qui ?» Car en fait, les pirates utilisent votre « Allô » pour cloner votre voix, pour piéger ensuite vos proches.
0: Attends, mon Fabinou, là, on va être sérieux deux jours.
5: Non, mais c'est vrai.
0: C'est très important ce que tu dis. Donc, voilà.
5: Si on vous appelle et que personne ne répond, il faut raccrocher.
0: Voilà.
5: Parce que sinon, on utilise votre voix pour piéger vos proches.
0: Tu te rends compte?
5: Écoutez ce qu'on peut faire avec un simple allô.
6: Le son de votre voix est alors enregistré, puis cloné par une intelligence artificielle. Démonstration avec cette créatrice de contenu.
7: Donc là, par exemple, il a calqué mon clone de voix dessus.
8: Maman, est-ce que tu peux m'aider? Il y a quelqu'un qui vient de voler mon téléphone. Oh. Est-ce que tu peux me faire un virement? Je t'envoie un SMS tout de suite.
7: C'est extrêmement trop bien.
5: C'est réaliste, hein.
0: Tu te rends compte? Ça, c'était sa voix IA.
5: Oui, c'est ça. Voilà, donc si on vous appelle et que personne ne répond, voilà, raccrochez. C'est une arnaque, franchement. On ne va pas tarder à devenir fou avec toute cette intelligence artificielle. On ne sait plus ce qui est vrai, ce qui est faux. Je ne sais même pas si c'est vraiment Willy qui est à La Rochelle qui est en train de nous parler. Non, c'est pas vous. Voilà, c'est une arnaque, comme d'habitude. Allez, toujours dans l'actu web, j'ai repéré, tiens là, une nouvelle application, c'est pour les sportifs. Ça s'appelle Wikisport. C'est Philippe Demet, un habitant de Rambouillet qui habite dans les Yvelines, qui a eu cette idée. En gros, Wikisport, c'est le Airbnb du sportif. En gros, si vous avez envie de faire du sport dans une région que vous ne connaissez pas, vous vous connectez sur Wikisport et là, l'appli vous met en relation avec des personnes qui peuvent en fait vous prêter du matériel pour faire ce sport en question. Par exemple, vous adorez faire du vélo et vous êtes en vacances à Perpignan, mais vous habitez à Lille. Vous n'allez pas prendre votre vélo.
0: Non.
5: Et bien là, vous vous connectez sur l'application Wikisport et là, vous allez trouver une personne qui va vous prêter un vélo. Non, mais c'est bien.
0: C'est très bien.
5: Non, vous en foutez.
0: Non, c'est très bien. Ça s'appelle comment?
5: Wikisport, c'est le Airbnb du sportif. Et c'est
0: très bien.
5: Tout nouveau, c'est français, monsieur. Allez, autre sujet. Tiens, sujet qui va faire plaisir à Willy Revenu. Alors là, c'est la folie. C'est la folie, parce que depuis que le film Michael est sorti au cinéma, Michael Jackson est numéro 1 des ventes en France. Et la semaine dernière, les écoutes de Michael Jackson en France ont atteint un chiffre incroyable de 35,7 millions de streams sur le web. Il est numéro 1, c'est fou. Eh bien, ça vous fait un point commun avec Michael, Willy.
0: Oui.
5: Car j'ai une bonne nouvelle pour vous. Il y a quelques semaines, vous avez sorti un podcast, Les Maléfiques, vous retrouvez sur l'application ici, sur toutes les plateformes. Eh bien, vous avez passé le cap des 100 000 écoutes, Willy.
0: Bah, c'est bon.
5: Bravo.
0: 70 millions, il faut bien commencer.
5: Bravo.
0: 100 000.
5: Non, mais bravo. Et autre bonne nouvelle pour les fans de Willy. Si vous l'aimez, vous pouvez le retrouver sur la page YouTube ici, car vous avez accordé une interview à Valérie Damido dans la REF. On apprend beaucoup de choses sur vous.
0: Oui, ma mère, Anna, capable de se lever à 5 heures du matin pour faire les pâtes à la main et les sécher. Donc tu rentrais dans la cuisine ou dans le salon, elle avait, tu sais, tiré un fil, puis t'avais les pâtes qui séchaient comme ça. Quand tu prenais la gueule dans des pâtes comme ça, j'ai encore le son, l'odeur et le goût de la petite sauce tomate qui a mijoté pendant des heures
9: c'est
0: et des
9: heures. C'est qui trempe le pain dedans, là.
5: Eh bien, bon appétit. Ouais. Pour écouter la suite, c'est sur le compte YouTube de votre radio préférée, ici.
4: Et on embrasse Mama Rovelli.
0: Bon, on embrasse Mama Rovelli qui nous écoute, bien évidemment. Et c'est vrai, elle se lève à 4-5 heures du matin pour faire à bouffer. Hein. Puis t'as intérêt de dire que c'est bon.
5: Et elle écrit tous les thèmes de toutes les émissions sur des cahiers aussi.
0: Exactement, ça fait 1054 émissions qu'elle écoute, puis elle note tous les thèmes. Puis à chaque fois que j'avale, j'ai noté tout. Hein. Oui, maman, oui. Merci beaucoup, mon Fabinou.
5: Bah de rien.
0: C'était encore. Ah non, on va écouter. Attends, oui,
5: on est payé au jingle.
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0: Ah, on va dire bonjour à Gaëtan. Il paraît qu'on a un Gaëtan qui est là. On va dire bonjour à Gaëtan. Ça va, Gaëtan?
10: Ça va, Willy. Et bonjour,
0: et toi,
10: l'équipe.
0: Coucou. Ça va, mon Gaëtan? Tu nous appelles d'où?
10: Je vous appelle de Toulon.
0: De Toulon. Ça va? Qu'est-ce que tu fais de bois à Toulon, mon chéri?
10: Eh bien là, je vous écoute et puis j'en profite en ce moment pour me balader un petit peu, aller à la plage aussi.
0: Il va à la plage. Très très bien. Est-ce que tu es plutôt...
10: 13 degrés l'eau l'autre jour.
0: Oh bon, ça va, 13 degrés. C'est bon. Est-ce que tu es plutôt slip de bain ou
5: boxer.
0: Short de bain? Ouais, ou boxer.
10: Oui, short de bain.
0: Le slip de bain revient pas beaucoup. Hein. C'est

0: compliqué. En Italie, on aime bien mettre des slips. Oui, ça va pas à tout le monde. Voilà.
1: Enfin, bah après, bon, faut être.
0: Oui, c'est ça. Faut être. Voilà, on s'est compris. On s'est compris. Tu voulais réagir sur quoi, mon chat Gaëtan? Juste nous faire un petit coucou.
2: Les billets de train que je trouve que c'est vraiment trop cher. Des fois, même en prenant une réduction avec une carte, et ben des fois on arrivait à des prix comme si on en prenait sans carte. Et je trouve que ça c'est pas normal. Et qu'à partir de 25 ans, la plupart du temps, et ben on partir de 26, ben c'est mon
0: terminé.
2: Cas. Hein. Et ben on peut plus bénéficier de réduction. Alors cette année, j'ai dû tricher pour la région sud et envoyer de faux
0: papiers. Bravo.
3: Oh là là.
0: Bravo, tricher, voilà, bravo.
1: Très bien. Toujours des bonnes astuces.
0: Ah bah non, de toute façon, entre 26 et senior, il y a que dalle. Hein, donc effectivement, il faut faire. Bon bah bref, reste avec nous, mon cher Gaëtan, parce que tout à l'heure tu comprendras pourquoi les billets, les prix des billets fluctuent à ce point. Merci, on t'embrasse fort. Hein. Tu repars avec quoi, mon Nicolas?
4: T'as
0: déjà
4: pour les 100 euros de carburant.
0: Oui,
1: comprendre le train, c'est bien.
0: Oui, c'est très bien. Pour les, c'est toujours bien nous. Justement, bah tiens, on va écouter conduire avec Louane, voilà, parce qu'on conduit tous des trains. Écoutons.
1: Avance
0: tout de suite.
5: Oui, un petit bip.

0: Merci, au revoir Louane.
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0: Allez, les 12h25, place à la personne, à notre invité, pas banal, parce qu'on aime vous présenter des invités. Alors, aujourd'hui, notre invité pas banal, il est dans nos locaux de la Maison de la Radio, à côté des deux nigauds qui sont restés là-bas. Bonjour Mathieu Malhéreau.
3: Bonjour Willy.
0: Re-bienvenue ici, mon cher Mathieu. Merci. Je dis re-bienvenue parce que les gens qui connaissent bien cette émission, qui nous écoutent, eh ben vous ont peut-être entendu le 29 mars dernier. Rappelez-nous qui vous êtes déjà. Vous êtes donc le fondateur de RDV Bâti. C'est quoi RDV Bâti ?
3: RDV Bâti, c'est le Doctolib du bâtiment. Donc ça permet de prendre un rendez-vous sur l'agenda d'un artisan.
0: Voilà, tout simplement. Donc on a un clic, on prend rendez-vous donc avec un pro du bâtiment qui est disponible. Voilà, vous l'avez dit, c'est le Doctolib du bâtiment. Comment ça fonctionne? Alors tout simplement, c'est une appli, c'est un site, c'est quoi?
3: Alors c'est un site internet pour les clients et une appli pour les professionnels. Le client lui cherche par exemple plombier avec son adresse, il remplit les filtres pour savoir exactement le type de travaux qu'il a besoin et ensuite il tombe sur tous les plombiers disponibles et qui répondent à sa demande et il sélectionne des créneaux qui lui conviennent.
0: Tout simplement, et donc c'est gratuit pour nous hein,
3: pour c'est totalement gratuit.
0: Quand on n'est pas pro, voilà, pour le client. Voilà. Et donc, pour vous faire connaître auprès d'artisans, puisque vous avez lancé ce site il n'y a pas longtemps, il y a 2-3 mois à peine.
3: Le 17 janvier, ouais, exactement.
0: Le 17 janvier, voilà. Et donc, pour vous faire connaître auprès des artisans, vous avez décidé de traverser la France en courant.
3: Exactement.
0: Bordeaux-Paris. Et un peu à cause de moi en plus. C'est quoi cette affaire?
3: Expliquez-nous, Mathieu. Dans la dernière émission.

0: en radio m'avait dit il faut faire un tout droit jusqu'à Paris. Donc j'ai pris le message à la lettre. J'ai fait un tout droit Bordeaux-Paris.
1: Bah alors.
0: Et donc là vous je suis à Paris pour déjà pour me reposer un petit peu et ensuite pour démarcher des artisans ici, voir ceux qui seraient intéressés de s'inscrire sur le site pour ensuite permettre aux Parisiens de prendre un rendez-vous plus facilement avec un artisan du bâtiment.
1: Parce qu'en fait, le truc, c'est que vous voulez vous faire connaître le plus possible forcément auprès des artisans. Donc là, quand vous avez couru entre Bordeaux-Paris, vous avez pris quoi? Des rendez-vous avec des artisans? Vous leur avez expliqué un petit peu de quoi il s'agissait?
0: Alors, il y avait beaucoup de jours fériés, beaucoup de jours où j'ai pas voulu déranger les artisans. Ça, je m'en occupais plutôt cette semaine. Mais j'ai eu déjà des appels avec des artisans à Pau qui eux ont vu ce parcours et qui souhaitaient s'inscrire aussi.
1: Voilà.
0: Donc voilà, Paris, pour l'instant, je m'en occupe là cette semaine pour.
1: Très bien.
0: Très bien. Un maximum de rendez-vous. Ouais,
1: j'ai des bricoles à faire à la maison.
0: Donc ça tombe bien.
1: Vite et bien. Et si tu peux me trouver des artisans gratuits, ça m'arrange.
0: Ah oui.
1: C'est bien ça.
0: Peut-être, je connais pas à Paris. Peut-être qu'il y a des gratuits, mais.
1: Et Mathieu, il paraît que lors de votre premier passage chez nous, vous avez eu plein de visites, c'est vrai ça?
0: Exactement. Ouais, j'ai eu 8500 et quelques visites le premier jour, le dimanche. Et j'ai eu 4000 et quelques visites le lendemain.
1: Eh, pas mal, hein?
0: Incroyable.
1: Là, tu verras, ça va. Ben, je t'en prie, ça va revenir encore un petit peu, mais. Enfin, tu vas pas passer tous les mois dans cette émission pour faire des
0: Je me fais
1: attention,
0: bien,
1: Mathieu. Hein.
0: Je suis bien reçu,
1: gentil,
0: je reviens avec plaisir.
1: Donc on rappelle le nom et comment ça se passe. Allez, une dernière fois, Mathieu. Donc RDV Bâti, comme ça se prononce.
0: RDV Bâti, c'est simple à retenir. Mmh. C'est rendez-vous bâtiment. C'est pour prendre un rendez-vous avec un artisan du bâtiment.
1: Voilà.
0: Et ça se passe tout simplement en tapant le nom du métier que vous recherchez dans le moteur de recherche, votre adresse.
1: C'est trop bien.
0: Vous prenez rendez-vous sur leur agenda.
1: Voilà.
0: Et voilà.
2: Et donc il est venu quand même en courant de Bordeaux.
1: Ouais.
2: Et vous n'êtes pas là.
1: Non, je suis pas là.
3: Il est à La Rochelle. Dommage.
2: Il faut repartir à La Rochelle.
0: Moi, je suis en train de courir avec vous.
1: Tu vas pas venir en courant jusqu'à La Rochelle?
0: Si je le fais, alors vous faites quelques kilomètres avec moi.
1: Bon, ben dépêche-toi, parce que je pars vendredi, moi. Alors faut que tu te dépêches, mon chéri. En tout cas, bravo, Mathieu. Bravo.
0: Merci
1: voilà,
0: beaucoup.
1: Parce qu'il était plombier avant, Mathieu. Il savait à quel point c'était difficile. Il a changé de métier, changé de vie même maintenant pour créer ce site. Et je suis sûr que ça va cartonner, tu vas voir.
0: Merci
1: infiniment. Donc, Mathieu Mélero, donc le fondateur de RDV Bâti, le Doctolib du bâtiment. Vous aimez être ici?
2: Ah oui.
1: Vous aimez la pub?
2: Ah bah oui.
1: Eh ben, écoute, elle arrive juste après. Et puis après, il y aura les infos pratiques près de chez vous avec le ICI Express.
2: Tchou-tchou.
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7: Allez, quelques idées sorties à vous proposer jusqu'au 31 mai. Profitez des Floralies dans les villes et villages de la communauté d'agglomération de Sophie Antipolis, La Colle-sur-Loup, Saint-Paul-de-Vence, Villeneuve-Loubet, avec au programme des marchés locaux, des animations botaniques, des ateliers créatifs, des expos, un parcours découverte. Vous pourrez également rencontrer les artisans du territoire, des rendez-vous festifs et fleuris pour s'émerveiller en famille, les Floralies jusqu'au 31 mai. Et puis le Festival de Cannes est de retour jusqu'au 23 mai. La Croisette est en fête pour sa 79e édition. Plusieurs rendez-vous gratuits néanmoins sont proposés, notez-les, pour passer ce festival en mode people, grand public, comme les projections sur la plage Massé tous les soirs. Il y a également l'expo Cannes fait le mur. Et puis pour vivre l'événement de l'intérieur, on retrouve tous les jours à 7h40 notamment Tapis Rouge spécial Festival de Cannes avec Adrien Mangano.
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1: Allez, partons gaiement vers la deuxième demi-heure de votre talk show du dimanche. Alors ici, c'est comme la messe du dimanche.
2: Mais pas pareil.
1: Hein, sinon, c'est la même chose. Dans un instant, on va parler du prix des billets de train. Pourquoi est-ce que parfois, ce billet, il est pas cher? Puis pourquoi? Parce qu'il est très très cher. On n'y comprend rien. Eh bien, les réponses dans un instant. Et votre tribu là, notre enfant de la télé, Nicolas Malabeuf. Et notre spécialiste web, Fabien Emmo. Et bien sûr, vous faites tous partie de cette tribu. C'est la plus grande émission de radio du monde. Vous êtes tous des chroniqueurs, tous tous. Vous participez. D'abord sur le

0: groupe Facebook. Alors,
1: Youpi la vie avec oui. Willy Rovelli, ça c'est ça, le ça, nom ça, du groupe.
0: Il y a des gens qui se connectent en ce moment. Oui, est-ce qu'on a des nouveaux arrivants?
1: Oui, on a eu des nouveaux arrivants aujourd'hui. Donc
0: faut y
1: merci.
0: Aller, sinon je vais gueuler. Hein, alors allez-y.
1: Alors le sondage du dimanche, c'est spécial train, Willy. Hein, ce qui nous énerve le plus dans le train quand on voyage. Eh bien là, 31%, c'est les enfants qui pleurent. Là, ça y est, c'est les enfants qui pleurent qui arrivent en tête. Qui m'a écrit, ce sont les toilettes jamais dispo ou jamais propres. C'est vrai que ça, c'est énervant. Et Katia a écrit, les gens au téléphone et qui braillent. C'est vrai que
0: ah
1: ça,
0: oui, c'est oui, ça c'est vrai. Ça, c'est et la bouffe, ceux qui sortent les boîtes de thon. Il y en a qui sortent des boîtes de thon.
1: Oui.
0: Bah, ça pue. Ça, je veux dire, ça sent. C'est ça, non, moi j'aime bien le thon. Hein. Le thon, c'est bon.
1: Oui, le thon,
0: mais,
1: c'est bon.
0: Dans les un odeurs, train ouais. enfermé, voilà. C'est ça que je voulais dire.
1: Le pire, c'est quand quelqu'un arrive avec un sac McDo. Alors là, ça pue
0: aussi,
1: vraiment.
0: Aussi, voilà, aussi, exactement. Bon, bah, réagissez
1: encore. Donc, continuez à réagir, voilà, c'est complètement voilà, gratuit. Voilà. Le groupe Facebook, oui, c'est Youpi la vie avec Willy Rovelli.
0: Voilà, 0810 055 056. Appelez-nous aussi, j'aime bien discuter avec vous. 0810 055 056. Ici, on vous écoute. Et vous repartez avec quoi, mon cher Nico?
2: Eh bien, l'heure du tirage au sort approche à grands pas. 100 euros de carburant sont en jeu. 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
0: Mais quel suspense, merci beaucoup. Allez, mais d'abord, si vous n'avez pas suivi l'actu, pas de panique, l'actu vous suit. Il est temps pour moi de mettre les points sur les i.
3: Oui, il revient un moment.
4: Mais les points sur les i.
0: Et on commence avec l'affaire Patrick Bruel qui n'en finit pas. Une masseuse porte plainte contre le chanteur qui lui aurait demandé avec insistance qu'elle lui fasse des massages au niveau de l'anus. Oh. Ouais, là, pour lui, ça sent vraiment la merde. Et pour Bruel, 2026 risque d'être un anus horribilis, mais avec un seul N. On s'était dit rendez-vous dans 10 plaintes. Le film Michael sur Michael Jackson cartonne au cinéma avec 5 millions de spectateurs en 3 semaines. Un film pourtant interdit au moins de 13 ans. Pas pour les empêcher de voir le film, hein, mais pour dissuader les pédophiles d'y aller. Voilà, un film à voir en 3D, 3 doigts. Le comédien Michael Culkin qui a vu Michael a dit qu'il l'avait beaucoup touché. Pas le film. Hein. Plus de 1700 personnes confinées dans un paquebot à Bordeaux après un décès lié à une gastro-entérite. Le gastro le plus connu jusqu'ici à Bordeaux, c'était Philippe Etchebest. Apparemment, on s'est bien chié sur ce bateau. Hein. Le comédien Michael Youn, que l'on voit actuellement dans l'émission Mask Singer sur TF1, victime d'un homejacking par 3 hommes cagoulés. Bon, bah là, il savait qu'il était caché sous les masques. Hein. C'est voleur. Voilà, bah là, c'était facile. En même temps, il y a quelques années, il chantait Fouta cagoule, bah voilà. Ils ont foutu leur cagoule. Hein. Épidémie d'antivirus, explosion des ventes de masques en France. Patrick Bruel veut déjà pas mettre un slip pendant ses massages, alors un masque. À Livourne, en Italie, les propriétaires de chiens ont encourent 500 euros d'amende s'ils ne nettoient pas son urine. Pise aussi devrait faire pareil, parce qu'il y en a marre que les chiens pissent partout. Bonne nouvelle, pour lutter contre les déserts médicaux, le gouvernement envisage de fournir gratuitement un dromadaire à tous les patients. L'écrivaine Aurélie Valogne rachète la maison de Jane Birkin dans le Finistère. Vu l'hygiène de Serge Gainsbourg, Jane Birkin, c'était surtout une ex-fan des cystites. Enfin, la question du jour. Si on boit la bouteille un soda orange suspect, est-ce qu'on peut choper un fantavirus? Eh ben, vous avez 2 heures. Malheureusement, dans 228 jours, c'est fini, 2026.
1: Bravo!
0: Voilà, voilà, voilà, mes amis, un rapide tour d'horizon. Clair, hop, net, tout bien, on sait tout, et puis voilà. Mes amis, si vous n'avez pas le moral.
1: Non, c'est pas bien.
0: Aïe.
1: On l'a perdu à l'Eurovision.
0: Ah, ben, c'est ça, c'est pour ça qu'on n'a pas le moral aujourd'hui. On n'est pas bien, on n'est pas bien. Rassurez-vous, j'ai la solution. Là, vous arrêtez tout ce que vous faites. Si vous conduisez, vous pilez au milieu de la route, je m'en fous. Vous arrêtez. Et voilà. Et quand je vous dirai à vous, je veux que vous me fassiez un magnifique palabapapala. Tiens, regardez.
1: Ouais. Voilà. On n'est pas bien, là.
0: Ça, on n'est pas bien.
1: On a perdu.
0: On n'est pas bien. On n'est pas bien.
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1: On a perdu, mais on est content.
0: Voilà, voici William Schneider, les carnets aspirés. Oui, bah 2 minutes. On peut finir une phrase dans cette maison.

0: bien sûr, avec les carnets à spirale. 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
0: Ouvrons notre nouveau dossier. Bonjour Benoît Rotembourg.
4: Bonjour à vous.
0: Bienvenue ici, mon cher Benoît. Alors, vous êtes spécialiste, vous êtes chercheur à l'INRIA. C'est quoi l'INRIA déjà ?
4: C'est le Centre National de Recherche en Sciences et Technologies du Numérique.
0: Oh, j'ai rien compris à ce que vous faites, mon cher.
4: On fabrique plein d'algorithmes compliqués.
0: Oh là là, mais vous êtes beaucoup trop intelligent pour nous, mais on va essayer de discuter quand même. Je voulais vous avoir aujourd'hui, mon cher Benoît, parce que, quand on achète, puisque vous parlez d'algorithmes, voilà, quand on achète un billet de train, on n'y comprend rien au niveau de son prix. Moi, quand j'étais petit, je me souviens que je prends le train depuis tout le temps, il y avait un prix au kilomètre, ça a bien changé. Comment sont fixés alors ces prix, mon cher Benoît, quand on achète un billet
4: alors,
0: de train?
4: Je crois qu'on est... Vous avez tout à fait raison, ça s'est complexifié. Bah oui. Je connais pas votre âge, mais enfin ça s'est complexifié depuis 30 ans.
0: Ouais.
4: D'accord.
0: Et j'ai 30 ans.
4: En gros, il faut sortir de la logique du prix au kilomètre. Ah ouais. C'est plutôt un prix qui dépend du rapport entre la demande, combien de personnes seraient intéressées par voyager vendredi prochain pour aller à Marseille, ouais, versus l'offre, combien j'ai de places pour aller de Paris à Marseille. Ah ouais. Donc il faut savoir que, oui, il y a beaucoup de prix différents, mais si vous vous y prenez, vous et moi, si on s'y prend le même jour, pour le même train, par exemple en septembre, on paiera le même prix. C'est le même prix au même moment de réservation. D'accord ? Par contre, tout le long de la réservation, par exemple, si on vise septembre, Paris-Marseille, tous les deux. Ouais. Ouais. Si on s'y prend maintenant, le plus bas prix, c'est 17,50 €.
0: Voilà. 17,50 €. Donc vous et moi, on paiera pareil si on achète aujourd'hui pour le mois de septembre. On va dire qu'on paiera pareil.
4: Après, je suis un peu plus vieux que vous, donc j'ai une carte avantage.
0: Ah, bah voilà.
4: J'ai une carte avantage senior. J'aurai un petit moins. Ouais. Okay, bon. Mais ensuite, si jamais au lieu de s'y prendre aujourd'hui, on s'y prend dans 15 jours ou on s'y prend dans 3 semaines, toujours pour le même train Paris-Marseille septembre, alors là, les prix vont monter progressivement. Voilà. 17,50 €, 23, 29, 35, 39, 43, 47, jusqu'à 89.
0: Voilà,
4: Benoît, 89 €.
0: Benoît, c'est-à-dire, une fois que le prix est lancé, j'allais dire, le prix ne fait qu'augmenter. Une fois que c'est lancé, ça ne fait qu'augmenter.
4: Pratiquement. Il y a des accidents où ils ajoutent un nouveau train. Mais considéré à 93%, j'ai étudié, à 93%, le prix ne baissera pas.
0: Voilà. C'est pas comme parfois, je sais pas, je vous dis n'importe quoi. Vous savez, parfois des chambres d'hôtel, quand elles sont pas prises, hop, ils peuvent vous les brader, par exemple, la veille pour le lendemain, mettons. Là, un billet de train, non.
4: Mais la SNCF s'interdit de faire ça pour protéger le consommateur. Comme ça, le consommateur sait que on s'y prend 3 mois à l'avance, on a les meilleurs prix.
0: Voilà. Donc plutôt j'achète, mieux c'est.
4: Une semaine à l'avance, ça va être cher.
0: Voilà. Et donc c'est pour ça, là vous parliez du Paris-Marseille qu'on va prendre tous les deux, par exemple le 12 septembre. Eh bien dans mon wagon, dans notre wagon, Benoît, s'il y a 23 voyageurs, il peut y avoir 23 prix différents.
4: Non, il n'y en a pas plus que 16.
0: Ah, pas plus que 16. Donc je viens de dire n'importe quoi.
4: En 16
0: prix différents, d'accord. Bah, c'est déjà pas mal.
4: Voilà.
0: 16 prix, voilà.
4: Oui.
0: Ah ouais.
4: Mais entre 17,50 € et 89 €, ça fait quand même du quintuple, hein.
0: Ouais, oui, quand
4: même. Le même siège, exactement le même siège, peut vous coûter 5 fois plus cher si vous vous y prenez la veille au soir. Enfin, la veille au soir, vous aurez même plus de place, d'ailleurs.
0: Ouais, y aura
4: si
0: même
4: vous
0: plus de
4: prenez l'avant-veille, ça sera 89 €. Si vous vous y prenez là comme maintenant, très longtemps à l'avance, ça sera 17,50 € ou 23, 29 €.
0: Voilà, c'est ce qu'on appelle la tarification dynamique. Voilà.
4: Tout à fait. Le mot pour faire chic, c'est yield management. C'est la discipline qui fait ça. Voilà. Et c'est des mathématiques qui remontent à 1866. C'est des vieux problèmes mathématiques. Voilà.
0: Et si on changeait, c'est un peu technique ce que je vais dire, mais si on change son adresse IP, ça marche ça?
4: Non, sur la SNCF.
0: Non, ça marche pas non plus.
4: Absolument pas. C'est une légende urbaine sur la SNCF. Hein. Qu'il y ait des petits malhonnêtes sur Internet qui le fassent, la réponse est oui. Mais que ce soit la SNCF, la réponse est non. Voilà.
0: Bon, et si je reste caché dans les toilettes tout le temps du voyage pour pas payer, est-ce que ça marche encore? Ça marche plus non plus. Moi, quand j'étais gamin, ça marchait, mais non, ça marche plus non plus.
4: Il y a encore plus chic que les toilettes. Dans certains trains, il y a une prison. Il y a une prison pour déplacer des détenus. Mais je vous la conseille. J'ai eu l'occasion de la tester pour d'autres raisons. Ah bah, la prison, ça existe.
0: Bon, voilà. Donc, ce qu'on a voulu vous expliquer avec Benoît, et Benoît l'a fait très bien. Merci pour votre humour et gentillesse, Benoît. Donc, effectivement, voilà, c'est plus on achète tôt, moins on payera. Voilà, c'est aussi bête que ça, j'allais dire. Mais malheureusement,
4: oui, exactement.
0: Les week-ends improvisés en amoureux, tac tac, on oublie quoi. Voilà, c'est ça le truc. Hein.
4: Bah, si vous êtes vraiment amoureux, faites ça en milieu de semaine.
0: Ça va pas ou quoi? Déjà, ma personne amoureuse, c'est
4: l'autre qui paye. Vous manquez terriblement au romantisme.
0: Bon, bah, merci beaucoup, mon cher Benoît. Est-ce qu'on a quelqu'un qui voulait nous parler? Oui, attendez, c'est qui est avec nous? Gaëtan, encore le même Gaëtan tout à l'heure?
1: Oui, encore le même, oui.
0: Ah bah Gaëtan, oui. Vas-y, tu voulais poser une question à Benoît? Vas-y.
1: Oui, c'est ça, oui. Pourquoi en fait il y a une tarification avantageuse jusqu'à 25 ans et à partir de et au-delà de 25 ans souvent, il y a plus cette réduction parce qu'on n'est pas vieux quand même et est-ce que c'est la même chose aussi en région ou pas?
4: Alors, j'ai mal entendu la fin de votre phrase. Est-ce que vous pouvez répéter la fin de votre phrase?
1: C'est la même chose en région ou pas? En région sud, par exemple, est-ce que c'est les mêmes tarifications ou quoi pour les, parce que pour les cartes zoo, tout ça? Parce que j'habite en région sud.
0: Il habite à Toulon.
4: Ah oui. Alors là, ce qu'on a expliqué tout à l'heure, c'est le yield management, la tarification dynamique. Ce à quoi vous faites allusion, ce sont des cartes avantages, des cartes de discount particulières. Alors là, elles obéissent à des règles qui sont effectivement plutôt orientées consommateurs, avec par exemple les personnes âgées comme moi, ou avec des familles, ou avec des cartes avantages adultes. Alors là, elles obéissent à des règles. En gros, la SNCF fait en sorte que les meilleures cartes, les meilleurs discounts n'aient pas lieu quand les trains sont pleins. Donc c'est pas tout à fait valable tout le temps et partout. C'est régional, ça dépend un peu du train, de l'heure.
0: Ouais, c'est ça, ouais.
4: Là, honnêtement, c'est plutôt à l'avantage du consommateur, mais c'est pas valable tout le temps. Effectivement, bon, voilà. C'est un peu limité.
0: C'est un peu au doigt mouillé quand on achète un billet, hein, voilà, c'est un peu, voilà, bah, c'est toujours les surprises, quoi, voilà, quand on achète un billet, mais c'est comme ça. Et Benoît, j'allais dire, même si la SNCF sait que nous, les usagers, on est un peu chafouin, la SNCF va pas changer son modèle, hein, parce que pour la SNCF, c'est un bon modèle de faire comme ça, de faire ce prix dynamique, comme on dit.
4: Oui. Ouais. Et puis, il y a peut-être 200 personnes qui s'en occupent, hein. Donc ce sont des humains, il y a des algorithmes, mais il y a des humains qui surveillent comme le lait sur le feu. S'il y a un match de foot inattendu, s'il y a un problème, ce sont des êtres humains qui prennent la décision finale, aidés par des algorithmes. Voilà.
0: Merci beaucoup, mon cher Benoît.
4: Oui. Dans une boulangerie, dans une boulangerie à 19h, comme par hasard, il n'y a plus de baguette. Il n'y a plus de baguette normale, il n'y a que de la baguette tradition.
0: Eh oui. J'ai rien compris, Benoît, mais d'accord, mon Benoît. Benoît, d'accord. Et de toute façon, on en parle dans le train quand on se voit le 12 septembre, hein, Paris-Marseille, tous les deux.
2: Dans la prison.
0: Merci, mon Benoît, merci beaucoup. Benoît Rotenbourg, spécialiste, chercheur, même à l'INRIA. Merci infiniment. On parle de quoi avec toi, mon Nicolas, dans un instant?
2: Eh bien, oui, j'espère que vous avez votre notable. Je vous emmène sur un tapis rouge.
0: Ah, génial. En attendant, on va écouter Taylor Swift. Elle est là avec The Fight of the Fire. Taylor Swift, Fire. Hopefully.

0: Swift. Au revoir, Taylor. Grazie mille.
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0: Ah, écoute. Ah, ça c'est beau ça. C'est beau ça, hein?
3: C'est beau.
0: Hein, mon Nicolas?
3: Ah oui.
0: Alors, Nicolas Malabeuf, tu vas nous parler de quoi?
3: Eh bien, effectivement, nous sommes en plein festival de Cannes, 79e du nom. Il y a des paillettes dans l'air. Et alors, j'ai d'abord voulu revenir sur les précédentes cérémonies d'ouverture de Cannes. Jusqu'en 93, il n'y avait aucun maître de cérémonie. Puis, lors des 13 premières éditions, c'était que des femmes. La première à endosser ce rôle, c'était l'actrice Jeanne Moreau, qui fait son retour en 95. Et le 17 mai 95, il y a tout pile 31 ans, Jeanne Moreau reçoit une surprise de Vanessa Paradis.
0: Ah,
3: moment
0: oui,
3: suspendu.
0: C'est très beau.
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3: Magnifique. Vanessa Paradis était pieds nus pendant la prestation. Et alors, lors de la cérémonie d'ouverture de l'édition 99, Sophie Marceau prononce un discours en étant un peu confuse. Une partie du public l'a eu. Chris King, Scott Thomas essaye même de l'interrompre. Souvenir.
5: Les films. Oh, il y a heureusement le Almodovar qui a un petit peu réveillé la croisette. Je m'embrouille, mais je vais y arriver. Il y a tous ces films qui sont là ce soir et qui ont été
6: président. Le je panel ascendant, je vous ai interrompu.
5: Si je vous ennuie, dites-le moi.
0: Bah oui.
3: C'était compliqué. Alors, 6 ans plus tard, autre péripétie sur le tapis rouge quand une bretelle de la robe de Sophie Marceau se détache. Oui. Ce qui dévoile accidentellement son sein gauche, c'est le téton gate, on s'en souvient. Et alors, revenons sur un autre scandale qui a marqué la croisette. Nous sommes en 73, à la sortie de la projection de La Grande Bouffe de Ferreri, un long métrage où 4 hommes se suicident en mangeant et en copulant. Le film fait grand bruit. Réaction nerveuse des spectateurs.
7: C'est un scandale. Un scandale. Ça gagne du pognon, ça. Sur le dos du pauvre populo.
3: Pas content. Et alors, ça
0: dans quelle
3: pas...
0: année, ça, mon Nico?
3: C'était en 73.
0: Il
3: y a 53 ans. Et alors, ça ne s'est pas arrêté là, puisque les acteurs, notamment Michel Piccoli, se voyaient ensuite refuser l'entrée dans les restaurants. C'est assez dingue. Ça a pris de l'ampleur. Autre année, 91, c'est la frénésie. Madonna est sur la croisette. Aye. La reine de la pop part faire un footing. Et un sujet est diffusé dans Bouillon de Culture. Écoutez les commentaires osés de Bernard Pivot.
8: Madonna ne cesse plus depuis de courir, de fuir. Elle fuit les chasseurs d'autographes, elle fuit les collectionneurs de pins, elle fuit les obsédés sexuels. Alors affolée, elle court, avec ses 4 gardes du corps. Ah, il est bien fini le temps où une star comme Marilyn Monroe se contentait d'avoir une poitrine somptueuse. Aujourd'hui, Madonna a non seulement de très beaux seins, mais aussi des poumons.
3: Il était chaud le pivot, et alors le seul président de la République à être venu au festival cannois, c'était Jacques Chirac en 97, à l'occasion des 50 ans de l'événement. Et alors, pour pas faire trop paillettes, Chirac n'avait pas mis de smoking, pas de montée des marches et pas d'escorte policière
0: rien,
3: non plus.
0: Rien.
3: Il participe tout de même à un déjeuner avec Isabelle Adjani à sa droite, l'actrice chinoise Gong Li à sa gauche, et il dragouillait un peu.
9: They say that I am a very, very, very lucky man.
3: Et oui, which is right. Au déjeuner, il avait donc dit « Je suis un homme très, très, très chanceux ». Et le petit potin, eh bien, la palme d'or est produite en 2 exemplaires au cas où il y a ex aequo. Elle coûte 20 000 euros sur le bon coin, c'est
0: oh
3: pas
0: là
3: mal.
0: Oh là là, 20 000 euros, c'est pas mal, une belle affaire. Merci beaucoup, mon cher Nicolas. Est-ce que vous saviez qu'hier soir, il y avait l'Eurovision?
3: Ah bah oui.
0: Ah bah oui, vous saviez, hein, bon.
3: Ah oui.
0: Bah, vous savez qu'on n'a pas gagné aussi.
3: On sait.
0: On va en parler juste après ça, tout de suite, mes amis.
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0: De retour ici, c'est Willy, vient déjeuner chez vous. On passe à table tous ensemble le samedi et le dimanche en direct entre midi et 13h. Mais vite, ce sont les 5 dernières minutes.
10: Déjà.
0: Alors vite, filons à Vienne. Retrouver notre envoyé spécial Laurent Petit-Guillaume, mon bon Lolo que j'aime tellement. Notre maître à tous sur cette radio ici. C'était donc l'Eurovision hier, mon Lolo. Et surprise, oui, la France n'a pas gagné.
11: Bonjour la France. Bonjour Willy. Bonjour l'équipe.
0: Bonjour mon Lolo.
11: La France n'a pas gagné. Et la France n'a pas gagné, mais a failli gagner. Ah, on s'aime comme tous les ans.
0: On a fini combien alors cette fois-ci?
11: Il faut vous dire. Alors, oui, on va mettre les choses au clair. Le jury nous a donné un maximum de points. On a fini 4e sur toute l'équipe, enfin sur toutes les candidats, c'était quand même pas mal. Mais 3 pays nous ont donné 12 points, merci à eux. Merci. Après, il y a eu le vote du public, là ça s'est moins bien passé. Là on a dégringolé complètement, on a eu que 14 petits points, on a fini 11e. Effectivement, au bout du compte, c'était pas terrible. Mais quand même, en termes d'accueil dans la salle, d'accueil par les journalistes, eh bien, Monroe a été très très très bien accueillie par les autres candidats également. Elle s'est fait des amis. Il y aura peut-être du duo dans l'air dans son prochain album. On verra ça. Bon, allez, ça s'est bien passé. Tout le monde était content.
0: Mon Lolo, on se dit la vérité.
11: C'est la Bulgarie qui a gagné.
0: Tu es mon ami, Laurent. On se dit la vérité. Oui. Toi et moi, on se connaît par cœur.
11: Oui.
0: Il n'y a que toi et moi, d'accord?
11: Oui, d'accord.
0: Il n'y a que toi. Est-ce que c'était une bonne chanson ou pas?
11: Alors moi je trouve que c'était une excellente chanson, peut-être pas adaptée à l'Eurovision, parce que c'est vrai que quand on regarde ceux qui ont gagné, notamment la Bulgare, c'est très dansant, c'est très festif, c'est très joyeux, c'est très positif. Il y a des couleurs, il y a des danseurs et des danseuses, il y a des paillettes. La petite Bulgare qui a fait vraiment l'unanimité, aussi bien en termes de vote du public que du vote du jury, elle a fait l'unanimité sans doute parce qu'elle a amené une espèce de joie dont on a absolument besoin. Nous on était très artistique, très beau tableau, voilà. Mais il y a eu ce qui est intéressant, c'est que l'Eurovision cette année, je trouve qu'il y a eu tous les styles sur scène, des chansons romantiques, Viva Italia, moi j'ai adoré cette chanson de variété italienne qui a très bien fini, absolument, ils sont 5e les Italiens, j'ai adoré la Grèce parce qu'il y avait un côté extrêmement joyeux, festif là aussi, j'ai adoré le chanteur israélien qui n'a pas démérité, qui a fini 2e quand même au classement général avec une très très belle chanson, avec quelques paroles en français, et puis bien évidemment, mon grand coup de cœur après Monroe, c'était l'Australienne qui a fini quand même 4e.
0: Bon, on va quand même écouter un petit extrait de la
11: Bulgarie.
0: Mais oui,
11: de la Bulgare, c'est un tube.
0: Ah ouais. Bangaranga.
11: Bangaranga. Banga.
0: Voilà. Et non pas Banga Banga, les soirées de la disco, rien à voir.
11: Pareil.
0: Bangaranga.
11: Vous allez chanter ça toute la journée.
0: Non mais ça reste dans la tête. Et mon Lolo, toi qui étais là-bas sur place, comment ça se passe? C'est quoi l'ambiance là pendant la soirée? Tu peux nous raconter dans les coulisses?
11: Il y a des clans, il y a évidemment un suspense jusqu'au bout. Mais ce qui est intéressant, c'est que en termes de la salle où il y a tous les journalistes, j'ai l'impression que là c'est une grande colonie des vacances qui se retrouve tous les ans. Maintenant on se connaît tous entre pays et tout, et finalement il y a une phrase pour l'Eurovision, c'est United by Music, et c'est vraiment ça le plus important. Certes, il y a des tensions en fonction des pays, de la politique des pays, oui, on l'a remarqué, oui, il y a eu énormément de polémiques cette année, une fois de plus, il y a eu des manifs, il y a eu des flics partout, mais c'est pas grave, c'est la musique qui a gagné avant tout, et puis, jury professionnel, jury public, il y a un classement, basta.
0: Du coup, on te retrouvera l'année prochaine en Bulgarie, mon cher Lolo, pour fêter dans la joie les 50 ans sans victoire de la France. Bravo.
11: Et attends, ce qu'il faut ajouter, c'est que la Bulgarie n'avait jamais gagné l'Eurovision.
0: Exactement.
11: Il y a un début à tout.
0: Et voilà. Merci mon Lolo, on t'embrasse fort. Hein. On était très contents de t'entendre, prends bien soin de toi. Tu rentres quand à Paris? Jamais? Plus jamais?
11: Alors, c'est la première fois que je fais un direct en direct d'un aéroport. Donc,
0: tu rentres. Vite prendre ton avion. Voilà. Merci mon Lolo, on t'embrasse fort.
11: Je vous embrasse.
0: Merci infiniment. Et donc rendez-vous l'année prochaine pour une prochaine défaite de la France. Les 50 ans sans victoire. Oui, on peut y faire, on y croit. Allez, jingle. Allez, on y croit.
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0: C'est un petit effort qu'on peut faire.
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0: Alors, c'est quoi là?
11: C'est le tirage.
0: Le tirage.
13: 100 euros de carburant.
0: Qui est là? Allô?
14: Oui, bonjour.
0: Bonjour, c'est Laurent. Ah, mais c'est pas Laurent Petit Guillaume.
14: Ah non, je suis le grand Guillaume.
0: Mon Lolo, tu es où là? T'es à la maison?
14: Ah ouais, je suis à la maison, ouais.
0: Tu es tout seul?
14: Non, je suis avec ma petite chérie.
0: Alors tu vas vite la voir, vite, tu vas lui, je veux que tu lui susurres à l'oreille, que tu lui dises à l'oreille, oh ici, comme ça à l'oreille, oh ici, tu as un truc un peu érotique.
13: Oh, oh, bravo, bravo. Il va passer un bon dimanche. Alors là, oh là, là.
0: Ah, j'en connais un qui va passer la casserole. C'est chaud hein, chez Laurent. C'est gagné, mon Lolo. Tu repars avec ta carte carburant d'une valeur de 100 euros. Bravo.
13: Bravo.
0: Des auditeurs heureux. Merci, mon Laurent. On t'embrasse fort hein, et merci pour ta fidélité. Voilà, mes amis, c'est fini.
13: Oh non, la barbe.
0: La barbe Michette. Pas vite.
13: On vient d'arriver.
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0: Merci à toute l'équipe de Ici La Rochelle à La Rochelle pour leur accueil. Et merci aux équipes à la maison de la radio pour la connexion avec le reste du monde. Tout de suite, c'est Ma France Week-end avec Ségolène et Luny. Il est tout pile 13h à samedi.
15: Bonjour à tous. Dans 5 minutes, j'ai le plaisir de recevoir le comédien Antoine Reynard qui incarne Samuel Paty, le professeur assassiné en 2020, qui fait l'objet d'un film actuellement au cinéma, L'Abandon. Mais d'abord, l'actualité de ce dimanche avec Benjamin Mathieu.
16: Bonjour Ségolène, bonjour à tous. Une fin de week-end d'ascension qui rime avec bouchons sur les routes et temps anglais. Il fait assez moche. C'est parfait pour le retour du crunch avec cette finale du tournoi des 6 nations 2026 dans sa version féminine France-Angleterre. Un match engagé comme on les aime, qui se joue à domicile pour les Bleus au Stade Atlantique de Bordeaux. Mais en face, les Anglaises sont les grandissimes favorites. Une victoire de la France constituerait un véritable exploit, Fanny Lejeune-Frustrier.
17: Invaincu depuis 2022, 17 victoires d'affilée face aux Françaises. Ces chiffres des Red Roses, bien sûr, les Bleus les connaissent par cœur. Mais pas question d'y voir une fatalité pour le sélectionneur François Ratier, arrivé il y a 5 mois à la tête du 15 de France.
18: Personne ici ne nie le fait que sur le papier, elles sont plus fortes que nous. Mais il faut désacraliser tout ça. Il y a des joueuses dans l'équipe qui les ont jamais jouées. Donc faut pas déjà qu'elles les mettent sur un piédestal.
17: Et toute la semaine, c'est ce nouvel état d'esprit que les Françaises ont tenté d'apprivoiser, raconte la capitaine Manaï.
19: On se l'est beaucoup dit entre nous, qu'on allait les battre, qu'on allait le faire. Ça commence dans la tête, ce genre de choses. Quand on regarde l'équipe qu'on a aujourd'hui, j'ai aucun doute.
17: Une joueuse, y est d'ailleurs déjà parvenue, c'est la demi de mêlée Pauline Bourdon-Sensus, seule rescapée au sein du 15 de France de la dernière victoire sur l'Angleterre il y a 8 ans.
20: Ce qu'il en reste, c'est toute l'aventure humaine qu'il y a autour. Et là, j'ai la sensation qu'on est vraiment en train de créer une belle aventure humaine. Ça fait très longtemps qu'on n'a pas pu discuter autant. Ça peut aussi jouer sur le terrain, d'avoir estaf et joueuse ensemble.
17: Et la Toulousaine traduit bien le sentiment général avec une équipe qui, depuis l'échec de la dernière Coupe du Monde, s'est remise à croire en elle et en son jeu. De là, enfin briser le plafond de verre, les Bleus en sont convaincus.
16: Coup d'envoi à 17h45, un match qui vous fera vivre Fanny Lechevestrier. Et vous pourrez enchaîner avec la dernière journée de Ligue 1, un multiplex à suivre dès 21h sur ici.fr avec beaucoup d'enjeux pour les places européennes, mais également la lutte pour le maintien. Faites-vous partie des clients du groupe de tourisme Pierre et Vacances Center Park? Si c'est le cas, vos données personnelles ont peut-être été piratées, comme c'est le cas pour 4,5 millions de clients du groupe. Des noms ou des numéros de téléphone sont concernés, mais pas de numéro de carte bancaire ou d'email, précise le géant du tourisme. Des hackers très jeunes qui agissent souvent par jeu et pour faire parler d'eux, estime Damien Bancal, journaliste spécialisé en cyberintelligence.
21: Non seulement ils peuvent agir seuls, tranquillement, dans le salon de la famille, dans leur chambre, et ensuite, ils vont rejoindre des groupes, d'autres copains, copines, pardon du terme, sur des réseaux, sur des forums. Les dernières cyberattaques, les personnes entre 15 et 20 ans, je vais être très clair avec vous, j'en ai rencontré un dernièrement, non pas directement, mais que je suis, voilà, j'essaie de comprendre ses intentions, ses motivations. On n'est clairement ni dans le politique, ni clairement dans l'économique, ni clairement dans le religieux, on est dans « et regardez les copains ce que j'ai été capable de faire ». Au point que ce personnage, qui est celui qui a piraté par exemple une grande fédération automobile, explique qu'il a fait ça pour le jeu, que la faille, elle n'a jamais été corrigée, et c'est exactement ce qui s'est passé dans les derniers cas qu'on est en train de traiter aujourd'hui. Et il explique, ah ça y est, ils ont déposé plainte, enfin du concret sur tout ce que je vous raconte. Voilà qu'on a à faire aujourd'hui.
16: Et si vous nous écoutez en train de rentrer de week-end, mais il va falloir être patient. Bison Futé classe la journée rouge partout en France, notamment sur les grands axes, et ce jusque 21h. On en vient à cette initiative en Corrèze pour faire baisser la vitesse des automobilistes dans une petite commune. Le maire de Malemort, à côté de Brive-la-Gaillarde, a fait construire par ses équipes municipales 2 faux radars, une première qui fait son petit effet, Lou Bourdi.
0: Il faut imaginer un vrai radar de chantier et c'est quasiment exactement la même chose. Une grosse caisse blanche sur le bord de la route avec des bandes réfléchissantes sur les côtés. Et selon le maire, ça marche.
4: Bien sûr que les gens y croient.
0: Laurent Dartout.
4: Quand vous voyez un radar sur le bas-côté, le réflexe, il est de tous les automobilistes de lever le pied.
0: Deux faux radars ont donc été fabriqués par la mairie. 1000 euros chacun, un premier installé près d'un EHPAD. Un deuxième sur une route dangereuse.
4: Ça m'est arrivé plusieurs fois d'annoncer la mort par accident et à des parents. Et je peux vous assurer que c'est quelque chose dans une vie d'un maire qui vous marque. C'est un tatouage que vous avez à vie. Et l'ensemble des élus qui ont déjà vécu cette expérience doivent savoir de quoi je parle.
0: Alors la question, c'est évidemment la légalité. Eh bien, la préfecture de la Corrèze soutient le projet et assure que le maire est autorité de police sur sa commune et qu'il est donc légitime de prendre de telles mesures. L'élu espère ainsi inspirer d'autres villes.
4: Pour faire diminuer la vitesse dans nos centres-villes qui sont de plus en plus accidentogènes et où on doit faire aussi attention à nos enfants, à nos aînés qui sont sur le bord des routes.
0: Mais maintenant que le secret est révélé, la mairie va devoir déplacer ses faux radars ailleurs dans la commune.
16: Eh ben oui, sinon ça ne marche plus. Le reportage ici, Limousin, et pour la première fois de son histoire, c'est la Bulgarie qui remporte l'Eurovision avec ce titre. Vous l'avez peut-être entendu hier, Bangaranga, signé Dara, et la France, elle termine 11e. Voilà, ça ne sera pas encore pour cette année. Il va falloir attendre l'année prochaine, et donc la compétition qui se déroulera donc en Bulgarie, puisqu'ils ont remporté l'Eurovision.
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16: Et en plein festival de Cannes à 13h05 sur ICI, eh bien, on parle évidemment cinéma avec Ségolène Aluni. Bonjour.
22: Bonjour à tous et bienvenue dans votre émission Cinéma, ça tourne, qui nous plonge aujourd'hui au cœur d'un film absolument bouleversant. Le premier film a abordé l'affaire Samuel Paty, souvenez-vous. En octobre 2020, cet enseignant assassiné après avoir été la cible d'une campagne de haine pour avoir montré les caricatures de Mahomet extraites du journal de Charlie Hebdo pendant l'un de ses cours sur la liberté d'expression. L'abandon, c'est le titre de ce film qui retrace donc les 11 derniers jours du professeur.
23: J'ai jamais rêvé d'être un héros. Mais que mes cours éveillent une vocation, ça oui, j'avoue que j'en ai rêvé.
24: Bonjour Monsieur Paty.
25: Aujourd'hui, on va faire une étude de cas. Liberté d'expression, liberté de la presse. Ça vous dit quelque chose?
26: C'est Charlie Hebdo?
25: Exactement.
24: Pas de blague aujourd'hui?
25: Bon allez, une blague pour Drissou.
23: Il y a un problème?
26: Je viens de revoir la vidéo, les vues arrêtent pas d'augmenter.
24: Elle est mensongère, elle donne...

0: peu abrité, c'était confidentiel, parce que souvent sur ce genre de projet très sensible, très polémique, en fait le film, moi personnellement, il me fait pas peur, il est très très proche du réel, mais ce qui fait toujours un peu peur, c'est ce qu'on peut dire du projet en amont. Et donc le risque, c'est qu'il y ait des procès d'intention, en fait, et donc des espèces de bad buzz autour de « Ah, ils font ce film ». Donc le fait que le film soit assez confidentiel, qu'on soit dans ce collège, à l'abri de tout, entre nous, en train de faire ce film, et maintenant que le film sort, bon ben voilà, on peut parler du film, il n'y a pas de...
1: Oui.
0: Il y a un vrai débat sur des vrais arguments, sur des vraies choses.
1: Ouais. Et vous avez donc un collège pour vous, vous
0: On avait un collège pour nous.
1: Pour toute l'équipe de tournage.
0: Complètement.
1: Incroyable.
0: Donc on avait chacun notre classe, et maintenant les enfants sont très très encadrés, donc comme il y avait... Les enfants, ils travaillent peu d'heures par jour, donc on faisait le matin avec une classe, l'après-midi avec une autre classe, entre-temps avec d'autres enfants. Donc en fait, il y avait une armada d'enfants, une armada de coachs et livres qui géraient tout ça, et moi dans mes salles à côté, donc on était... On avait tout le collège pour nous, quoi.
1: Vous venez de citer Liv, donc, puisqu'à vos côtés, notre métier de l'ombre du jour est responsable enfant pour le cinéma. Liv Charpentier, bonjour.
2: Bonjour.
1: Est-ce que vous pouvez nous expliquer tout simplement déjà en quoi consiste votre rôle responsable enfant pour le cinéma ?
2: Responsable enfant, on gère tout ce qui est la sécurité des enfants, tout ce qui est la loi, c'est-à-dire, voilà, comme tu dis si bien, les horaires à respecter. Et on fait aussi le lien avec la production, l'équipe technique. Aussi tout ce qui est maquillage, habillage, coiffure, HMC, qui aussi pour les rôles sur ce film, mais on avait aussi pour la figure, où ils étaient aussi assez, avec les tenues, parce que comme ils étaient assez récurrents, fallait qu'ils gardent les mêmes tenues, donc ils revenaient avec des bagages, donc il y avait tout ça à gérer, et puis à monter aussi une équipe, parce qu'on avait quand même, comme tu dis si bien, beaucoup d'enfants.
1: Donc, combien à peu près d'enfants
2: pas tout seul.
1: Sous votre responsabilité
2: maximum. Il y avait, je dirais, 110 dans une journée, quoi. Mais ils ne venaient pas tous en même temps, donc c'était échelonné. Donc on avait une équipe d'encadrants qui connaissaient bien les ados, avec le BAFA, etc. Donc on avait un pour 10, c'était un peu le chose classique. Donc on les mettait par classe, et ils avaient deux encadrants par classe. Enfin voilà, c'était assez bien organisé.
1: Et alors, bien sûr, la question qu'on se pose, c'est est-ce que les fameuses caricatures de Mahomet qu'on voit dans le film ont été présentées aux enfants?
0: La question s'est posée, et même pour le film, après, c'est un peu comme le... C'est-à-dire qu'il fallait prévenir, parce qu'une caricature, par nature, elle peut heurter, elle peut être... Elle est faite pour titiller, pour interroger, donc elle peut heurter. Donc il y avait prévenir, savoir que tout le monde était d'accord avec ça. Et ensuite, dans le film, si on ne les avait pas du tout montrés, ça aurait été extrêmement choquant, puisque c'est ce qui s'est passé. Donc il y a quelque chose... On montre ce qui s'est passé, et le but, c'est de comprendre les tenants et aboutissants de l'affaire.
1: Ouais.
0: Donc, c'est pas la même visée que de montrer une caricature quand on le fait pour interroger, pour questionner. Là, c'est montré pour donner les tenants et aboutissants de ce qui s'est passé sur cette affaire.
1: Mais est-ce que sur le tournage, ça a créé justement de vrais débats autour du sujet? Et notamment avec les enfants qui jouaient vos élèves?
0: Bizarrement, j'ai l'impression que pas tant que ça, si.
2: Ouais, il y en a eu en fait avant que tu rentres en jeu.
1: Ah, alors secret de tournage, allez-y, les charpentiers.
2: Le matin, il fallait bien sûr que ta classe, rassembler que ces enfants-là. On n'a pas fait les autres pour pas justement que ça aille. Mais en fait, on s'aperçoit qu'ils avaient déjà vu pour la plupart ces caricatures-là. Mais dans la séquence, il fallait au moins 5 enfants, enfin 5 ados. Ils devaient pas dans l'histoire en fait. Ils devaient se cacher les yeux. ne pas voir, pas avoir entendu tout ça, etc. Donc on avait cette classe, on leur a expliqué ce qu'ils allaient se passer et ce qu'ils allaient voir. On décrivait les images sans leur montrer vraiment. Mais on leur a dit, voilà, on va vous montrer certaines caricatures. Il y en a qui connaissaient pas du tout Charlie Hebdo, qui avaient jamais entendu parler. Donc c'était étonnant pour des ados 14-15 ans. Et il y en a qui voulaient absolument pas voir.
1: Ah oui.
2: Donc, ouais, on en a eu deux
1: comme
2: qui voulaient absolument pas voir cela. Donc, ce qui était très bien pour nous, en fait. Et tous les autres voulaient le voir. Donc, on a un peu déterminé les enfants qui devaient ou pas. Il y en a deux qui voulaient pas. Et du coup, ils l'ont pas vu. Et on a fait en sorte que ça se. Que eux, en tout cas, tu l'as peut-être pas repéré. Mais...
0: Non, mais c'est vrai qu'en fait, nous, aujourd'hui, les enfants sont extrêmement protégés sur un plateau.
1: Ouais.
0: Donc, on a beaucoup moins accès à eux, donc c'est pas étonnant que je sois pas au courant des débats qui ont lieu entre eux, parce qu'en fait, ils sont avec moi quand on joue, Mais sinon, ils sont vraiment protégés par une équipe un peu dans leur monde. Donc, moi, je peux pas aller leur parler. À la fin de la journée, il y en a un ou deux qui veulent faire des selfies parce qu'ils ont vu la...

0: vie scolaire et oui. que la vie scolaire, c'est la référence des
1: D'ailleurs,
0: des
1: c'est
0: gens
1: drôle parce que vous jouiez aussi un prof d'histoire géo.
0: Ouais. Ouais. Complètement.
1: Ça vous va bien. Oui. Alors justement, vous dites que Antoine Reinhart, que les enfants sont de plus en plus protégés, encadrés sur les plateaux de tournage. Liv Charpentier, vous, en tant que responsable des enfants, de quoi faut-il, entre guillemets, protéger les jeunes personnes sur un tournage de cinéma? C'est quoi le risque?
2: Ils sont quand même dans un monde d'adultes. Et ils s'en rendent pas forcément compte. Les adultes non plus. Et veulent assez souvent faire ami-ami avec les ados et se mettre un peu à leur niveau. Donc des fois, on a dit « Wesh, comment ça va ?» et tout. Bah, en fait, non. C'est comme toi et moi, on parle normalement. Donc c'est vrai, des fois, ça fait un peu... Du coup, les ados sont plus amenés à aller voir les adultes. Et c'est vrai que pour la concentration, c'est un peu compliqué quand t'as les enfants qui veulent voir Antoine régulièrement, que c'est une séquence où il doit se concentrer.
1: Ah oui, d'accord.
2: Donc on leur dit... Bah, on verra ça à la fin de journée, voilà, des choses comme ça. Et puis, des fois, on a aussi des cas où la mise en scène sur ce tournage, des fois, est venue me voir en me disant, ça va, là, est-ce qu'on aura bien parlé, on l'aura. Donc voilà, c'est de plus en plus, en tout cas, on remarque que l'équipe technique, prend de plus en plus conscience que c'est des enfants et qu'on peut pas allonger les journées à tout va parce que
1: allonger les journées ça veut dire déborder du temps
2: du temps là il y a de plus en plus de films qui on arrive à rentrer dans les horaires et celui-là en tout cas ça a été le cas parce que la mise en scène a fait un boulot mais colossal pour les enfants partaient à l'heure arrivent à l'heure et c'est pour ça qu'on a eu des énergies sauf un ou deux qui sont endormis en classe, mais...
1: Ah, c'est vrai ? Il y a eu des endormissements pendant le tournage sur votre scène.
0: Pour un tournage, c'est... Enfin, eux, ils sont trop contents, la première scène, ils sont au spectacle, ils vivent la scène, on les fait improviser, ils improvisent. Et la deuxième fois, ils trouvent ça nul. Enfin, je veux dire, en fait, c'est une répétition toute la journée, donc il va falloir qu'ils se... Voilà, il faut qu'ils acceptent qu'il n'y a plus de surprise pour eux, et pourtant, ils doivent rejouer la surprise.
1: Souvenir de tournage du film L'Abandon, qui retrace donc les derniers jours du professeur Samuel Paty, actuellement au cinéma. On se retrouve avec Antoine Reinhart et Liv Charpentier, la responsable enfant sur ce film, juste après Laurent Voulzy et Rock Collection.

0: et avec son Rock Collection culte sur votre radio ici.
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0: Avec nous, le comédien Antoine Reinhardt, que vous avez certainement découvert dans le film 120 battements par minute, souvenez-vous, il y a presque 10 ans, et qui revient en tête d'affiche d'un film... Oui, ça fait déjà 10 ans, Antoine. Et vous revenez donc à la tête d'affiche donc, de ce film courageux, bouleversant, L'Abandon, ou Les 11 derniers jours de l'enseignant Samuel Paty. Avec nous aussi, Liv Charpentier, en charge des enfants, qui étaient extrêmement nombreuses sur le tournage de ce film. Liv, Antoine, c'est l'heure de la séquence Souvenirs sensoriels de tournage. Antoine, en vous replongeant dans les souvenirs de ce tournage à l'été 2025 en banlieue parisienne, quelle odeur vous revient instantanément ? Vous pouvez prendre votre temps.
2: Non, c'est plus quand on a tourné mon appartement. J'avais un appartement, et on avait tout un appartement pour les loges au-dessus, qui était un appartement complètement dans son jus. Vraiment, un appartement qui n'a pas bougé depuis les années 60, c'était de la moquette qui n'avait pas bougé depuis les années 60.
0: Qui n'a pas été changé depuis 60 ans.
2: Rien n'avait été changé. Et donc, on était tous dans cet appartement à se préparer avec les costumes, à pouvoir difficilement respirer tellement c'était dans son jus. Et où, voilà.
0: Une odeur un peu suffocante. Liv, quel accessoire vous a particulièrement marqué sur ce tournage?
3: Moi, c'était les quatre couleurs.
0: Le stylo quatre couleurs.
3: Parce que les enfants en ont toujours un dans la trousse. Et ils n'arrêtaient pas de jouer avec.
2: Ils ne se rendent pas compte parce qu'en fait sur chaque prise il y a quelqu'un qui fait tic, tic, tic, tic, tic. Et en fait ça casse le son. Enfin, je veux dire, il y a un truc où le son n'est pas utilisable si on a quelqu'un qui est à côté du micro.
0: Exactement.
2: Et en fait s'il y a Et en fait, si on a ça sur chacune des prises, on peut pas utiliser le son.
0: Ah bah oui.
2: J'ai eu des petites crises d'autorité.
0: Antoine Reinhardt, je tiens à préciser que ce n'est évidemment pas un biopic sur Samuel Paty. Non. Vous n'êtes pas donc dans l'imitation pure de ce professeur, mais vous avez quand même travaillé sur des petites choses de sa personnalité, des détails que vous avez pu travailler notamment grâce à la sœur de Samuel Paty que vous avez rencontrée.
2: Oui, Michaël. En fait, moi, j'ai laissé vraiment, j'ai pris ce qu'on m'a donné. Il n'y avait pas de volonté de me faire accéder à d'autres archives que celles qui sont connues. Et c'est vrai que quand on s'est vu, on a parlé pendant 2 heures. Et à la fin, elle m'a dit « Ok, super, ce que tu fais avec tes mains, c'est génial, c'est exactement ça. » Je dis « Qu'est-ce que je fais avec mes mains ?» En fait, je parle avec mes mains, mais ça, c'est moi dans la vie.
0: Naturellement.
2: J'étais pas du tout en train de jouer, en plus. J'étais vraiment juste en train de parler de l'affaire. Elle m'a dit « Souris moins. » J'étais là « Ok. » Et elle m'a donné des choses sur ce qu'il faisait. Il avait toujours une écharpe parce qu'il avait peur de perdre sa voix.
0: Les petites blagues qu'il faisait à la fin des cours,
2: ça c'est vraiment les siennes. Alors il y en a peut-être une ou deux parce que j'ai rajouté des blagues que j'avais cherchées moi aussi. Il y avait son carnet, il y avait des blagues de lui, effectivement. Et je crois qu'il y en a une qui n'est pas de lui parce qu'il y a des moments où je finissais par... Pour aussi faire rire un peu les élèves, je changeais un peu les blagues de temps en temps pour les surprendre.
0: Pour spontané, ouais.
2: Du coup, il avait ses petites blagues. Ringarde, faut le dire. C'était un peu des blagues.
0: Moi, je trouvais ça drôle.
2: On a gardé les meilleurs.
0: C'est ça. Liv Charpentier, comment devient-on responsable enfant pour le cinéma ?
3: Pour l'instant, il n'y a pas de formation. Je crois que c'est en cours. Ça sera peut-être prochainement, mais pour l'instant, il n'y en a pas. Donc, je sais que c'est donc obligatoire depuis quelque temps. C'est vrai que c'est un casse-tête pour les productions, parce que qui engager de fiable ? C'est vrai que c'est pas évident en ce moment. Faut voir les CV, faut voir.
0: Vous avez fait quoi, par exemple, avant pour en arriver là ?
3: Moi, j'ai fait beaucoup de bien en amont. J'ai fait des castings figures. On a été beaucoup avec des enfants parce que à chaque film, il y a toujours des enfants. On a encadré tout ça. Moi, j'ai fait beaucoup de. J'ai fait le BAFA, j'ai pas mal de petites choses. Je suis encore avec des enfants en ce moment. Donc c'est vrai qu'on reste un peu dans le contact.
0: Antoine Reinhardt, avec quoi avez-vous envie que les spectateurs repartent après avoir vu le film L'Abandon ?
2: Avec plus d'armes dans le sens. Plus d'armes intellectuelles, plus de. Moins d'idéologie et plus de connaissances, j'ai envie de dire. Plus de faits. Je pense qu'on peut repartir avec de la colère, avec de la tristesse et en même temps avec une force de vie maintenant je comprends mieux.
0: Ça prend de la nuance aussi, exactement. Dont on manque beaucoup actuellement. L'Abandon, un film incroyable, pétri de nuances justement sur les rouages et l'engrenage d'un mensonge qui tourne au cauchemar. Un film signé Vincent Garinck, librement adapté du livre Les derniers jours de Samuel Paty de Stéphane Simon. C'est avec Emmanuel Berco, Marie-Sona Condé, Emma Boumali, Nejim Bouizoui, pour ne citer que. Et vous, Antoine Reinhardt, vous êtes vraiment très très impressionnant dans ce film. Je tiens à le souligner, bravo. Bravo pour ce film courageux et merci d'avoir été avec nous dans cette tournée. Merci Liv Charpentier d'être venu nous parler de votre métier de l'ombre. Responsable enfant pour un plateau de tournage, c'est combien de temps ?
3: Que je tourne. Oui. Non, responsable enfant, une vingtaine d'années, ouais.
0: Eh ben, bravo pour ce parcours. Ça tourne, c'est tous les dimanches sur votre radio ici, dès 13h et à n'importe quelle heure de la journée sur ici.fr en replay.
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4: 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Aujourd'hui, cette émission est assurée par la FSU.
10: Bonjour Caroline Chevet.
11: Bonjour.
10: Vous êtes secrétaire générale de la FSU, la Fédération syndicale unitaire qui syndique les agentes et agents de la fonction publique de l'État et de la territoriale. Pour la FSU, quelle est aujourd'hui la revendication prioritaire ?
11: Pour nous, l'urgence absolue, ce sont les salaires. Ça n'est pas nouveau, c'est au centre de nos mobilisations, parce que les salaires du public ont décroché par rapport à ceux du privé. Concrètement, la valeur du point d'indice qui sert à calculer le salaire des fonctionnaires n'a quasiment pas augmenté depuis 2010, un peu plus de 6%, alors que, dans le même temps, les prix ont augmenté de 26%. Sur 2022-2023, dans le contexte d'inflation liée à la guerre en Ukraine, les revalorisations du point d'indice n'ont pas suffi à compenser l'augmentation des prix sur cette période. Et puis, depuis 2023, rien. Aujourd'hui, l'inflation redémarre et les agentes et les agents de la fonction publique s'appauvrissent.
10: S'appauvrissent, c'est-à-dire ?
11: On peut commencer par les contractuels, je devrais dire d'ailleurs les contractuels, parce que ce sont souvent des femmes qui travaillent à temps partiel imposé. Par exemple, une AESH gagne en moyenne moins de 1000 euros par mois. Et de plus en plus de fonctionnaires sont payés en dessous du SMIC. Ça semble incroyable. Mais comme le SMIC augmente automatiquement avec l'inflation, certains salaires se font dépasser. Plusieurs centaines de milliers d'agents sont désormais concernés. Alors bien sûr, ces agents perçoivent une indemnité différentielle pour compenser, mais le salaire, lui, reste bloqué. Et puis une indemnité, c'est pas la même chose que du salaire. Ça n'ouvre pas les mêmes droits, et notamment la retraite. C'est d'ailleurs une logique que nous dénonçons. Cette augmentation de la part des indemnités dans la rémunération. Ce que nous réclamons, c'est une revalorisation de la rémunération principale pour reconnaître le métier, l'expérience, l'engagement quotidien, bref, la carrière des personnels.
10: Et quelle devrait être, selon vous, l'ampleur de cette revalorisation ?
11: Il faut tout de suite une mesure d'urgence pour revaloriser l'ensemble des salaires de la fonction publique. Il faudrait au moins 15 points d'indice, ce qui fait une augmentation d'environ 60 euros, à tous les agents et toutes les agentes de la fonction publique. Et il faudrait augmenter la 20%.

0: valeur du point d'indice de 6%. La combinaison des deux permettrait de faire passer tous les salaires au-dessus du SMIC. Par exemple, pour un agent qui perçoit une rémunération nette de 1500 euros, ça équivaudrait environ à 150 euros d'augmentation et 210 euros environ pour quelqu'un qui est payé 2500 euros.
1: Et est-ce que ce serait bien suffisant ?
0: Non, bien sûr. Il faut aussi un plan pluriannuel qui aboutisse à une augmentation d'au moins 20% du point d'indice, l'attribution d'au moins 80 points à tout le monde et la refonte des grilles indiciaires. Et puis, pour ne pas recommencer à chaque fois qu'il y a de l'inflation, il faut indexer la valeur du point d'indice sur l'inflation. Et en parallèle, il faut en finir avec l'inégalité entre les femmes et les hommes. À qualification égale, à difficulté égale, avec les mêmes responsabilités, les métiers les plus féminisés sont aujourd'hui plus mal payés que les métiers à prédominance masculine. C'est une honte. Un travail de valeur égale doit être payé à égalité.
1: Mais dans la situation actuelle où la dette publique a fortement explosé, est-ce que c'est bien raisonnable toutes ces demandes ?
0: Un budget, ce sont des choix politiques. Ce qui est très coûteux aujourd'hui, c'est la crise de recrutement et la dégradation des services publics qui en découlent. Le manque de remplaçants dans l'éducation, les services sociaux surchargés, l'aide sociale à l'enfance en crise. Bien sûr que nous ne nions pas l'existence de la dette, mais il y a des solutions à chercher du côté des recettes. Depuis 10 ans, la fortune des milliardaires a doublé, notamment grâce aux allègements fiscaux sur les grandes fortunes et les subventions sans contrepartie aux grandes entreprises. Pour nous, il faut sortir de cette logique.
1: Pour terminer, est-ce que vous pouvez nous dire pourquoi c'est si important d'augmenter les salaires de la fonction publique ?
0: C'est la priorité des agents et des agentes de la fonction publique, pour toutes les raisons que je viens d'expliquer, mais c'est aussi une question d'intérêt général. Aujourd'hui, les métiers des services publics n'attirent plus autant les étudiants. Tout le monde le sait dans l'éducation, mais c'est vrai aussi des autres métiers. Nous n'allons pas tenir longtemps comme ça. Nous avons besoin de services publics forts et dynamiques pour répondre aux nombreux défis qui sont devant nous. L'éducation, la formation de la jeunesse, les crises climatiques, la cohésion sociale. Augmenter les salaires de la fonction publique, c'est renforcer les services publics et c'est préparer l'avenir.
1: Merci Caroline.
0: Merci.
2: C'était Expression Directe avec la FSU.
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4: Allez, quelques idées sorties à vous proposer jusqu'au 31 mai. Profitez des Floralies dans les villes et villages de la communauté d'agglomération de Sophie-Antipolis, La Colle-sur-Loup, Saint-Paul-de-Vence, Villeneuve-Loubet, avec au programme des marchés locaux, des animations botaniques, des ateliers créatifs, des expos, un parcours découverte. Vous pourrez également rencontrer les artisans du territoire, des rendez-vous festifs et fleuris pour s'émerveiller en famille. Les Floralies jusqu'au 31 mai. Et puis le Festival de Cannes est de retour jusqu'au 23 mai. La Croisette est en fête pour sa 79e édition. Plusieurs rendez-vous gratuits néanmoins sont proposés, notez-les, pour passer ce festival en mode people, grand public, comme les projections sur la plage Massé tous les soirs. Il y a également l'expo Cannes fait le mur. Et puis pour vivre l'événement de l'intérieur, on retrouve tous les jours à 7h40 notamment Tapis Rouge spécial Festival de Cannes avec Adrien Mangano.
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Olivier et Nicoletta avec Idées Noires sur votre radio ici. Salut tout le monde et bienvenue, Sophie Nolvaux avec vous pour partager ce dimanche. Et j'espère que tout roule de votre côté à la maison, en train de vous reposer ou dans les préparatifs d'une belle activité cet après-midi. Je vous ai prévu comme chaque week-end la meilleure des musiques avec dans les prochaines minutes Étienne Dao, juste après cette nouveauté de Miley Cyrus, la bande originale du troisième volet de la saga Avatar de James Cameron, intitulée Avatar de feu et de cendres. Voici Dream as One. 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

0: 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Bonjour Quentin.
1: Bonjour Louis. Alors tiens, prenez une grande respiration. Le problème c'est que là on est juste en studio, mais vous savez quoi ? Au bord de l'eau, au bord de la rade de Villefranche, c'est plus vivifiant avec un petit vent frais matinal.
0: Alors si je vous comprends bien, c'est donc là que vous allez nous emmener ce dimanche, et ça à Villefranche.
1: Et voilà, avec au programme quoi ? Quelques 220 mètres de dénivelé, un peu plus de 2 heures de votre temps, 4,5 km. Donc on reste pas seulement au bord de la rade, hein. On va se faire un petit circuit bien sympa autour de Villefranche-sur-Mer, donc sur le littoral.
0: Ok, c'est bien beau tout ça, mais notre départ, il se fait où ?
1: Et vous avez le choix, Louis. J'ai parlé de la rade de Villefranche, la citadelle, le port, la plage de la Darse. Ça peut être de bons points de départ. Si vous venez de la gare, ça vous fait un petit quart d'heure de marche en plus pour rejoindre la citadelle avec des escaliers qui sont pas loin. Moi, je vous retrouve plutôt aux escaliers de la citadelle.
0: Alors là, c'est vrai qu'on en a plein d'escaliers à Villefranche.
1: Ouais, un paquet d'escaliers, plein d'endroits. Arrivé à la citadelle, vous allez emprunter la rue de l'Église, la rue de la Victoire, l'avenue Gallieni. On va traverser c'est la basse corniche, et puis là on va attaquer les escaliers de Campo Quadro. Alors je vous rassure, hein, il y a des volets d'escaliers, des petites routes qui desservent les quartiers résidentiels. Ça fait des replats, vous savez, la largeur de la route.
0: Et forcément, c'est là où on respire un petit peu.
1: Exactement, on respire, on prend notre temps, on se tourne aussi, on regarde vers l'est, la baie de Villefranche, Saint-Jean-Cap-Ferrat en face. On en profite pour respirer, je le disais. Et puis on attaque aussi sec. Et ainsi, progressivement, on va arriver jusqu'au carrefour du col de Villefranche. Après avoir suivi un petit bout de route, là, on a une montée assez étroite qui amène à côté de Notre-Dame de France. Il y a toujours des escaliers. Et ensuite, vous arrivez au fort du Montalban, qui théoriquement appartient à Nice, mais c'est vraiment frontalier avec Villefranche. D'ailleurs, vu du Montalban, vous voyez tout Nice, tous les quartiers, la baie des Anges, mais tout ce qu'il y a derrière aussi. Ensuite, arrivé au fort, on peut en faire un petit tour, hein, vous jetez le coup d'œil, puisque c'est un fort qui date du XVIe siècle, un petit point historique. De là, on va plein sud, partir sur une route rectiligne jusqu'à un parcours de santé. Ensuite, on prend la direction de la gauche, descendre par des escaliers de verre qui surplombent la basse corniche.
0: C'est curieux, ça tient des escaliers de verre.
1: Oui, bah ouais, on en a à Villefranche. Mais je vous rassure, hein, ils sont solides, ils sont durs, on peut s'appuyer dessus, ça va pas craquer, promis. Ensuite, on va rejoindre à nouveau la basse corniche, suivre cette dernière en direction de Villefranche sur un peu plus d'une centaine de mètres, et là, on va emprunter les escaliers du 24e BCA, rejoindre la Darse, la citadelle, tout est marqué. Mais au retour, on peut aussi en profiter pour visiter Villefranche et toutes ses ruelles très pittoresques.
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0: Vous écoutez ici, c'était Céline Dion avec Danson et on vous envie tellement, vous qui avez peut-être décroché le fameux sésame pour aller l'applaudir à la rentrée à Paris. Pour tous les autres, eh bien on se console avec d'autres artistes qu'on adore. Clara Luciani dans un court instant, juste après Enrique Iglesias. Bel après-midi.
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2: Il faudra un peu de patience. Aujourd'hui, la journée est classée rouge sur les routes. Pour les retours du pont de l'Ascension, Bison Futé conseille d'éviter les grands axes entre 10h et 21h. Trois gendarmes mobiles blessés la nuit dernière en marge d'une rave party illégale dans le Morbihan à Monteneuf. Ce rassemblement festif illicite a réuni 300 personnes, une centaine de véhicules. Les forces de l'ordre ont été visées par des jets de projectiles. Le parquet de Paris ouvre des enquêtes pour de possibles violences dans un total de 84 écoles maternelles, une vingtaine d'élémentaires et une dizaine de crèches. C'est ce que l'on apprend ce midi dans une interview de la procureure de Paris, Laure Bécuot. La France exprime sa profonde préoccupation face à la multiplication de législations hostiles aux droits des personnes LGBT dans le monde en cette journée mondiale contre l'homophobie. Un message qui intervient dans le contexte de la détention d'un Français depuis le 14 février dernier à Dakar, au Sénégal. Il est poursuivi notamment pour actes contre nature. La victoire surprise de la Bulgarie hier soir à l'Eurovision avec le groupe Dara et son titre Benga Ranga. Israël termine deuxième dans une soirée où plusieurs pays avaient décidé de boycotter la compétition. La française Monroe est elle 11e du concours. Le départ de la solitaire du Figaro ce matin à 10h30 depuis Perros-Guirec dans les Côtes d'Armor. 36 marins sont au départ de cette course à la voile par étapes. Course très éprouvante. Et puis la finale du tournoi destination féminine. L'équipe de France de rugby rencontre les Anglaises à 17h45. Elles n'ont pas battu depuis 2018. Mais ont l'avantage du terrain. Le match se déroule à Bordeaux.
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3: On a un joli soleil ce dimanche, et ça en plus sur l'ensemble du département des Alpes-Maritimes. Et côté température, c'est franchement très agréable pour vous qui vous baladez actuellement. On a retrouvé ces températures quasiment normales pour la saison, mi-mai, avec déjà des températures douces dans le moyen pays, 16 degrés à Saint-Paul-de-Vence, 17 pour Villars-sur-Var. On a 18 degrés à peu près le long du littoral, à Menton, à Monaco, à Villefranche, 19 degrés sur la colline du Château, 19 aussi au pied du Palais des Festivals du côté de Cannes. Ce soir, on va rester sur la même tendance avec un ciel essentiellement dégagé. On va pouvoir profiter d'un joli coucher de soleil et des températures, elles, qui redescendent naturellement autour des 17 degrés pour profiter pleinement de cette fin de week-end sur la Côte d'Azur.
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0: C'était Softel avec Can't Get Love sur votre radio ici. C'est le week-end et ça fait un bien fou de le passer ensemble. C'est Sophie Nolveau avec vous. Vous le savez, vous n'êtes pas tout seul. Vos artistes préférés sont réunis, comme chaque jour, pour vous permettre de vous changer les idées. D'ailleurs, après quelques conseils utiles à côté de chez vous, on va retrouver vos trois chansons françaises à la suite.
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0: Avec Johnny Hallyday, le duo Pascal Obispo et Francis Cabrel, mais aussi Maxime Le Forestier.
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0: ici sur votre radio, de la nostalgie et beaucoup de douceur avec Johnny Hallyday et J'ai oublié de vivre. Dans une poignée de minutes, on accueille Nick Kershaw, mais avant, place aux infos près de chez vous.
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2: Il est sorti à vous proposer, c'est le printemps et chaque printemps on célèbre les traditions niçoises dans les jardins des arènes de Cimy avec la mythique fête des mets. Jusqu'au 31, vivez l'âme niçoise de l'intérieur avec la musique niçoise, les saveurs locales, des animations aux arènes, de la danse, des chants folkloriques. Il y a des spectacles pour les enfants également, des stands associatifs, des stands culinaires pour déguster les spécialités niçoises, les petits farcis, le pambania, la soca, puis saladière. Il y aura même des événements nocturne dans différents quartiers à partir de 19h jusqu'à la fin de ce mois. Et puis ça y est, c'est l'événement tant attendu. Il est en place, la 79e édition du Festival de Cannes jusqu'au 23 mai avec plusieurs rendez-vous gratuits qui vous sont proposés pour profiter vous aussi du festival en mode grand public. Il y a les projections sur la plage Massé tous les soirs, les grands classiques du 7e art. Il y a l'expo Cannes fait le mur également, et pour vivre l'événement tous les jours, Adrien Mangano, tapis rouge en direct sur Ici Azur.
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0: 1995, Michael Jackson militait déjà à travers ses chansons pour préserver l'environnement. Il voulait faire entendre au plus grand nombre la voix de la planète à travers Earth Song, qui abordait des thèmes encore très actuels, hein, l'écologie, la guerre, la pollution, la déforestation et la cruauté envers les animaux. Earth Song devait être interprétée lors de la tournée This Is It. Elle fut la dernière chanson que Michael Jackson répéta avant sa mort, survenue le 25 juin 2009. Il sera bientôt 15h et toute l'info en français dans le monde en 90 secondes. D'ici là, Terence Trent D'Arby, Gaëtan Roussel et Jackie Quartz.
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2: L'ensemble des arrondissements parisiens concernés par des actes de violence dans le périscolaire. La justice enquête sur 84 écoles maternelles, une vingtaine d'élémentaires et une dizaine de crèches, selon la procureure de Paris. Une dizaine de nouvelles victimes présumées de Jeffrey Epstein se sont manifestées auprès du parquet de Paris. On l'apprend également ce midi, toujours selon la procureure Laure Becquiot. Le criminel sexuel américain mort en 2019 aurait utilisé son logement parisien dans le cadre d'un vaste réseau de traite d'êtres humains. Les nouvelles aides pour les Français à traverser la crise de la hausse des prix des carburants seront annoncées dans les jours qui viennent. Annonce du ministre de l'économie Roland Lescure qui rappelle sur France 3 tout à l'heure que celles-ci doivent aider ceux qui sont en première ligne. Le ministère de la Santé surveille de près le risque d'importation de l'épidémie d'Ebola à Mayotte. Un risque théorique existe de diffusion de l'épidémie actuellement en cours en République démocratique du Congo et en Ouganda vers Mayotte avec un variant qui est jugé très mortel. L'île de Mayotte qui se trouve dans l'océan Indien à l'est du continent africain. En sport, du suspense à tous les étages pour la dernière journée de Ligue 1 ce soir à 21h. Qui de Lyon, Lille ou Rennes va s'emparer de la troisième place synonyme de qualification directe pour la Ligue des Champions? Qui de Nice, Auxerre ou Le Havre sera relégable? Bien, vous le saurez en suivant le multiplex sur ici.fr. Et puis à suivre en rugby féminin, le dénouement du tournoi des 6 nations France-Angleterre à 17h45 à Bordeaux. Le vainqueur remporte tout simplement le tournoi.
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4: On a un joli soleil ce dimanche et ça en plus sur l'ensemble du département des Alpes-Maritimes. Et côté température, c'est franchement très agréable pour vous qui vous baladez actuellement. On a retrouvé ces températures quasiment normales pour la saison, minées avec déjà des températures douces dans le moyen pays, 16 degrés à Saint-Paul-de-Vence, 17 pour Villars-sur-Var. On a 18 degrés à peu près le long du littoral, à Menton, à Monaco, à Villefranche, 19 degrés sur la colline du Château, 19 aussi au pied du Palais des Festivals du côté de Cannes. Ce soir, on va rester sur la même tendance avec un ciel essentiellement dégagé. On va pouvoir profiter d'un joli coucher de soleil et des températures, elles, qui redescendent naturellement autour des 17 degrés pour profiter pleinement de cette fin de week-end sur la Côte d'Azur.
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0: Instant Karma, We All Shine On. C'était John Lennon. Une nouvelle heure s'est ouverte et je suis là pour la vivre avec vous. Sophie Nolvo sur votre radio ici, avec dans quelques minutes des infos utiles et pratiques près de chez vous et vos trois chansons françaises à la suite.
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0: On aura le plaisir d'écouter le groupe Téléphone, le dernier single de Zaz, ainsi que Marc Lavoine. Je vous souhaite un très bon dimanche.
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0: 82, le groupe téléphone avec Cendrillon sur votre radio locale ici. Préparez-vous car dans une poignée de minutes, c'est Camaro qui débarque avec Femme Like You. Et oui, on va pousser le volume et on va chanter, ce sera juste après quelques petites infos d'ici.
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2: Allez, quelques idées sorties à vous proposer jusqu'au 31 mai. Profitez des Floralies dans les villes et villages de la communauté d'agglomération de Sophie Antipolis, La Colle-sur-Loup, Saint-Paul-de-Vence, Villeneuve-Loubet, avec au programme des marchés locaux, des animations botaniques, des ateliers créatifs, des expos, un parcours découverte. Vous pourrez également rencontrer les artisans du territoire, des rendez-vous festifs et fleuris pour s'émerveiller en famille. Les Floralies jusqu'au 31 mai. Et puis le Festival de Cannes est de retour jusqu'au 23 mai. La Croisette est en fête pour sa 79e édition. Plusieurs rendez-vous gratuits néanmoins sont proposés, notez-les, pour passer ce festival en mode people, grand public, comme les projections sur la plage Massé tous les soirs. Il y a également l'expo Cannes fait le mur. Et puis pour vivre l'événement de l'intérieur, on retrouve tous les jours à 7h40, notamment Tapis Rouge spécial Festival de Cannes avec Adrien Mangano.
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0: Michel Polnareff avec Lettres à France et c'est Jean-Loup Dabadi qui a écrit ce texte avec deux niveaux de lecture. On peut y voir une lettre d'amour d'un homme loin de sa dulcinée ou encore celle d'un homme exilé qui rêve de revoir son pays, la France. Et c'était le cas de Polnareff qui vivait justement en Californie en 77. Les Frances sont fêtées le 25 avril, mais aujourd'hui, on souhaite bonne fête au Pascal et aux Pascalines. Allez, dans quelques minutes, il sera 16h et vous avez rendez-vous avec l'info en France et dans le monde en 90 secondes. Mais avant, Syl, Oria et le groupe YouTube, merci à vous d'écouter ici. Très bel après-midi.
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2: Vous êtes peut-être en train de le constater en ce moment même dans votre voiture, d'importantes difficultés de circulation sont au rendez-vous sur les grands axes aujourd'hui. La journée est classée rouge dans toute la France, dans le sens des retours par bison chuté à l'occasion de la fin du pont de l'Ascension. Il est conseillé d'éviter les grands axes, si vous le pouvez, jusque 21h, notamment l'A7 entre Marseille et Lyon. Il s'estime jeté en pâture aux médias après la tentative d'incendie sur la résidence secondaire des grands-parents du petit Émile dans le Haut-Vernay. Ces derniers s'expriment auprès de BFM TV, les grands-parents maternels de ce jeune homme retrouvé mort après avoir disparu en juillet 2023, avait été placé en garde à vue en mars 2025 puis relâché. L'homme suspecté des faits a vu sa garde à vue prolongée ce matin. Un risque d'importation de l'épidémie d'Ebola à Mayotte, jugé théorique mais possible par les infectiologues. L'épidémie actuellement en cours en République démocratique du Congo et en Ouganda vers Mayotte avec un variant qui est jugé très mortel. L'île de Mayotte qui se trouve dans l'océan Indien, à l'est du continent africain. En sport, un accident très impressionnant au Grand Prix de moto de Catalogne. Le pilote Alex Marquez a fait plusieurs tonneaux suite à une sortie de piste. Le Français Johan Zarco a lui chuté après la reprise de la course. Il a lui aussi été transporté à l'hôpital. Et puis un nouveau record du monde sur le toit du monde, sur l'Everest. Un grimpeur népalais a gravi le plus haut sommet du monde situé à 8849 mètres pour la 32e fois. Voilà, le Sherpa qui a 56 ans ne manque visiblement pas de souffle.
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4: C'est une très belle soirée qui se profile sur la Côte d'Azur. On a toujours ce ciel dégagé. On a des températures, elles, qui redescendent naturellement, mais c'est normal. On arrive tout de même à conserver cette douceur avec entre 14 à 16 degrés le long du littoral, à Menton, à Monaco, à Villefranche, sur la promenade des Anglais, ainsi que sur la Croisette. Et de ce ciel dégagé, de cette douceur, il va falloir en profiter puisque demain, lundi, on conserve la douceur. On va voir arriver quelques nuages de plus en plus nombreux au cours de la matinée. Des nuages qui, avec eux, vont nous emmener quelques averses. Et ça, sur l'ensemble du département, des averses qui vont basculer à l'orage demain après-midi. Alors profitez de la soirée avec Ici Azur.
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On écoutait Félix Gray avec la Gitane sur votre radio locale ici. Il est 16h passé de quelques minutes. Sophie Nolvaux au rendez-vous comme chaque dimanche après-midi. Une journée à profiter de la famille, à flâner, à bouquiner et à savourer du Tracy Chapman. Juste après le second hymne de la troupe mis sur pied il y a plus de 40 ans par Coluche, voici les Enfoirés avec l'île au trésor.

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1: Je n'ai jamais voulu être un héros, ni que mon nom entre dans les livres d'histoire, mais que ma vie ait un sens. C'est ainsi que débute le film L'Abandon, de Vincent Garinck, qui retrace les 11 derniers jours de la vie du professeur. Le réalisateur souligne l'importance d'avoir un film comme celui-ci, sélectionné dans le plus grand festival du monde.
2: Je trouve que c'est super pour le film, c'est important. La lumière qui va être faite sur ce film, c'est un festival international. Je pense qu'il le mérite, voilà, cette histoire le mérite. Moi, ce qui m'importe, c'est que cette histoire soit transmise, soit véhiculée. Tout le monde dit que c'est un film qui a des vertus pédagogiques, ça met tout à plat, et ça remet plein de questions essentiel, et j'ai envie que les profs le montrent à des élèves, j'ai envie qu'ils communiquent ensemble sur ces questions-là. Un film peut pas changer le monde, mais s'il peut nourrir quelques cours, on voit des familles musulmanes qui soutiennent Samuel Paty, ça fait du bien, ça fait tellement du bien, et ça, on a envie que ça soit vu par le plus de monde possible.
1: Durant le tournage, Antoine Reinhartz n'a jamais cherché à imiter Samuel Paty. Le but n'était pas de l'imiter, mais de le raconter, ce qui a d'ailleurs troublé Michael Paty, la sœur de la victime, qui a retrouvé son frère dans les traits psychologiques du comédien.
3: Mais effectivement, il n'y a pas un mimétisme total à avoir, dans le sens où, de toute façon, avec une photo, on a une évocation, c'est un symbole. Et après, il faut réussir à partir de l'intérieur pour à la fois s'approprier tout ce qui est du réel, la situation, les mots, qu'est-ce qui a été dit, auquel on veut rendre hommage, qu'on ne veut pas trahir. Bizarrement, à la fin, Michael, elle a l'impression de voir son frère dans le film, alors qu'il y a des endroits où je me suis réapproprié les choses, mais parce qu'en les rendant vivantes, elle revoit son frère dans ces situations.
1: Le film est sur les écrans cette semaine. Rappelons aussi que ce professeur d'histoire a été honoré à Cannes il y a 2 ans. Il existe aujourd'hui à Cannes la place Samuel Paty, située devant le lycée Carnot. Retour à la compétition avec La vie d'une femme de Charline Bourgeois-Taquet, où Léa Drucker rentre dans la peau de Gabrielle, une chirurgienne qui a mis le travail au centre de sa vie et qui va voir cette vie bouleversée lorsqu'elle tombe sous le charme d'une femme.
4: Charline voulait raconter une chirurgienne, une femme d'autorité, haute responsabilité. Son armure va être un petit peu fragilisée par une rencontre amoureuse, quelque chose, un sentiment.

0: qui va la bousculer, l'envahir, la surprendre, quelque chose de totalement imprévu. C'est quand même très joyeux qu'on puisse représenter au cinéma une femme de mon âge avec cet aspect charnel, cet aspect sensuel. En tant que personnage de cinéma, je trouve ça formidable.
1: Léa Drucker a été tout récemment césarisée pour son interprétation d'inspectrice de police dans Dossier 137. Et on parle même déjà d'un prix d'interprétation cette année à Cannes. Est-ce que l'idée l'a effleurée ou c'est un peu prématuré pour y penser?
0: Moi j'ai le trac parce qu'on va présenter ce film pour la première fois devant un public énorme. Comment les gens vont recevoir et qu'est-ce que ça va me faire de le voir dans cette salle? Je peux pas penser à ça, à un prix. Je trouve qu'on a tellement de chance d'être là avec le film. Donc je profite de ce moment et de ce partage. On verra après.
1: Le programme du jour. Présentation de Histoire parallèle d'Asghar Farhadi, qui raconte l'histoire de Sylvie en quête d'inspiration pour écrire son nouveau roman et qui va se donner des idées en espionnant ses voisins d'en face. Avec Isabelle Huppert, Virginie Efira, Vincent Cassel, Pierre Ninet, Catherine Deneuve. Quel casting! À plus tard sur la croisette. 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

0: Très bel après-midi ici, chez nous. On écoutait Dientel avec La Légende de Jimmy. Il va peut-être falloir s'armer de patience dans les prochaines heures. Les retours de longs week-ends sur les routes de France, c'est pas du gâteau. Et avant de retrouver l'humour en tube avec Naïm et Selig, les conseils utiles près de chez vous, on fera un petit peu de place pour David Bowie, juste après Florent Pagny. 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

0: écoutez ici, c'était David Bowie avec Life on Mars. On se retrouve dans quelques minutes en compagnie de Daniel Balavoine, juste après les infos pratiques d'ici.
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2: Il est sorti pour ce dimanche, c'est l'événement et vous pouvez aussi en profiter, le Festival de Cannes, ça y est, top départ depuis mardi jusqu'au 23 mai, vous allez pouvoir profiter de plusieurs rendez-vous gratuits et grand public. Par exemple, notez-le, tous les soirs à 21h30, à partir de 21h30, rendez-vous sur la plage Massé en face de l'Hôtel Majestic pour des projections gratuites, les pieds dans le sable, les grands classiques du 7e art seront projetés de nouveau. Au total, 11 films sont programmés durant toute cette quinzaine. Et puis le Festival de Cannes, voilà, c'est aussi d'autres rendez-vous gratuits pour profiter en mode grand public. Il y a les projections évidemment sur la plage Massé, il y a également l'expo Cannes fait le mur, ça aussi vous pouvez en profiter. Et pour vivre l'événement de l'intérieur, l'actualité People, la montée des marches tous les jours, nous avons notre rendez-vous quotidien à 7h40, notamment tapis rouge spécial Cannes avec le camarade Adrien Mangan.
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0: des éclairs.
1: Zao de Sagazan nous chantait la symphonie des éclairs. Le problème des longs week-ends de mai, eh bien, c'est que souvent, au retour, il y a du monde sur les routes, forcément. Alors, pour éviter les contrariétés de type contravention, Fred Ballard a sollicité ses petits rigolos de service dans l'humour en tube.
2: Quand tu reçois un PV, si tu le payes tout de suite, tu payes moins. La sécurité routière ferait des promos. C'est-à-dire que t'es un danger public, mais si tu payes tout de suite, t'es moins dangereux. Ça va.
3: C'est une logique assez particulière, il faut l'avouer, mais bon, on a quand même des énarques hein, derrière tout ça, qui savent comment nous motiver pour faire rentrer des sous dans les caisses et faire payer ceux qui ont des caisses.
2: Tu vois, l'état d'après, ça va être qu'on paye à l'avance et on a le droit à 12 infractions. J'ai hésité à le dire parce que, au moment de le dire, ça c'est une bonne idée, on va le faire ce truc.
3: Ah oui, bah non. Si les comiques commencent à refiler des idées au trésor public, on n'a pas fini de se faire taxer. Se poiler à 130 km/h avec Naïm, c'est ok. Mais avant le péage, on lève le pied, on baisse sa vitre et on laisse faire ses ligues.
4: Quand t'as pris ton ticket, il se passe un phénomène bizarre. T'as à peine récupéré le ticket, on est 36 voix qui se jettent dans 3. Et là, tout le monde se prend pour un pilote de Formule 1 au départ d'un Grand Prix. T'as à peine fermé ta fenêtre, tu démarres comme un enragé. Dans la bagnole derrière, tout le monde est collé au siège comme ça.
3: Ah oui, c'est vrai que ça fait partie des petits plaisirs autoroutiers, hein, on va pas se le cacher. C'est le seul moment où on peut passer de 0 à 100 sans se faire aligner. Donc laissez-nous les péages, ça coûte un bras, mais qu'est-ce qu'on se marre.
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0: très belle fin d'après-midi. Vous écoutez toujours ici avec Jean-Jacques Goldman et son célèbre tube de 87. Elle a fait un bébé toute seule. À 17h, on fait un point sur l'actualité. Pour nous emmener jusque-là, on écoutera Les Innocents et Bruno Mars.
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1: Vous écoutez ici, belle fin d'après-midi, il est 17h. Les infos présentées par Benjamin Mathieu.
2: En plein festival de Cannes, l'annonce fait grand bruit. Il y a quelques jours, 600 professionnels du cinéma dénonçaient dans une pétition l'emprise grandissante de l'extrême droite sur leur profession, visant nommément Vincent Bolloré, propriétaire de Canal+. Aujourd'hui, Maxime Saadé, dirigeant de cette chaîne qui finance de très nombreux films, annonce qu'il ne souhaite plus travailler avec ceux qui ont signé cette pétition. L'ensemble des arrondissements parisiens concernés par des actes de violence dans le périscolaire, la justice enquête sur 84 écoles maternelles, une vingtaine d'élémentaires et une dizaine de crèches selon la procureure de Paris. 78 animateurs du périscolaire ont été suspendus depuis le début de l'année, dont 31 pour des suspicions de violence sexuelle. Gérald Darmanin veut durcir la protection des enfants victimes de violences sexuelles. Le garde des Sceaux se dit favorable aujourd'hui à poursuivre des crimes commis sur les mineurs sans limite de temps. Il promet une réforme dans les prochains mois. Un incendie l'année dernière dans un collège à Laxou en Meurthe-et-Moselle. Un toit s'est en partie effondré. Le collège sera fermé demain aux élèves. Un acte inacceptable et inadmissible pour le maire de la ville qui voit là un acte malveillant. À Pau, dans les Pyrénées-Atlantiques, c'est une école primaire qui a été vandalisée la nuit dernière. Les malfaiteurs ont profité du week-end de l'Ascension pour renverser de la peinture, saccager les salles de classe et vider des extincteurs. L'école sera fermée également demain. Une journée classée rouge sur les routes dans toute la France pour les retours du pont de l'Ascension. Bison Futé qui conseille d'éviter les grands axes jusque 21h. En sport, à la finale du tournoi des 6 nations féminins, l'équipe de France de rugby qui rencontre les Anglaises dans 45 minutes. Les Anglaises qu'elles n'ont plus battues depuis 2018, mais elles ont l'avantage du terrain. Le match se tient à Bordeaux. Et puis du suspense à tous les étages pour la dernière journée de Ligue 1. C'est ce soir à 21h à suivre dans le multiplex sur ici.fr. Entre Lyon, Lille ou Rennes pour s'emparer de la troisième place synonyme de qualification directe. Et puis on saura également qui sera le dernier relégable.
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3: C'est une très belle soirée qui se profile sur la Côte d'Azur. On a toujours ce ciel dégagé. On a des températures, elles, qui redescendent naturellement, mais c'est normal. On arrive tout de même à conserver cette douceur avec entre 14 à 16 degrés le long du littoral, à Menton, à Monaco, à Villefranche, sur la promenade des Anglais, ainsi que sur la Croisette. Et de ce ciel dégagé, de cette douceur, il va falloir en profiter puisque demain, lundi, on conserve la douceur, mais on va voir arriver quelques nuages de plus en plus nombreux au cours de la matinée. Des nuages qui, avec eux, vont nous emmener quelques averses, et ça sur l'ensemble du département, des averses qui vont basculer à l'orage demain après-midi. Alors profitez de la soirée avec Ici Azur.
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0: Rappelez-vous, 11 juin 88, Wembley, un concert exceptionnel de 11 heures avec les plus grands artistes mobilisés pour la libération de Nelson Mandela et cette chanson écrite pour l'occasion, Mandela Day, c'était les Simple Minds. C'est Sophie Nolvaux avec vous, à suivre Julie Pietri et Amir avec Alain Parfaite sur votre radio ici.
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0: 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Je viens de passer les portes de la boule noire. Figurez-vous qu'on peut jouer au billard ici à Nice, et ça à quelques pas de la prom. Le lieu qu'on rentre est incroyable, donc on passe un petit couloir et c'est Stéphane qui va m'accueillir. Bonjour Stéphane.
1: Bonjour et bienvenue alors.
0: Merci. Déjà le lieu quand on entre, je m'attendais un petit peu à ça, c'est vraiment l'ambiance billard, donc on trouve un joli bar sur l'entrée et là derrière, je commence à apercevoir des joueurs. Et il y a des tables de billard, même beaucoup. Combien il y en a ?
1: Nous avons 9 tables de billard. On a fait récemment quelques petits travaux et nous avons une table de plus. Et nous avons aussi 2 pistes de fléchettes. Ça, c'est la nouveauté 2026.
0: Je vois que vous savez me parler. Grand amateur de fléchettes, vous savez.
1: C'est un bon endroit.
0: Par contre, mon niveau de billard, on fera peut-être un test, laisse à désirer. Alors là, j'ose pas parler fort, Stéphane, puisqu'il y a pas mal de personnes qui jouent. Ce sont des gens, j'ai envie de dire, comme moi, qui peuvent passer la porte et jouer, ou ce sont des pros?
1: Alors la salle est ouverte à tout le monde, c'est une salle commerciale. Mais en début de journée, comme maintenant, nous avons pas mal de joueurs du club. Nous avons aussi un club qui est affilié à la fédération. Et les joueurs licenciés sont plutôt là en début d'après-midi. Donc vous voyez Stéphane ici, nous avons Jay, un joueur philippin aussi, qui s'entraîne. Alors ça, ce sont des joueurs d'un assez bon niveau, puisqu'ils sont dans l'élite régionale.
0: Ah, donc là, on a affaire aux pros du billard de la région.
1: Ouais, on peut dire. Et donc, et après, plus dans la journée, après vient la clientèle, qu'on va dire la clientèle loisir. Donc, pour tout le monde, il n'y a pas besoin de savoir jouer.
0: Par exemple, comme moi qui peux venir avec des amis, passer un bon moment.
1: Tout à fait, voilà. Et on est là pour en plus vous conseiller, vous expliquer les règles ou les rudiments du billard.
0: Pour les amateurs, tiens, est-ce que vous n'avez pas un petit conseil? Parce que des fois, on se ridiculise un petit peu quand on veut s'improviser pro du billard, quand on va dans un bar, on se prend pour un expert et on se rend vite compte que ça marche pas. Vous n'avez pas un petit conseil?
1: C'est pas évident hein, comme petit conseil. Ouais, il faut surtout venir, n'hésitez pas à venir nous demander, parce que des fois il y a 2-3 petits gestes de base qui permettent déjà d'arriver à taper dans la blanche, de pouvoir casser et essayer de rentrer 2-3 billes. Ouais.
0: Qu'est-ce qu'on peut aller voir là tout de suite?
1: Ah ben tenez, venez, on va aller voir Hugo et Stéphane. Donc voilà ce que je vous disais, des joueurs qui font partie de l'élite régionale.
0: Ah ben je vais poser une question à Stéphane. Stéphane, je peux vous poser une petite question? Vous seriez prêt à prendre 2 minutes et à m'apprendre à casser?
2: Bien sûr.
0: Ah, franchement, ça me ferait trop plaisir.
2: Allons-y.
0: Allez, top. Alors, on va mettre les boules de billard sur le billard.
3: Je fais la première.
0: Ah ouais. Préparation. Concentration. C'est propre, l'objectif. Dans le cassage idéal, il aurait fallu qu'il y en ait une qui rentre.
3: Exactement. Donc voilà, ce qui n'est pas mon avantage, parce que c'est mon adversaire qui va prendre la main et qui va jouer la une maintenant, qui est plus ou moins jouable. Donc c'est à lui de prendre la main maintenant.
0: Ok, d'accord. Je reviens vous voir du coup pour faire notre conclusion. Et franchement, l'ambiance, elle est cool. Les gens sont super accueillants.
1: Bah, c'est le but. Hein. Ici, on est là pour accueillir les gens, qu'ils soient confirmés ou novices, et pour que tout le monde puisse passer un bon moment, se régaler autour des tables de billard.
0: La boule noire, et vous serez bien accueillis.
1: Bah, toujours, et n'hésitez pas à réserver avant. On travaille presque exclusivement sur réservation.
0: Pour réserver sur Internet?
1: Non, directement au téléphone, la veille en fait. Et vous êtes sûr d'avoir votre table et votre créneau horaire.
0: Merci beaucoup.
1: Avec plaisir.
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0: Vous êtes toujours branché sur votre radio ici, c'était Pink avec All Out of Fight. Les infos près de chez vous arrivent très bientôt et on va se retrouver juste après Charles Doré avec Famille ou pas famille et Bandolero avec Paris Latino. À tout de suite.
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0: nouveau Charles Doré, on écoutait Famille ou pas famille sur votre radio locale ici. Dans un instant, le chanteur londonien Murray Head, juste après quelques petites infos d'ici.
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2: Idée sortie à vous proposer, c'est le printemps et chaque printemps on célèbre les traditions niçoises dans les jardins des arènes de Cimiez avec la mythique fête des mets. Jusqu'au 31, vivez l'âme niçoise de l'intérieur avec la musique niçoise, les saveurs locales, des animations aux arènes, de la danse, des chants folkloriques. Il y a des spectacles pour les enfants également, des stands associatifs, des stands culinaires pour déguster les spécialités niçoises, les petits farcis, le pambania, la soca, puis saladière. Il y aura même des événements nocturnes dans différents quartiers à partir de 19h jusqu'à la fin de ce mois. Et puis ça y est, c'est l'événement tant attendu. Il est en place, la 79e édition du Festival de Cannes jusqu'au 23 mai avec plusieurs rendez-vous gratuits qui vous sont proposés pour profiter vous aussi du festival en mode grand public. Il y a les projections sur la plage Massé tous les soirs, les grands classiques du 7e art. Il y a l'expo Cannes fait le mur également, et pour vivre l'événement tous les jours, Adrien Mangano, tapis rouge en direct sur Ici Azur.
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0: Bon début de soirée à l'écoute de votre radio ici, c'était Vita avec Promets-moi. Et vous le savez, désormais, on revit l'histoire hein, chaque week-end à cette heure-ci avec Stéphane Bern. Et là tout de suite, on va voyager au premier temps d'un breuvage très prisé, le champagne.
1: Des bouteilles qui explosent toutes seules, des bouchons qui sautent en pleine nuit et des vignerons terrifiés. Au XVIIe siècle, on croit d'abord à une malédiction. Nous sommes à Reims, vers 1650. Les caves sentent la cire et le soufre. Et pourtant, on parle bien de champagne et non de Beaujolais nouveau. Là, un vigneron descend voir ses bouteilles. Il en trouve trois pulvérisées, la mousse encore fraîche sur les pierres. Flûte, flûte et reflûte. Ce n'est pas un fait isolé. Le phénomène est nouveau et surtout inquiétant. Les bouteilles éclatent parfois en série, partout en Champagne. Les vignerons commencent à parler d'un vin du diable. Ils poussent peut-être le bouchon un peu loin.
2: Un peu trop loin, Maurice.
1: Mais à cette époque, le champagne était un vin tranquille, sans bulle. Or, il fait froid. C'est le petit âge glaciaire. Résultat, la fermentation s'interrompt en cuve, puis redémarre en bouteille au printemps. Le gaz s'accumule, la pression monte, et boum! Les vignerons ne comprennent pas la chimie, alors ils paniquent. Mais de l'autre côté de la Manche, les Anglais raffolent de ce vin qui pétille tout seul.
3: Sous British.
1: Alors les champenois changent de stratégie. Technique d'assemblage affinée, bouteilles renforcées avec verre plus épais, bouchons de liège attachés au col des bouteilles, comme quoi le diable se cache souvent dans les détails. Et l'exorcisme fonctionne. Le vin du diable devient lentement le vin des rois. Si plus personne n'associe le champagne à Lucifer, je dois avouer que le champagne, pour moi, ça restera toujours un petit péché, mais un péché mignon. Et il n'y a rien de diabolique à céder à cette tentation. Enfin, avec modération, bien sûr.
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0: Un jour au mauvais endroit, un titre très émouvant signé Calogero. Il sera bientôt 18h. D'ici quelques minutes, on écoutera Marine avec Escroc, juste après Chicago avec If You Leave Me Now.
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1: Vous écoutez ici, il est 18h. Bon début de soirée. Les infos présentées par Benjamin Mathieu.
2: Ambiance douche froide au Festival de Cannes. Le patron de la chaîne Canal+, principal financeur du cinéma français, annonce qu'il ne veut plus travailler avec ceux qui ont signé une tribune contre son actionnaire Vincent Bolloré. Cette tribune qui avait recueilli 600 signatures de professionnels. Une dizaine de nouvelles victimes présumées de Jeffrey Epstein se sont manifestées auprès du parquet de Paris. On l'apprend ce midi, selon la procureure Laure Bécahu, la procureure de Paris. Le criminel sexuel américain mort en 2019 aurait utilisé son logement parisien dans le cadre d'un vaste réseau de traite d'êtres humains. Un jeune homme de 24 ans mortellement blessé à Saint-Étienne la nuit dernière alors qu'il tentait de voler une voiture. Le propriétaire l'a frappé avec une arme blanche, entraînant son décès. Dans le Val-d'Oise, un homme reconnaît avoir tué son épouse. Après une dispute, il a étranglé sa conjointe, une femme de 68 ans, à la suite d'une banale altercation, affirme le parquet de Pontoise. En 2025, on dénombre 164 féminicides en France. La journée qui est classée rouge sur les routes dans toute la France pour les retours du pont de l'Ascension. Bison Futé conseille d'éviter les grands axes jusque 21h. Dans une tribune au Monde, une cinquantaine de chefs étoilés Michelin appellent à basculer d'urgence dans un modèle agricole moins intensif. Ils privilégient une production durable, familiale et qualitative. Parmi eux, des grands noms de la cuisine comme Philippe Etchebest, Thierry Marx ou le 3 étoiles Gilles Goujon. Un risque d'importation de l'épidémie d'Ebola à Mayotte, jugé théorique mais possible par les infectiologues. L'épidémie est actuellement en cours en République démocratique du Congo et en Ouganda vers Mayotte avec un variant qui est jugé très mortel. L'île de Mayotte qui se trouve dans l'océan Indien à l'est du continent africain. En sport, un temps très anglais pour le crunch. L'équipe de France féminine de rugby qui rencontre les Anglaises dans ce qui constitue la finale du tournoi des Six Nations. Ça joue depuis un quart d'heure à Bordeaux et les Françaises qui mènent 7-0 après avoir marqué un magnifique essai. Il reste encore un petit peu de temps.
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3: C'est une très belle soirée qui se profile sur la Côte d'Azur. On a toujours ce ciel dégagé. On a des températures, elles, qui redescendent naturellement, mais c'est normal. On arrive tout de même à conserver cette douceur avec entre 14 à 16 degrés le long du littoral, à Menton, à Monaco, à Villefranche, sur la promenade des Anglais, ainsi que sur la Croisette. Et de ce ciel dégagé, de cette douceur, il va falloir en profiter puisque demain, lundi, on conserve la douceur. On va voir arriver quelques nuages de plus en plus nombreux au cours de la matinée. Des nuages qui, avec eux, vont nous emmener quelques averses, et ça sur l'ensemble du département. Des averses qui vont basculer à l'orage demain après-midi. Alors profitez de la soirée avec Ici Azur.
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écoutez Gérard Blanc avec Du soleil dans la nuit. Je suis ravie de passer cette nouvelle heure en votre compagnie. Sophie Nolvaux avec vous jusqu'à 19h. On va s'apprêter à refermer la porte d'un long et excellent week-end, peut-être pour vous et vos proches. Un week-end de 4 jours comme on les aime. Énorme pensée à celles et ceux d'ailleurs qui ont travaillé pour nous faire plaisir et nous rendre service durant ce week-end de l'Ascension. Je vous propose de repartir en musique avec Alain Bashung, juste après Taylor Swift avec Hoplite.

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1: Ma mission aujourd'hui, écoutez, filer un petit coup de main au Resto du Cœur. On a le responsable. Bonjour Philippe, ça va bien depuis la dernière fois? Bah ouais, vous, c'est encore moi. Là, je me dirige vers le centre des vallées, à l'intérieur donc de cet entrepôt de Saint-Laurent-du-Var. Et il y a du boulot, visiblement. Expliquez-moi, Dominique Damougeot, vous êtes l'une des bénévoles. Qu'est-ce qui se passe ici? Je vois des caisses de partout, des produits de partout, des fiches, on pointe, on stocke.
2: On prépare la distribution de mercredi et de jeudi. Mercredi sur Puget et jeudi sur Gillette et Roquestéron. Là, c'est le camion itinérant des vallées. Et là-bas, ils sont en train de trier les caisses qu'on récupère de l'aéroport.
1: Ce monsieur à côté de moi est le boss du Centre Vallée.
2: Eh oui, c'est le grand boss. Il faut faire attention à ce qu'on dit.
1: C'est Alain. Boss, quelle pourrait être ma mission? Là, je suis bénévole, histoire de voir un peu comment ça se passe.
3: Ah ben, on pourrait vous intégrer une équipe de préparation, parce qu'on distribue à la fois des denrées alimentaires, mais on a des conserves, ce qu'on appelle l'ambiance sec. Ce qui est pâte, riz, semoule, conserve. Après, on leur donne ce qu'on appelle les yoffs, les yaourts, les œufs et les fromages. Et après, les surgelés.
1: Je vais voir ce que je peux faire en une demi-heure.
4: Là, c'est la chambre froide.
1: On non, est à ça 6 va. Degrés. Ça va, on
4: là,
1: a vu pire.
4: Tous les fruits et légumes, ouais, ouais. Et les fromages.
1: C'est toujours la même personne préposée à cette répartition?
3: Non. On essaie de faire un turnover dans les bénévoles, comme ça, pour que ce soit pas monotone non plus.
4: Je vous enferme tout le
1: temps. Non, je sais qu'on peut sortir de l'intérieur, quand même. On va pas m'enfermer là-dedans. Alors,
3: mettez votre micro dans votre caisse.
1: Oui, chef.
3: Il n'y a pas de chef, on est tous bénévoles. Il faut un responsable parce que pour l'organisation, il faut un responsable. Mais sinon, on est tous au même niveau. On est tous dans une franche camaraderie. Voilà, on est tous là pour s'aider et travailler ensemble. Et aujourd'hui, donc, je vais vous faire préparer un sac de fruits et légumes pour une personne.

0: semaine. Alors, une personne a le droit à 1 kilo de fruits, 1 kilo de légumes par semaine, donc ça fait 2 kilos. Donc, au fur et à mesure, dans les aliments, je vous dirais, bah, vous prenez autant de poireaux, par exemple, autant d'oignons, et puis voilà.
1: Vous mâchez le travail, vous faites bien.
0: Je vous mâche le travail un peu, comme ça, ça vous évitera de peser, déjà, voilà, d'aller à la balance.
1: Voilà, c'est sympa. Ok, alors, 3 poireaux, ils sont là, voilà, c'est bon. Ah, faut que je
2: le
1: mette direct
2: vous
1: dans
2: le
1: sac.
2: Vous mettez dans le sac, voilà, vous prenez un sac d'une personne et vous le mettez dedans.
0: 4 oignons.
3: Il y a 2.
0: Ah, d'accord, voilà. C'est le fond de la caisse. Non, non, on n'est pas à 2 oignons près. Et vous mettez 2 carottes avec. Alors, vous mettez dans le sac. Donc après, on va passer aux fruits. Cette semaine, on a des kiwis, des poires, des oranges.
1: Et des Scooby-Doo.
0: Et des Scooby-Doo. Non, pas encore de Scooby-Doo. Non, non. Donc, voilà, vous mettez à la louche. Hein. Bon, 2 kilos, ça fait à peu près 4 poires, 6 kiwis, 2 oranges, 4-5 clémentines.
1: Okay,
0: voilà. Donc, vous mettez en fonction de... Oui, voilà, c'est ça. Voilà, même s'il y a un peu plus, c'est pas grave, on n'est pas,
1: pas à 100 grammes plus, près. Je vous le laisse.
0: Oui, madame la marchande. C'est un sac d'une personne pour 15 jours. Il viendra s'ajouter les yaourts, les fromages et les œufs. Vous le posez là-bas avec les autres, donc voilà.
1: Moi, là, je suis venue tester un petit peu, Alain. L'idée, c'est que bah, pour aller encore plus vite, pour être encore plus efficace, on récupère de la main-d'œuvre ici. L'intérêt, c'est ça.
0: Tout à fait, on accueille toute personne, hein, de tout bord, de tout âge, même des jeunes, hein, y a pas de souci. Ils viennent nous voir, ils sont très bien accueillis, et on leur expliquera après s'ils veulent rester chez nous, ils sont les bienvenus.
1: Merci en tous les cas pour cet accueil. Ça va, je suis sur un niveau d'efficacité, ça va ?
0: Vous êtes dans le haut du panier, voilà, il n'y a pas de souci, vous êtes efficace. On va vous garder, voilà, c'est ça. On va rendre le matériel à ici et puis on vous garde avec nous.
1: Merci.
0: De rien, également, bonne journée.
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0: Swims nous chantait Lose Control sur votre radio locale ici. Dans le prochain quart d'heure, des conseils utiles près de chez vous et les coulisses télé de Patrice Gascoigne qui nous emmènera dans le monde en face ce soir sur France 5. Ce sera après le duo Pascal Obispo et Francis Cabrel et après Michel Berger. À tout de suite.
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0: Vous écoutez ici, c'était Pascal Obispo et Francis Cabrel avec Il faudrait que pleuve l'amour. Le groupe Dire Straits est présent dans la playlist. Il arrive juste après quelques infos d'ici.
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2: Il est sorti pour ce dimanche, c'est l'événement et vous pouvez aussi en profiter, le Festival de Cannes, ça y est, top départ depuis mardi jusqu'au 23 mai, vous allez pouvoir profiter de plusieurs rendez-vous gratuits et grand public. Par exemple, notez-le, tous les soirs à 21h30, à partir de 21h30, rendez-vous sur la plage Massé en face de l'Hôtel Majestic pour des projections gratuites, les pieds dans le sable, les grands classiques du 7e art seront projetés de nouveau. Au total, 11 films sont programmés durant toute cette quinzaine. Et puis le Festival de Cannes, voilà, c'est aussi d'autres rendez-vous gratuits pour profiter en mode grand public. Il y a les projections évidemment sur la plage Massé, il y a également l'expo Cannes fait le mur, ça aussi vous pouvez en profiter. Et pour vivre l'événement de l'intérieur, l'actualité People, la montée des marches tous les jours, nous avons notre rendez-vous quotidien à 7h40, notamment tapis rouge spécial Cannes avec le camarade Adrien Mangan.
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0: direction Outre-Atlantique et c'est à Vancouver que nous faisait voyager Véronique Sanson. Patrice Gascoigne vient de nous rejoindre pour les coulisses télé. Bonsoir Patrice.
1: Bonsoir Sophie.
0: Aujourd'hui, vous avez retenu la passionnante enquête proposée sur France 5 dans Le Monde en Face. Direction l'autre côté du globe, Hong Kong.
2: Raconter l'histoire récente de Hong Kong, territoire qui a été mis au pas par la Chine, c'est s'exposer à quelques déboires.
3: Au mois de novembre dernier, j'ai été arrêté à mon arrivée à l'aéroport de Hong Kong. Après m'avoir interrogé sur les raisons de ma visite et détenu pendant 3 heures, les autorités m'ont remis dans un avion à destination de la France et banni du territoire.
2: L'homme que vous entendez se nomme Antoine Verdeillet, c'est le réalisateur de l'enquête proposée ce soir par France 5. Hong Kong ne répond plus. Le travail d'Antoine Verdeillet dérange Pékin. Pourquoi ? Parce que dans Hong Kong ne répond plus, il raconte comment, en moins de 10 ans, ce territoire fondé sur un état de droit, le respect de la liberté d'expression, le pluralisme politique, comment il est passé sous la coupe de la Chine, un endroit où les opposants politiques sont emprisonnés ou en exil, les médias réduits au silence, l'histoire réécrite. Pire, aujourd'hui, la répression ne connaît plus de frontières. Les autorités chinoises traquent les dissidents jusqu'à l'étranger. J'ai demandé à Antoine Verdeillet de nous raconter comment s'est passé le tournage là-bas. Et vous allez voir que l'on se croirait dans un film d'espionnage.
4: Oui, c'est exactement ça. Un petit peu comme dans un film d'espionnage. En fait, les personnes qui nous suivent le font de façon assez ostentatoire. Elles ne cherchent pas du tout à se cacher, bien au contraire. Et c'est d'ailleurs une façon non seulement de nous intimider, mais aussi, en tout cas c'est ce qu'espèrent ces agents civils, c'est une façon de nous dissuader de rencontrer des sources et de conduire des interviews, parce que bien évidemment les personnes que l'on rencontre alors qu'on est suivi, eh bien on les met en danger. Et nous, ce qui s'est passé, c'est que quand on s'est rendu compte, quand mon collègue caméraman s'est rendu compte qu'il était suivi, évidemment on a annulé toutes les interviews qui étaient prévues et ça nous a obligés à renvoyer une équipe plus tard dans un second temps. Ça, c'est pour la surveillance humaine, mais il y a aussi une surveillance technologique. Il y a des caméras partout à Hong Kong et donc on devine que même lorsque la filature ne se fait pas par des agents, par des personnes, il y a une surveillance qui est faite grâce au réseau de caméras de surveillance qu'il y a dans Hong Kong.
2: Antoine Verdeillet qui vous révèle les coulisses de son enquête à voir ce soir sur France 5. Hong Kong ne répond plus, mais moi si, puisque je reviens demain pour de nouvelles coulisses télé.
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0: On écoutait les épines du cœur, Vanessa Paradis qui continue sa tournée des Zéniths. Elle était hier à Dijon, elle sera jeudi à Paris. Dans quelques minutes, il sera 19h, l'heure des infos. Juste après, Laurent Petit-Guillaume vous convie à une soirée 100% années 80. Le temps d'écouter un artiste et un tube qui a justement marqué cette décennie, Black avec Wonderful Life. Prenez soin de vous, belle fin de week-end sur votre radio locale ici.
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1: Excellente soirée, vous écoutez ici, il est 19h. On s'informe avec Benjamin Mathieu.
2: On découvre chaque jour un peu plus l'ampleur du scandale dans le périscolaire parisien. On savait déjà que 78 animateurs du périscolaire avaient été suspendus depuis le début de l'année, dont 31 pour des suspicions de violences sexuelles. Mais la procureure de Paris, interviewée ce midi, donne de nouveaux chiffres assez édifiants, Yannick Falt.
3: C'est la procureure de Paris, invitée de nos confrères de RTL, qui donne ces chiffres édifiants. 84 écoles maternelles sont concernées par les enquêtes en cours dans la capitale, une vingtaine d'écoles élémentaires aussi, et une dizaine de crèches. Ce dossier est une urgence pour l'Orbecuo, qui souligne la surcharge de travail de la brigade de protection des mineurs, qui mène les investigations. Des enquêtes qui se multiplient désormais, et de premières conséquences judiciaires. 5 convocations à ce stade devant le tribunal correctionnel, et un animateur récemment placé en détention provisoire. Des décisions administratives de plus en plus nombreuses aussi. 78 animateurs suspendus depuis le début de l'année, dont 31 pour des soupçons de violences sexuelles.
2: C'est la journée mondiale de lutte contre l'homophobie aujourd'hui. Aucune violence, aucune menace, aucune discrimination n'a sa place dans la République, assure à ce sujet le ministre de l'Intérieur Laurent Nunez. En 2025, en France, près de 5000 infractions anti-LGBT ont été enregistrées, chiffre en hausse de 2%. Gérald Darmanin sera demain à Alger pour tenter de réchauffer des relations diplomatiques compliquées. Le ministre de la Justice va aussi évoquer le cas de notre confrère Christophe Glaise, ce journaliste sportif français emprisonné depuis près d'un an en Algérie alors qu'il tournait un reportage en Kabylie. Le projet très contesté d'enfouissement des déchets hautement radioactifs à 500 mètres sous terre à Bure en Meuse en passe d'être confirmé. Demain, l'enquête publique va commencer, elle va durer 45 jours. C'est la dernière étape réglementaire avant une probable autorisation. Les opposants, eux, appellent à la mobilisation mardi avec un rassemblement prévu à partir de midi devant la préfecture de la Meuse, car Mohand Chibani, ils sont très remontés.
4: Prévu dans un premier temps à l'automne prochain, l'enquête publique a été avancée à ce lundi. Nathalie, opposante au projet, dénonce un passage en force de la part de l'État.
5: L'enquête publique, on voit que ça tient pas la route. Là, ils l'ont avancé, on n'aura pas le temps de lire. Enfin, je veux dire, tout se fait de manière précipitée, c'est pas fait dans les règles. Donc je pense que oui, ça vaut le coup de se mobiliser, vraiment.
4: Mobiliser en force et attirer l'attention de l'opinion publique, c'est l'enjeu des prochaines semaines pour les opposants. Et Bernard veut convaincre un maximum de personnes.
6: Bure, c'est une grande escroquerie, quoi. On nous a dit, d'ici 40 ans, on trouvera la solution, on transformera les déchets, il n'y aura plus de problème. Là, maintenant, leur solution, c'est enfuir, quoi. Pendant longtemps, ils ont cherché un endroit. Et puis, Bure, voilà, 2 habitants kilomètre carré, voilà, c'est tout bon, hein, les communes toutes contentes d'avoir de l'argent, voilà, quoi. Maintenant, je pense que les élus s'en mordent un peu. Parce qu'on leur a vendu un labo, quand même, au départ, hein. Maintenant, non, c'est pas un labo, hein. Ça va être vendu réel, vraiment, quoi.
4: L'enquête publique peut-elle remettre en cause le projet ou en tout cas le freiner? Eric, agriculteur du secteur, a du mal à y croire.
7: Je ne me fais pas d'illusion, il aboutira forcément. C'est un rouleau compresseur de l'État. Il n'y a pas grand monde qui s'y oppose, en fait. Hein. C'est un combat perdu d'avance.
4: Les citoyens ont désormais 45 jours pour déposer leurs observations.
2: Le reportage ici Sud-Lorraine. Ambiance douche froide au Festival de Cannes. Le patron de la chaîne Canal+, principal financeur du cinéma français, annonce qu'il ne veut plus travailler avec ceux qui ont signé une tribune contre son actionnaire Vincent Bolloré. Une tribune qui avait recueilli 600 signatures de professionnels. La journée est classée rouge sur les routes dans toute la France pour les retours du pont de l'Ascension. Bison Futé conseille d'éviter les grands axes si vous le pouvez jusque 21h. L'AFP a fait ses comptes. Le prix de l'essence est au plus haut aujourd'hui. Aujourd'hui, 2,046 € le litre en moyenne. C'est plus 19% par rapport au 27 février dernier. On passe au sport. Du suspense à tous les étages pour la dernière journée de Ligue 1 ce soir. Qui de Nice, Auxerre, Le Havre sera relégable? Qui de Lille, Lyon, Rennes va s'emparer de la troisième place, qui est synonyme d'une qualification directe pour la Ligue des Champions? Les Lillois sont en bonne position. Il faut qu'ils battent Auxerre. L'entraîneur lillois Bruno Genesio, qui pourrait quitter le club nordiste, aimerait finir en beauté.
8: Dans une carrière, jouer un dernier match de la saison à domicile pour une qualification directe en Champions League, ça n'arrive pas tous les ans. Donc c'est avec beaucoup de plaisir que j'attends ce match, mais aussi avec beaucoup de calme et de sérénité, parce que j'ai confiance en mon groupe, j'ai confiance en mes joueurs. Ils m'ont montré encore cette semaine que j'avais raison d'avoir confiance en eux. Voilà.
2: Voilà, le multiplex à suivre sur ici.fr à partir de 21h. Et puis c'est la soupe à la grimace pour le 15 de France féminin de rugby. Une première mi-temps catastrophique contre les Anglaises dans ce qui constitue la finale du tournoi des 6 nations. Les Anglaises qui mènent 14-29. Mais bonne nouvelle par contre, quel que soit le résultat, avec plus de 35 000 spectateurs dans les tribunes au Stade Atlantique de Bordeaux, le rugby français réalise un nouveau record d'affluence.
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9: C'est une très belle soirée qui se profile sur la Côte d'Azur. On a toujours ce ciel dégagé. On a des températures, elles, qui redescendent naturellement, mais c'est normal. On arrive tout de même à conserver cette douceur avec entre 14 à 16 degrés le long du littoral, à Menton, à Monaco, à Villefranche, sur la promenade des Anglais, ainsi que sur la Croisette. Et de ce ciel dégagé, de cette douceur, il va falloir en profiter puisque demain, lundi, on conserve la douceur. On va voir arriver quelques nuages de plus en plus nombreux au cours de la matinée. Des nuages qui, avec eux, vont nous emmener quelques averses. Et ça, sur l'ensemble du département, des averses qui vont basculer à l'orage demain après-midi. Alors profitez de la soirée avec Ici Azur.
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10: Bonjour à tous, 100% années 80, c'est tous les jours et même le dimanche. Et c'est pour moi un plaisir quotidien de partager avec vous une heure de tubes qui me rappelle mes débuts à la radio, quand on les appelait les radios libres. Elles ont grandi, nous aussi, les tubes sont restés efficaces et ça commence comme ça.

0: Alain Chamfort, La fièvre dans le sang.
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0: Un des grands succès du dandy de la chanson française, c'était en 87. Alain Chamfort qui cette année est à l'affiche des Francofolies, mais pas à La Rochelle, à Spa en Belgique le 22 juillet. Et une autre date importante arrive dans quelques jours, c'est la finale du Racing Club de Lens en Coupe de France de football face à Nice au Stade de France. Ce soir-là, les corons vont résonner dans l'enceinte, ça risque d'être grand, ça risque d'être un beau moment d'émotion et un beau match. Alors, tout de suite on retrouve Pierre Bachelet bien sûr.
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0: Venus, c'était les Bananarama. Il y avait Sarah, Keren, Sioban, et toutes les trois, on les a aimées dans les années 80. Bon, on les aime toujours, mais aujourd'hui, elles ne sont plus que deux, les Bananarama. Sioban a quitté le groupe en 88 pour se marier avec Dave Stewart, vous savez, c'est l'homme dans Eurythmics. Bref, c'est toujours aussi bien ce Venus qui leur a valu un numéro 1, même aux États-Unis. Dans un instant, c'est Queen qui arrive avec I Want It All.
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0: Ici Azur, c'est 100% années 80 jusqu'à 20h et tout de suite, quelques infos près de chez vous.
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2: Allez, quelques idées sorties à vous proposer jusqu'au 31 mai. Profitez des Floralies dans les villes et villages de la communauté d'agglomération de Sophie Antipolis, La Colle-sur-Loup, Saint-Paul-de-Vence, Villeneuve-Loubet, avec au programme des marchés locaux, des animations botaniques, des ateliers créatifs, des expos, un parcours découverte. Vous pourrez également rencontrer les artisans du territoire, des rendez-vous festifs et fleuris pour s'émerveiller en famille. Les Floralies jusqu'au 31 mai. Et puis le Festival de Cannes est de retour jusqu'au 23 mai. La Croisette est en fête pour sa 79e édition. Plusieurs rendez-vous gratuits néanmoins sont proposés, notez-les, pour passer ce festival en mode people, grand public, comme les projections sur la plage Massé tous les soirs. Il y a également l'expo Cannes fait le mur. Et puis pour vivre l'événement de l'intérieur, on retrouve tous les jours à 7h40 notamment Tapis Rouge spécial Festival de Cannes avec Adrien Mangano.
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0: Maxime Le Forestier, c'était Ambalaba.
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0: Une chanson qui a voyagé puisqu'à l'origine elle est née à l'île Maurice, composée par Claudio Virago. C'est du Sega, la musique traditionnelle de cette île. Elle raconte des scènes de vie simples, joyeuses. Maxime Le Forestier tombe sous le charme de cette chanson. Il a toujours aimé les musiques du monde et il l'intègre à son album Né quelque part. Ben voilà, c'est cohérent et c'est surtout une bonne idée. Il en a fait un tube en 88. Bon, de l'île Maurice à Monaco, ici, c'est direct. On retrouve Ouragan Stéphanie.
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0: grand sommeil. C'était Étienne Dao. L'homme le plus pop de la chanson française qui arrive à nous faire danser sur une chanson qui parle de suicide. Bah, c'est le cas hein, avec ce tube inoubliable de l'année 82. La suite de votre soirée, c'est la playlist de Benabar, l'invité d'Émilie Mazoyer. Mais avant cela, on reste encore un petit peu dans les années 80. Madonna arrive avec Into the Groove, juste après ça.
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2: Salut tout le monde, bienvenue dans les meilleurs moments de Décibel. Ce soir, on part avec Benabar. Et sur votre radio ici à 20h, c'est Décibel, avec ce soir les chansons préférées de Benabar. Mais dites donc, c'est une excellente raison d'annuler ce dîner auquel, franchement, vous n'aviez pas envie d'aller.

0: on n'y va pas. Bah, il a raison, franchement. Restez à la maison et écoutez pendant une heure Benabar qui partage sur votre radio ici les chansons qui ont marqué sa vie, qui l'ont inspiré, ému, charmé. Eh ben c'est parti.
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0: Salut à toutes, salut à tous et bienvenue dans Décibel. Décibel, vous le savez, c'est 7 jours sur 7 sur votre radio ici. Le samedi, émission toujours spéciale puisqu'on confie les clés de la programmation musicale de l'émission à une personnalité, parfois un musicien, c'est le cas ce soir avec Benabar, parfois pas du tout, pas forcément musicien, comme on a fait avec Camille Cerf, une ancienne Miss France super cool, ou encore la semaine dernière avec le chef Philippe Etchebest. Alors, ce soir, comme c'est Benabar, forcément vous vous doutez, on va parler musique, on va parler chansons, et je pense que tout comme avec son album Le Soleil des Absents qui vient de sortir, et tout comme cette grande tournée d'une trentaine de dates qui s'annonce à partir du mois d'avril et qui va s'étirer pendant toute l'année 2026, eh bien, il va réussir à vous surprendre. Alors installez-vous confortablement, c'est parti, une heure avec les choix musicaux de Benabar. Et bienvenue, jeune homme.
3: Salut, Émilie, comment ça va?
0: Ça va bien,
3: merci
0: et toi?
3: Merci de me recevoir une fois de plus.
0: Oui, bah,
3: c'est un plaisir.
0: Bah,
3: c'est un
0: oui,
3: plaisir
0: d'être là. Nous aussi, c'est un plaisir parce que je me doutais, en te demandant de choisir une dizaine de chansons, que tu allais me surprendre, mais je pensais pas que tu avais carrément un concept en tête pour cette émission, parce que c'est ça en fait.
3: Mais oui, parce que je me suis un peu posé la question, parce qu'évidemment j'aurais pu te sortir tellement de grandes chansons françaises, et puis je me suis dit que c'était pas très intéressant, et puis en plus réparer une injustice vraiment terrible qui touche un peu les grands anciens. Je pense par exemple, là je vois Julien Clerc sur les anciens par rapport à moi. Je suis pas en train de dire que Julien Clerc est vieux, hein, que je ne sois pas fâché avec Julien Clerc, que je respecte infiniment.
0: Voilà. Voilà.
3: Et par exemple Les Souvenirs, c'est sur un de ces derniers albums, et c'est toute cette génération là qui ont des tubes tellement énormes que ça cannibalise un peu les autres, et je trouve ça parfois dommage. C'est comme Salvatore Adamo, il a fait plein d'albums depuis avec des perles dedans.
0: Mais oui, il a fait genre 50 albums, Adamo. Oui, et tout le monde lui parle.
3: De Tombe la Neige.
0: Donc c'est ça le concept que Benabar a sorti, les amis, pour vous ce samedi soir. Les chansons moins connues des artistes super connus de la chanson française. J'aime beaucoup ce que tu nous as préparé. Et puis, alors, tu me permettras quand même, pendant cette heure aussi, de diffuser une ou deux chansons de ton nouvel album que j'ai beaucoup aimé. Voilà.
3: Ah bah merci, c'est très gentil.
0: Bah oui, bah non, mais c'est normal. Alors, on va commencer, tiens, avec Serge Lama, qui a été notre invité il y a pas longtemps. T'as choisi une chanson.
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2: Bonjour et bienvenue dans votre soirée football. Ici Azur, la radio qui suit chaque match des Aiglons à domicile comme à l'extérieur. Les rencontres en intégralité, les avant-matchs et toutes les infos pour tout savoir sur l'OGC Nice 34e et dernière journée de Ligue 1 à 90 minutes de la fin de cet exercice. Le Gym occupe la 16e place du classement, synonyme de barragiste. Les Niçois sont dans la zone rouge pour la première fois de la saison et seraient bien inspirés d'en sortir. Pour ce faire, les Aiglons n'ont plus leur destin entre leurs mains. Il faut absolument faire un résultat contre Metz, dernier du championnat, et déjà relégué. Un nul pourrait suffire. Il faudra en même temps surveiller ce qui se passe du côté de Lille, où Auxerre joue son maintien, tout comme Le Havre à Lorient. OGC Nice FC Metz, coup d'envoi à 21h sur Ici Azur.
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2: 30 minutes d'avant-match où vous saurez tout. On va détailler les compos, les clés du match, les enjeux de cette dernière journée en ce qui nous concerne pour le maintien en haut du classement, et également vous donner aussi pour commencer le programme de cette journée. Vous le savez, tous les matchs ont lieu en même temps. Outre les matchs que j'ai cités pour le maintien qui vous intéressait plus particulièrement, Lille-Auxerre et Lorient-Le Havre, et bien sûr notre Nice-Metz, il y a Nantes-Toulouse, Brest-Angers, Paris-FC, Paris-Angers, Marseille-Rennes, Strasbourg-Monaco ou encore Lyon-Lens. Voilà, si le PSG est déjà champion, la bataille pour les places en Coupe d'Europe, voilà, ça va être rude. On va suivre tout ça, même si on va se concentrer évidemment sur notre match, parce que nous, on doit faire le boulot. Et pour faire ce boulot, il y a deux personnes qui vont aussi de sortir le bleu de chauffe. Maxime Baquier, Patrice Alberganti, il va falloir aller au mastic ce soir, j'ai l'impression.
3: Salut Victor, salut à tous, et surtout, salut mon patou.
4: Salut à tous.
3: Oh, le petit sourire qui en dit long.
4: Ouais.
2: Alors dis-nous, on a failli pas vous avoir à la prise d'antenne, expliquez-nous, qu'est-ce qui s'est passé?
4: Ah, je te laisse parler.
3: Il y a déjà de l'émotion, on dirait, dans la voix de Patrice, qui effectivement vit sa dernière, alors on l'espère. On l'espère que c'est sa dernière, et c'est pas contre toi mon patou, mais ça voudrait dire qu'on s'évite un dernier match couperé en barrage dans un peu plus d'une semaine. Voilà, c'est la dernière à l'Alliance pour
2: l'Alliance,
3: Patrice,
2: hein.
3: Alberganti, qu'on aime à l'Alliance, parce qu'on sera
2: au Stade
3: de France la semaine prochaine, et comme Dante finalement, hein, le parallèle, The Last Pat se poursuivra et se terminera, on l'espère encore une fois, au Stade de France dans une semaine, mais à la maison, ici à la Mayoun, après le Ré pendant quelques années, après l'Alliance pendant un sacré long chapitre avec de sacrés matchs, de sacrées émotions, de sacrés souvenirs, et ben voilà, on referme un magnifique chapitre. 15 ans au micro d'ici Azur, 7 avec toi, avec moi, mon patou. C'est un match particulier évidemment pour toi, pour moi aussi, qui est malheureusement, comme pour Dante, un peu dilué dans ce contexte très angoissant du maintien. Mais oui, tu le disais Victor, on a failli presque manquer l'avant-match, parce qu'en bas, voilà, il y a eu des bises, il y a eu un beau cadeau fait par Dante notamment, hein, oui, ouais. entre anciens, on se reconnaît effectivement. Voilà, c'est une soirée particulière pour toi avant de plonger dans cette bataille âpre pour le maintien. C'est plus léger, plus festif déjà par rapport à cette dernière.
4: Ouais, c'est particulier ce soir, vraiment. J'ai apprécié tous les moments, hein. Venir en scooter, me garer encore dans le parking, rentrer dans ce stade magnifique, revoir encore les journalistes avec qui on partage des émotions, et bien évidemment être encore sur ce match avec toi, c'est pour moi, voilà, c'est beaucoup d'émotions, et c'est une page qui se tourne, c'est un chapitre qui se ferme, mais c'est une volonté personnelle, donc je le fais pas pour des raisons mauvaises raisons, je le fais que pour des bonnes raisons. J'ai des priorités différentes, donc voilà, j'espère en tout cas que tout le monde s'est autant éclaté que moi à commenter ces matchs. J'espère que on a réussi à faire à transmettre des émotions, tu vois, que les gens garderont en tête ça. Et ça a été un réel plaisir, un honneur, franchement, de partager l'antenne avec toi, avec Xavier Monferrand, avec Jean-Baptiste Marie, d'avoir le soutien de toute l'équipe de France Bleu Azur, d'ici Azur maintenant, d'avoir ces mecs à la technique qui sont super, Victor, Benjamin Pierson, voilà, et Rémi, et Alix, et Youssef, qui sont avec nous, qui bossent, et je remercie tous les directeurs successifs qui se sont succédé à la tête de France Bleu Azur et d'ici Azur, voilà, de m'avoir fait confiance, et ça s'est fait sur un coup de sort, un coup de dé, une inspiration de Xavier Monferrand, et j'étais pas du tout programmé pour ça, et j'ai vécu 15 ans magnifiques. Donc merci pour tout, merci à tous, et encore une fois, seule la victoire compte ce soir. Alors voilà, je vous dis à tous, je vous fais à tous un gros bisou.
3: Mais en tout cas, je parle en mon nom, mais je pense au nom de la radio et de tous les auditeurs, tu vas énormément nous manquer. Mais effectivement, tu le disais, un point final, il s'écrit en or, en rouge et noir, comme on veut, mais il faut que ça se termine bien ce soir, Victor. Pour le gym et pour tout ce qu'il y a autour, parce qu'il n'y a pas tout, il y a Dante, il y a le président River qu'on a vu en bas, la bise entre présidents, hein, le
4: Maurice,
3: président du
4: tout,
3: gym, ouais. et le président de l'association des anciens, notre patou à nous. Voilà, il y a de l'émotion, mais c'est une émotion qui est quand même teintée d'angoisse, de crispation, parce que il y a quand même un enjeu, Victor, qui nous dépasse et qui nous angoisse forcément, puisque le gym est encore malheureusement concerné par cette lutte pour le maintien, et en plus n'a plus son destin entre ses pieds, puisqu'il faudra regarder, écouter ce qui se passe ailleurs, hein, sur les pelouses de Lorient, de Lille, où Le Havre et Auxerre sont à la lutte avec le gym, et pour en avoir discuté notamment avec le président River, le vice-président Maurice Cohen, il nous dit ah, ça va être difficile de ne pas écouter ce qui se fait là-bas, mais on va essayer de rester focus sur l'Alliance Riviera. Donc voilà, ça va être une sacrée soirée en tout cas, Victor, qui démarre dès maintenant.
2: Bon, déjà moi je voudrais te remercier, Patrice, et voilà, ici à Azur, on s'est régalé de ces moments. Les gens seront peut-être pas compte de l'énergie que t'as mise pour nous faire vivre tout ça, personnel, et voilà, et pour le dire franchement, tu avais dit que tu arrêtais cette saison avant de savoir ce qui allait se passer cette saison. C'est pas parce que pas là. Je veux pas les mauvaises dents qui disent.
4: Pas du tout.
2: C'était déjà prévu depuis longtemps, et c'est bien de partir quand on en a envie, quand on le choisit. Donc voilà, merci Patrice, et ça serait bien évidemment qu'on termine cette saison sur un maintien, voire sur un trophée, parce que c'est ça qui est incroyable dans cette saison, c'est que tout est encore possible. Ce qui n'est pas possible, c'est de descendre dès ce soir. Donc ça, on le rappelle, quoi qu'il arrive, on est au pire barragiste. Je sais pas si c'est une bonne nouvelle. Toujours est-il qu'on peut pas être relégué directement.

0: Exactement, parce que petit point classement, donc vous le savez, hein, Metz, l'adversaire du soir, et Nantes sont déjà relégués. Juste au-dessus, 16e avec 31 points, il y a nous. Juste à égalité de points, Auxerre, qui sont devant par la différence de but qui est tellement grande que c'est l'équivalent d'un point. Mais ils ont quand même 31 points. Et Le Havre avec 32 points. Donc les trois clubs, Le Havre, Auxerre et nous, allons se battre pour ne pas rester à cette 16e place. Hein, je le disais, c'est la première fois de la saison que le Gym occupe cette place. Mauvais moment choisi. Toujours est-il que c'est bien la réalité de notre championnat de cette saison. Et maintenant, et voilà, les enjeux sont à peu près clairs. On parle un peu des barrages, puisque Maxime, si tu veux parler un peu du programme des barrages qui est assez compliqué, hein, avec la Ligue 2, si tu peux résumer ça. T'arrives à résumer?
1: Effectivement, si on peut s'en passer, ce serait mieux, parce que ils sont prévus, pour tout vous dire, la semaine prochaine. C'est-à-dire que normalement, les barrages entre le troisième, enfin en tout cas le club de Ligue 2 qui a réussi à avoir cette place pour disputer des barrages pour la montée, en l'occurrence Saint-Etienne, et donc le 16e de Ligue 1, et on ne sait pas encore qui, ça sera décidé ce soir. Pour l'instant, la Ligue avait prévu la date de la semaine prochaine, le mardi et le samedi, sauf que le Gym, évidemment, est concerné par cette finale de Coupe de France qui ne sera pas décalé pour les barrages. Ce sont les barrages qui seraient décalés pour le Gym au 26 et 29 mai, donc après la finale. Donc comment aborder une finale de Coupe de France si tu sais que trois jours après tu joues ton avenir? Ce serait évidemment gâcher la fête, tout au moins, et peut-être même jouer cette finale, Patrice, avec un peu les baguettes, et ça en deviendrait très encombrant. Ce serait un peu le cadeau empoisonné. Donc il faut s'éviter tout ça pour se maintenir ce soir et souffler un grand coup et pouvoir surtout profiter de cette finale, parce que ce serait pas le cas sinon vendredi prochain.
2: Ouais, c'est évidemment tout l'enjeu de ce match aujourd'hui, c'est de se dire: assurons notre maintien ce soir. Ça voudrait dire qu'on pourra aborder cette finale dans les meilleures conditions psychologiques, mentales, pour être libéré de toute cette pression négative qui fait la particularité de ce match de ce soir. Donc bien évidemment que d'avoir ces matchs de barrage en ligne de mire avec cette finale, ça serait un gros problème, et tu l'abordes forcément pas de la même façon. Donc effectivement, il faut absolument que les joueurs, voilà, prennent le taureau par les cornes. Et on le sait, parce qu'on en a parlé en bas avec plusieurs intervenants directement du club, et qui nous ont dit qu'ils étaient bien évidemment tous concernés par l'enjeu de ce match, et qu'ils avaient tous en ligne de mire aussi cette possibilité de se sauver, d'être sûr de ne pas faire les barrages ce soir, pour aborder l'échéance finale de Coupe de France dans les meilleures conditions. Donc ça va passer par un gros match ce soir contre le FC Metz, qui n'est pas forcément une équipe facile à jouer, qui, crois-moi, encore une fois, on va en parler plus longuement tout à l'heure, mais même s'ils n'ont plus d'enjeux, même s'ils n'ont plus rien à jouer, il n'y a rien de pire que d'affronter une équipe qui a plus d'objectifs, qui est libérée complètement de ses engagements. Il n'y a pas de pression du résultat, il n'y a aucune pression. Des joueurs qui vont jouer décontractés, des joueurs qui vont jouer en se disant, voilà, on va se faire un match pour s'éclater. Et quand tu joues contre des joueurs qui sont libérés totalement dans leur tête, il peut se passer plein de choses sur le terrain. Donc j'ai envie de croire que nous allons faire ce qu'il faut, parce que ça va être encore une soirée difficile, quoi qu'il en soit.
0: Évidemment, une soirée compliquée. On va écouter Jonathan Clauss, justement, qui était en conférence de presse sur l'état d'esprit des Niçois, et quand même on sent un peu cette chape de plomb, même s'il dit qu'il ne faut pas avoir qu'il y ait de crispation. On l'écoute, Jonathan.
3: Non, pas de crispation, surtout de l'impatience, et la semaine a été longue. On sait qu'avec en plus le résultat de la semaine dernière, voilà, on a envie d'y être. Plus vite ça vient, mieux c'est. On savait qu'à un moment donné ça allait, on allait avoir une épée de Damoclès au-dessus de la tête, elle y est. À nous de jouer avec, mais de pas y penser et de faire ce qu'on a à faire, de tout donner, de s'arracher et de chercher ces trois points qui seront ultra importants. C'est excitant de remplir l'objectif. Peu importe la qualité de l'objectif ou la hauteur de l'objectif, ce sera de remplir l'objectif. Mais je pense que c'est surtout aussi et surtout pour Dante, par exemple, qui vit son dernier match, qui pensait pas vivre une saison comme ça. Comme nous d'ailleurs, mais voilà, la moindre des choses, ce sera pour le club et pour lui de se maintenir, et ce sera bien.
0: On entend dans les mots de Jonathan Clauss, quand même s'il dit qu'il faut pas de crispation, on imagine bien que ces joueurs n'étaient pas préparés à ça cette saison. On parle quand même d'un international français qui ne fera pas la Coupe du Monde, certes, mais un effectif, une équipe qui n'est pas qui n'a pas vocation à se battre pour le maintien, ça peut jouer, ça, Patrice, tu penses? Et après, autre question subsidiaire, si on enlève l'affect, qui est le plus mal placé avant cette journée, Le Havre, Auxerre ou Nice? Si on oublie l'affect Nice, qui est le plus mal passé avant cette rencontre?
2: Et je pense que le plus mal placé, c'est pour moi, c'est Auxerre. Parce qu'ils jouent, ils affrontent Lille. Lille, ils sont obligés de gagner ce match pour figurer en Ligue des Champions. Et crois-moi que Bruno Genesio, c'est pas le mec à lâcher le match pour nous aider surtout ne pas lâcher le match, ça nous aiderait à ne pas avoir une soirée compliquée. Mais effectivement, c'est des moments compliqués, c'est des moments difficiles, et c'est à nous, encore une fois, à faire le taf. Quand tu écoutes Jonathan Clauss, il dit des choses très sensées, mais il faut surtout pas jouer ce match avec les baguettes, surtout pas avoir peur de ce match, même si évidemment le scénario de ce match peut conditionner l'état d'esprit et ce qu'ils vont faire sur le terrain. Après, on en a discuté, je te disais, en bord de pelouse tout à l'heure. Elle a été éprouvante et très éprouvante cette saison. Elle a été très difficile. Ces joueurs sont usés, fatigués par tout ce qui s'est passé. On va pas refaire l'histoire, mais tout ce qui s'est passé, ça laisse des traces dans les organismes. Et là, je te garantis qu'ils peuvent tout lâcher ce soir. Parce que malgré que le fait que la saison n'a pas été une saison aboutie, ils peuvent se racheter ce soir en disant, voilà, on a fait le taf au moins ce soir pour justement priver l'OGC Nice de ce barrage. Donc effectivement, il y a des gros enjeux. Effectivement, il ne faut pas avoir peur. Il faut jouer ce match, pas le jouer avant, pas le jouer après. Il faut le jouer pendant les 90 minutes. Et ça va être une grosse difficulté, ça va être un gros enjeu. Mais je pense que ces joueurs-là sont dans leur tête, sont prêts à lutter pour arriver à obtenir le Graal.
1: Oui, et puis pour s'éviter aussi peut-être, Victor, Patrice, une énième soirée compliquée dans les tribunes, parce que on le sait, il y a cette colère qui gronde, qui couve du côté des ultras. Il y a eu ce communiqué encore cette semaine pour dire à quel point la pop vivait mal aussi toute l'organisation autour de la Coupe de France, qui s'ajoute à déjà beaucoup d'épisodes, à ces résultats, à cette lutte pour le maintien compliquée. Et on craint au sein même du club que un scénario du match défavorable ou un scénario de cette journée avec des résultats qui emmèneraient le gym en barrage, eh bien, provoque peut-être quelques débordements. Il y a un dispositif de sécurité qui a été largement renforcé. On a essayé d'en savoir un peu plus. On a dit le club a tout prévu. Donc voilà, il y a une vraie prise de conscience aussi que cette soirée, elle peut déraper. Alors évidemment, on espère que ça n'arrivera pas, mais on se prépare à tous les scénarios. Pour l'instant, on est dans une atmosphère, on va dire, assez classique, hein, 22 000 spectateurs attendus. On n'est pas sur du guichet fermé, loin de là. On n'est pas sur une ambiance électrique. Les Niçois sont là pour accompagner leur équipe dans cette soirée difficile, certes. Et on espère évidemment qu'à la fin, on pourra tous savourer ce maintien et profiter d'un bel hommage à Dante, juste en deux minutes. Dante qui recevra donc tout à l'heure, juste avant le coup d'envoi, le trophée de cette saison particulière pour la Populaire Sud, en même temps qu'Alexis Bossetti. Ça, ce sera juste avant le coup d'envoi. Et il y aura toute une batterie d'hommages et plein de petits clins d'œil au Capi à la fin de la rencontre, si le gym est sauvé. Mais voilà, tout ça dépendra du scénario de la soirée et du résultat.
0: On en saura plus donc dans 15 minutes, hein, le coup d'envoi de cette partie Nice-Metz, dernière journée de championnat. On revient dans quelques secondes pour la suite de l'avant-match sur ICI Azur.
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0: Courte pause de retour dans l'avant-match. 15 minutes encore pour détailler la partie. C'est la 34e journée de Ligue 1 et l'OGC Nice affronte le FC Metz.
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0: On a parlé des enjeux, de l'atmosphère, des armoires de Dante, de Patrice. Maintenant, parlons un peu du sportif, parce qu'il y a un match à jouer et il y a une compo. Tu l'as divulgué déjà. Dante est de retour, hein, pour son dernier match à l'Alliance sous le maillot niçois.
1: Oui, effectivement. Alors Dante sera bien titulaire. Pas Bossetti, malheureusement. Ah. Pendant que Patou met les lunettes.
6: Ouais, les bonnes. Hein. J'ai mis les bonnes. Hein.
1: Les lunettes magiques, on l'espère. Pour tout voir, tout bien analyser, comme d'habitude. Bossetti qui est en train de recevoir un petit peu avant Dante, hein, puisque pour le Capi, ce sera dans une dizaine de minutes. Bossetti qui a été choisi, hein, par la Populaire Sud. Il est en train d'évoquer ses souvenirs. 85 matchs en rouge et noir, 15 buts. Vous l'entendez peut-être derrière moi au micro dans le rond central s'adresser à la Populaire Sud, là où il a grandi, là où il a commencé à vivre ses premières émotions en tant que supporter du gym avant ensuite de porter ce maillot. C'est un peu le rêve finalement de tous les enfants, pas tout. Quand tu es supporter d'un club, que tu portes ensuite les couleurs,
2: c'est énorme.
1: Tu restes évidemment à vie attaché à cette équipe.
2: Et puis il a gravé sur sa peau, lui.
1: Ah oui.
2: Lui, c'est gravé sur sa peau.
1: C'est un profil assez inédit.
2: Beaucoup de choses concernant le club. Et c'est vrai qu'Alexis, il incarne tout ça. Il incarne un peuple, il incarne un public, il incarne toute l'identité niçoise. Il vit Nice, il dort Nice. C'est quand tu parles avec lui, il a les yeux qui brillent chaque fois qu'il évoque le club. Forcément, il mérite cet hommage grandement. Et c'est un mec, franchement, hyper attachant en plus. Donc Alexis Bozzetti, il incarne vraiment l'identité niçoise et ce qu'il a fait pour le club, c'est génial.
1: Si tu veux faire un projet niçois la saison prochaine,
2: c'est des mecs sur qui tu peux t'appuyer.
1: Tu peux lui trouver un petit poste.
2: C'est des mecs sur qui tu peux t'appuyer,
1: bon,
2: bien évidemment.
1: On en reparlera, mais en tout cas, Bozzetti ne sera pas titulaire ce
3: déjà.
1: Soir, Victor. On peut le regretter, même si on a quand même un petit attaquant sympa devant. Eli Wahi qui est de retour dans le 11, lui aussi, tout comme Dante. Voilà, on retrouve un peu des forces vives, de l'expérience, du talent, de la niaque. Ce soir, on en a manqué à Auxerre. Les choix de Claude Puel avaient été discutables tout au moins. On repart sur du 3-4-3. Hein. On va avoir normalement un trio offensif devant avec Yevan Diouf dans le but. Ce trio derrière, Mendy, Opong et Dante, donc, qui prend la place de Djoumaba avec le brassard de capitaine, évidemment, sans doute entre les deux autres défenseurs centraux. Dante pour rassurer tout le monde. Sur les côtés, Jonathan Clauss à droite, que vous avez entendu il y a quelques minutes, l'international français, et Ali Abdi côté gauche, puisque Melvin Barr est suspendu pour cette dernière de la saison en Ligue 1. Au milieu, Pat Boudaoui qui est diminué, on l'avait dit après la conférence de presse de Claude Puel hier. Boudaoui, petite alerte musculaire, il est sur le banc. C'est Charles Van Hout qui est donc de retour, lui qui n'a pas été titulaire depuis des semaines, le Belge, associé à Morgan Sanson. Et puis devant, ce trio Boudache, Wahi, Diop. Voilà les 11 qui vont démarrer. Patrice, il y en aura d'autres qui vont terminer. Mais sur le papier, quand même, cette équipe, elle doit faire le boulot, elle doit mettre le gym dans les bonnes dispositions pour aller chercher ce maintien. La première mi-temps, la première demi-heure, la première minute. Tout ça va être très important à ces 11-là, emmenés par un Dante qui sera surmotivé de faire le boulot.
2: Ouais, exactement. Et quand tu auras ce 11 de départ par rapport au 11 de Metz que va nous dévoiler Max dans quelques minutes, oui, effectivement, sur le papier, il n'y a rien à dire. On est largement favori, on est largement devant cette équipe, mais encore une fois, comme tu le dis, il faut mettre les ingrédients. Moi, ce qui me plaît beaucoup, c'est de revoir Charles Van Hout associé à Morgan Sanson, parce que c'est vraiment un soldat, Charles Van Hout. Moi, j'avais pas compris pourquoi ce mec-là était sorti du 11, parce que même si, effectivement, il a eu une période difficile où il était moins bien dans l'utilisation du ballon, j'ai trouvé quand même que c'était un joueur qui mettait quand même cet impact nécessaire au milieu de terrain dans l'agressivité, dans les duels pour figurer largement dans cette situation dans le 11 titulaire. Donc je suis très content de le revoir et j'ai envie de voir ce trio d'attaque qui a fière allure, hein, parce que ça manie bien le ballon, c'est capable d'être détonnant. Je parle du petit, bien évidemment, du Kyle Boudache qui est capable de faire des différences et un Eli Wahi qui est très très bon dans les petits espaces. Donc à Sofiane Diop aussi d'élever un petit peu son niveau de jeu, mais quand tu vois ce 11 de l'OGC Nice avec un Dante qui va ranguer ses troupes, qui va déplacer tout le monde, qui va ne laisser aucun mètre de latitude négative à son collectif pour aller chercher cette équipe de Metz, je me dis qu'effectivement on devrait faire le taf, mais encore une fois, il faut le jouer ce match et il faut surtout pas le rater.
0: Oui, surtout pas rater ce match, même si voilà, on n'a pas le, voilà, on le répète, hein, pas le destin entre notre main, et un nul pourrait suffire également. Donc voilà, c'est toute cette.
2: S'il te plaît, ne prenons pas la petite porte.
0: On n'est pas parti pour une grande saison et sortir par la grande porte. Donc moi, je préfère quand même prévoir toutes les possibilités. Hein. Je vous rappelle, hein, la dernière victoire de Metz, vous savez de quand elle date?
1: Eh ben oui, ben bien sûr, à Saint-Symphorien.
0: Le 9 novembre contre Nice.
1: Cette défaite, le 9 novembre de l'OGC Nice là-bas. Voilà. Metz qui avait enchaîné 3 victoires d'affilée, dont la dernière face au gym. Et depuis, il n'y a pas de victoire. Mais Victor, on en a connu des saisons avec des relégués qui gagnaient 3-4 matchs comme Dijon. Moi, je me souviens de Dijon il y a 5-6 ans. Époque Urcea, notamment Vira Urcea, où Dijon avait gagné les deux matchs face au gym et avait fini avec 3 victoires au compteur.
2: T'as raconté.
1: Ils avaient dû finir avec 15 points, dont 6 face au Gym. Donc attention à ces Messins, faut surtout pas penser que ça va être facile, parce qu'il y a eu des scores un petit peu compliqués pour eux ces derniers temps, mais sans avoir un FC Metz qui lâche. Et c'est ce que Claude Puel, Jean-Pierre Hivert, tout le monde s'est acharné à répéter sans doute aux joueurs ces dernières heures. Attention, c'est pas une équipe en vacances qui arrive. Alors oui, eux, ils ont sans doute déjà les vacances dans un coin de la tête, mais comme le disait Patrice, ils ont aussi un match à jouer à Nice sur une belle pelouse dans un beau stade, et peut-être aussi se montrer, parce que il y a pas mal de joueurs qui n'ont peut-être pas envie de finir en Ligue 2, et c'est aussi une dernière occasion de se montrer en le mercato. Patrice, ça peut compter.
2: Ah mais ça va compter, bien évidemment. C'est pas des joueurs qui sont là, c'est des professionnels avant tout, et c'est des joueurs qui ont envie de, voilà, pourquoi pas trouver un club refuge, trouver une autre aventure sportive, et ça passe par un bon match pour eux de ce soir. Effectivement, et toutes les conditions sont réunies pour eux. Ils ont pas de pression, ils ont pas d'objectif, ils ont rien, ils ont qu'à faire un match de foot pour s'éclater. Et quand tu joues contre des équipes comme ça qui ont rien à jouer, ben souvent ben tu joues contre des joueurs qui sont détendus, qui tentent des choses, voilà, qui sont complètement libérés, et c'est à nous encore une fois à mettre l'impact nécessaire, à mettre l'agressivité nécessaire pour aller les chercher très haut et faire la différence rapidement, parce que c'est des matchs qui peuvent être tendus et vraiment serrés et vraiment fermés, mais c'est des matchs aussi qui peuvent être se rendre faciles. Si tu arrives à marquer un but, deux buts, et ben derrière c'est des joueurs qui vont se dire bon ben écoute, on va encore perdre un match, et tu peux avoir un score fleuve à la fin. Donc effectivement, c'est à nous encore une fois. Notre pire ennemi de toute façon toute la saison, ça a été nos performances, notre état d'esprit, notre collectif. Donc c'est à nous aujourd'hui à faire ce qu'il faut pour se rendre la soirée belle, parce que comme tu le disais, plein de choses vont être faites en fonction de ce résultat, et ce résultat va nous permettre de pouvoir passer une belle soirée derrière.
1: Et ça va le faire avec ce Nice à la belle qui retentit une dernière fois cette saison.
0: La compo Messine, alors des joueurs, on l'a dit, hein, pas en vacances, et qui vont jouer, hein, comme on le dit, mais pourquoi pas après si on mène, si j'ai bien compris, ils pourraient penser à leurs vacances plutôt que prévu, mais il faut leur faire passer les vacances le plus tôt possible. Le 11 Messin, s'il te plaît, Maxime.
1: Oui, on va la donner, la compo niçoise. On va simplement vous raconter un petit peu ce qui se passe
0: dans
1: cette tribune,
0: hein,
1: avec une belle banderole qui est en train d'être déployée pour le Capi, hein, qui va rentrer, on l'a dit, sur la pelouse dans quelques secondes pour recevoir un premier hommage dans cette soirée qui, on l'espère, en connaîtra d'autres, notamment à la fin de la rencontre. Alors, c'est du portugais, Patrice, donc tu vas nous traduire.
2: Non.
1: De Salvador de Bahia à Nice, Voce sempre sera o nosso capitão, obrigado comandante, tu seras toujours notre capitaine, merci pour tout, comandante. Voilà, le capi, le druide, l'ambassadeur, la légende, appelez-le comme vous voulez. Ah, regarde, avec en plus l'hommage, avec la banderole à son effigie qui est en train de sortir dans ce virage sud. C'est magnifique, Patou. On peut pas, on peut pas terminer sur une grimace.
2: C'est impossible.
1: Cette soirée.
2: C'est impossible. Il faut rendre à Dante tout ce qu'il a fait, et ça passe par un résultat positif et nous mettre dans les meilleures dispositions et faire en sorte que sa fête soit réussie. C'est très important. Qu'est-ce qu'il est beau, ce tifo de Dante, debout devant la populaire. Magnifique. J'ai envie de, voilà, je l'ai pris en photo parce que je vais le garder, celui-là. Magnifique.
0: Ah ouais, il a l'air ému, Dante. Il a l'air, j'espère qu'il va pas perdre trop d'influx, mais il a l'air ému, et c'est magnifique. Pour moi, c'est le joueur le plus important de l'histoire de Nice, en tout cas dans le Nice moderne, hein. On se rend pas compte depuis le temps qu'il est là et ce qu'il a fait. Voilà, et terminons, comme on dit, sur une bonne note, déjà le maintien, et pourquoi pas un trophée, ça serait fabuleux.
1: Après, Patrice, faut pas se laisser déborder par l'émotion. Alors, Dante, on a vu d'autres, mais peut-être pas une émotion comme celle-là, avec peut-être cette impression que une phase est en train de se tourner. On sait qu'il va quitter le club aussi cet été. Il faut pas qu'à un moment il se fasse un petit peu submergé. Tu vois, il faut qu'il trouve le bon équilibre, se servir de ces émotions-là et ne pas les subir.
2: Ouais, je pense qu'il a assez d'expérience pour, bien évidemment, lui soigner sa dernière. Et on le voit, le capitaine Dante, il est là au milieu du terrain à applaudir tout le monde. Et c'est vrai que l'émotion qu'il doit ressentir en se disant ma carrière, elle est finie aujourd'hui. Et on a vu par le passé d'autres grands sportifs, d'autres grands joueurs de foot qui ont vécu ce moment-là. Et c'est vrai que l'émotion ne doit pas prendre le pas sur la performance. Mais on sait très bien qu'il est un grand professionnel et qu'il ira au bout de ce match, s'il peut, pour justement aider son équipe et aider son club de cœur. Parce que au bout de combien d'années? C'est 11e année.
1: 10 ans tout pile, voilà. 2016, 2026, 327e match en rouge et noir pour Dante qui rejoint Roger Jouve comme deuxième aiglon le plus capé de l'histoire. Francis Isnard a été de toute façon

0: inatteignable. Mais voilà, Dante, c'est l'histoire du gym qui s'est écrit sous nos yeux depuis 10 ans. Et quoi de mieux que refermer ce chapitre magnifique par un titre ? Il le mérite, Dante. Et Jonathan Clauss nous le disait d'ailleurs hier en conférence de presse, c'est aussi pour lui, c'est surtout pour lui qu'il faut aller chercher ce maintien et pouvoir lui offrir une finale de Coupe de France en point final. Justement, ça porterait bien son nom, Patrice. Il y en a qui ont joué des finales de Coupe du Monde en dernier match de carrière, mais ça c'est pas très bien fini. On espère pour Dante que voilà, le scénario soit exceptionnel, soit magique. Il y a une semaine incroyable qui nous attend là, qui démarre ce soir et qui va se finir, on l'espère, samedi prochain aux Ponchettes, avec un hommage et des festivités magnifiques pour célébrer cette Coupe de France. On a envie de dire, Patrice, que finalement l'histoire, l'avenir leur appartient, à ces Aiglons. Exactement. À eux d'écrire notre histoire, leur histoire, à eux de prendre ces plumes d'aiglons pour l'écrire, ces crampons, ces tripes. Il va falloir en mettre beaucoup des ingrédients, Patrice, pour que cette saison horrible se transforme en un immense sourire.
1: Hey, il va tout falloir. Et effectivement, la motivation, le supplément d'âme, on peut aller le chercher aussi pour l'hommage à Dante, bien évidemment. Quand t'es son coéquipier, t'as envie d'y faire plaisir, t'as envie d'y rendre tout ce qu'il a donné au club. Et là, il reçoit un trophée magnifique aussi au milieu du stade. Tout le stade est debout pour applaudir son capitaine, sa légende. Et effectivement, c'est à nous à prendre le taureau par les cornes, c'est à nous à faire en sorte que cette saison soit gommée, oubliée, et elle doit passer par un maintien ce soir, et bien évidemment après s'éclater à Paris, aller chercher cette finale de Coupe de France et donner à Dante encore une fois un trophée. Il a déjà perdu, mais il est là.
0: Il est là. Au pied du virage sud, Dante se nourrir de ses émotions, s'en servir pour aller galvaniser ses partenaires. C'est pas un match à gagner, c'est un match pour se sauver ce soir avec ce trophée qui va aller sur sa cheminée, ce trophée de la Populaire Sud, avec le grand Max que tous les amoureux du gym connaissent, ce cadre de la Populaire Sud qui a remis le trophée tout à l'heure à la Bossette, à Dante. Voilà, il y en a eu déjà des hommages, on espère qu'il y en aura d'autres. Tout ceci est conditionné au scénario de la soirée. Victor, tu seras nos oreilles, nos yeux,
2: je vais
0: pour
2: suivre
0: savoir ce qui se passe ailleurs.
2: Tous les matchs en même temps. Je vous avoue qu'on va mettre de côté la lutte pour l'Europe qui nous, cette année, est très loin, mais je vais suivre attentivement ce qui va se passer du côté de Lorient et Lille.
0: Et c'est parti à l'Allianz Riviera, OGC Nice, FC Metz, dernière affiche de la saison, la dernière à l'Allianz Riviera. Jérémy Pignard au sifflet, le jeune arbitre de 38 ans, des Messins qui ont donné le coup d'envoi, maillot blanc face à des Aiglons, maillot traditionnel évidemment, cette tenue rouge et noir, short noir, chaussettes noires, et premier pressing dans le camp Messin de Kyle Boudache, qui peut-être lui aussi quittera le gym cet été. À lui de laisser une petite trace dans sa carrière à l'OGC Nice, son club formateur, et d'éviter, comme pour tous ces Aiglons, d'avoir une énorme tache sur le CV avec une descente qui ressemblerait à un énorme accident industriel. On n'en est pas là. Et puisqu'il y aura de toute façon, quoi qu'il arrive, et si ça se passe mal ce soir, un barrage à jouer face à Saint-Etienne. Mais si on peut se l'éviter, messieurs, on va pas s'en priver.
2: On a un peu mis de. On a un peu mis de côté la compo Messine avec les hommages pour Dante. Donc si vous avez deux minutes, n'hésitez pas à nous donner les noms messins pour la soirée. Hein.
0: Oui. Un 4-3-3 mis en place par le coach Thavenot du côté de Metz, qui n'a pas gagné cette saison, que ce soit sur le banc de Bastia avant d'être licencié, puis depuis son arrivée à Metz. Ça fait 26 matchs d'affilée sans victoire pour lui. On espère qu'il ne viendra pas chercher son premier succès ici. Un 4-3-3 avec Fischer dans le but, Bounassar à droite, la défense Sané, Yegbe, Maxime Collin côté gauche, à la récupération Stambouli, Touré et Mounongo, sur les ailes Gauthier Hein, le meilleur buteur et meilleur passeur de cette équipe, qui va lui aussi créer le club.
3: Joueur.
0: Très bon joueur, ce Gauthier Hein, qui nous avait fait très très mal au match aller. Abuashvili, un des deux Georgiens de cette équipe, sera sur le côté gauche. Et Gvilitaya, l'autre Géorgien, lui, en pointe. Voilà, un 4-3-3. Et des Messins, Patrice, qui pour l'instant font tourner.
1: C'est ce que je veux dire. Des Messins qui ont privé de ballon cette équipe de l'OGC Nice. Parce que depuis le coup d'envoi, je crois qu'on n'a pas encore eu une possession. On n'a même pas touché le ballon. Et pourtant, ils sont sous pression parce qu'on arrive à sortir très haut sur le porteur du ballon. Mais ils perdent pas de ballon. Ils sont bien organisés. Donc pour le moment, on voit une équipe Messine, encore une fois, qui n'est pas venue ici en touriste. Et on le vérifie.
0: Et ça ça confirme un petit peu, ouais, alors que Sofiane Diop heureusement récupère ce ballon sur le côté gauche, il va retrouver Opong derrière, mais ça confirme que cette équipe messine, même si elle ne compte que 16 points avec seulement 3 victoires en 33 matchs, eh ben, elle a souvent manqué de réussite dans ses rencontres, et notamment ces dernières semaines. Le FC Metz court après un succès depuis des semaines, mais n'a surtout pas lâché cette saison. Heureusement, les Aiglons sont en train de mettre le pied sur ce ballon et d'obtenir un premier corner. Après exactement moins de 3 minutes de jeu, Jonathan Clauss côté droit et un premier coup de pied de coin va frapper l'international français.
1: Très bien organisé, bloc médian pour les Niçois. Avec ça travaille bien. Donc maintenant, c'est à nous à voir ses possessions de balles.
0: Et qui est là? Allez, c'est le soir parfait pour marquer le but et l'histoire. Le corner frappé, point de pénalty, la tête de Touré repoussée jusqu'à Sofiane Diop. La talonnade vers Boudache, on est toujours sur ce côté droit. Kyle Boudache qui hésite à remettre le ballon dans la boîte, il va s'appuyer sur Klaus. Non, il faut pas le perdre le ballon, parce que derrière ça offre une possibilité aux Messins de partir en contre-attaque avec Hein qui est servi, qui tente une talonnade heureusement à la droite.
1: Là, oui.
0: Et Sofiane Diop qui peut du coup récupérer, servir Klaus côté droit. Attention à Boudache, hein, parce que ces pertes de balles, faut surtout pas se mettre en danger et se mettre la tête à l'envers dans ce genre de rencontre.
1: Surtout qu'il avait mieux à faire. Il avait la possibilité de centrer tout de suite ou alors de trouver Klaus sur le côté. Il n'a pas donné, il a gardé le ballon, il a perdu. Ce qui a occasionné une contre-attaque des Messins, bien arrêté par Mendy, mais il faut faire attention.
0: Allez, la possession est enfin niçoise. Au pont Dante, tiens, voilà, qui touche un de ses premiers ballons. Dante Patou, même s'il manque de rythme, hein, pas titulaire depuis la réception du Paris Saint-Germain fin mars, mais son expérience va être cruciale quoi qu'il arrive.
1: Ouais, son expérience va être cruciale, mais surtout dans ce poste-là, tu vois, il est pas trop exposé. Avec son expérience, il va être capable, avec Mendy à droite et Opong à gauche, de prendre bien, de lire bien un petit peu les trajectoires, de lire bien les actions de cette équipe messine. Et il peut être intéressant sur ce poste-là. Quand on le mettait axe gauche, je trouvais qu'on l'exposait trop et qu'il était trop au duel en vivacité. Et là, pour le coup, ça devrait pas être le cas.
0: En tout cas, les Messins, ils jouent, sans complexe.
1: Ah, sans complexe.
0: Ça cherche la remise, c'est assez précis.
1: Il n'y a pas beaucoup d'erreurs, il n'y a pas beaucoup d'erreurs techniques.
0: Et ils obtiennent la touche là, devant le banc du coach Thavenot.
2: Ouais, petite info, Messins. Marseille qui a ouvert le score contre Rennes. Hein. Je ne vous donnerai pas tous les résultats au fur et à mesure, notamment ceux en haut du classement. Je vais me concentrer sur les matchs qui nous intéressent. Mais voilà, pour info, l'OM qui mène 1-0 contre le Stade Rennais.
0: Et pour l'instant, toujours 0-0, 5 minutes de jouer ici. On va dire, Patrice, que plus le chrono va tourner, plus la crispation va nous gagner. Alors si on peut marquer vite, ce sera sans doute une des clés de la soirée.
1: Attention, pour le moment, on n'a pas réussi une fois à toucher Eliwahi, qui fait beaucoup d'efforts, beaucoup d'appels. Malheureusement, on n'arrive pas à le toucher. Quand une équipe n'arrive pas à toucher ses attaquants, ça c'est un peu compliqué.
0: On a l'impression, Patrice, que les Aiglons, ils ont besoin de rentrer dans ce match.
1: Ouais.
0: Et les Aiglons, ils ont besoin de toucher ce ballon, parce que pour l'instant c'est assez laborieux. Alpha Touré qui trouve Abuashvili et la remise vers Gauthier Hein.
1: Il est couvert par Dante.
0: Heureusement Dante était là.
1: Ouais, mais tu vois, ils jouent libéré et je te dis que ils nous font ils font ce qu'il faut pour faire un vrai match de Ligue 1 et de pas nous laisser la tâche facile.
0: Allez, Abdi qui veut.
1: C'est trop dur, c'est trop dur.
0: Cette touche vers Eli Wahi. Et ouais, qui lui demande, Eli, calme, donne-la-moi dans les pieds, parce qu'il a toujours pas touché le ballon.
1: Non, toujours pas touché le ballon, il fait le pressing à droite, à gauche. Mais pour le moment, on n'a pas touché, ni Diop dans les bonnes conditions, et ni Kyle Boudache aussi. C'est vraiment Metz qui fait l'essentiel du jeu pour le moment.
0: Ouais, pas payé, c'est Messin ces dernières semaines. Il y a eu notamment une défaite cruelle face à Monaco à la dernière minute, un match nul 4 partout au Havre, alors qu'ils ont été menés 4 fois. Attention à Gauthier Hein qui va chercher Vilitaya et la perte de balle de Terry Yegbe. Récupération Van Hout. Diop, il y a de l'espace, il va franchir la ligne médiane. Sofiane Diop, il va aller défier Bounassar, l'ancien Marseillais qui porte le brassard ce soir. Et non, finalement il va repasser par derrière. Morgan Sanson, 35 mètres. Morgan Sanson dans la profondeur. Le tacle derrière de Mounungo. Il y avait peut-être un petit quelque chose, Morgan Sanson qui reste au sol.
1: Je pense qu'il y avait un petit quelque chose sur Morgan.
0: Un retardement, Mounungo. 16 ans pour ce jeune. Ce jeune joueur,
1: ouais, bien rentré dedans. Hein.
0: Believe Mounungo, un franco-congolais de 16 ans,
3: la tête d'Opong versant son... Ouais, bien joué, qui va trouver Boudache là dans le rond central face au jeu. Il a l'appel de Klaus côté droit, il l'attend cet appel pour s'en servir, c'est fait. Klaus servi à l'angle de la surface, la remise vers Boudache, le centre deuxième poteau, et c'est contré. Deuxième corner de cette partie.
1: Et j'en profite parce que je vais être harcelé de petits messages. Hein. J'en profite pour faire un gros bisou à Sabrina Varamo, Enzo Varamo qui m'écoute là, et ça me fait vraiment plaisir que vous m'écoutiez parce que c'est très très rare. Donc je vous fais des gros bisous.
3: Ça veut dire que c'est un match pas comme les
1: c'est
3: autres.
1: C'est un match pas comme les autres, ouais.
3: Pour l'instant 0-0, ça ressemble au quotidien du gym. Hein. Pour l'instant, pas de but marqué, 8 minutes de jouer. Et le corner a frappé pour Jonathan Klaus. C'est au premier poteau la tête d'Abuashvili. Vers Gvili Tayal et les deux Géorgiens.
1: Finalement, je me suis trompé, c'était Enzo Ferrer, pardon, c'est vraiment vouloir ça.
3: Aïe, aïe, aïe. Et oui, il va pas falloir se disperser, mon
1: pote. Non, non, non.
3: Restez focus, il y a un match à.
1: Allez, allez, allez.
3: À gagner. Diop qui est servi là dans entre deux lignes, le centre deuxième poteau. Terry Yagbe qui intervient pour repousser ce ballon en touche, près du poteau de corner là-bas, au pied d'un parcage visiteur où il y a 8 Messins, tout pile.
1: Mais ils sont d'ici.
3: Sans doute.
1: Ils doivent être d'ici, ouais.
3: C'est sûr que c'est pas la porte à côté, mais bon, c'est l'occasion de se faire un petit week-end prolongé sur la Côte d'Azur, même si le travail ou l'école reprend demain. Ouais, bien joué Klaus pour Boudache. Boudache dans la surface, Boudache le crochet, Boudache en dehors, retrait, c'est contré, dégagé. Est-ce qu'il y avait pas un petit quelque chose sur Jonathan Klaus là-bas quand, au moment de servir Kaïl Boudache? Il faut l'attaquer ce ballon. Eli Wai, Dante, une fois, deux fois, mais attention, la possibilité pour Gvili Taya avec Otiane qui de l'extérieur du pied gauche va trouver Abuashvili. Oh, la fin de frappe Abuashvili. Les aiglons en sursis déjà, moins de 10 minutes et la plus grosse occasion, elle est pour le Géorgien.
1: Ouh là là.
3: Abuashvili parfaitement servi par Gauthier, la fin de frappe, il enroule et ça passe vraiment pas loin, moins d'un mètre du poteau de Yevan Diouf qui n'avait pas bougé.
1: Ah, exactement, ils ont fait une contre-attaque magnifique, les Messins, avec à la baguette encore Gauthier. Franchement, lui, c'est un sacré joueur. Hein. Parce que depuis le début du match, il n'a pas perdu un ballon, il trouve des zones de jeu très compliqué à trouver, et là il trouve avec cet extérieur du pied son attaquant démarqué. Heureusement que le ballon passe à côté, mais j'ai une petite stat à te donner. Pendant l'échauffement des Messins, je regardais, il travaillait devant le but, 18 frappes, 3 cadrés, 1 but. 18 frappes, 3 cadrés, 1 but. Donc ça
3: à quel reflète. Moment c'est le temps de compter ça, dis donc.
1: Ben, quand tu parlais tout à l'heure, je me renseigne. Ça reflète bien la frappe de Yashvili.
3: Ouais, mais bon, si on peut éviter d'en laisser trop des frappes, évidemment. Parce que là, on était pas loin de se la manger, celle-là.
1: Ouais. C'est la main au sol, il y a but. Hein. Ouais, ça c'est bien.
3: Intervention Mendy. C'est un petit peu ce qui nous pend au nez, Patrice, de peut-être se désorganiser, s'oublier un petit peu devant.
1: Exactement.
3: Et derrière, de laisser des espaces aux trois Messins offensifs. Le ballon pour Eli Wai. La remise vers Abdi. Le centre, point de pénalty un peu en feuille morte. C'est repoussé par la défense messine. Et Van Hout pas dans le bon sens, là. Mounungo qui peut trouver Bounassar. Hop, il a du mal à sortir de là, Bouna, mais il va obtenir la faute même, la touche ou la faute?
1: La touche,
3: déjà bien.
1: Mais tu sens cette équipe Messine assez tranchante, hein. Tu sais, dans ces idées de jeu, franchement, c'est intéressant et je les ai vus jouer 3-4 fois cette saison. J'ai toujours trouvé une équipe qui était capable de faire des différences, malheureusement qui manquait de justesse technique, mais et derrière qui était souvent punie sur leurs petites erreurs, tu vois. Mais par contre, c'est une équipe qui joue.
3: Ah, on l'avait vu à l'aller, hein. On en a parlé dans l'avant-match. À l'aller, le gym menait 1-0 à la mi-temps et c'était complètement fait surpasser en seconde. Allez, bien joué le petit crochet. Ali Abdi qui peut centrer et finalement en retrait. Sofiane Diop, la fin de frappe. Il enroule. Oh oui, ça passe à côté encore une fois. La réponse des Niçois. Oh. Sofiane Diop, entrée de surface, qui enroule et là encore, ça ne passe vraiment pas loin. Allez, faut régler la mire, mais belle initiative du numéro 10.
1: Ah ouais, sacrée inspiration de Sofiane Diop. Il s'ouvre cette fenêtre de frappe, une enveloppe vraiment très très bien second poteau. J'avais l'impression que le gardien messin était battu. Elle doit frôler le montant. Ah, c'est pas cadré, dommage, mais c'est une très belle occasion des Niçois.
3: Ah, il faut que ça donne confiance. Ouais. Il faut que ça déclenche quelque chose. Cette frappe de Sofiane Diop. Le meilleur buteur du gym, mais oui, toujours. Alors oui, il en a mis un la semaine dernière à Auxerre pour du beurre. Mais ça faisait 17 matchs qu'il n'avait pas marqué.
4: Hey, allez, allez, Charles.
3: Ouais, dans doute,
1: on perd des ballons trop facile. Là.
3: Trop facile. Attention, il est joué vite ce coup franc. Non, on va revenir à la zone où la faute a été commise.

0: centre au deuxième poteau pour la tête en retrait de Stambouli. La reprise d'Abiyajvili. Voilà, oh, la manchette de Yevan Diouf.
1: Oh là là.
0: Le corner messin. On sent cette fébrilité qui gagne les rangs niçois, Patrice. Ouais.
1: Assez passif dans les interventions défensives. On perd le ballon à l'entrée des 18 mètres encore une fois par Sofiane Diop. Et derrière, ils arrivent à trouver au second poteau un joueur seul qui remet facilement en retrait pour deux joueurs messins complètement seuls, dont Yashvili qui la frappe un peu écrasée, heureusement pour nous, et il veille bien.
0: Attention à cette mauvaise sortie d'Yevan Diouf et le dégagement d'Opong.
1: Oh là, c'est chaud sur le but de Yevan Diouf.
0: Ouais, lui aussi a besoin de rentrer dans son match sur ses premières interventions. Il n'est pas forcément très rassurant, Yevan Diouf, et on va pas jouer à se faire peur, Patrice, mais non, on en a suffisamment parlé lundi dans 100% Aiglon de son rôle malheureusement décisif dans la défaite à Auxerre. Yevan Diouf, il n'a pas fait les arrêts, l'arrêt en tout cas sur frappe de Sinayoko pour s'éviter de vivre une soirée crispante comme celle-ci.
1: Exactement, mais c'est vrai que pour Laurent, c'est les Messins qui sont dangereux. Hein. Très dangereux les Messins dans l'utilisation du ballon. Ils sont très efficaces, mais on n'arrive pas pour le moment à avoir la même mise sur ce match. Alors encore une fois, on se disait que c'était possible que ces Messins soient tranquilles et qu'ils jouent en dilettante. Pas du tout. C'est tout à fait le contraire. Ils sont là, bien organisés et très très propres dans ce qu'ils font. C'est à nous, encore une fois, à mettre beaucoup plus d'intensité. Ah, il est voyé, dommage.
0: Ouais, contrôle raté. Contrôle. Le ballon jusque dans les pieds de Jonathan Fischer, le gardien messin. Eh bien, l'intervention là d'Antoine Mendy. Allez, Van Hout, il faut les gagner ces duels. C'est pas possible de se faire manger comme ça dans un match aussi important. Gvilitaya pour Abiyajvili. Abiyajvili dans la surface. On va se le prendre ce but. C'est pas possible. C'est contré par Mendy. Mais encore une fois, Abiyajvili dangereux sur son côté gauche. Hein. Lui, un peu dans un profil. Alors, pas que parce qu'il est géorgien, mais qui peut faire penser à Kvaratskhelia.
1: Ouais.
0: Qui part sur son côté gauche, qui rentre sur le pied droit, qui frappe.
1: Ouais, mais il a trop de latitude. On a un Jonathan Cloche qui est très porté sur l'offensive, et derrière, malheureusement, c'est difficile la couverture. Donc, il nous manque de difficulté. Abiyajvili.
0: Et les Messins, encore une fois, qui se battent au moins autant que les Niçois, hein, si ce n'est plus dans les duels. C'était pourtant une des incertitudes. Est-ce que les Messins, avec les valises dans la voiture, là, prêt pour les vacances, vont tout donner dans les duels? Bah, c'est le cas. Bounassar en retrait. Le ballon jusqu'à Mounougo.
1: Le double arrêt.
0: Yevan Diouf, ça partait sous pirail. Et la nouvelle manchette. Mais qu'est-ce qu'ils nous font, ces Messins? Mais surtout, qu'est-ce qu'ils nous font, ces Aiglons, à nous faire peur comme ça? Ils se font manger dans les duels.
1: Oh, parce que là, la frappe extérieure pied gauche, là, elle partait vraiment dans le soupirail. Il a fallu qu'il se détende de tout son long, Yevan Diouf, pour la sortir du bout des doigts.
0: C'est pas
1: attention,
0: possible.
1: Attention.
0: Oh, faut mettre le réveil là, c'est pas possible. Un quart d'heure de jeu et déjà 3-4 grosses situations pour les Messins avec ce corner. Stambouli, côté droit, le centre, deuxième poteau, la tête, heureusement, dégagée par Opong qui reste dans cette surface au sol, et il force, entre guillemets, Jérémy Pignard à siffler.
1: Aïe aïe aïe.
0: Ils vont entrer à quel moment dans ce match?
1: Aïe aïe aïe. Si on croyait que ça allait être facile, eh bien, ils nous montrent tout le contraire, ces Messins. Oh là là, la frappe, il est allé la chercher, Yevan Diouf, parce qu'elle partait petit filet, ça là.
0: 17ème minute, 0-0, et le gym s'en sort bien ici à l'Alliance Riviera. Il va falloir se réveiller, mais heureusement, on le dit comme ça, toujours pas de but entre Niçois et Messins.
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3: 21h16 sur Ici Azur, on vient de passer le premier quart d'heure. Un premier quart d'heure compliqué pour les Niçois face au dernier Metz déjà relégué. Et ben, on savait que ça allait être compliqué, peut-être pas à ce point. Voilà, pour info, pas de but entre Lille et Auxerre, ni entre Lorient et Le Havre. Donc pour l'instant,
0: le gym est 16e.
3: Voilà,
0: statu quo.
3: Donc il faut vraiment, vraiment l'emporter. Et pour l'instant, c'est pas la direction. Je suis très crispé, je suis très crispé.
0: Le festival encore à Abiyajvili, mais qu'est-ce qu'il nous fait? Petit pont, derrière il tente le crochet, il obtient une touche. Ils sont vraiment derniers, ces Messins, Patrice?
1: Ah ben, tu te poses la question quand tu vois le match, le niveau qu'ils affichent en tout cas.
0: Et puis c'est pas dernier.
1: J'ai vu des équipes du championnat français de Ligue 1 cette année plus faibles que Metz, hein, ça c'est sûr. Hein.
0: Après, c'est une équipe très très jeune qui paye sans doute cette forme d'irrégularité, peut-être d'inefficacité dans les moments importants des matchs. Et sur le fond de jeu, c'est vrai qu'il y a une vraie idée directrice et il y a une vraie qualité technique, on l'avait vu à l'aller, on en a encore la confirmation.
1: Et ce coach Rennes, ça serait pas une bonne

0: Georges Pournis.
1: C'est un sacré joueur, lui. Hein.
2: Faut souffler le nom au directeur sportif, mais ce sera qui, directeur sportif? Ce sera toi, Patrice?
1: Non, ce sera pas moi, non.
2: C'est ça, tu nous avais caché ce nouveau, projet?
1: Non, j'ai pas de projet de directeur sportif. Non.
2: Bon, en tout cas, on a compris que si t'étais aux manettes, ce petit Gauthier Haye.
1: Et puis pas demain, hein, je te le garantis. Pas demain, hein.
2: 8 buts, 8 passes D. Voilà, le double-double. C'est meilleur buteur, meilleur passeur. Hein, donc c'est pour ça qu'il ne sera sans doute plus messin.
1: Il a raison, en Ligue 2. Comme il l'engueule, Diop. T'as vu Dante? Comme il a volé dans les plumes de Diop, il a dû lui dire c'est trop facile. Il perd ce ballon dos au but. Allez, belle transversale pour
2: Ali Abdi qui évite la touche, mais le ballon dans les pieds de Bounassar sur ce côté droit, le côté fort hein, des Messins avec Bounassar et Gauthier Hein.
1: Ouais.
2: Et il continue de dérouler. C'est précis, les déplacements. On se rend disponible. Et Van Hout qui intervient. Voilà, c'est bien. Ce duel gagné, même s'il concède la touche. Eh bien, on s'y attendait pas forcément à ces 20 premières minutes aussi compliquées. Face à ces Messins qui n'ont pas gagné depuis le 9 novembre. Et à la fois, Patrice, le gym, lui, n'a pas gagné depuis le 29 octobre à domicile.
1: Pas un compte.
2: Presque 7 mois sans succès, c'est à la maison.
1: C'est la folie, hein, parce que à un moment donné, quand tu venais à la Lance Riviera, tu es quasiment sûr de perdre. Là, c'est plus le cas.
2: Ah non, c'est clair. Mais ce serait le bon moment pour mettre fin à cette série noire.
1: Faut le mettre, le pied là.
2: Ouais, Sofiane Diop en retard. Intervention d'Opong, Sanson qui n'arrive pas à redresser ce ballon. Ouais, Morgane Sanson qui illustre un peu, Patrice, ces cadres qui ont plongé ces dernières semaines, qui n'ont pas réussi à redresser ce navire.
1: Exactement. C'est vrai que Morgane Sanson, sur le dernier match, il a souffert.
2: Et le renversement, c'est précis, Bounassar. Les sifflets mérités, sans doute, en tout cas pour réveiller les aiglons. Mounungo, 16 ans ce franco-congolais, et il fait ce qu'il veut sur la pelouse de l'Alliance. C'est lui, tout à l'heure, de l'extérieur du pied gauche, qui a failli ouvrir le score. Et c'est lui qui obtient un nouveau corner, là, au pied du virage sud, qui commence à siffler. Alors, autant pour sanctionner ces 20 premières minutes que sans doute pour réveiller un peu tout le monde. Hein au corner de la droite vers la gauche. Il va enrouler ce ballon sur le but de Yevan Diouf. C'est frappé fort. La tête! Oh là là, il était tout seul, Vili Taya. Mais comment c'est possible d'être seul comme ça et d'être le premier au ballon?
1: Ils ont pas envie. Heureusement qu'il a pas frappé la balle. Hein.
2: Les coups de pied arrêtés, c'est un bon indicateur du degré de détermination.
1: Exactement.
2: Et là, on n'y est pas.
1: Ils sont souverains dans le jeu aérien. Et là, il a même pas eu besoin de sauter. Vili Taya, comme tu dis, il a juste. Heureusement qu'il a topé sa tête, parce que s'il la prend plein fer, il est aussi maître.
3: Hein. Et il y a un petit but alors qui est très loin, mais qui par ricochet pourrait avoir un impact sur notre match. C'est Lens qui mène à Lyon. Alors c'est pas direct, mais du coup Lille n'a pas besoin de gagner. Si on imagine Lens gagne 4-0, peut-être qu'un nul leur suffit pour être troisième. S'ils apprennent qu'à 5-0 à la mi-temps pour Lens, peut-être qu'ils n'ont pas envie de perdre. Donc ça compte aussi.
2: Oui, mais bon. Ce serait le scénario où le gym n'arriverait pas à battre Metz et où un nul.
3: Pour l'instant, excuse-moi, on voit le même match ou pas?
2: Oui, ouais. Malheureusement.
3: Voilà.
2: Et Patrice a mis ses lunettes pour le voir encore mieux. Alors, je vais pas te conseiller de les enlever pour t'épargner.
1: Je le vois bien, mais pour le moment, ce que je vois, c'est pas suffisant.
2: Aïe, encore la passe de Boudache dans le dos de Klaus. Et ça, on parlait tout à l'heure, justement, avec des membres de la délégation du gym, du degré de motivation des joueurs. Sans doute que, avant chaque match, même dans une saison comme ça, tout le monde est à 100%. Mais sauf que, un début de match comme ça, fait que tu te fais un peu aspirer par l'amorosité, par la passe ratée de ton coéquipier, le mauvais repli, et c'est comme ça que tu perds le fil.
1: Exactement, et tu arrives à ressentir ce degré d'inefficacité, ce degré de fébrilité qui s'installe, et tu te retrouves avec des passes ratées, des contrôles ratés, t'es pas en dilettante, t'es pas détendu sur ce que tu fais, tu te mets dans des situations compliquées, et encore lui là.
2: Ah là, c'est Abiyashvili, le centre au deuxième poteau, il est tout seul, ils se sont gênés, Bounassar et Gauthier Hein, mais
1: heureusement,
2: ils y sont pas du tout, Donissois.
1: Max, il est seul, Gauthier.
2: Il est tout seul.
1: Il est seul au second poteau.
2: Et heureusement que Bouna Sarr vient lui enlever, mais heureusement, que... merci Bouna.
1: Ah ouais, parce que le vient plein fer sur son plat du pied gauche. Et derrière, ça peut faire des dégâts. Un joueur niçois.
2: Marianne Sanson, en sang, ouais. Le nez en sang, ou l'arcade.
3: Vous le voulez, le but à Auxerre contre Lille ou pas?
0: Là, je vous l'offre.
2: Non. Tu nous l'annonces ou
3: je vous l'annonce bien. Il y a but de Auxerre à Lille.
1: Oh là là là là là.
2: Bon, est-ce qu'il vaut mieux pas que la soirée parte mal et se redresse plutôt que l'inverse? Parce qu'on a vu la semaine dernière que marquer trop vite, trop beau, c'était pas notre fort. Est-ce qu'il vaut mieux pas se croire mort pour revenir
1: Ouais, mais bon, si Auxerre bat Lille. On est très embêtés.
2: Il reste plus beaucoup de scénarios derrière, malheureusement.
1: Alors, faudrait que Le Havre perde à Lorient et que nous gagnions ici.
2: Hein. Oui, on va déjà se concentrer sur le gym avec cette petite diagonale. Ouais, elle aurait pu être belle, cette diagonale de Dante, mais elle a été bien lue par les Messins. Mais encore une fois, Stambouli, Gauthier Haen, la passe en profondeur pour Abuashvili. C'est un contre un. Abuashvili face à Diouf. Le retour de Dante. Oh, le capitaine! Ça vaut un but, ça, pour Dante, parce que derrière Abuashvili, il avait réussi à dribbler Mendy, il allait pouvoir défier Diouf, et il est revenu, lui, d'entre les morts, Dante, pour enlever ce ballon. Merci, Capi, rien que pour ça, sa présence était essentielle ce soir.
1: Il a fait un sacré tacle, le capitaine Dante, là, dans la surface de réparation.
2: Allez, Boudache! Allez, Boudache!
1: Oh, mais, Yamel, tu vas vite!
2: Monsieur Pinéa! Elle est décollée! Sur cette frappe de Boudache, il n'a pas sifflé. Il va voir Morgan Sanson, qu'est-ce qu'il dit? Alors on va la revoir. Est-ce qu'elle est décollée, la main de Sané? Non, il a le bras
1: collé. Elle
2: n'est pas décollée. Il a le bras collé, ça touche le bras, mais il est collé au corps. Morgan Sanson qui va pouvoir revenir. Et le match qui a failli basculer, hein, d'un côté et de l'autre. Mais qui c'est ce Abuashvili?
1: Quel joueur.
2: Il sort d'où ce joueur? On a l'art quand même de réveiller les équipes, les joueurs. Le corner qui est joué à deux. Klose, Boudache pour Diop qui met ce ballon dans la surface. Oh, deuxième poteau. Aliabdi pas loin de claquer ce ballon dans le but. Mais ça lui file au-dessus du crâne. 0-0, 25 minutes, Patrice.
1: On souffre,
2: Patrice. C'est pas possible.
1: On souffre.
3: Et vous voulez une bonne nouvelle ou pas, quand même, parmi tout ça?
2: Allez, oui. Lorient.
3: Non, le but a été annulé pour un hors-jeu improbable, alors que la goal line avait vibré, la montre avait vibré, but, et ils ont trouvé un hors-jeu lointain, hors-jeu. Donc le but de Auxerre à Lille a été annulé après 2 minutes de VAR.
2: Bon, mais on prend, tout. Là, ce soir, on prend tout.
1: On vient de revoir l'interception de Dante au ralenti.
2: Ah non, mais
1: elle est magnifique. Hein.
2: Est-ce qu'on peut pas le prolonger? Je pense que ses genoux diraient non.
1: Ouais, non, c'est compliqué. Non, mais là, on le sent bien quand même. Hein.
2: Ah, sent bien. Mais là, je pense que sur un match comme ça, alors il y a la finale de coupe dans une semaine, mais même pas il y pense. Là, il est prêt à donner son corps à la science ce soir et au peuple niçois.
1: Je regarde depuis tout à l'heure. Il y a un gros déficit de mouvement encore à Nice.
2: On est tous sur la même ligne.
1: On est tous sur la même ligne
2: et on est devant.
1: Et on est très facilement lisible, tu vois, dans nos déplacements et ça manque de. Attention, de spontanéité dans les déplacements et dans la transmission.
2: Allez, Charles Van Hout qui perce la plein axe. Il a du mal, hein. Physiquement, c'est un peu laborieux. Alors, il passe par Sanson, côté droit, Klose. L'appel de Boudache qui bouge, mais qui n'est pas servi. Sanson à nouveau. On est dans les 40 mètres. Le ballon vers Wailly, mais non, c'est dans les gants de Jonathan Fischer. Ah, c'est crispant. 0-0, 27 minutes de jeu. Si vous nous rejoignez, sachez que ce sont les Messins et de loin, hein, qui ont eu les meilleures situations avec déjà 2-3 arrêts d'Ivan Diouf et sans compter les frappes qui sont passées juste à côté. On a eu surtout cette intervention magique du Capi de Dante au pied du virage sud.
1: Allez, faut se battre, faut lutter.
2: Gagner, le duel, Sofiane. Ballon dans les pieds pour le numéro 10. Allez. Il va trouver son numéro 11, Eli Wailly. Allez, il faut décaler Sanson. C'est fait. Sanson à l'angle de la surface. Sanson qui veut trouver le côté droit. Et c'est contré par un défenseur messin jusque dans les gants du gardien.
1: Ouais. Ah, faute. Bon, notre confrère Dominique Poulain me disait, je trouve que Barre manque.
2: Oui.
1: Ouais. Mais bon, il est suspendu.
2: Si on en, mais si on en est à ce soir suspendu, face à Metz, regretter l'absence de Melvin Barr. Alors j'aime beaucoup Melvin, mais enfin quand même, Melvin Barr qui est un des rares absents. Hein. On va finir quand même cette saison avec quasiment tout le monde, puisque seuls Bombito et Abdelmonem sont encore en phase de reprise. T'as un groupe au complet, Patrice. Tu peux même pas te cacher derrière d'éventuelles absences.
1: Exactement.
2: Alors Boudaoui et Shaw étaient incertains et sont sur le banc.
1: Eh ouais, non, t'as le groupe au complet. T'as... Ça faisait bien longtemps que ça ne s'était pas arrivé. Hein.
2: Cette fameuse équipe qui a de la gueule quand il n'y a pas de blessés, avait dit Florian Maurice au cœur de l'automne sur le plateau de Ligue 1 Plus. Une phrase, des fois qui peut te revenir en pleine face quand ça tourne mal.
1: Exactement. C'est vrai que pour le moment, les plus dangereux et les plus, on va dire, précis à l'entrée des 18 mètres, c'est les Messins.
2: Allez, Iwaï, mais il est loin du but.
1: Il est seul.
2: Messins.
1: Il est seul surtout quand il n'y a pas de joueurs qui prennent.
2: Oh non. Y a, c'est mauvais ballon. Mauvais contrôle, suivi de mauvaise passe. Sofiane Diop, là, c'est pas possible. Abiashvili, encore lui, qui va trouver Gvilitaya. Et heureusement, au pont qui intervient entre deux Messins, la relance peut peut-être déclencher quelque chose. Wahi, qui va trouver Abdi. Hey, les deux sélectionnés pour le mondial. Hein. Wahi avec la Côte d'Ivoire, Abdi avec la Tunisie cette semaine. Sofiane Diop, lui, n'ira pas avec le Maroc. Et son coup du sombrero est manqué. Gauthier Hain en retrait, Stambouli 0-0. L'arbitre qui touche ce ballon et il va être rendu au Messin.
1: Exactement.
2: Ah, j'en reçois des messages aussi, Patrice, de supporters qui me disent mais c'est pas possible, qu'est-ce qui se passe, c'est quoi cette équipe encore une fois.
1: Aïe.
2: Est-ce qu'on va le démarrer ce match, est-ce qu'on va le jouer avec les bons ingrédients?
1: Boudaoui est chaud à l'échauffement. Boudaoui est chaud à l'échauffement tout de suite là. Au bout de 29 minutes.
2: Ouais, ça veut dire ce que ça veut dire. Hein. Encore une fois, Claude Puel qui ne dit rien en conférence de presse, avant, après les matchs. Il reste toujours aussi tiède dans ses propos, mais ça doit bouillir. Hein. Toi qui le connais mieux que moi, le Bernet, il peut pas se satisfaire de cette première demi-heure.
1: Ah non, ça c'est sûr. Mais encore une fois, il y a des joueurs, voilà, comme tu disais tout à l'heure, on a un effectif au complet, on a des joueurs un peu diminués, il est capable de te dire je vais faire rentrer des joueurs qui ont ressenti des petites douleurs sur des postes. Alors je vois très bien où les changements pourraient intervenir, mais en fait il doit se dire que c'est pas suffisant. C'est loin d'être suffisant.
2: Allez, Sanson qui a récupéré ce ballon assez haut sur le terrain. Diop qui va s'appuyer sur Wahi. Ouais, bien joué. Le relais, il est magnifique. Sofiane Diop qui va décaler Boudage côté droit. Boudage dans la surface, les passements de jambes. Allez, Boudage, deuxième poteau. Fait enlever ce ballon. Eli Wahi par la tête de Bounassar. Mais voilà un beau mouvement.
1: Ouais, voilà, c'était bien joué. Mais encore une fois, chaque fois qu'on touche Wahi, il se passe quelque chose. Il se crée quelque chose autour de lui. Et malheureusement, on l'a que trop peu trouvé. Il faut essayer de jouer dans la verticalité. On est trop latéral pour le moment.
2: Diop qui va jouer ce corner à deux avec Boudache à l'angle de la surface, côté gauche, Boudache qui va enrouler. Oh non, faut s'appliquer, garçon. C'est repoussé trop facilement par la défense messine. Le retourner en chandelle de Van Hout et par contre ça retombe dans les pieds Messin et Hein qui va aller trouver là-bas un des principaux dangers Messin, en l'occurrence Georgi Abuashvili. On disait qu'il y avait aussi cette possibilité pour ces grenades vouloir se montrer avant le mercato d'été. Abuashvili, il est en train de marquer des points. Hein. Ça, je ne sais pas s'il y a des recruteurs qui cherchent un ailier gauche, mais il est pas mal ce géorgien.
1: À qui ?
2: À qui ?
1: À qui ? Van Hout.
2: Charles, à qui ? Ballon rendu à Bounassar et le retour de d'Eli Wahi maladroit. Et Liwai qui, s'il est averti ce soir, ne sera pas suspendu hein, pour la finale de Coupe de France. Ça aurait pu être le cas au Serre. Là, il est protégé. On va le suivre, hein, ce coup franc, avant de marquer une petite pause, parce qu'il est dangereux pour les Messins.
1: Tu parlais de Claude Puel, il est sorti de son banc, attention. Hein. Oh, oh. Il en a pris pour son grade, notre ami Charles Van Hout.
2: Eh ouais, parce que là, il a donné le ballon. Hein. C'est...
1: Ah ouais.
2: C'est pas possible. Et a priori, but pour au Serre, me souffle-t-on dans le... Dans l'oreillette, non ? Cette fois, il est validé ?
3: Non, je ne l'ai pas, en tout cas. Je le suis et je ne l'ai pas. J'ai but
2: attention,
3: pour Lens.
2: En tout cas, coup franc et dans les gants de Yevan Diouf. Mais a priori, on a les confrères qui nous disent but de Sinayoko. Alors, est-ce qu'il sera validé celui-là ? On peut marquer la petite pause et tu reviens nous valider tout ça, Victor. Ouais. En tout cas, ici, 0-0, 33 minutes entre Nice et Metz.
0: Ici Azur, la radio qui donne envie d'être supporter de l'OGC Nice. 21h32, le moment choisi où je confirme le but pour Auxerre à Lille. Effectivement, 1-0 pour Auxerre. Et ce qui évidemment fait pas les affaires de Nice. Toujours 0-0 entre Nice et Metz et toujours 0-0 entre Lorient et Le Havre. Donc c'est le pire scénario qui est en train de se dérouler sous nos yeux. Mais en même temps, sur le terrain à Allianz Riviera, j'ai l'impression que le gym ne montre pas qu'ils veulent faire. Hein.
2: But du Havre. Et oui, la radio, ça va plus vite que la télé.
0: Exactement.
2: Victor, et but du Havre.
0: Et ben voilà, scénario
2: but du Havre,
0: catastrophe.
2: Messieurs.
0: Oh, complet.
1: Oh là là, la grise mine. Hein. La grise mine.
2: Ah, ils ont promis qu'ils ne regarderaient pas ce qui se passe ailleurs.
1: Ah, mais ils ont la grise mine, les deux présidents. Enfin, le président et le président délégué.
2: Bon, Patrice, t'avais pas prévu de partir la semaine du 25 mai?
1: Ah non, mais je crois que je vais rester là. Non. Tout va bien se passer. On va y arriver.
2: On n'avait pas envie que ce soit ta dernière ce soir à la maison.
1: On va y arriver.
2: Alors, c'est il y a eu un arrêt de jeu échappé cette soirée. Antoine Mendy qui est resté au sol, il va se relever.
1: Il s'est pris le coup de Yevan Diouf dans la tête, bien comme il faut. Antoine Mendy.
2: Bon, en tout cas, ce qu'on peut dire, c'est que sur les trois équipes qui sont encore à la lutte, il y en a deux qui font leur match et qui jouent comme une équipe qui joue sa survie, c'est-à-dire a priori Le Havre et Auxerre, et une qui pour l'instant est en train encore une fois de balbutier son football. Mais est-ce si étonnant, Patrice, quand toute ta saison tu l'as passé à l'envers? Est-ce que tu peux être capable de switcher comme ça en passant en mode guerrier alors que tu as eu du mal à le faire pendant 9 mois?
1: Écoute, des matchs, malheureusement, il n'y a pas de vérité. Et là, c'est vrai que pour le moment, on est derrière, mais tu vois que tu sais très bien comme moi qu'en pas très longtemps, tout peut changer. Donc, c'est encore une fois, c'est à nous à faire ce qu'il faut. Et je trouve que pour le moment, la mobilité de cette équipe niçoise, elle est trop en dessous de ce que doit être une équipe qui est en recherche de son maintien. Et il n'y a pas assez de solutions aux porteurs du ballon. Tous les joueurs s'en vont. Il n'y a personne qui vient chercher le ballon pour être efficace.
2: Le ballon de Diop pour Abdi, il faut s'appliquer. Ah, ils ont les baguettes. Hein. C'est la moindre passe, le moindre geste est difficile. Ouah, attention, Eli Wahi qui va prendre un carton sans doute pour cette semelle en avant. C'est sa deuxième faute. La deuxième un peu maladroite. Et ça aussi, Patrice, symptomatique.
1: Ah ouais,
2: symptomatique d'un joueur frustré par cette première demi-heure.
1: Ouais. C'est symptomatique de joueurs qui sont en recherche de voilà de pour se rassurer, tu vois. Et c'est vrai qu'il va au duel, il y va malheureusement avec trop d'envie et il fait cette faute évitable parce que franchement il prend un carton jaune sur un truc, le mec il est sur le côté, il est dans son camp, poteau de corner.
2: Donc ça n'a aucun intérêt
1: et tu vas le pied en avant.
2: Parce que s'il prend le deuxième, pas de finale de Coupe de France.
1: Pas de finale et puis tu finis à 10. Donc bien évidemment qu'il faut se maîtriser. Il faut se maîtriser.
2: Mais je pense que la mauvaise soirée. Ouais,
0: le stress envahit tout le monde.
2: Victor, hein.
0: On voit quand même que tout le monde est avec son portable. Vous disiez personne ne veut regarder le résultat à côté, mais pour l'instant c'est vraiment le scénario cauchemar. Il y a un scénario encore pire qui nous concerne pas. Nantes-Toulouse, le match arrêté, les supporters ont envahi le terrain. Voilà, c'est je dis pas que c'est ça qui nous pend au nez, mais c'est ça la catastrophe.
2: Ça nous pend au nez, hein, Victor. Si ça tourne mal. Ils ont prévenu la pop.
0: Il y a des images incroyables du côté de Nantes avec Vaïd qui va affronter les supporters et qui finalement est ramené de force par sa sécurité. Enfin, c'est le chaos total et voilà, nous on y va tout droit, j'en ai bien peur, mais il reste quand même le temps de faire quelque chose. En tout cas, quand on parle de scénario catastrophe, exactement. C'est bien Auxerre qui mène à Lille et Le Havre qui mène à Lorient 1-0 et nous 0-0 contre Metz.
2: Et je peux te dire, Victor, qu'en voyant Benoît Thévenot, le coach messin, il ne les lâche pas, ces joueurs. Pas question d'être en vacances, pas question. Voilà, il y a une forme d'orgueil aussi. Il y a un club qui joue sa survie et qui est pas capable d'en mettre dans le saladier, et un autre qui est en vacances mais qui en met de l'orgueil, de la détermination, voilà, de la concentration dans les gestes, dans les placements. C'est pas normal. Exactement. C'est pas normal ce qu'on est en train de voir.
1: Et ce qui est frappant, c'est la maîtrise technique de cette équipe messine par rapport au Niçois. Il y a pas de passe ratée, il y a pas de contrôle raté, ils sont bien organisés et ils nous mettent vraiment en difficulté. Et la disponibilité des joueurs, elle est bien meilleure que celle des Niçois.
2: Ils sont libérés tout simplement avec ce dégagement du gardien pour l'avant-centre, la remise de Gvilitaya pour Abouachvili côté gauche avec Alpha Touré qui revient en retrait. Maxime Collin qu'on n'a pas beaucoup vu mais qui est précieux lui aussi sur son côté gauche. C'est simple, c'est efficace, ça joue, 37 minutes, 0-0, peu d'action côté du gym, beaucoup trop côté Messin et le renversement de Bounassar. Contrôle derrière la jambe d'appui. Non, mais là, ils font ce qu'ils veulent. Là, c'est Joga Bonito, la remise de Gauthier Hagne. Le centre de Bounassar, c'est repoussé par Charles Van Hout. Mais même dans la gestuelle, même dans les attitudes, on n'aime pas ce qu'on voit. On n'aime pas ce qu'on voit, Patrice. Non. On n'aime pas.
1: Non, non, on n'aime pas ce qu'on voit. Et je dis encore une fois, ce qui est criard, c'est ce manque de mouvement et la disponibilité. Et quand tu as le ballon et que tu cherches un partenaire démarqué, il faut que les joueurs viennent. Il faut que ça parte, que ça vienne et que ça bouge. Et pour mettre en difficulté justement le bloc équipe défensif adverse, là pour le moment, ils sont dans un fauteuil, les Messins. Dans un fauteuil.
2: C'est terrible. C'est assez terrible. Alors heureusement, on en a eu l'exemple l'année dernière. Tout peut se jouer jusqu'à la dernière seconde. Hein. On se souvient de ce pénalty Panenka. Ouais. Abdoulaye Touré, le Havre, pour sauver son club à la dernière seconde à la Méno. Si on peut vivre un scénario comme ça, on signe évidemment tout de suite, dès demain, pour souffrir mais ouais. Sourire.
1: Exactement. Mais pour le moment,
2: ça en prend pas le chemin.
1: Pour le moment, on tremble max, non ?
2: Ah bah c'est, on tremble plus, c'est même plus que ça, c'est comme là, ouais.
1: Pour le moment,
2: on y va tout droit là.
1: On n'a pas d'idée. On n'a pas d'idée. On est vraiment clairement en dessous du niveau de Metz. Et on allez, ça peut pas se terminer comme ça, c'est pas possible. C'est impossible.
2: Non, c'est sûr. 38 minutes de jeu. Samson qui se retourne, qui rentre dans cette moitié de terrain Messine. Mais il est coincé, le rideau, il est là, hein, le rideau Messin.
1: Et il n'y a pas de joueur qui demande le ballon en profondeur. Il le dit. Il lève la tête, il n'y a personne. Donc il faut qu'il rejoue par derrière. Et tu n'avances pas.
2: Et Claude Puel qui ne parle que de jeu en conférence de presse. Le jeu ne doit pas être gâché par l'enjeu. Penser à ce qu'on doit faire, à ce qu'on doit mettre en place. Alors évidemment, on peut se dire, hein, Patrice, qu'il ne demande pas ce qu'on voit sur la pelouse. Hein, c'est aussi parce que les joueurs sont en manque de confiance, sont en déficit physique peut-être, psychologique c'est sûr. Allez, la talonnade, elle est bien jouée là, de la part d'Ali Abdi, même si derrière Thierry Egbe intervient pour pousser ce ballon en touche. Là, elle est vite effectuée, Sofiane Diop. Opong, allez, bien joué, peut-être un petit déplacement de fonction, mais...
1: Allez.
2: Retrait, Van Hout, 20 mètres, Van Hout, qui perce, Van Hout, pied droit, la frappe! Ça passe à côté. Mais pourquoi pas?
1: Pourquoi pas
2: aller déclencher comme ça?
1: L'incursion comme ça, prendre des initiatives, c'est important. Il l'a bien fait, Charles, malheureusement, la frappe est mal exécutée. Bon, il est en déséquilibre. Hein. Mais il faut que ça passe par des dépassements de fonction, comme tu le dis, il faut y aller. Il faut mettre un peu plus de choses, beaucoup plus de choses dans le jeu et dans l'intensité pour élever le niveau. Pour le moment, c'est pas suffisant. Clairement pas suffisant.
2: 0-0, 5 minutes encore à jouer dans cette première période. Le JM 16e, plus que jamais, après être tombé à cette place de barragiste pour la première fois de la saison la semaine dernière à Auxerre. Le JM est en train de s'y enfoncer.
3: 16e à 2 points d'Auxerre pour l'instant.
2: Bon, exactement.
1: Ouais.
2: Et attention, parce que c'est encore Maxime Collin sur ce côté gauche qui est à l'attaque. Le centre, la tête d'Opong en retrait vers Sofiane Diop qui va perdre ce ballon. Non, la touche est obtenue par le JM. Mais tout est compliqué, la moindre sortie de balle. Antoine Mendy qui va s'en charger là de cette touche au niveau de la. En face de la surface de réparation. Opong à la relance. Que faire ? Sur qui compter pour aller rallumer cette petite flamme ?
1: Il faut jouer vers l'avant. On joue pas assez vers l'avant. Regarde, là hop, pas de solution. Donc latéral. Mais il n'y a pas de solution devant lui, tu vois. C'est hyper frustrant quand tu n'arrives pas à gagner des mètres sur le terrain. Tu remets tout le temps, malheureusement, le bloc équipe adverse en jeu.
2: Ah ouais, dommage. J'avais une idée là, cette passe forte de Klaus pour Boudache qui avait tenté en première intention de la mettre dans la course de Diop. Ouais. Imprécis, mais au moins il y avait une idée. On veut
1: Exactement.
2: Ça, on veut au moins des idées. C'est quand même la moindre des choses.
1: Ce qui va créer, c'est le jeu, c'est le mouvement. Et pour le moment, regarde.
2: Et encore. Abiyajvili qui va aller attaquer là, ce côté gauche, pour rentrer sur le pied droit. Mais non, finalement, c'est centre pied gauche. Deuxième poteau, Ali Abdi pour son gardien. Ça, c'est intelligent. La relance à la main vers Sofiane Diop. Mais il n'a personne devant lui. Et il perd ce ballon. Stambouli qui intervient. Stambouli.
1: Ouais,
2: qui fait ce qu'il veut hein, sur cette pelouse.
1: Ouais,
2: on dirait un daron dans une cour de récré.
1: Mais encore une fois, c'est sur un mauvais contrôle. Hein. Sa première touche de balle, elle n'est pas bonne à Sofiane Diop. Alors qu'il a le temps. Hein.
2: Bon, Victor, ça n'a pas bougé a priori sur les autres pelouses qui nous intéressent.
3: Ça n'a pas du tout bougé. Et même le. Alors c'est un des problèmes, je sais pas, Lille pour l'instant en perdant garde sa troisième place puisque Lens mène 2-0 contre Lyon. Donc Lille n'est même pas en train de. Enfin si ils essayent, mais ils jouent et ils voient quoi.
4: Allez, allez,
2: allez, avant la mi-temps, pourquoi pas, 43e minute, Boudas qui franchit la ligne médiane, qui va peut-être essayer de trouver Klose. C'est bien joué, mais non, ouais, on n'a pas assez imprécis, Yekbe qui intervient.
4: Ah, il est contré par Klose, bien joué, le retourné vers Wahi dans la surface de réparation. Wahi il est enfermé, mais Wahi il est dans la surface. Lui aussi il tente le retourner. Ça passe sous la semelle de Jonathan Klose. Oui, il va y avoir des sifflets à la mi-temps si on en reste là, c'est sûr. La remise de la tête de Gvilitaya. Pour personne, heureusement, on va repasser par Diouf. Je les trouve patients, je les trouve dociles, hein, nos supporters pour l'instant. Ouais.
1: Ça siffle pas beaucoup. Alors que leur équipe, pour le moment.
4: Tant mieux, hein, Patrick. C'est ouais, à la fin qu'il faut siffler. Pendant blessure. Le match, il faut encourager, mais on les a connus beaucoup plus véhément.
1: Voilà, un bon ballon.
4: Belle passe de Mendy pour Boudache. Allez, les deux pitchouilles là qui combinent. Job, Job, la frappe de Job. Wow, ça passe à côté. Quel dommage. Sur ce beau mouvement, Sofiane Job, encore lui.
5: Et pourquoi, sa chance. Et pourquoi on y arrive? Parce qu'on arrive encore à trouver un joueur dans la profondeur en cassant une ligne pour aller chercher voilà, le décalage et l'action offensive. Et derrière, ce petit ballon pour Sofiane Diop, magnifique de la part de Khalil Boudache. Encore une fois, la frappe de Diop, elle passe juste à côté, elle n'est pas cadrée, mais voilà ce qu'il faut faire, casser des lignes, jouer vers l'avant, prendre la verticalité, c'est hyper important.
4: Allez, pourquoi pas avant la mi-temps de se redonner un peu de baume au cœur. On se raccroche à ce qu'on peut hein, avec cette occasion qui rééquilibre allez, un petit peu le bilan de cette première mi-temps. Sofiane Diop qui est mis au sol par Bounassar. La petite accolade entre les deux hommes. Dante qui veut jouer vite. Pas de solution pour le Capi. Pas de solution. Qui va la jouer court finalement vers Mendy. Sur la ligne médiane avec Boudache en position de piston là. Il a Klose devant lui. Van Hout. Allez, sans créer peut-être une dernière. Il y aura peu de temps additionnel, hein, si ce n'est. Ouais.
5: Mais est-ce qu'il va y avoir des changements à la mi-temps?
4: Parce que c'est la spécialité Puel, ça.
5: Ils étaient là, les remplaçants, ils se chauffaient,
4: ils sont revenus sur le banc.
5: Ouais.
4: Boudaoui est chaud, notamment. Dante dans le rond central. Pas de solution pour le Brésilien qui les demande, qui les réclame. Il va s'appuyer sur Wahi. Le contrôle est manqué. Deux minutes de temps additionnel. Gauthier qui va renverser de l'autre côté la tête de Mendy. Allez, de l'espace pour Boudache avec sa technique, avec sa jeunesse, son insouciance. Il peut créer, lui, rentrer peut-être dans ses 30 mètres. Servir Wahi. Wahi, contrôle encore une fois un peu manqué. Le dégagement de la défense messine. Attention à cette possibilité de contre-attaquer Alpha Touré. Non. Les Messins qui sont pris par qui? Par qui? Par Dante. Allez, Dante 30 mètres. Dante qui ne va pas armer, mais qui va trouver deuxième poteau. Eli Abdi pour Diop à l'entrée de la surface de réparation. Abdi en retrait. Sanson 20 mètres. Sanson la frappe. Elle est contrée. Elle est contrée par Yekbe. Il y aura un corner. Le dernier, sans doute, de cette première période. Dante va monter, même si se tient un peu les genoux. Il a l'air usé déjà, le Capi, après cette première mi-temps crispante. Ah, mais il va y aller.
5: Il a fait un dépassement de fonction, il est monté, hein, le capitaine Dante.
4: Allez Sofiane Diop au corner. Allez Dante. Il a toujours pas marqué cette saison. Une anomalie à réparer au deuxième poteau. Et ils n'y sont pas allés, les Messins. Et Ali Abdi, lui, ne trouve pas le cadre.
5: Dommage.
4: On en reste à 0-0 dans la deuxième minute du temps additionnel. On va sans doute en rester là. Et de toute façon, Patrice, pour l'instant, même si le gym l'emporte.
5: Ah oui,
4: le gym resterait 16e. Enfin, exactement. Il reste du temps, il reste une deuxième mi-temps. On voit que Chou et Boudaoui sont allés se rasseoir sur le banc. Ouais, à ceux qui pensaient que ce serait facile.
5: Ah ben là, c'est pas le cas.
4: Allez, Boudache, Van Hout, mais c'est rendu au Messin dans cette moitié de terrain niçoise. Abiyashvili qui passe devant Klose. Les allez. Deux minutes sont écoulées. Monsieur Pignard a le sifflet à la bouche. On va sans doute en rester là. Il a regardé le chrono. Et vous les entendez. Les deux coups de sifflet suivis de ceux des supporters niçois.
5: À mon cas.
4: Eh oui. Mérité.
5: Mérité, oui.
4: Mérité, Patrice.
5: Mérité, mérité. Hein. Première mi-temps très, très, très compliqué. Très en faveur des Messins. Qui sont venus faire leur match, eux. Pour le moment, les Niçois n'arrivent pas à élever le niveau de jeu à l'enjeu, clairement. Et dans les duels, on est battu. Dans la conservation du ballon, on est battu. Dans l'utilisation du ballon, on est moins bon que les Messins. Et Yevan Diouf a dû s'employer à 4 reprises pour empêcher ce premier but Messin. Et les Niçois ont frappé malheureusement que 2 fois à la cage. Alors certes, à côté, mais sur des mouvements intéressants. Et on s'aperçoit que dès qu'on arrive à justement prendre la verticalité, casser des lignes, on arrive à les mettre en difficulté. Mais pour le moment, c'est les Messins qui sont dans un fauteuil, Max. On les laisse jouer, on n'est pas trop sur le porteur du ballon, on n'est pas assez agressif dans les duels, on prend des cartons bêtes, on est en

0: train de rater notre match. Il va falloir élever clairement le niveau pour aller essayer de gagner ce match, parce qu'encore une fois, tu l'as dit tout à l'heure, Auxerre et Le Havre mènent au score.
1: Pour l'instant, le gym est 16e, Victor. Pour l'instant, le gym est barragiste. Pour l'instant, le gym se dirige vers un aller-retour de tous les dangers face à Saint-Étienne. En plus, tu tombes la saison où c'est Saint-Étienne qui se retrouve barragiste Ligue 2.
2: Ah ouais.
1: C'est pas Rodez, c'est pas Pau, c'est pas Grenoble.
2: Non.
1: Malheureusement, c'est Saint-Étienne. Ah oui. Mais bon, heureusement, il reste une deuxième mi-temps pour essayer de tout renverser. Mais quand t'as pas ton destin entre tes pieds, tu peux même pas te dire que voilà, t'as juste à aller, juste entre guillemets, battre cette équipe messine. Il va falloir en plus compter sur les réveils des Lorientais, des Lillois. Ça en fait des paramètres. Ouais. À renverser, Patrice, Victor, on n'a pas fini de trembler, sans doute d'ici une petite heure encore.
3: Le scénario du pire tant redouté est en train de se dérouler, mais il reste 45 minutes à jouer, où tout en peut encore se passer. Pour l'instant, il y a toujours 0-0 entre l'OGC Nice et le FC Metz. Restez avec nous, on vous propose bien sûr à la mi-temps les meilleurs moments de cette première période, et après ce sera la seconde mi-temps, la dernière mi-temps de cet exercice de championnat. Restez avec nous sur Ici Azur.
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3: 21h50 sur Ici Azur, c'est la mi-temps du match entre l'OGC Nice et le FC Metz. Aucun but, le gym n'a pas réussi à pour l'instant faire la différence contre le dernier du championnat. Voilà ce qui s'est passé dans cette première période, le best-of, les meilleurs moments de cette première mi-temps avec les commentaires du direct.
5: Et pour Dulitaya avec Gauthier qui de l'extérieur du pied gauche va trouver Abiyashvili. Oh, la fin de frappe, Abiyashvili. Les aiglons en sursis déjà, moins de 10 minutes, et la plus grosse occasion, elle est pour le géorgien.
8: Ouh là là.
5: Abiyashvili. Allez, bien joué le petit crochet, Ali Abdi qui peut centrer et finalement en retrait. Sofiane Diop, la fin de frappe, il en roule. Ça passe à côté encore une fois. La réponse des Niçois. Abou Nassar en retrait, le ballon jusqu'à Mounoungo. Yevan Diouf, ça partait sous piaille. Et la nouvelle manchette, mais qu'est-ce qu'ils nous font ces Messins, mais surtout qu'est-ce qu'ils nous font ces aiglons. Corner de la droite vers la gauche, il va enrouler ce ballon sur le but de Yevan Diouf. C'est frappé fort, la tête. Oh là là, il était tout seul, Vilitalia. Mais comment c'est possible d'être seul comme ça et d'être le premier au ballon?
8: Ils ont pas envie. Je manque, qu'il a pas frappé la balle.
5: Allez, Sanson qui a récupéré ce ballon assez haut sur le terrain. Diop qui va s'appuyer sur Wai. Ouais, bien joué. Le relais, il est magnifique. Sofiane Diop qui va décaler Boudage côté droit. Boudage dans la surface, dépassement de jambe. Allez, Boudage, deuxième poteau. Il se fait enlever ce ballon. Eli Wai par la tête de Bounassa.
8: Voilà, un bon ballon.
5: Belle passe de Mendy pour Boudage. Allez, les deux pitchouilles là qui combinent. Diop. La frappe de Diop. Ça passe à côté. Quel dommage. Sur ce beau mouvement, Sofiane Diop, encore lui.

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1: 21h57 sur ICI Azur et c'est la mi-temps du match entre l'OGC Nice et le FC Metz. Il y a toujours 0-0.
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1: Il y a même pire que 0-0 puisqu'il y a 0-0 en étant dominé par Metz. Il y a 0-0 alors que Auxerre mène 1-0 à Lille. Il y a 0-0 alors que Le Havre mène 1-0 à Lorient et que Lorient, dans la dernière minute de la première mi-temps, a raté un penalty.
2: Voilà. C'est ce que je voulais que tu nous confirmes, Victor.
1: Exactement, voilà. On est bien ?
3: Eh ben voilà.
2: Bon, tout va bien.
4: Après, quand on touche le fond, soit on rebondit, soit on creuse.
3: Ah ouais,
4: exactement. Il reste 45 minutes pour savoir dans quel camp se trouve.
2: Bon, ça va bouger.
4: Jim, oui, a priori, les deux incertains du jour et qui ont démarré sur le banc, Cho et Boudaoui, qui avaient eu des petites alertes musculaires cette semaine, ils vont rentrer tous les deux parce qu'ils ont enlevé la chasuble, Patrice. Mais bon, au point où t'en es, est-ce que ces deux changements peuvent transformer cet OGC Nice ? Alors, qui est plus que malade, hein, qui est quasiment
2: à l'arrêt.
4: À l'arrêt, à l'hôpital, où tu veux.
2: Alors franchement, je pense qu'un joueur comme Boudaoui au milieu de terrain va être intéressant parce que aussi bien Van Hout que Sanson, j'ai trouvé très en difficulté dans l'utilisation du ballon, très en difficulté dans le mouvement. C'est eux qui doivent créer le jeu, animer un petit peu ce qui va être déterminant pour le secteur offensif. Et force est de constater que ni Charles Van Hout, ni Morgan Sanson ont été déterminants dans ce secteur du jeu. Donc un Boudaoui, il est capable de casser des lignes, de pousser les actions, de trouver des passes intéressantes et d'être déterminant surtout aussi dans l'équilibre de l'équipe. J'ai trouvé qu'on était en difficulté au milieu du terrain. Et pour parler de Mohamed Ali Chow, il y a un joueur qui a cristallisé un petit peu les discours à la mi-temps, c'est Sofiane Diop. On dit qu'il en fait pas assez dans son remplacement, pas assez dans son implication défensive, pas assez dans l'utilisation qu'il peut apporter à cette équipe pour être déterminante offensivement. Voilà, le petit Kyle Boudache, il a tenté, il a fait des trucs, il a réussi à mettre un peu le feu dans la défense messine, mais même s'il est accrédité de deux frappes intéressantes, Diop, dans le jeu, il est passé intéressant.
4: Petit paramètre aussi à prendre en compte, Victor, Patrice, le carton jaune reçu par Eli Wahi, il manquerait un éventuel barrage aller, puisque on le disait, il est préservé par rapport à la Coupe de France, la finale, avec un avertissement.
2: Ouais.
4: En revanche, ce cinquième carton jaune reçu le priverait du match à partir du lundi d'après. Donc, si barrage il y a,
2: le match aller, le premier.
4: À Geoffroy Guichard, sans Eli Wahi. Voilà, un des points noirs, un de plus de cette première période. Alors, les trois de derrière sont toujours là, on va pas changer de système. Ali Abdi et Klaus également, Diop aussi, c'est donc Van Hout et Boudache qui vont céder leur place à Boudaoui et Chou. Alors Van Hout, on peut le comprendre, Boudache, c'est peut-être un petit peu cruel pour lui.
2: On va voir ce que ça va donner, mais effectivement, il va falloir faire un peu du 109.
4: Il est ému, mon patou. Hein.
2: Ouais, c'est parce que je reçois des messages. Oui. J'en profite pour faire un gros bisou à mon fils Enzo qui nous écoute. Parce qu'il me mitraille de messages. Je te garantis, Victor, quand tu es papa, et tu l'es, et vous l'êtes. Allez, des mots comme ça qui fusent sur le téléphone, crois-moi que ça te met les poils.
1: Je ne sais pas si les joueurs ont autant d'émotions que nous, et moi aussi je reçois beaucoup de messages, pas de mes enfants parce qu'ils sont trop petits pour aller téléphoner, mais de supporters qui soient au stade ou ailleurs, qui disent que, notamment en tribune, que ça commence à gronder, et il va falloir quand même regarder d'un œil ce qui se passe. Hein.
4: Mais effectivement, les ultras de la pop sont descendus du deuxième au premier anneau.
2: Mmh. Ah, c'est pas bon.
4: Hein. Et c'est une forme de menace, voilà, qui plane par rapport évidemment aux Aiglons, à la tenue du match. Ils ont plus ou moins prévenu dans leur communiqué, ils ont plus ou moins mis la pression à travers des messages envoyés aux dirigeants et aux suiveurs du gym. Si ça se passe mal, le match n'ira pas au bout. Alors évidemment, on espère que on en arrivera pas là. Mais voilà, la première étape, elle a été franchie en descendant de ce premier anneau vers le premier qui est au plus près de la pelouse. Le coup d'envoi de cette seconde période a été donné par les Niçois qui tentent de faire ce qu'ils peuvent pour récupérer ce ballon. Et le coup franc obtenu par Morgan Sanson. 45 minutes, Patrice, maintenant pour renverser ce scénario du pire, puisque le gym doit absolument gagner et compter sur un faux pas du Havre ou d'Auxerre, et pour l'instant le Havre et Auxerre mènent, et c'est le gym qui est en train de se prendre les pieds dans le tapis.
2: Exactement, il reste 45 minutes pour pour justement faire basculer la partie de notre côté. À Noua, bah encore une fois, relever le défi.
4: Allez, Ali Abdi, côté gauche, le crochet, il est sur le pied droit, en retrait avec Boudaoui. Premier ballon hein, pour celui qui a passé la barre des 200 matchs avec le gym. Il n'atteindra sans doute pas les 327 de Dante, mais c'est le deuxième plus capé de l'effectif. Hicham Boudaoui, qui est rentré donc à la mi-temps à la place d'un Charles Van Hout. En difficulté, bien joué. Mendy qui trouve Klaus, côté droit, l'appel de Chaud, servi, Mohamed Ali Chaud. En retrait, oui, Wai, ouais, qui s'efface, sans contré.
2: Je crois qu'il est contré par Diop en plus.
4: Et Boudaoui, c'est cadré, c'est dans les gants de Jonathan Fischer. Quand ça veut pas,
2: oh là là,
4: ça veut pas.
2: Super écran, hein, Denis Wai, pour laisser le ballon à Morgan Sanson. Et je crois que c'est Diop qui le contre. Hein.
4: Non, c'est le médecin. C'est la cuisse de Sadi Boussané.
2: Allez, allez, faut continuer comme ça.
4: Mais belle action, effectivement. Ouais. Beau mouvement, côté droit. Allez, la pop qui chante pour l'instant. Encore dans l'esprit. Le ballon pour Abiyajvili qui a causé les pires misères à la défense niçoise en première période. Le Géorgien qui centre, c'est dégagé par Opong juste dans les pieds de Stambouli. Faut-il garder cette défense à 5 face à des Messins déjà relégués et alors que tu dois absolument gagner? Ce sera peut-être le prochain coaching de Claude Puel si on en reste là. 0-0, 48e minute. C'est Alpha Touré sur ce côté gauche qui va obtenir la touche, non? Jonathan Klaus intervient. La tête de Maxime Collin. Abuashvili qui trouve entre deux Niçois. Attention, Alpha Touré qui frappe!
2: Wow.
4: À côté, pas cadré, mais.
2: Quelle facilité ces deux joueurs, Gauthier et Renzi. Et Abuashvili, franchement, c'est des sacrés joueurs tous les deux.
4: Ouais, à se demander comment les Messins ont fait pour se retrouver dans cette charrette et à ce point décroché avec seulement 16 points, 3 petites victoires en 33 matchs.
2: Allez, allez, allez, allez, faut lever le niveau. Super transversal de Mendy pour Ali Abdi, tout à fait de l'autre côté.
4: Faut mettre de la vitesse, faut mettre du mouvement. Bien joué le petit pont d'Ali Abdi. Sanson en retrait, Boudaoui. On est dans le camp Messin. Mendy, 30 mètres, pourquoi pas la frappe de Mendy et partez bien. Un peu trop enlevée, elle passe au-dessus.
2: Allez, c'est mieux dans les intentions. C'est beaucoup mieux dans l'utilisation du ballon.
4: Qu'est-ce qu'il a pu dire, Claude Puel, à la mi-temps?
2: Ah, ben je pense que là, tu renverses la table ou pas, toi?
4: Il y avait de quoi. Si tu le fais pas maintenant.
2: Ah, tu peux plus le faire après.
4: Tu le fais jamais.
2: Il y avait de quoi. Hein.
4: Avec Cédric Varro, Julien Sablé, ses adjoints, peut-être les présidents River, Cohen. Ils nous ont juré qu'ils ne mettraient pas trop l'œil sur ce qui se passe à côté, mais là t'es obligé. Même si de toute façon, si tu fais pas le boulot, ce qui se passe à côté n'a finalement pas tant d'importance.
3: Mais c'est ça le problème. Hein.
4: À part si Lille renverse Auxerre, un nul pourrait te suffire. Mais bon.
3: Mais comme là, on l'a dit, Lens mène 3-0 à Lyon. Donc en fait, Lille n'a pas besoin de gagner, n'a pas besoin d'accrocher. Ils sont troisième quoi qu'il arrive.
4: Ouais, même ça, et Lens qui prend de la confiance avant la finale. Il n'y a rien pour nous, messieurs. Et le ballon, justement, côté droit, pour Gauthier. Oh là là, le ballon dans les gants de Yevan Diouf.
2: Allez.
4: Réussi sa frappe, Hein.
2: Ah, ça, c'est la transversale du désespoir. Hein.
4: Pas dans son assiette, Eli Wahi, là, dans ses déplacements, dans ce carton jaune reçu. Est-ce qu'il a déjà la tête au mondial, l'Ivoirien?
2: Je sais pas, mais
4: j'espère
2: pas.
4: Il y a
2: quand même des échéances très importantes là, quand même, hein, avant d'aller au mondial.
4: Ah, il faut pas qu'il oublie qu'il s'est quand même servi du gym pour se lancer carrément dans cette saison.
2: Ouais.
4: Avec ses 7 buts.
2: Relancer sa carrière même.
4: Ben oui, c'est pour ça qu'il a quand même. Alors, on lui doit une fière chandelle, mais il doit aussi rendre jusqu'au bout à ce club qui lui a tendu la main cet hiver, Eli Wahi. On ne va pas remettre en cause sa détermination, il a suffisamment montré, et on le disait même en début de match, c'est quand il a le ballon qu'il se passe quelque chose, mais on le sent lui aussi un petit peu perdre le fil. Gauthier Hein, en retrait, bien joué, l'intervention, Diop, c'est trop court, Stambouli, avec Munungo, lui il a beau avoir 16 ans,
2: il est là,
4: il joue... comme s'il avait 150 matchs en professionnel. Klaus qui intervient. Mais on est toujours loin dans le camp niçois. Et la faute d'Abuashvili qui en plus commet des fautes intelligentes.
2: Ah oui. Pas de carton.
4: Ouais, ouais, ouais. 0-0, 51e minute. Bon, ils ne sont pas rentrés avec le couteau entre les dents, hein, les Aiglons. Il y a eu cette première situation intéressante. On ne les sent pas encore se précipiter à l'avant.
3: Ah, qu'ils aient pas de regrets, hein, parce que Lille, ils peuvent quand même faire quelque chose. Qu'ils aient pas de regrets, c'est ça qui est important.
4: Oui, oui, oui, c'est sûr. C'est sûr que si tu...
2: Ah, ce mauvais ballon encore.
4: Si tu fais nul et que Auxerre fait nul aussi.
2: Ce mauvais contrôle encore.
4: Et le ballon pour Gauthier, qui franchit la ligne médiane. Le meilleur buteur messin, hein, qui trouve Bounassar, qui s'est excentré côté gauche. Lui, le latéral droit, le Sénégalais, qui trouve Abuashvili, qui part toujours, hein, de cette ligne de touche pour rentrer avec le pied droit. En retrait, Stambouli. Tous ces joueurs-là, ils sont en fin de contrat, Patrice. Hein.
2: Ah, ouais,
4: eux,
2: ouais.
4: Ils savent que le FC Metz, c'est fini dans quelques jours,
2: ah, ouais, ouais, ouais,
4: dans quelques heures même, dans quelques minutes. Et pourtant, ils sont là et ils font leur match.
2: Ils font leur match, exactement. C'est à nous encore une fois élever le niveau. Pour le moment, début de deuxième mi-temps assez encourageant, mais là c'est encore les Messins qui ont mis le pied sur le ballon et qui nous embêtent. Ah, voilà.
4: La touche récupérée dans le camp messin par Ali Abdi. Allez, allez, du mouvement, faut proposer. Boudaoui qui s'en charge là dans le camp messin. 0-0, 53e. Sanson dans le rond central, Mendy. Allez, mettre du mouvement, proposer. C'est stéréotypé, tout ça. Chaud qui laisse passer ce ballon. C'est compliqué, ils n'y arrivent pas, ils n'y arrivent pas. Stambouli qui accélère, qui prend 2 mètres d'avance sur Klaus. Benjamin Stambouli, Abuashvili. Eh ouais, qui passe. Mendy, une fois, deux fois, il accélère. Le Georgien, le centre, contré par Mendy. Corner ou pas? Eh oui. Eh oui, corner pour les Messins.
2: Ah là là. Ah là là.
4: Allez, il reste du temps, il reste du temps, Patrice, on se raccroche.
2: Il reste du temps, ouais. Il reste toujours
4: jusqu'à
2: du temps.
4: Jusqu'à ce qu'il n'en reste plus.
2: Exactement. Et ça fait des mois qu'on dit qu'il reste du temps. Hein. Mm-hmm.
4: Gauthier qui a frappé ce corner. Ah, il faut pas le prendre, hein. Faut pas prendre de but, hein. On a tout contre nous ce soir. Et pour l'instant, le score est 0-0. Hop, hop, hop, ce ballon qui va sortir de la surface. Alpha Touré. Qui va passer en retrait avec Jonathan Fischer. Le pied gauche, Diop était parti au pressing, il arrive à trouver en toute décontraction Bounassar dans le camp niçois qui n'est pas pressé, tranquille. Stambouli, pareil, et il se déclenche quand le pressing, Patrice, ouais. Il se déclenche quand dans les pieds messins?
2: Ah, je sais pas, parce que là ils jouent encore, ils se sont remis dans leur fauteuil là, les
4: Messins. Ils jouent 0-0 les niçois,
2: ah,
4: quoi.
2: Ouais, c'est là tu as l'impression que on n'est pas pris par le temps ni par l'enjeu.
4: Allez, Dante pour Mendy. Voilà, je pense à tous les supporters qui sont là au stade à nous écouter, à regarder le match. Ils doivent se dire mais c'est pas possible.
2: Comme ça.
4: Ali Abdi sur ce côté gauche. Eh non, ça passe pas. Ça passe pas pour Ali Abdi. Eh ben si même l'ordinateur nous lâche, il n'y a plus rien qui marche. J'ai plus d'ordinateur, messieurs.
3: Ouais, c'est pas bien grave là. Il y a tout. Là non, on jette tout
4: grave,
3: ce soir.
4: C'est pas grave. La tête de Mohamed Ali Chou. Allez, c'est la soirée qui dit non. Bon, bah, désolé.
2: Allez, allez, allez.
4: Mordi a lâché. Bon, c'est pas grave tant que le micro est là.
2: Dommage. C'est un bon ballon de Ali Abdi pour la tête de Chou. Malheureusement, pas cadré. Mais trop peu pour le moment, trop peu Max, trop peu. Va falloir aller chercher, puiser dans notre courage et notre détermination.
4: Ouais, il a glissé Fischer, mais sa remise en jeu, son 6 mètres arrive jusque dans les pieds de Maxime Collin qui dévie en touche devant le banc de Claude Puel.
2: Allez, du mouvement, il n'y a personne qui demande le ballon, allez ouais.
4: C'est incroyable ce qu'on voit sur cette pelouse. Tous les contrôles, toutes les passes sont laborieuses. Il va obtenir la faute là, Boudaoui. On joue depuis 10 minutes en seconde période. Et à part la première action au retour des vestiaires, ça fait 8 minutes qu'on ne voit absolument rien.
2: Faut pas trop se découvrir quand même les garçons. Hein. Non, qu'est-ce que j'en pense?
4: Ouais, on l'a vu hein, face à Lens. À quel point ça pouvait être dangereux, un coup de pied arrêté offensif. Klaus, le coup franc, 40 mètres. côté droit. Il va aller trouver le deuxième poteau. Pourquoi pas la remise de Dante. Ça passe à côté. Allez, il va se replacer le Brésilien.
2: Que c'est dur. On souffre. Hein. Ouais, on souffre. Ouais. Wow. On souffre. Et tous les nuits soir, l'échauffement. Hein. Tous. Djumaba, Jenson, Carlos, Louché et Abdoul Samet. Tous à l'échauffement. Faire rentrer qui, là? Faire rentrer qui pour...
4: Faire sortir qui? Faire rentrer ouais. Qui? On n'en est plus là.
2: Changer le visage.
4: On voit que les entrées de Boudaoui et Chaud qui ont quand même déjà de l'expérience.
2: Oh non, non, non. Allez, sur le côté.
4: Alors, on sent une forme de... presque de résignation.

0: droite vers la gauche, au pied de ce virage sud, qui reste chantant, qui reste positif. Il est frappé, la tête de Dante. L'histoire aurait été belle.
1: Elle est contrée.
0: Mais elle a bafouillé l'histoire. Est-ce que ça va se corriger? Allez, nouvelle chance. Nouvelle chance pour Jonathan Clauss. Dante va rester là.
2: Allez les gars.
1: On est en train de vérifier s'il n'y a pas un petit pénalty. Non. Non, faut pas exagérer. Le corner de la droite vers la gauche, à nouveau, trajectoire sortante, frappée dans la même zone.
0: Avec Dante à nouveau, la remise, celle de Abdi.
1: Oh, on est passé pas loin. Mais ce ballon qui file et Dante qui met ce ballon en touche. Il donne.
3: J'ai l'impression qu'il est au bout. J'ai l'impression qu'il est au bout, Dante.
1: C'est peut-être lui qu'il faut faire sortir pour faire entrer un offensif. Lui offrir cette forme d'hommage, même si bon, là pour l'instant, il va y revenir à l'Alliance si on en reste là. Mendy, Sanson, rond central qui se retourne, c'est laborieux, au Pong.
3: Tu vois, les
1: Messins ont reculé.
3: Le problème de nos milieux de terrain, c'est qu'on se tourne et on joue latéral. Chercher les intervalles, c'est important.
1: Ah, il est bon ce ballon, il est bon pour Abdi dans la surface.
3: Et le contrôle, il est pas bon. Et le contrôle, il est pas bon, dommage.
1: Ouais. L'appel, oui. La passe, oui. Le contrôle,
3: non.
1: Non.
3: Alors que s'il fait un bon contrôle, il file. Hein. Il file.
1: Et il se replace pas, Abdi. Il met sa vie à se replacer. Et du coup, Boudaoui n'a pas pu le trouver sur le côté gauche. Dante. Ouais, ça s'échauffe, hein, c'est vrai, côté niçois avec Djoumaba, Jonsson, Kevin Carlos et Sofiane Diop qui déborde là sur ce côté gauche. Sofiane Diop, le centre, il est contré à nouveau. Allez, ça pousse. Voilà, le réveil niçois depuis 3-4 minutes. Troisième corner là en 2 minutes. Il est joué vite avec Boudaoui. Diop qui va aller trouver le deuxième poteau. Ah, mais tout le monde se regarde. Rentrez dans ce ballon, messieurs. Il vaut mieux qu'il y en ait deux que zéro qui aille au ballon.
3: Incroyable.
1: 0-0, on atteint l'heure de jeu, messieurs. Pour l'instant, le gym, il va tout droit en barrage, puisque les scores sont défavorables, et surtout celui-là, puisqu'après 60 minutes, pas de but, 0-0 entre Nice et Metz.
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5: 22h16 sur Ici Azur, on vient de passer l'heure de jeu, comme tu l'as dit, Max, et 0-0, et le scénario du pire, toujours en l'état, le Havre qui mène 1-0
1: allez,
5: à Lorient.
1: Allez. Le ballon pour Eli Wahi et c'est Sané qui intervient.
3: Il y avait mieux à faire, il fallait qu'il la garde encore.
5: Et je termine, Lille qui est menée contre Auxerre à domicile 1-0 et Lens qui vient de mettre le quatrième contre Lyon, le futur adversaire en finale de la Coupe de France. Et c'est pas mal pour Lens, ils sont bien.
1: Pas dans une semaine, c'est dans soi.
5: Non, puis on aura d'autres choses peut-être, pour l'instant d'autres choses à gérer puisque... Ça annonce pour l'instant un barrage.
1: Le ballon dans la surface avec Abdi. Ah, ça veut pas. Il y a toujours un pied, il y a toujours un orteil, une jambe. Le relais au pont de Mendy, les deux défenseurs centraux. Mais encore une fois, les Messins qui se saignent pour éviter que les Niçois ne marquent. C'est pas possible cette détermination défensive. Ils en ont pris 4 face au Havre, 4 face à Lorient.
5: Pire défense
1: d'Europe. Et ce soir, ils défendent comme des morts de faim. Klaus, côté droit, le centre fort.
3: Mais, monsieur l'arbitre, mais ne dis pas non. Monsieur l'arbitre, sans déconner.
1: Sur le centre de Klaus, ça va être revu. L'action qui se poursuit. Nouvelle chance pour Jonathan Klaus qui trouve chaud dans la surface. En retrait, Diop qui se retourne. C'est dans les gants de Fischer et pas de pénalty.
3: Mais c'est pas possible.
1: Pas de pénalty.
3: C'est pas possible.
1: Est-ce que c'est parce que le ballon a d'abord touché la hanche avant de toucher la main? On comprend plus trop hein, les règles, on va pas se mentir. Ouais, je crois que ça touche d'abord la cuisse puis la main.
3: Ouais, exactement. La cuisse et la main.
5: Mais on n'aura rien. On n'aura rien. On n'a pas eu de la saison, on n'aura rien.
1: Allez, ça va se jouer dans les 10 dernières minutes, messieurs. Même pas, peut-être dans les 2 dernières minutes. Égalisation de Lille et but de Nice.
5: Allez.
1: Faut y croire. Allez. Faut y croire. Et non, cette action une nouvelle fois.
3: On arrive quand même à trouver des espaces intéressants.
1: Oui, ça va mieux.
3: Ça va mieux.
5: Mais c'est Metz en face.
3: Malgré tout. Il y a toujours une jambe, une cuisse, un pied, une main des fois.
5: Ouais. Allez. Faut monter dessus là.
1: Et Gauthier qui joue comme Verratti hein, au milieu, tranquille.

0: pour Munungo. Ce grand dadé là au milieu qui va trouver Maxime Collin. Et là on pense à tous les auditeurs qui sont crispés, qui sont tendus. Fabrice, notre fidèle parmi les fidèles, Iclo qui en a plein les bottes et qui va y aller jusqu'à ce Stade de France. Mais pour faire quoi? Pour la subir cette finale ou pour la savourer? Il reste 28 minutes dans le temps réglementaire pour peut-être tout faire basculer. On est là, on est dans l'angoisse, on est dans la souffrance. Mais le football, ça va vite. Il peut se retourner, ce scénario. L'accélération de Bounassar, les Messins à l'attaque. Oh, ça passe entre les jambes d'Ali Abdi. Le centre de Sané au deuxième poteau pour personne. Abouazvili va y aller pour éviter que ce ballon ne sorte. En retrait, Maxime Collin. Et Claude Puel qui dit calme, calme. Oui, mais enfin bon, à un moment, faut mettre les doigts dans la prise aussi hein, pour se réveiller.
1: Alors, deux changements à Metz. Et je crois que... on vit les derniers instants de Dante sur la pelouse.
0: Peut-être pas, hein, si on y revient le 29 mai, ici à la
1: Oui, non, peut-être pas.
0: Mais bon.
1: En tout cas, ce soir, j'ai vu Djoumaba rentrer dans la guérite.
0: Ah, les sifflets d'Alliance qui sanctionnent cette possession messine. Peut-être que tu as besoin aussi de récupérer de ces quelques petits efforts que tu viens de fournir. Ça paraît pas grand-chose pour nous, mais pour eux, c'est peut-être beaucoup. Et ouais, là, ils sont à 1 minute 30 de possession, les Messins. C'est le Barça. C'est Manchester City.
1: Et puis la garde comme il faut. Hein.
0: Et c'est Stambouli et Bounassar. Oh, le maillot tiré. Ouais, il s'en sort bien, Ali Abdi. On l'a vu jusqu'ici, ce maillot tiré.
1: Ouais.
0: Et les changements qui vont avoir lieu. Avec la sortie du jeune Believe Munungo qui portait bien son nom, son prénom surtout Believe. On avait envie d'y croire ce soir, mais il va sortir. Et Benjamin Stambouli, a priori, qui vit ses derniers instants de joueur messin, parce qu'il est en fin de contrat. Les entrées de Boubacar Traoré et Jean-Philippe Gébamin, l'ancien Lensois. Ah, ils ne vont pas se presser. Les deux milieux de terrain, c'est du poste pour poste. Est-ce que Djoumaba... Non, il est reparti à l'échauffement, Djoumaba.
1: Ah, vous avez vu rentrer.
0: Peut-être que le Capi a dit...
1: pas encore, j'ai le temps.
0: La relance vers Mendy, Dante, justement. Et ça commence à chanter... Et bougez-vous le... Hein, bon, on a compris. Pour l'instant c'est timide, mais ça risque de gagner en décibels dans les prochaines minutes. Jonathan Clauss, côté droit, l'accélération, le centre. Allez, deuxième poteau, il y a Ali Abdi, peut-être pour une reprise. Non, il préfère contrôler, le crochet. Allez, Abdi, pied droit. Bon, c'est dans les gants de Fischer. Ça manquait encore une fois de puissance, conviction. Exactement.
1: Exactement, mais c'était, il avait fait le bon geste, crochet intérieur de son pied gauche pour enchaîner de son pied droit. Malheureusement, pas de puissance. Ça va directement dans les gants de Fischer.
0: Allez, Wahi, allez, il est au sol, il se relève, la roulette, ah cette fois il va l'avoir. La faute, 35 mètres dans l'axe, difficile de frapper, du coup on le joue.
1: Ça vient.
0: Aïe, aïe, aïe, faut lui parler, Abouazvili qui continue de défendre comme un mort de faim.
1: Pas de faute.
0: Alpha Touré au sol et le coup de sifflet de Monsieur Pignard.
1: Je lui dis pas de faute.
0: Mais il n'entend pas. Il est dans sa bulle, Hicham. Ouais, on est en train d'en voir cette situation de main, mais ouais, quand même. Hein.
1: C'est chaud quand même. Hein.
0: Ah, ouais, y a un angle de vue où ça paraît quand même
1: évident.
0: Assez évident, mais bon. On nous donnera rien cette saison, c'est ce soir. Gébamin, premier ballon pour Bounassar. On est dans les 30 mètres niçois, ça fait tourner. Et la passe ratée de Gébamin, Diop, interception, Boudaoui. Cette fois, il a un peu de champ libre, et non, il le perd, ce ballon. Abouazvili qui va armer, et heureusement, c'est dans les gants de Yevan Diouf, pas de danger. Gauthier, il l'attendait dans les pieds.
1: Faut se parler.
0: Allez, Boudaoui, tout seul, là, dans le néant.
1: Il demande des solutions, face à lui, il n'en a pas.
0: Il n'y a pas de mouvement, zéro solution. le 1-2 entre Mendier et Chaume, et tout ça pour repartir vers l'arrière. Ensuite, là voilà, petit espace trouvé, et c'est Opong, hein, c'est Opong qui va proposer une solution côté gauche. Le relais avec Diop, il est servi, Opong, le Ghanéen. Diop, côté gauche, qui enroule son centre, il est bon, les points de Fischer. Gauthier, le contrôle, il va se retourner.
1: Alors, il est vraiment pas embêté avec le ballon, lui. Hein.
0: Wow. Hop, hop, hop, Sanson, la faute.
2: Et 2-0 pour le Havre à Lorient.
0: Allez.
1: Oh, super. Super.
0: Et ça, il ne faut pas le dire aux joueurs, hein, Patrice. Ah, surtout non. pas, hein, parce que si tu commences à dire au mec que de toute façon la cause est perdue. Pop, pop, pop, pop. Ça commence à sentir la saucisse, cette histoire. Les râpés stéphanois qui nous attendent peut-être dans quelques jours. Allez, peut-être pas. Finalement, Chaud qui va accélérer, servir. Mais non, c'est dans le dos de Sofiane Diop. Il faut lui parler en retrait. Opong qui arrive de loin. Il s'approche. Il pouvait même tenter sa chance. Finalement, il a servi Boudaoui. Diop côté gauche, entre la surface et la ligne de touche. Il est arrêté en retrait. Boudaoui. Allez, envoie ce ballon dans cette surface. Pourquoi pas deuxième poteau. Ou avec
1: l'effet d'optique.
0: L'effet d'optique, s'il avait mal lu la trajectoire, ça pouvait faire filoche. Mais non. Ah, elle était bien enroulée cette balle quand même. Bon, 0-0. Mmh. 21 minutes à jouer. Le chrono qui tourne, on le disait en début de match, hein, dès la cinquième, Patrice. Plus le chrono va tourner, plus les jambes vont se tendre, se crisper.
1: Exactement. Et ça va en notre défaveur, ça c'est sûr.
0: Et en même temps, on pourra vraiment s'en prendre qu'à nous.
2: Qui viennent pas nous dire si le temps reste là. Non, mais de toute façon, Auxerre avait battu Lille. Hein. Non,
0: ça, ce sera inaudible, évidemment. Oh, les tacles d'Opong. Ah, ça se chauffe un peu entre Africains, là. C'est le Sénégalais Bounassar et le Ghanéen.
1: Il y a un tacle régulier, vraiment. Hein.
0: Opong, ouais, sur le ballon. Alors, il dit, en fait, je pense que Sarr n'a pas aimé la réaction d'Opong, qui demande à Sarr de se relever. Hey, il a joué au Bayern, hein, Bounassar. Ouais. Il a joué à Marseille. Il a fait une belle carrière. Il est revenu dans son club formateur. Il n'aura pas réussi à sauver, mais il finit avec les honneurs, au moins sur ce match. Comme tous ses coéquipiers, franchement, rien à dire. Ils n'ont pas du tout faussé la dernière soirée.
1: Non, vraiment pas. Allez, du mouvement.
0: 20 minutes, tout pile à jouer dans le temps réglementaire. La pop qui continue de chanter au premier anneau. Ouais, ça chante, ils sont assez remarquables, hein, pour l'instant.
1: Ouais, ils font ce qu'il faut, ça c'est sûr.
0: Après, le reste du stade est un peu silencieux, un peu spectateur, un peu abasourdi peut-être. Et Gauthier qui continue de faire tourner en bourrique.
1: Et c'est un joueur, hein, franchement.
0: Mais ouais, mais c'est que tu le laisses jouer aussi. Quand tu vois la qualité de ce garçon, il faut qu'à un moment tu l'empêches de faire ce qu'il veut. T'es à la maison, tu dois gagner. Les lignes sont distendues. Il y a à nouveau ce fil qui est perdu. Il avait été récupéré l'espace de quelques secondes. Oh, attention à ce ballon perdu par Klaus, Abiyashvili dans la surface. Abiyashvili en retrait, la frappe derrière de Kvilitalia. Et heureusement, c'est contré, mais.
1: Par Dante.
0: Allez. Et pourquoi pas là, ce tacle rageur de Abdi qui peut profiter à Sofiane Diop qui va passer entre deux Messins. Il va s'appuyer sur Eliwahi qui a tenté le contrôle orienté. Mal réalisé, Terry Egbe. La mauvaise relance de Jonathan Fischer, ça va donner une touche au Niçois, pourquoi pas. Restez là dans ce camp, Messins. En retrait, Boudaoui pour Abdi. Allez, Dante il peut plus. Sofiane Diop qui sort sous les sifflets.
2: Ah, il va dire que c'est pas de sa faute encore.
0: La tape de main avec Claude Puel, avec Julien Sablé. Ah, et Dante, il était les mains sur les genoux, il est exténué, sans doute percu de douleur, peut-être de crampes. Mais il est là toujours, le Capi, debout, fier, vivant. Allez, Chaud dans la surface, Chaud, le petit ballon.
2: Oh,
0: ça va lécher le poteau droit et ça passe à côté. Le pointue de Mohamed Ali Chaud.
1: Mais tu as vu, quand on met de la vitesse, quand on met de la percussion, on est plus efficace. Et on arrive à les mettre en difficulté. Il faut faire ça, il faut user de ça. C'est important.
0: Ça, ah, est-ce qu'il pouvait faire mieux? Oui,
1: ah non,
0: évidemment,
1: non,
0: mais...
1: Difficile. Mais il a fait le geste, hein, il fallait le geste qu'il fallait là. Il a poussé juste du bout du pied. Malheureusement, on ne va pas dans le cadre.
0: Il manque 30 cm encore une fois. Allez, 73e. Ça va passer, Patou, ça va passer, mais. Mais même si ça passe, après il faudra prier pour que Lille, quand même, à un moment, fasse le job, messieurs les Lillois. Club ami en plus. Ne pouvez pas nous faire ça à nous.
1: Aïe. Aïe. Oh, on perd des ballons là. Oh là là, dans les zones de jeu, putain de compliqué. Oh.
0: Non, on s'attendait pas à ça. Et il fallait écouter ceux qui prévenaient. Attention, attention, avant de penser aux adversaires, à la concurrence. Gagnons déjà ce match face à Metz. Le centre de Klaus, repoussé par ce Yekbe qui en aura dégagé des ballons.
1: Exactement. C'est pas dans la dentelle, Yekbe, mais il est là.
0: Mendy en retrait, Yevan Diouf.
1: Allez, Dante.
0: À la relance. Peut-être. Point de départ d'une action.
1: Et il a vu, hein.
0: Et pourquoi pas, la diagonale vers Ali Abdi, elle est belle. Celle-là, elle est belle. La remise en retrait. Jansson, premier ballon pour le Suédois. Il va le tenter de déborder. Le centre est intéressant jusqu'à Jonathan Klaus qui va sortir de la surface de réparation en retrait pour Sanson. Allez, Sanson pied droit, Sanson dans la surface. Il n'y a pas vraiment de solution. 7, 8, 9, 10 touches de balle. Tout ça pour quoi? Tout ça pour se mettre en difficulté et perdre le ballon. Et perdre le ballon. Récupération Boubacar Touré. 3 contre 3 pour les Messins. Le relais de Gauthier Hein dans la profondeur avec Villitalia. Et carton pour qui? Pour Opong. Et ouais, au départ de l'action. J'étais en train de suivre Villitalia qui s'est arrêté. L'arbitre a décidé de revenir à la faute.
1: Il a fait un bon tampon. Allez, encore un changement pour Metz.
0: Abuashvili, ouais, le meilleur Messin, on peut le dire, peut-être avec Gauthier Hein.
1: Il a baissé un peu de rythme en deuxième mi-temps quand même. Hein.
0: Gauthier Hein, lui, a continué de distribuer alors qu'Abuashvili a effectivement un petit peu baissé le nez. Remplacé par Jayan Pandore, 18 ans.
1: Ah, il est jeune, ça se voit. Hein.
0: Ben, on espère qu'il ne va pas ouvrir la porte, Pandore, parce que sinon.
3: La boîte plutôt.
0: Même nous, on en perd notre latin.
1: Allez, attention, Gauthier Hein dans la baguette, sur ce coup franc.
0: Oh, il est bien frappé. Et c'est bien sorti par la défense niçoise.
1: Allez, faut être présent, faut être là.
0: On a l'impression qu'on joue un match de mois d'octobre. Voilà, 0-0. Tu te dis, bon, c'est pas grave, il reste du temps cette saison. Il reste un quart d'heure. Il reste un quart d'heure dans cette saison horrible qui a démarré le 6 août avec une première fessée. Mais à l'époque, c'était la Ligue des Champions qui nous refusait. Puis la Ligue Europa. Puis la Ligue 1.
1: Pas de faute.
0: Jansson, il est allé s'enfermer tout seul, hein, comme un grand là-bas.
1: Allez, sorti.
0: Allez, il va obtenir
1: parfait.
0: La touche, c'est déjà ça. Ils sont en train d'enlever les bâches, les ultras de la Pop, là. D'enlever les bâches pour préparer le terrain, sans doute, même s'il y a les barrières, à la suite. On va voir, il y a un match à finir, si possible. Un quart d'heure, faudrait pas quand même vivre un barrage retour face à Saint-Etienne dans un stade à huis clos. Faut y penser aussi à ça. Au point on en est, pas tout dans cette saison, de toute façon, on a l'impression que...
1: Faut envisager tous les scénarios. Hein.
0: Allez, la longue touche de Mendy. La tête de Yekbe pour dégager ce ballon. Le contrôle de Gauthier Hein. Ouais, dans un contrôle, c'est une passe décisive quasiment pour Jayan Pandore qui peut essayer de servir un partenaire une fois, deux fois. Allez, c'est récupéré par les Niçois. Chaud qui va attaquer la moitié de terrain. Messine, le décalage pour Klaus, le centre. Allez, la reprise d'Abdi. Ça passe à côté, il s'est jeté. C'est pas cadré. Ça manque de précision tout ça. On en reste à 0-0. 14 minutes, même pas 13 à jouer dans le temps réglementaire et donc toujours pas de but entre Nice et Metz.
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2: 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On est dans les dernières minutes de cet exercice 2025-2026. Et pour l'instant, le Gym et Barragis. Le Gym qui n'arrive pas à battre le FC Metz. Mais de toute façon, Auxerre et Le Havre font le boulot de leur côté. Donc j'ai envie de dire, c'est bien fait. Presque les copains. Je sais plus quoi dire quand je vois le match qu'on a fait à Auxerre, cette petite finale. Quand je vois ce que eux sont capables de faire, nous, contre le dernier pire défense d'Europe, c'est pas possible. On les cherche.
0: Ben oui, pas tout. Il y a un moment, si toi t'es pas capable de faire le boulot face au dernier qui n'a pas gagné depuis 6 mois, bon bah voilà, à un moment.
1: Bon, nous non plus, hein.
0: Regarde. Le facteur X. Alors c'est pas Jonathan Clauss qui sort. Kevin Carlos. Il a toujours pas marqué en Ligue 1. C'est le soir ou jamais.
1: Kevin Carlos à la place de Jonathan Clauss.
0: Ça va passer à 4 derrière.
1: Ça va passer à 4 derrière, exactement. On va exploser Dante là. Là, on va exposer Dante en vitesse. On dirait d'avoir le ballon, je te le dis.
0: C'est étonnant de sortir Klaus, non?
1: Ouais.
0: Lui, il aurait pu t'apporter des centres, de la vie, côté droit.
1: Ouais, j'ai l'impression, mais bon.
0: Ok, bon, eh ben, écoute, on va voir comment ça va s'articuler. A priori, du 4-2-3-1. Avec, ouais, c'est 4-4-2 même. 4-4-2 avec Jonsson et Shaw sur les côtés, Wai et Kevin Carlos devant. Là, effectivement, on joue quand même le tout pour le tout. Jonsson, le sang, wow, deuxième alors. Poteau pour personne. J'ai l'impression que la pop chante Kevin Carlos, non?
1: Ouais.
0: Ou alors je me trompe peut-être, mais.
2: Ah, c'est possible.
0: Avec le casque sur les oreilles.
2: C'est l'ironie des supporters, non. C'est là, non?
0: Je suis pas sûr que ce soit ça. Bon, bref, c'est anecdotique.
1: 12
0: dans
1: minutes.
0: Le marasme.
1: Dans le temps réglementaire. Même 11.
0: Est-ce qu'ils sont au courant, Patrice, les joueurs là, que Auxerre et Le Havre font le boulot? Est-ce que tu penses que ça peut un tout petit peu expliquer cette deuxième mi-temps ou pas du tout?
1: Non, tu expliques pas une deuxième mi-temps. Non. Tu dois gagner, quoi qu'il arrive. Tu t'en fous de ce qui se passe sur les autres pelouses. Tu dois être capable de battre cette équipe de Metz. Et force est de constater que c'est très très difficile parce que cette équipe de Metz, elle n'est pas venue dans le touriste encore une fois et elle fait ce qu'il faut.
2: Et puis ils sont à qu'un but, hein. Il suffit que Lille marque, donc il faut l'emporter.
0: Bah exactement, mais c'est vrai que c'est ça que je comprends pas, qu'il n'y ait pas plus d'allant pour aller gagner ce match en te disant bon, au moins nous on a fait le boulot.
1: Exactement. Au moins nous on a fait le boulot. Pour le moment on l'a pas fait.
0: Il reste 10 minutes pour renverser le destin de très très triste saison. Parce que derrière, tu te projettes sur une finale de Coupe de France très encombrante et un barrage extrêmement crispant, angoissant, face à Saint-Etienne qui va attendre que ça, hein, de pouvoir laver les affronts en Ligue 1 des dernières saisons. Aïe, pas tout, 29 ans après ce scénario, victoire en Coupe et descente en D2.
2: Mais on en a parlé depuis longtemps de ce scénario.
0: Et mais voilà. Gauthier-Hein, qui rentre dans cette surface, le crochet du gauche. Gauthier-Hein en retrait, Bounassar, c'est un peu court, mais il met les pieds en opposition. Le décalage pour Hein. Hein qui va rouler, non? Ouh, aïe, allez, Kevin Carlos, le décalage pour Jonsson. Peut-être là, repartir vers quelque chose. Ils y croient pas. Il n'y a pas d'appel, il n'y a rien. Il n'y a pas de qualité technique, il n'y a pas de qualité dans les appels.
1: On n'y va pas, franchement.
0: Il n'y a pas de mouvement. Eli Wai ne propose plus. Et Pandore, là, qui est en train de défier Mendy sur ce côté gauche et qui garde, qui conserve. On n'y va pas, on les presse pas, on les laisse jouer. Le décalage côté droit, Bounassar le centre qui passe devant tout le monde.
1: Allez, de l'orgueil.
0: 9 minutes à jouer et Benoît Thévenot qui est en train de vraiment de d'entraîner ce match. Allez, pourquoi pas. Eli Wai qui a pris ce ballon. Eli Wai, le crochet devant sa déboussanée. Eli Wai qui marche sur le ballon. Il va le conserver. Il a perdu l'avantage. Eli Wai, il a perdu ce qu'il avait d'avance. Et derrière, il se trompe en plus dans la passe vers Kevin Carlos. Ça, c'est le signe, Patrice, que ça ne tournera pas, sans doute.
1: Exactement. Il avait fait la différence, Eli Wai. Et après, il s'est embrouillé au 1 contre 1. C'est arrêté, il n'y a pas de mouvement, c'est arrêté.
0: Kevin Carlos qui sert de point d'appui, on aura tout vu. Il faut le servir face au but, Kevin Carlos. Il faut lui envoyer des centres. C'est vrai que c'est quand même bizarre de sortir Klaus et de faire rentrer Carlos. Il faut que les deux soient sur le terrain. Il faut que Klaus aille chercher la tête de Carlos sur un centre. Bref, c'est une des histoires de ce match. Shaw qui va chercher la boîte, la tête de Bounassar. Allez, faut rester là dans ces 30 mètres, mais on va ressortir. Opong, le ballon, perdu. Villitalia, un des Géorgiens, en retrait, Colin. Est-ce qu'il est hors jeu? Mais oui, on va la laisser. Non, le drapeau qui se lève. Ça bouge pas, Victor, sur les autres pelouses.
2: Ah, que non, ça bouge pas du tout, bien sûr. Je regarde attentivement. Après, Lille a quand même 73% de possession. Non, on peut pas dire qu'ils essayent pas, mais Lille arrive pas à marquer. C'est toujours Auxerre qui gagne, toujours. Le Havre qui mène 2-0 à Lorient, non, ça bouge pas, ça bouge sur le haut de tableau. Hein. Je vous passe le Strasbourg-Monaco 4-4 alors que Monaco menait 4-1, il me semble. Marseille qui mène Rennes 3-0. Voilà. Il se passe des choses ailleurs, il n'y a que ici où il se passe rien.
0: Et c'est vraiment navrant,
1: Ah, compliqué ça.
0: 7 minutes à jouer, 0-0 ici. Tu ne mérites rien quand tu n'es pas capable de faire mieux. Parce que c'est même pas ne pas battre Metz, c'est ne pas tout faire pour battre Metz.
1: Ouais, exactement.
0: Parce que tu peux sortir de ce match en te disant t'as tapé 8 fois les poteaux, t'aurais dû avoir 3 pénaux. Mais c'est pas le cas.
1: C'est pas le cas du tout même.
2: Oui, mais ça s'invente pas. Tu l'as pas fait de la saison, tu l'as pas fait au Auxerre, tu l'as jamais fait. Tu te dis, tu mets, t'allumes pas sur l'interrupteur à 90 minutes de la fin de la saison.
0: Ouais, mais non, la preuve que non.
1: Ouais, mais bon, je pensais qu'on allait mettre un peu plus d'orgueil, tu vois. Un peu plus d'orgueil dans ce match. On est en dessous, quoi.
2: Ils n'ont pas fait de la saison. Ils n'ont pas fait. Ils allaient commencer aujourd'hui.
1: Tu peux te dire, allez, on y va, quoi. Sur un match. 90 minutes. Sur une saison qui a duré 38 matchs, sans déconner. 34 matchs, pardon. Putain, ça me rend fou.
0: Nouveau changement côté Messin avec la sortie d'Alpha Touré et la rentrée d'Uri Michel Mboula. Valeur marchande de ce club messin qui va connaître un été un peu mouvementé, évidemment, puisque Benoît Thévenot, le coach, est sur le départ lui aussi. Il n'aura pas gagné un match, mais il nous aura bien embêté. C'était Stéphane Lemigneux. Ah, on va écouter. Qu'est-ce qu'ils disent, les ultras?
2: On est en Ligue 2, il me semble.
1: Ouais, j'ai l'impression.
0: On est en Ligue 2. Et peut-être pire avec cette frappe contrée de Gvilitalia. Pour l'instant, ils le prennent avec ironie.
1: Pas de faute.
2: Et le pire, c'est que dans les rencontres éventuellement qui arrivent, c'est le match le plus facile contre Metz. Hein.
1: Ah ben oui.
0: Ah ben c'est sûr que Saint-Etienne, tu vas jouer là une équipe ultra motivée. Et même jouer le match retour à domicile ne sera pas forcément un avantage puisque t'es pas capable de gagner, t'es pas capable d'emballer, t'es pas capable de te servir du contexte, de ton public qui franchement joue le jeu, t'accompagne, te supporte.
1: C'est dur.
0: Allez, Dante qui porte le ballon, qui franchit la ligne médiane, les fumées qui sont en train de s'allumer. 86e minute. Pour l'instant, pas de flash, comme il est de coutume, des fumées. Antoine Mendy, le centre, il est bon. Ouais, repoussé par Bounassar. Et corner pour le gym. Qui va le frapper, puisque Diop et Klaus ne sont plus là. Personne ne sait qui doit le frapper. Et c'est Janssen qui va s'y coller.
1: Que c'est long.
0: 4 minutes dans le temps additionnel, dans le temps réglementaire. Les flashs qui s'allument pour la 86e minute. Pendant que Janssen, ce serait symboliquement déjà joli de marquer à ce moment-là. Janssen, peut-être la tête de Dante, elle est piquée, ça va revenir sur lui, non ? Le drapeau qui se lève, il était hors jeu visiblement sur la tête de Dante. Non, c'est une faute.
1: Louchée qui va rentrer.
0: À la place de Sanson, qui aura encore une fois traversé ce match avec beaucoup de difficultés, Patrice.
1: Ah ouais, comme une âme en peine. Hein. Sanson,
2: qui est à l'image de sa saison aussi. Hein.
1: Niveau. Ah, elle est catastrophique sa saison à Sanson. Malheureusement, mais c'est pas le seul.
2: Non.
1: Mais c'est vrai que c'était un joueur qui aurait dû incarner le renouveau, tu vois, incarner quelque chose de différent avec son expérience, avec son professionnalisme. Il aurait dû être un leader positif, un leader technique positif. Il ne l'a pas été. Lui aussi, il a été aux abonnés absents. toute la saison. Je crois qu'il n'a pas marqué cette saison. Hein.
0: Non.
1: Zéro but. Hein. Donc, difficile.
0: C'est lui qui avait mis ce ballon à chaud tout à l'heure sur le pointu de Mohamed Ali Chaud. Allez, annonce-nous un petit but de Lille, Victor, s'il te plaît, que ça nous relance un tout petit peu d'électricité dans cette fin de match, mais même ça.
2: Non, j'ai rien,
0: même
2: j'ai
0: ça,
2: rien.
0: Il n'y a pas droit.
2: J'ai rien à vous annoncer, malheureusement. Pour l'instant, statu quo, le gym est bel et bien barragiste. Et voilà, c'est et encore.
0: C'est une réalité.
2: Exactement. Et encore, on prend un point contre Marseille, un point contre Lille, un point contre Lens, juste avant, enfin. On est vrai, on
0: fait
2: vraiment.
0: Tu n'as pas gagné depuis Angers. T'es en train de prendre. T'as pris 14 points sur 51 depuis que Claude Puel est là. Tu fais encore pire qu'avec Francaise. Donc de toute façon, à un moment, depuis qu'il est là, Nice est avant-dernier hein, de Ligue 1. Seul Metz fait pire. Donc t'es là où tu dois être, tout simplement. Vu la prestation niçoise, il reste 2 minutes 30. Jansson qui va trouver Abdi. Abdi peut-être pour redresser ce ballon. Ouais, non. Repoussé par la tête de Yegbe. Boudaoui qui intervient dans les 25 mètres là pour Jansson. Abdi, est-ce qu'il est hors jeu? Non, le drapeau ne se lève pas, mais le ballon non plus. Bon, allez, pourquoi pas dans cette surface. Bon, l'intervention solide, c'est qui ce garçon? Bob, c'est Gvilitalia là qui était revenu défendre l'attaquant.
1: Le ballon.
0: Et Boubacar Touré là qui arrive à trouver Aïn dans le rond central, le décalage vers Pandore. Qui va aller défier Mendy. Pandore avec sa jeunesse, sa fougue. Heureusement, il est bien pris par Antoine Mendy et Tom Louchet qui va chercher Jansson.
1: Ah, dommage.
0: Allez, il y a peut-être un peu d'espace. Pas de faute. Bien joué. Avec de la réussite, Jansson qui arrive à pousser ce ballon jusqu'à Mendy. Mais il sait pas quoi faire. Jansson entre les lignes. Ils défendent comme des morts de faim, les Messins. C'est incroyable. Cet orgueil qu'ils mettent, cette fierté à terminer le mieux possible. Bravo à eux, il faut le dire. Une minute dans le temps réglementaire. Un coup franc, 40 mètres, plein axe, Louchet va le frapper. Tout le monde va monter, évidemment. Hein. Maintenant, plus de calcul à faire. Il faut tout donner, il faut essayer d'aller marquer ce petit but et prier très fort pour que Lille égalise.
1: Non, oh,
0: ça passe à côté. Et de toute façon, il y avait une faute sur cette tête d'Abdi. Il avait encore une fois pas mal senti le coup, Abdi.
1: La faute, c'est pas évident. Hein.
0: Et même si la pop chante « On est en Ligue 2 », ce sera pas le cas. Heureusement, il y aura ce barrage face à Saint-Etienne qui est en train de se confirmer. On voulait pas y croire en arrivant à l'Allianz tout à l'heure. Pas tout, on voulait...
1: Ah non.
0: Que ce soit la vraie dernière de Dante, la vraie dernière de Patou. Eh ben non. 4 minutes de temps additionnel. 4 minutes. Un coup franc pour le gym. 4 minutes pour au moins faire le boulot. Allez, messieurs. Allez marquer ce petit but qui changerait peut-être pas grand-chose, mais au moins à la fierté, à l'orgueil. Le gagner ce match pour rompre cette terrible série sans victoire à l'Alliance. Il est frappé, il est repoussé, Jonathan Fischer, par les deux points du gardien. Ce coup franc de Louchet et la contre-attaque, elle est partie pour les Messins avec Pandore qui est sur le côté droit. Il a l'appel de Hein au deuxième poteau. Il va contrôler ce ballon, facile, Gauthier Hein. Contourner Mohamed Ali Chaud, servir en retrait Gvilitalia. Et ouais, mec, si c'est Kevin Carlos qui revient défendre, c'est compliqué, j'ai pas main. Claude Puel, il est les mains sur les genoux là, évidemment impuissant comme nous tous, on regarde ça impuissant, on le disait dans l'avant-match, c'est aux joueurs d'écrire leur propre histoire, d'écrire la nôtre, on est dépendant de leur bonne volonté pendant que Bounassar est en train d'armer. C'est contré, non, par Dante, non, il touche pas le ballon, il est au sol Dante, il a du mal à se relever,
1: et
0: le soldat
1: au bout du bout, hein, Dante, au bout
0: le
1: du scotch,
0: capi,
1: comme on dit. Allez, mets là.
0: Mendy qui allonge la tête de Kevin Carlos, il peut au moins nous offrir ça, Kevin Carlos, une déviation. Eh non, sauf que Jansson, lui, quoi, il obtient, allez, peut-être un dernier coup franc, Tom Louchet, 30 mètres, il va mettre dans la boîte, évidemment.
1: Faut s'appliquer, hein. Faut éviter Fischer.
0: Quand c'est fini à Lille et quand c'est fini à Lorient, tu nous dis, hein, qu'on évite de s'enflammer pour rien.
1: Mm-hmm.
0: Yevan Diouf qui hésite à monter, on lui dit non. Et pourquoi on lui dit non? Et pourquoi on lui dit non?
1: Pour pas le perdre.
0: Ah ouais. Tom Louchet, deuxième poteau. Ouh, on obtient un corner.
1: Heureusement qu'il est sympa, je te le dis.
0: Et Diouf, deuxième but de cercle. Allez, fini. Hop, allez, hop.
1: Merci, au revoir. On t'avait dit de nous... C'est pas ça qu'il fallait nous...
0: Ah, je peux vous dire...

0: C'est fini maintenant. Ah, c'est fini.
1: Allez, c'est mort.
0: C'est fini, messieurs.
2: Ah, ils diront, de toute façon, ça change rien, puisque Auxerre l'a emporté, mais...
3: Voilà. Et on est en train de voir, là, sur le banc, ça s'agite. C'est terminé. Plus d'intérêt, ce match. On peut le siffler, le coup de sifflet final. Jansson va justement profiter de... Non, j'allais dire pour marquer, mais au moment où c'est terminé, c'est dans les gants de Fischer. Claude Puel, il a compris. Il va aller se rasseoir. Ah, il va y avoir la bronca dans quelques instants.
2: J'espère qu'il n'y aura
3: pendant
2: que la bronca.
3: Pendant Benoît Tavenot, lui. Et oui, parce qu'il y a un barrage. Il y a un match à domicile contre Saint-Etienne qui va valoir extrêmement cher. J'espère que vous n'aviez pas prévu de partir en vacances après la finale de coupe. Aïe, aïe, aïe, c'est mis en retrait par un Niçois. Pandore le crochet. Et heureusement, au pont qui intervient. Mais heureusement, pourquoi? De toute façon, c'est fini. De toute façon, c'est terminé. On peut bien le perdre, ce match, que ça ne changera rien à l'histoire. Le Gym va enchaîner une nouvelle rencontre sans victoire à l'Allianz. Aura fait peine à voir. Et entre-temps, Patou, il y a une finale de Coupe de France. Mais pourquoi faire?
1: Ah ouais, c'est sûr que là, ça sert plus à rien, quoi.
3: Et Dante qui danse avec son homologue, il est dépité, Dante. Mais bon, voilà, il devra y revenir dans cette Allianz Riviera. C'était pas l'ADER.
1: Quelle drôle de saison. Ah, je suis dépité. Je suis dépité, je te jure, c'est incroyable d'avoir raté ce match contre une équipe de Metz qui est venue là avec, comme je te l'ai dit tout à l'heure, enfin la dernière fois, avec les valises dans le bus pour partir en vacances. Et ils nous ont mené la dragée haute, ils ont eu les meilleures occasions en première mi-temps et ils ont su maîtriser ce match du début jusqu'à la fin, quoi.
3: Le ballon pour Touré, la frappe de Touré, c'est trop croisé.
1: Et c'est fini.
3: Ça va être terminé, on regarde le chrono.
1: Aïe, aïe, aïe, la bronca.
3: Et c'est fini. On va l'écouter, la bronca. C'est terminé à l'Allianz Riviera sur cette bronca qui veut tout dire, qui illustre cette incapacité à s'imposer déjà. Et pendant que des supporters sont en train d'essayer de pénétrer sur la pelouse, non messieurs, ne faites pas l'erreur, on est en train de les laisser rentrer.
1: Ah, ils peuvent rien faire, les stadiers là.
3: On est en train de les laisser rentrer sur cette pelouse, les ultras de la Populaire Sud. Aïe, aïe, aïe, aïe, aïe, aïe, ça dégénère. Et ils vont y aller, s'attaquer aux joueurs. Non, messieurs, rentrez dans cette tribune. La colère qui s'exprime, les fumigènes qui sont lancés dans cette tribune. Aïe, aïe, aïe, ça part en pugilat. C'était les images qu'on ne voulait pas voir.
1: Elles arrivent, les CRS.
3: Et pourquoi ils sont là-bas, les CRS? Ils pouvaient pas être au bon endroit pour empêcher que ça termine comme ça. Pour ajouter de la misère à la souffrance, pour ajouter de la détresse à cette saison catastrophique, cataclysmique. Vous les entendez, les pétards, l'intervention des CRS, Dante dépité. Pas tout, que dire?
1: Ah, il n'y a rien à dire. C'est malheureusement à l'image de notre saison. On n'a jamais su élever le niveau toute la saison. On n'a jamais su être à la hauteur de la Ligue 1. On n'a jamais su faire les efforts nécessaires pour aller se rendre les matchs faciles, gagner des matchs, prendre des points. Alors que souvent on a eu des matchs en main. Souvent on a eu la possibilité d'être meilleur que notre adversaire. Et on a toujours failli chaque fois dans le dernier geste, dans nos occasions, dans notre implication, dans notre état d'esprit. C'est vraiment à l'image de notre saison. C'est une saison cauchemardesque, complètement à oublier, vraiment à l'OGC Nice, parce que voilà, on a eu un groupe qui a été en dessous de ce qu'on devait faire cette année, en dessous de ce que demandent les efforts d'une équipe professionnelle en Ligue 1 pour pouvoir être à la hauteur. On n'a pas été à la hauteur toute l'année. Une année compliquée, difficile, avec beaucoup d'absents. Alors, tu peux trouver plein d'excuses, tu peux trouver plein de circonstances. Mais quand tu vois ce qu'on a affiché ce soir, comme cette équipe de Metz, qui est une équipe, comme tu disais, qui est finie. Ils vont descendre en Ligue 2, ils jouent plus rien. Et ils sont venus là, Gauthier, il a fait un match exceptionnel. Le petit Abouachvili en première mi-temps, il a été monstrueux. On les a laissés faire, on n'a pas été au niveau.
3: J'ai envie de t'interroger sur ce qui est en train de se passer, Patrice. La colère des supporters, tu la regrettes, j'imagine, mais est-ce que tu la comprends d'une certaine manière?
1: Alors, la colère, je la comprends. L'envahissement du terrain, non, je le regrette.
2: Ça en est où là? Ça s'est arrêté parce qu'on ne sait pas. Parce que...
1: Ouais, ils sont en train de les.
2: Ils sont rentrés
1: difficilement, de les maîtriser, j'ai l'impression, mais. Il y a du monde qui rentre, mais je comprends que tu peux être frustré, en colère, mais de là s'en prendre à l'intégrité physique des joueurs, non. Mais voilà, ça y est, c'est reparti.
3: C'est reparti, Victor. Ils sont de retour.
1: CRS.
3: Ça va mal finir cette histoire, Victor. Ça va mal finir. On va garder l'antenne, évidemment, pour vous raconter, pour essayer d'être précis dans ce qu'on dit. Les fumigènes lancés dans la tribune. Il faut qu'ils partent, les supporters. Il faut qu'ils partent en bas. Parce que là, les fumigènes, un peu comme à Saint-Etienne il y a quelques années, quand les supporters s'en étaient pris justement à la tribune présidentielle, c'est en train de partir en sucette tout ça. Mais Patrice, malheureusement, c'est l'épilogue d'une saison où tout est parti de travers avec des joueurs qui... On fait un bras d'honneur aux supporters cette saison avec leurs prestations et surtout avec la gestion de certains événements. Et voilà où ça aboutit. Alors on ne peut pas cautionner, mais on l'a laissé entendre pendant le match. Hein. Il y avait eu avertissement cette semaine. Les cadres de la POP avaient prévenu que si ça se passait mal, ça terminerait comme ça. Et on peut s'étonner que les CRS soient restés là-bas tout le match, de l'autre côté. Et laisse les ultras rentrer comme ça sur la pelouse, parce que ça, Patou, pour ton dernier match, pour celui de Dante, ce sera à huis clos.
1: Eh ouais, ce sera à huis clos, bien évidemment. Mais comme tu m'as posé la question, tu dis, la colère, je la comprends, mais les envahissements de terrain et aller chercher l'intégrité physique des joueurs, non. Mmh. Hors de question, je peux pas le cautionner. Que tu aies une discussion avec les joueurs sur des moments prévus pour ça, je veux bien. Mais pas vouloir en découdre avec eux. Avec eux, c'est dommageable, bien évidemment. Mais encore une fois, Nice, pour en revenir co-sportif, à la performance physique, à la performance d'un joueur de Ligue 1, aujourd'hui, on a été déjà en dessous, comme on a été en dessous toute la saison.
3: Mais c'est le chaos, Victor, c'est le chaos. Ils sont même pas poussés dehors, ils sont simplement observés, les ultras, on les laisse faire ce qu'ils veulent. Bah, si, évidemment que la colère et l'effet de groupe.
2: Tous les joueurs sont rentrés, tout ça. S'ils font un tour et qu'ils rentrent, bon, faut pas qu'il y ait cassage ou qu'il y ait quelque chose. Parce qu'on a vu des images à Nantes dans le même temps, en première mi-temps, qui étaient vraiment catastrophiques. Je dis pas que là c'est bien, mais voilà. Peut-être, je sais pas si c'est bien d'aller à l'affrontement.
1: Ils cassent les infrastructures.
2: Ah, ça c'est pas bien.
1: Ils cassent tous les bandeaux, des annonceurs. Et ça c'est pas bien, parce que ça va être au club de mettre encore la main à la poche. Aucun intérêt de faire ça, vraiment il n'y a aucun intérêt de faire ça.
3: Ils s'y mettent un peu d'humour, hein, en célébrant un but, un peu à la manière des joueurs, en glissant sur les genoux. Alors, que dire, c'est le chaos à l'Allianz Riviera après ce match nul 0-0 qui valide la place de barragiste, qui valide cet affrontement là pour le coup. Ce sera couperé, ce sera acquis tout double face à Saint-Etienne. Match aller le mardi 26 à Geoffroy Guichard, ce sera sans Eli Wahi qui a été averti. Match retour le vendredi 29 dans un stade a priori vide.
2: On va pas se mentir, ça sent pas bon. Hein.
1: Ah non, ça sent pas bon parce que tu vas jouer contre une équipe d'Auxerre qui est galvanisée.
2: Saint-Etienne.
1: Qui est galvanisée. Et Saint-Etienne, pardon, qui est galvanisée. Et qui a le capital confiance avec lui. Nous, voilà, on est sur des matchs comme ça. Est-ce qu'on va être capable d'être au niveau? J'en doute, franchement. Quand on m'a posé la question avant ce match, je me disais, qu'est-ce que tu en penses? J'ai dit, écoute, j'ai aucune lisibilité sur ce qui va se passer. Force est de constater que c'est le cas. Et contre Saint-Etienne, je te garantis, ça risque d'être encore plus difficile que contre Metz ce soir, ça c'est sûr.
3: Que dire, Victor, à part qu'il faut repousser les vacances, qu'il faut préparer Le bleu de chauffe pour alors j'allais dire déjà aller disputer cette finale de coupe là. Qu'est-ce qu'on en fait de cette finale, Patrice, entre les deux? On la galvaude, on la balance, on y va, on n'y va pas?
1: Ben ça serait faire un pied de nez à la France du football. Tu peux pas aller là au Stade de France jouer une finale de Coupe de France et pas la jouer pour la gagner. T'as pas le droit. Donc il va falloir y aller avec le couteau entre les dents pour essayer de ramener un trophée, mais effectivement tout le monde aura la tête à ce barrage. Redonne les dates, c'est quand?
3: Mardi 26, match aller à Saint-Etienne, donc 4 jours après la finale, et vendredi 29, 3 jours plus tard à l'Allianz pour le barrage retour. Ces dates-là, parce qu'il y a la finale de Ligue des Champions aussi le samedi 30.
1: Ouais.
3: Donc il faut pas que tout ça soit...
1: Ça empiète.
3: Donc voilà. Le vendredi 29 mai, on saura si l'OGC Nice reste en Ligue 1 ou descend en Ligue 2, 24 ans après être remonté, 24 ans après, 29 ans après ce scénario rocambolesque déjà avec cette victoire en coupe et cette descente en Ligue 2. On en parlait de ce spectre.
2: Est-ce que tu vas même gagner la coupe?
3: Parce qu'au moins il y a 29 ans t'avais eu ça, mais là
2: on
3: en reste en tout cas, finalement à cette
2: On y sera au Stade de France et suivre bien sûr la finale et les barrages. Merci
1: Victor,
2: messieurs.
1: Victor, le calme est revenu.
2: Super, c'est une belle info pour terminer. Le calme est revenu, vous l'avez entendu. Nous on reste ensemble demain, bien sûr, on va débriefer tout ça dans 100% Aiglon. Je vous dis bonne soirée, merci les amis, à très vite.

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2: Aujourd'hui, j'ai testé pour vous le cirque de Navacelles. Je vous emmène avec moi dans un endroit qui donne le vertige, mais dans le bon sens du terme. Et pour vivre cette aventure, Christina et Lola sont avec moi. Autant vous dire que l'expérience se vit encore mieux à plusieurs. Direction le cirque de Navacelles. La route serpente tourne, monte, et par la fenêtre, le paysage change peu à peu. Et puis, on arrive dans les hauteurs, on coupe le moteur, silence total. Devant nous, un immense amphithéâtre creusé par le temps. Des falaises vertigineuses, la rivière tout en bas, toute minuscule. On reste là, sans parler, juste on regarde. On entame la descente à pied. Le sentier s'enfonce doucement et dans le cirque, à chaque pas, le décor change. À gauche, des falaises impressionnantes. À droite, de la verdure, des odeurs de nature, le bruit discret de l'eau en contrebas. Me souffle, qu'est-ce qu'on se sent bien ici. Et l'autre qui nous dit, en sortant son téléphone bien évidemment, c'est tellement beau pour capturer tous ces moments. On marche, on discute, on rigole, on s'arrête souvent, pas parce que c'est fatigant, mais chaque virage offre un nouveau point de vue. On arrive en bas, on découvre le village de Navacelles. Quelques maisons en pierre, la rivière qui passe tranquillement, le temps qui semble s'être arrêté. On parle moins fort, on respire profondément. C'est une expérience à la fois physique, parce qu'elle se mérite, et contemplative, parce qu'on prend le temps de vraiment vivre l'instant. Ce que j'ai ressenti ici, un mélange étrange de vertige et de sérénité, la nature immense, presque écrasante, et en même temps, incroyablement apaisante. Partager ce moment avec Lola et Christina rend l'expérience encore plus forte. On s'encourage, dans les montées, on rit, on s'émerveille ensemble. Le cirque de Navacelles est un lieu à voir au moins une fois dans sa vie. Accessible toute l'année, il propose de nombreux sentiers de randonnée, bien balisés pour tous les niveaux. Prévoyez une bonne paire de chaussures quand même, de l'eau et surtout le temps pour vraiment profiter. Petit conseil pratique, laissez votre voiture au belvédère de Blandas, 4 euros, et prenez la navette gratuite pour descendre dans le cirque. Elles sont mises en place pendant la saison estivale. J'ai testé, j'ai adoré le cirque de Navacelles, un endroit puissant, naturel, inoubliable. C'était Béatrice et on se dit à très vite pour une nouvelle chronique pleine de découvertes.
3: Que l'automne vient d'arriver.
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2: Bonjour Olivier, vous nous racontez une expérience professionnelle aujourd'hui.
4: Oui, linguistico-professionnelle. Mais blé. Aujourd'hui, je vais vous raconter l'histoire d'une jeune kiné qui s'est installée à Saint-Étienne, toute fraîche diplômée et persuadée que chez nous, tout le monde parlait comme dans les manuels de l'école de kiné. Le travail, pas de souci, elle en a d'abord, comme tous les kinés. Mais ce qu'elle n'avait pas prévu, c'était une aide pour les séances de traduction simultanée en gaga. Premier cas, un patient vient pour une rééducation à une prothèse de hanche. Il s'assied, soupire et déclare « Mon problème principal, c'est que j'arrive plus à m'acacasser. » « À vous quoi ?» qu'elle lui rebique, perplexe. « Ben, à mettre un cacasson, pardi. » Et là, notre kiné reste planté, croyant qu'il parlait d'un nouveau mouvement de yoga, alors qu'en fait, bien sûr, il voulait juste s'accroupir. Deuxième séance de la matinée, deuxième quiproquo. Une patiente entre en se tenant le dos et lui dit « Ma sciatique, elle m'a fait kiné !» La jeune praticienne la regarde, ébahie. Ah, vous vous êtes découvert une vocation? Mais la patiente ne voulait pas dire kiné au sens de kinésithérapeute, mais bien kiné, Q-U-I-N-E-R, qui veut dire gémir, pleurer, couiner. La jeune femme s'imaginait qu'à peine arrivée, la patiente voulait lui faire de la concurrence. Troisième épisode, un monsieur arrive, pas très en forme, et déclare, j'ai du mal à me concentrer sur les exercices, j'ai le bas beau depuis quelques jours. Et la kiné de rebiquer, mais si vous avez le bas du corps qui est beau, c'est plutôt positif, non? Mais non, kiné ma blette, avoir le bas beau, c'est ne pas avoir le moral. Et pour finir, la palme de la consultation la plus confuse, une dame entre et lui dit « J'ai une consulte ». 5 minutes d'incompréhension plus tard, la jeune kiné découvre que « consulte » ici, ça veut dire « ordonnance ». La tatin, elle est allée la voir, la jeune kiné. Elle m'a dit qu'elle avait bien progressé parce que, après 2 mois à Saint-Étienne, la kiné lui a dit « Allez, on s'acacasse doucement, tâchez moyen d'y aller doucement pour pas kiner ». Moi, je suis été la voir, la kiné, pour lui remettre le diplôme du Goya Lauréat.
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5: Désolé de vous décevoir, si des Marseillais écoutent la radio, vous avez le droit de rester. Voilà, Jules Pernaut, ce nom ne vous dit sans doute pas grand-chose. Vous explique. Nous sommes en 1915, dans le quartier de la rue des Teinturiers, à Avignon. Jules-François Pernaut, 89 ans, est furax. L'État vient publier une loi interdisant l'absinthe. Problème, l'usine de Jules-François Pernaut produit une liqueur qui a justement un succès fou à base d'absinthe. Le fiston Jules-Félix Pernaut, oui, ils ont quasiment le même nom, âgé lui de 43 ans, décide alors de contourner cette loi et de lancer une nouvelle boisson, l'anis Pernaut. Nous sommes en 1918. Une boisson constituée à partir d'une essence proche de l'absinthe, sauf que là, c'est de l'anis. 6 ans plus tard, le succès est fou. Il est tellement important que les usines déménagent à Montfavet et puis la firme quitte le Vaucluse pour la région parisienne. Alors jusque-là, tout allait bien pour les Pernaut, mais Paul Ricard est arrivé. En 1932, le Marseillais Ricard fait son entrée sur le marché et obtient le droit de vendre sa boisson, anisée à 40 degrés, soit 10 degrés de plus que la bouteille Pernaut. Et puis le génie de Paul Ricard, c'est aussi le marketing. Hein. Le nom générique à sa boisson sera Pastis, tiré de pastisson. Voilà, ça veut dire mélange en provençal. Et puis il y rajoutera aussi une promesse inédite, le vrai pastis de Marseille. C'est pour ça qu'on pense en fait que le pastis vient de Marseille. Bref, c'est une boisson qui fait penser au sud, aux vacances et à la Provence. Alors je vous passe des années et des années de guerre. Il faudra attendre 1975 pour justement enterrer l'âge de guerre entre Pernaut et Ricard, avec la fusion et la création du Pernaut Ricard, aujourd'hui leader mondial dans les spiritueux. Allez, sans rancune, c'est bien connu, l'apéro rassemble. Je compte sur vous, hein, avec modération.
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1: Ma tata, elle est petite. Quand elle a un truc qui est haut, elle n'arrive pas à l'attraper.
2: Vous préférez être grand ou petit?
1: Moi, j'ai envie d'avoir 15 ans comme ma cousine Olivia qui a un appareil dentaire. Parce que j'ai envie d'être grande comme elle et j'ai envie de sortir avec mes copines quand il fait beau. Ma mère, elle est très grande. Mais elle y arrive quand même à rentrer. Elle n'est pas obligée de baisser la tête. Mon papa, elle est grand, mais a des grands doigts. Elle peut pas lâcher les chouchous de ma petite sœur Lisa.
2: T'as envie d'être grande ou de petite?
1: Comme ma maman. Ma maman, elle est moyenne. J'ai envie d'être pas trop petite, mais pas trop grande. Ma tata, ouais. Elle est petite. Et du coup, quand elle a un truc qui est haut, elle arrive pas à l'attraper. Et mon père, il est plus petit que ma mère. Je préfère être grande, mais être petite, c'est aussi bien parce que, enfin, on peut passer partout, c'est un peu plus pratique, c'est tout ça. Juste être un peu plus grand, mais pas beaucoup. Je rêve que je sors avec mes copines, que j'ai 15 ans et que j'ai mon portable.
2: Donc, en fait, quand on est grande, on a...
1: un portable, et mon père, il m'avait donné son portable qu'il avait cassé quand il était grand. J'ai envie d'avoir un portable parce que, comme ça, je pourrais appeler mes copines, je pourrais envoyer des messages et je pourrais envoyer des photos. Moi, en fait, j'ai envie d'avoir un portable mais pour faire des jeux, pour faire plein de choses. Bah, moi, j'ai un téléphone rose, mais il est pour enfants. Il y a des jeux, des vidéos, de la musique... pour envoyer des messages, on peut envoyer des photos et je peux jouer à mes jeux. Et même, j'ai envie d'avoir un portable pour de vrai, comme ma mère, vu que ma mère, elle a un jeu de Disney et un jeu pour construire des manèges. Moi, j'ai trop envie d'en avoir un.
2: Pour faire quoi?
1: Je sais pas.
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3: Bonjour, je suis Flora Olivares, directrice du cinéma Le Félix de La Bouère depuis 2 ans et demi. Je suis arrivée dans le monde du cinéma un petit peu par hasard. À l'origine, j'étais médiatrice culturelle, j'habitais à La Bouère. Et un jour, je vois une offre pour devenir médiatrice culturelle au cinéma. Étant donné que j'ai une formation de médiatrice, je n'avais certes pas de connaissances spécifiques du monde du cinéma, mais je savais comment transmettre des informations sur une œuvre et faire le lien entre une œuvre et son public. J'ai tenté l'aventure et ça m'a tellement plu que j'ai souhaité passer en direction.
4: Comment gère-t-on une salle de cinéma de 230 places, donc ici, dans un club comme celui-ci?
3: On cherche à nouer des liens, des partenariats, à s'inclure au maximum avec le tissu local, que ce soit associatif ou structure partenariale, dépendant de la municipalité, de la communauté de communes. L'objectif, c'est de travailler avec les autres pour faire connaître ce qu'on met en place dans la salle et surtout ne pas rester replié sur soi. En venant en salle au Félix, vous soutenez la salle locale. Vous soutenez une salle en particulier, mais vous soutenez aussi toute la création cinématographique de manière générale. Ce qui

0: Ensuite, qu'est-ce que aiment mes spectateurs? Je sais que, par exemple, qu'à La Bouère, les comédies françaises plaisent énormément. Et enfin, nous sommes un cinéma labellisé Art et Essai. On a un public assez hétéroclite. Beaucoup de familles et de jeunes publics, parce qu'on a une programmation qui est très adaptée aux jeunes publics. Pour nous, c'est très important, notamment que les premières séances se fassent dans de bonnes conditions, avec un son adapté, des lumières baissées progressivement, une présentation et un atelier. L'idée, c'est que chaque tranche d'âge puis-je trouver un film vraiment adapté à ses spécificités et puis bien sûr que ça leur plaise. Notre cinéma est équipé d'appareils permettant de transmettre l'audiodescription ou de renforcer le son, mais j'aimerais notamment développer toute la partie accessibilité pour les personnes en situation de handicap psychique de façon à ce qu'ils se sentent à l'aise et pas jugés en venant en salle.
1: Vous avez passé une partie de votre enfance à Biscarrosse. La jeune Flora à l'époque, elle allait voir les films ?
0: La jeune Flora habitait à Biscarrosse-Plage et à l'époque on avait la chance d'avoir un cinéma. Ma mère refusait qu'on ait la télé. Par contre, on avait à côté du téléphone, sur le meuble du téléphone fixe, puisqu'à l'époque c'était comme ça que ça marchait, un carnet de tickets de cinéma, à volonté. Quand je vois un spectacle, quand je vois un film, quand j'assiste à un concert, ça me fait vibrer. C'est assez indescriptible.
1: Flora Olivares, directrice du cinéma Le Félix, avant de regarder le grand écran qui nous fait face, il faut que vous me donniez le nom de la radio qui vous a passé le micro aujourd'hui.
0: Ici Gascogne, bien sûr.
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3: Bonjour Daniel.
4: Bonjour.
3: Alors vous êtes fleuriste, vous êtes installé ici depuis pas très longtemps dans cette boutique, vous étiez un petit peu plus haut avant. Votre spécialité, c'est les fleurs.
4: Voilà, c'est ça, c'est les fleurs, le monde du végétal plus exactement.
3: Alors moi j'ai pas du tout la main verte, j'ai même réussi à tuer un cactus une fois, c'est pour dire... Mais vous allez m'apprendre à faire un bouquet de fleurs. Est-ce que c'est dur à faire un bouquet de fleurs ?
4: Oui, ça peut être difficile. Plus on a de tiges, plus c'est compliqué, oui. On va essayer de vous montrer comment on fait un bouquet. Mais bon, après, on va voir. On va voir si notre animateur préféré est doué en bouquet.
3: Mal barré, mais on essaye, allez, c'est parti. Déjà, qu'est-ce que vous avez choisi?
4: Alors déjà, j'ai choisi des margots, des herbes un peu séchées, des gerberas, des roses, des craspédias, des asters et puis des aclepsias.
3: Ok, et donc qu'est-ce qu'on va devoir faire maintenant?
4: Alors là, il y a 17 tiges, et bien à vous de vous lancer.
3: Moi, si ça n'est qu'à moi, je les prends, je les regroupe, je les mets à un élastique et c'est fini.
4: Il faut essayer de les assembler un peu harmonieusement quand même, hein, parce que sinon ça va pas être joli.
3: Ok, donc là, faut m'aider.
4: On prend une fleur, on en prend une autre, et puis on voit si ça matche bien.
3: Donc là, admettons, je prends du blanc.
4: Ouais.
3: Le blanc, ça va bien avec le rouge, dis
4: voilà,
3: pas de bêtises.
4: C'est ça.
3: Tac, tac. Ça, je trouve ça hyper joli, il y a un petit côté
4: un
3: jaune.
4: Un craspédia, oui, une petite boule jaune. C'est mignon jaune. Comme tout, et ça se fait sécher, c'est ça qui est sympa. Un petit peu plus haut, ton craspédia. Okay. Peut-être un petit peu d'orange.
3: C'est bien déjà.
4: Voilà, c'est pas mal. Là, on peut mettre... On peut en remettre. Là, on en a un, mais on peut le mettre à l'opposé, par exemple. Nickel. Moi, je trouve que c'est pas mal. Hein. C'est pas mal. Bon, après, je viendrai animer la radio.
3: Quand vous voulez.
4: Ah ben, pas de souci.
3: Ça peut être très bien aussi.
4: Alors après, qu'est-ce qu'on peut mettre? Peut-être un petit peu de blanc pour adoucir toutes ces petites couleurs. Hein.
3: Donc alors, là, ce serait plutôt de l'autre côté, du coup.
4: Voilà. Ah, mais t'es quand même délicat, je dois dire.
3: Oula,
4: très bien.
3: Si mes collègues entendent ça.
4: Si, comme ça, il y aura de la bâche pour demain matin.
3: C'est beau.
4: Et puis là, on va couper.
3: Ah, et c'est là qu'on égalise.
4: Alors.
3: Avec le sécateur. Faut que ce soit tous à la même taille. Hein.
4: Ben voilà. Mais tu coupes tout en même temps.
3: Ah, faut couper tout en même temps.
4: Ah, ben ouais, parce que sinon, là, tu vas y passer la nuit, mon pauvre ami. T'as 50 clients qui t'attendent derrière.
3: Donc bon. On l'emballe.
4: Alors, on l'emballe dans du papier.
3: Faites ça avec une simplicité.
4: Ben oui, un petit cornet de frites, hein, en fait. Mais avec des fleurs dedans.
3: Ouais, avec moins de frites, du coup.
4: C'est plus digeste. Et puis donc, on va faire un plaisir d'offrir. Plaisir d'offrir, merci, bon anniversaire, merci pour la petite bouffe.
3: Mes condoléances, mais bon, c'est moins drôle.
4: Ah, ça, c'est moins drôle, par contre. Voilà, eh bien, le bouquet, il est pour toi.
3: Ah ben, c'est gentil.
4: Voilà.
3: Ben, merci beaucoup.
4: Je t'en prie.
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1: Bonjour Médéric Gasquet-Cérus.
2: Bonjour Philippe, bonjour tout le monde.
1: Notre linguiste marseillais, Médé, vous avez un joli menu tiens, à nous proposer aujourd'hui.
2: Ah oui, il y a quelques semaines, on a beaucoup parlé de ce chiffre, vous vous souvenez. Les trois quarts des établissements de restauration du 15e arrondissement de Marseille sont des fast-food.
1: Ouais.
2: Ce qui pose bien sûr plein de questions, mm-hmm. et notamment en termes de vie de quartier, de sociabilité et d'économie, et bien sûr de santé, car on est ce que l'on mange. Et souvent, ce que l'on mange, ben, c'est pas bon. Pas bon au goût, mais surtout pas bon pour la santé. Colorants, additifs, sorbate de trompatium, acide trichydrique, j'invente, trucs en tox ou plastoc, plat réchauffé dans des barquetas au goût fadas. On trouve ça dans certains fast-food, bien sûr, mais pas tous, mais ne pas tout confondre, mais aussi dans beaucoup de cantines où vont manger les minots, dans les rayons de supermarchés, mais aussi dans la restauration collective, mais aussi dans certains restaurants, oui, attrape touristes ou attrape couillons, ou resto plus ou moins branché, ou brasserie de cake, mais qui gratte sur la qualité. Et j'ajoute, je pense aussi à cette boulangerie-pâtisserie que je ne nommerai pas, mais où j'ai acheté récemment des bugnes, des mini-bugnes, vous voyez, toutes petites comme ça, là,
1: ouais,
2: euros pièce, ouais, déjà, ouais. Mais franchement, j'étais
1: là-bas quand même,
2: pour acheter 8 bugnes, qui étaient grasses, mais grasses, grassasses, pas bonne, écœurante, et ça m'a fait rouméguer quand je pense que mon grand-père était boulanger. Bref, voilà.
1: Ouais.
2: Je pense aussi à ces platées de pâtes trop cuites ou de ricolés estouffe-gari. Je pense à ces carottes râpées orange fluo qu'on dirait qu'elles sont surlignées ou surligneurs, vous voyez. Je pense à ces choux qui sentent les scaufi. Je pense à cette salade rasqueuse qui n'a jamais vu la terre et qu'on vous met dans un coin d'assiette comme ça, à côté du steak rasqueux lui aussi. Je pense à ces brocolis mouligas, ces gorgées d'eau. Je pense à ce surimi orange fluo lui aussi qui contient tout sauf du crabe et il a plus la tête des cheveux de Trump qu'autre chose. Je pense à ces desserts goût fraise, sans que jamais aucune fraise n'ait ben justement ramené sa fraise dans l'emballage.
1: Ouais.
2: Bon bref, voilà. Il y a un moulant d'autres choses aussi appétissantes que les fameuses cigarettes de bordille, de cigalons, de pagnoles, hein, cigarettes de bordille, autrement dit, les cannellonis dans lesquelles on refourgue tout ce qui n'a pas été mangé de la semaine. Tout ça n'a aucun goût, ou comme le chante le groupe Quartier Nord, en utilisant l'expression de chez nous, ça n'a ni goût, ni gouste.
3: Toute la semaine, à la cantine, même le week-end, dans ma cuisine. Mon estomac hurle au secours. Les vrais repas, ça n'a plus cours.
2: Pour vous dire,
3: les goûts, les gouttes, les goûts, les gouttes, les goûts, les gouttes.
2: Dans notre parler, ni goût ni gouste, c'est une expression qui veut bien dire ce qu'elle veut dire, et une tournure qui insiste sur la fadeur d'un plat, d'un aliment ou même d'un événement. Hein. Ni goût ni gouste, avec prononciation du S originel que l'on retrouve dans le provençal gustus, goûteux, et qui a été remplacé depuis par l'accent circonflexe dans notre orthographe moderne. Le tout venant de la locution provençale n'avait ni goût ni gouste. Et pourtant, en Provence, nous en avons des choses qui ont du goût, de bons produits, de bonnes recettes traditionnelles, des plats gustus comme les pieds paquets, la daube ou l'aioli, même si Pierre Blasi donne comme exemple son aioli, il avait ni goût ni gouste. Ouais, il faut le faire un aioli sans goût quand même. Hein.
1: Oui,
2: c'est ce qu'on appelle chez nous, désolé, aussi un aioli de parisien. Mais meuf, il ne faut pas tout mettre dans le même panier. Il y a des fast-food de qualité qui font de très bons burgers, des snacks où l'on mange de très bons sandwichs, de très bons kebabs, et merci à eux d'être là le midi ou en fin de soirée ou quand on rentre du stade, moi j'apprécie. Chacun ses goûts, mais parfois chacun ses dégoûts, voire ses égouts. Vive le bon goût, car le fadas, ça rend fada.
3: Pour vous dire,
1: c'est aussi bon que l'aioli. C'est Médéric Gasquet-Cérus en Marseille tous les matins. À demain, Médé.
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4: C'est la Camini Minute, votre chronique de la joie et de la bonne humeur. Comment ça va, les amis? Enfin, je dis comment ça va, les amis. Je pourrais dire CMTV. Oui, parce que je sais pas si vous avez remarqué, mais je ne sais pas si c'est la nouvelle génération, mais il y a des gens, quand ils parlent, ils mettent de moins en moins de voyelles, de moins en moins de lettres. Pour dire « y a rien », ils disent « y a R ». Pour dire « mort du rire », ils disent « MDR ». Pour dire « pété de rire », ils disent « PTDR ». Et pour dire « à ce qui paraît », ils disent « à skip ». Il y a de moins en moins de lettres, de moins en moins de mots. Mais si on continue comme ça, ils vont parler comment dans 10 ans, les gens ? C'est quoi cette façon de parler, là ? Je veux dire, il n'y a rien, c'est pas une longue phrase. Je comprends qu'on veuille écourter des trucs, mais il n'y a rien, c'est pas long, il y a R. Comment on va parler dans 10 ans? Moi, je dis, on parle de plus en plus des extraterrestres et des ovnis. Moi, je pense que si les extraterrestres viennent sur Terre, c'est à cause des gens qui parlent comme ça, qui réduisent les mots. C'est quoi cette façon de parler, franchement? C'est abusé, quoi. parler, parler français, c'est une belle langue, le français. Il y a R, MDR, PTDR, ASKIP, il est BG pour dire beau gosse. Mais c'est bien de dire qu'on est beau gosse, ça fait plaisir d'entendre beau gosse. C'est plus plaisant que BG. Ils enlèvent les voyelles comme ça. Ça me rappelle les films coquins qu'on voyait sur Canal+, au début du mois, le samedi du mois, quand c'était encrypté. Vous rappelez ça? Faites pas semblant, hein. Lui, à tous les auditeurs d'ici Picardie, vous aussi, vous êtes tombés au moins sur du crypté sur Canal+, dans les années 90. Et ben c'est pareil, cette nouvelle façon de parler là. Des mots courts, de plus en plus courts. Et d'ailleurs, même les rappeurs de nos jours ont des noms d'artistes de plus en plus courts. ZKR, PLK, SCH, MHD. Après, il y en a qui gardent même les voyelles. Gims, Jules, Vald. Et bien sûr, on terminera par les groupes asiatiques, les Coréens de BTS. Alors eux, ils n'ont pas mis de voyelles, mais BTS, c'est quand même Bac+2.
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5: Dans la rue Poncillon, il y a un atelier de gravure, Philippe Estrade. À mon avis, ça fait belle lurette qu'il est là, cet homme. On va essayer d'aller faire connaissance. Allez, on va aller dans l'arrière-boutique, discuter avec Philippe Estrade himself. Vous êtes là depuis combien de temps ?
6: 1987.
5: Le métier de graveur, c'est quoi en fait ?
6: Alors, je fais des plaques de toubib pour les bancs et des plaques de cercueil quand les toubibs sont mauvais.
5: Et vous faites aussi les clés pour ouvrir certains cœurs ?
6: Non, non, malheureusement, non. Je fais des clés pour ouvrir les chambres des jeunes filles.
5: Vous avez des souvenirs de gravures un petit peu spéciales qu'on vous a eu demandé, parce que vous gravez un peu de tout, des plaques, j'imagine.
6: Alors, j'ai un souvenir, alors ça reste un peu dans le même secteur. Un jour, un monsieur m'a amené une jolie médaille, un bijou, quoi, où il m'a demandé de graver salope. Je lui ai dit que le bijou était beau, que c'était qu'il fallait pas le faire, quoi. Et il a insisté, je l'ai fait.
5: Et alors, c'est la fin, là ? Vous arrêtez votre activité ?
6: Oui, à la fin de l'année.
5: Content ou finalement, quand même, ça fait un petit pincement au cœur ? Parce que moi, je la vois, votre enseigne, depuis longtemps. Hein.
6: Alors, ça date des années 50. Mon prédécesseur, à qui j'ai racheté le magasin, on ne sortait pas à la retraite, et je passe la main, et mon successeur est là, c'est mon fils.
5: Histoire de transmission, encore une fois, votre fils qui, du coup, allez hop, reprend le flambeau.
6: Voilà, il me pousse au trou.
5: C'est difficile d'arrêter du jour au lendemain.
6: Ouais, faut se réinventer et j'ai encore pas eu l'idée. Je sais pas ce que je vais faire, je vais m'ennuyer.
5: C'est pas dit.
6: Je sais pas. C'est compliqué, hein.
5: Ah, il y a une inquiétude, hein, c'est clair. Oui. Mais rien ne vous empêcherait de continuer.
6: Si, lui.
5: On va aller lui dire deux mots.
6: J'aurais pas travaillé avec mon père, hein, donc il est pareil. Hein.
5: Bah pourquoi pas ?
6: C'est infaisable.
5: Mais si, j'en connais plein, moi, qui travaille avec leur père.
6: C'est toujours un vieux con. Là, la pièce où on est, c'était l'endroit où on cassait la croûte avec quelques copains. Il y avait donc les photos de mes copains, des quelques bringouilles qui se sont fait là. Il a tout viré.
5: Ils font plus la bringue, les jeunes ?
6: Ben, il a mis des trucs comme ça. Là, c'est plus pareil. Mais mes copains étaient désespérés quand ils ont vu.
5: Bah, il y a de quoi ?
6: Ben oui.
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1: Et pour cette nouvelle saison, au parc Argonne Découverte où nous sommes aujourd'hui, quatre grands prédateurs présents naturellement dans la région sont mis à l'honneur. Bonjour Nicolas Villerette.
2: Bonjour Olivier.
1: Responsable zoologique et directeur adjoint du parc Argonne Découverte. Quels sont ces quatre grands prédateurs?
2: Le loup gris d'Europe, le pigargue à queue blanche, le hibou grand-duc d'Europe et le lynx. Pourquoi ces quatre-là on les met à l'honneur? C'est parce qu'ils font leur grand retour dans notre secteur et que quand un prédateur fait un retour dans un endroit, souvent ça peut faire peur.
1: On parle de retour à l'état sauvage.
2: On parle de retour à l'état sauvage. Nous, ceux qu'on présente, ils sont en captivité, en volière ou en enclos, et ils resteront en captivité. Mais naturellement, ils font leur retour ici. Et nous, notre objectif, c'est de sensibiliser les gens, de présenter ces espèces parce qu'on a moins peur de ce qu'on connaît.
1: Donc, on peut déjà voir ici au parc Argonne Découverte des grands-ducs d'Europe, des pigargues à queue blanche ou encore des loups. Le lynx, lui, arrivera plus tard, même s'il est déjà présent à l'état sauvage dans la région. Parlez-nous un peu du lynx, justement.
2: Alors, effectivement, ici au parc Argonne Découverte, nous n'avons pas encore de lynx, mais on y travaille. Le lynx est un animal très discret. Alors, c'est un bon prédateur, notamment de chevreuils. C'est un animal forestier, un peu comme les loups. Mais autant les loups, quand ils font leur retour dans un secteur, c'est compliqué parce que c'est un animal qui va, quand il s'approche des fermes, poser des problèmes au niveau des troupeaux de moutons, au niveau des veaux, par exemple. Autant le lynx, ça reste un animal très discret, qui va chasser des proies comme le chevreuil, qui va en plus manger sa proie jusqu'à la dernière bouchée. Et vraiment un animal solitaire, contrairement aux loups qui vont vivre en meute, donc on peut les repérer plus facilement. Dans les Ardennes, il y a eu quelques lynx observés, mais pour autant, nous, on veut quand même sensibiliser au fait que les gens, potentiellement, en rentrant d'une soirée, vont, pourquoi pas, croiser un lynx un de ces jours. C'est tout à fait possible.
1: Le lynx, c'est un félin, un gros chat. Décrivez-nous, pour ceux qui sont présents dans les Ardennes à l'état sauvage, à quoi il ressemble?
2: Alors, c'est un animal qui a les oreilles pointues, avec un petit pinceau noir au bout des oreilles. Vraiment, on va dire, un chat haut sur pattes. Alors, quand même de couleur marron, avec des petits spots de taches plus foncées, qui va faire 20-25 kilos. Et c'est un animal qui va volontiers, en fait, se cacher, se poser, laisser les gens passer. Même parfois, lorsqu'il y a des chasses, il ne va pas forcément s'enfuir. C'est pour ça qu'il est difficile à voir. Il va aller se cacher contre un arbre, attendre que la battue passe et sortir ensuite.
1: D'autant plus que des fois, pour dormir, il peut se mettre en hauteur.
2: Ah oui, c'est, on va dire qu'on en parlait, c'est un gros chat, on va dire ça comme ça. Donc il a
1: un gros arbre à chat avec un gros arbre, du coup.
2: Exactement, c'est ça. Donc un arbre accessible dans lequel il va pouvoir trouver refuge. Et après, il ne va pas se réfugier uniquement dans les arbres. C'est un animal qui va volontiers aller se cacher. Un arbre tombé, une souche qui a soulevé un peu de terre, de roche, il va aller se mettre là-dessus. Surtout les femelles, quand elles ont des jeunes, elles vont aller trouver ce genre de petite caverne pour aller y mettre leurs jeunes en sécurité.
1: Une population qui avait totalement disparu, qui est en train de revenir. Pourquoi elle avait disparu?
2: Il y a une centaine d'années, les empoisonnements ont fait beaucoup de dégâts sur ces derniers maillons de la chaîne alimentaire. Les empoisonnements maintenant qui ont beaucoup, beaucoup moins lieu qu'avant. Et donc du coup, petit à petit, il commence à regagner du terrain. Un animal discret, forestier, et donc les forêts des Ardennes s'y prêtent très bien pour son retour.
1: Et là où il y a de la forêt, les lynx sont de retour en Champagne-Ardenne. Merci Nicolas Villerette, responsable zoologique.
2: Merci Olivier.
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5: 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Luca.
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7: Eh ben Adichat, Camille.
5: Adieu.
7: Toi, tu vas nous raconter une trop belle surprise qui t'est arrivée il y a 2 ans et demi, c'est ça?
5: Donc hop, car il y a un saut de la maïboune. J'étais chez ma mamie et elle nous met pas carrément ben ta mise de nos autres. Mes parents, ils arrivent pour manger et qu'ils me disent ça aide à nous autres à la béiture, que je suis grosse colis qui t'atteint. Et ils me disent viens à la voiture, il y a un gros colis qui t'attend. Et donc hop, car il y a la voiture. Couvrait la porte, il n'éveille pas sa rêve. Je vois rien dans la voiture. Et au pied de Seti, qui a eu boule des peus, je vois une grosse boule de poils à mes pieds. Car Lumeka, c'est mon chien. Lumeka qui s'appelle Soureille. Mon chien s'appelle Soleil.
7: Oh, parce qu'il a mis du soleil dans ta vie?
5: Pas tout le temps. Pas tout le temps. Capcontari, Las Bestes, Daumeka, Niotekop. Je vous raconterai les bêtises de mon chien une prochaine fois.
7: Eh ben, j'ai hâte. Merci Camille.
5: Merci, salut.
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8: Et je suis ravie de retrouver dans cette rubrique celle qui a été la révélation littéraire dromoise de 2024, Valérie Patureau, avec sa cuisinière des Kennedy qui a conquis 100 000 lecteurs l'année dernière. Elle publie cette rentrée aux Escales un très très beau troisième roman qui s'appelle L'Enseveli. L'Enseveli, c'est d'abord l'histoire d'Abel, poilu de la Grande Guerre, blessé au combat en sauvant un inconnu. Il est transféré dans un hôpital de fortune où il va faire la connaissance d'un mystérieux voisin de lit, une gueule cassée qui, incapable de parler, va communiquer avec lui à l'aide d'un petit carnet. Adrien, c'est son nom, est médecin et officier, tandis qu'Abel, simple soldat, vient de la Drôme paysanne. Mais là, pour passer les journées, ils vont se raconter l'un à l'autre et tisser un lien si puissant que lorsqu'ils seront séparés, il faudra à tout prix se retrouver. Pourquoi Valérie Patureau a-t-elle voulu redonner vie à des combattants de la Grande Guerre? C'est la question que je lui ai posée.
9: Peut-être parce que je suis la dernière génération à les avoir croisés. Je m'en souviens très bien, je devais avoir 7-8 ans et le frère de ma grand-mère me terrorisait parce que quand on allait chez lui, il retirait son œil de verre et donc il avait eu un terrible, voilà, sur un obus pendant la guerre de 14. Moi j'ai un intérêt très fort pour l'histoire. Pour cette période particulière de l'histoire aussi, parce qu'elle représente vraiment, je trouve, au même titre que la Révolution française, elle représente le socle de notre société moderne. Et je suis pas historienne, donc j'ai pas du tout voulu écrire un livre sur la guerre. J'ai voulu écrire un livre sur l'amitié et surtout poursuivre ma quête que j'avais déjà dans Nésida de cette interrogation sur le déterminisme social qui fait que nous rencontrons tous, sans que ce soit vraiment conscient, des gens qui partageons à peu près les mêmes choses, les mêmes... Voilà. Et il n'y a pas 36 circonstances, il y a l'hôpital qui parfois vous amène à partager une chambre d'hôpital avec quelqu'un qui n'a pas du tout la même vie que vous, ni en âge, ni en lieu, ni rien. Et puis la guerre. Et c'était vraiment ça mon sujet. Et là, j'ai eu envie de m'intéresser, de m'interroger sur la sensibilité des hommes qui en fait n'est pas si lointaine de la nôtre.
8: Et puis contrairement à la cuisinière des Kennedy, on est dans un roman du temps long.
9: C'est vrai que dans la cuisinière, je suivais sa vie, et Dieu sait que sa vie est assez trépidante et qu'elle nous emmenait d'épisode en épisode. Là, c'est un temps long, c'est un livre à la fois de terre, je dirais, parce que la terre est présente tout le temps, la terre qui vous engloutit, la terre qui... Enfin, c'est vraiment un livre de terre, et un livre sur le temps, parce qu'il n'y a que dans ce temps long qu'on arrive aussi à se connaître, à se livrer, à apprendre les uns des autres. La grosse différence aussi avec mes deux premiers romans, c'est que c'était des histoires qui parlaient de personnages qui avaient existé. Là, ils sortent tous les deux de mon imagination. Ils sont nourris de tout mon imaginaire qui a été bercé par tous ces livres formidables sur cette période. Et de beaucoup de choses de ma propre vie, sans s'en rendre compte, les deux grand-mères présentes dans ce livre, bah, ce sont les miennes. Mais je ne sais pas si je l'ai vraiment décidé. Je crois que c'est vraiment arrivé au fil de l'eau.
8: Et de cette écriture puissante de Valérie Patureau qui, en quelques mots, fait naître des images fortes, des émotions qui vous envahissent, c'est vraiment une magnifique écrivaine que je vous conseille de découvrir avec L'Enseveli qui est paru aux Escales.
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1: Saviez-vous que la gare la plus belle au monde est dans notre région, à Villejuif, une gare exceptionnelle, la plus profonde de France, un véritable puits de lumière, grâce à sa grande verrière. Pour la découvrir, retrouvons sur place Romain Bruno avec son invité dans Les gens d'ici, Pierre-Emmanuel Bécheran, responsable architecture au sein de la Société des grands projets. Romain, vous êtes à l'intérieur de cette gare ?
2: Ah oui, j'y suis, dans la plus belle gare du monde. Elle est chez nous, ça tombe bien, dans le Val-de-Marne, et j'ai avec moi, à ma droite, Pierre-Emmanuel Bécheran. Bonjour.
3: Bonjour.
2: Alors, vous êtes responsable architecture au sein de la Société des grands projets. En quoi cette gare Villejuif-Gustave-Roussy est-elle la plus belle gare du monde ?
3: Alors, elle est belle, elle est spectaculaire déjà par ses dimensions. 50 mètres de profondeur, c'est la gare la plus profonde de France. Et puis, vous voyez que la lumière naturelle descend jusqu'au quai, jusqu'à moins 50 mètres de profondeur. Donc là aussi, c'est quelque chose d'assez unique. Et puis, vous avez cet univers de verre, d'inox, qui rappelle un petit peu un vaisseau spatial, une aventure spatiale quand vous vous déplacez sur ces escaliers mécaniques. Au total, on a 32 escaliers mécaniques, 32 escalators dans la gare. Et on a surtout ces escalators que vous voyez là, juste en bas, qui sont les plus impressionnants de la gare, sans doute les plus grands de France, là aussi. 40 mètres de long, ces escalators, ce qui rend aussi l'effet très spectaculaire de descendre dans cette gare.
2: Comment s'est passée la délibération pour élire donc cette gare Villejuif Gustave-Roussy, la plus belle gare au monde ?
3: C'est un jury international réuni pour auditionner une dizaine de projets dans le monde. Ils les ont visités et à l'issue de ça, une délibération a conduit le jury à dire que, encore une fois, la plus belle gare du monde, elle est ici, elle est à Villejuif.
2: Une fierté d'ailleurs, ce prix pour le Grand Paris Express.
3: Bah évidemment, on est très fiers d'avoir la plus belle gare du monde ici à Villejuif. Elle n'est pas à Dubaï, elle n'est pas à New York, elle n'est pas à Sydney, elle n'est pas à Singapour, elle est à Villejuif. Et je pense que cette récompense qu'on a reçue finalement quelques mois après l'ouverture d'une première gare vient illustrer que le pari de faire appel à des architectes pour concevoir des stations de métro. Ici, c'est l'architecte Dominique Perrault qui est connu pour avoir construit la Bibliothèque Nationale, la grande bibliothèque dans le 13e arrondissement. C'était un pari juste et un pari vertueux aussi pour les territoires, pour les usagers de ces gares. Je pense que c'est très important d'amener du beau, d'amener de l'architecture dans les lieux du quotidien. Et qui va faire que demain, habiter et vivre et se déplacer dans le Grand Paris seront des expériences sans doute beaucoup plus agréables, beaucoup plus confortables et beaucoup plus belles.
2: Merci Pierre-Emmanuel Bécheran. Je rappelle, vous êtes responsable architecture au sein de la Société des grands projets. Merci beaucoup.
3: Merci beaucoup.
4: Nous vous rappelons qu'il est interdit de fumer ou de vapoter dans l'ensemble de la station.
2: Et c'est important de le signaler d'ailleurs. C'est important, on ne fume pas. Dans cette plus belle gare du monde, elle est chez nous, ici, dans le Val-de-Marne.
3: Exactement, et n'hésitez pas à venir la visiter pour le prix d'un ticket de métro.
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5: On sait qu'on est Lorrain parce qu'on est grenat à la vie à la mort.
6: Bien sûr, évidemment.
5: Je la croise à la librairie La Pensée Sauvage, avenue de Nancy à Metz, un charmant repère d'amoureux de livres de nature et de poésie.
6: Pas très loin du stade Saint-Symphorien.
5: Exactement. Amoureux de livres de nature et de poésie, donc je m'étais perdu.
6: Oui.
5: Elle entre dans la boutique, je lui demande son prénom, persuadée de lui avoir déjà signé un livre. Anne-Marie, elle lâche du bout des lèvres. Elle m'assure que je ne lui ai jamais rien signé, elle s'en souviendrait, et je comprends vite que son après-midi serait plus belle si je daignais lui lâcher la grappe. C'est ma fâcheuse habitude de parler aux inconnus. Mais c'est con, j'ai pas envie de lui lâcher la grappe parce que je pressens le bon millésime.
6: Oui.
5: C'est que la dame a de l'allure et de la conversation. Alors je pousse un tout petit peu le taillage de bavette en lui demandant si ça va. Attention, un vrai ça va, hein.
6: Oui.
5: Pas le gant de toilette tiède de politesse qu'on se tend à tout bout de champ, sans jamais écouter la réponse.
6: Oui, non, puis, toujours oui, de toute façon.
5: Un vrai ça va, intéressé, une main de fer dans un gant de téflon.
6: Oui.
5: Et c'est là qu'elle me cueille en répondant qu'elle a enterré son mari la semaine précédente.
6: Oh.
5: Ah ben, me voilà bien.
6: Voilà,
5: si je m'excuse, je concède avoir gaffé.
6: Oui.
5: Or, j'y suis pour rien dans le décessus mentionné.
6: A priori.
5: Alors, je demande à Anne-Marie si elle a été heureuse avec son mari et aussi comment ce mari s'appelait. Tout ceci est vrai, hein.
6: C'est délicat, non, c'est vrai?
5: Oui, bien sûr. Il s'appelait Norbert et il a consacré toute sa vie au sport. Supporter du FC Metz devant l'éternel, il a été enterré avec un maillot grenat floqué du nombre 33, son année de naissance. Le foot était tout pour lui, précise Anne-Marie. Et lorsque je lui demande si Norbert a pu aller au stade jusqu'au bout, elle s'exclame, évidemment, à la fin c'était dur pour lui à cause de la maladie et à cause des résultats du club. Alors je me suis demandé combien sont-ils en Moselle à indexer la santé ou la courbe de leur morale sur les résultats de leur club de cœur. Pour combien de vrais supporters la météo dépend d'un point arraché à Jean Bouin, La Beaujoire ou Raymond Coppa. J'ai laissé Anne-Marie à ses livres, à sa nature et à sa poésie, songeant qu'on peut aimer sans condition les bouquins, sa femme ou l'équipe de foot de sa ville. Et je me suis laissé espérer qu'un instant entre les rayons chargés d'ouvrages, Norbert avait pointé le bout de son nez.
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1: Il a pour le coup des histoires qui nous restent bien dans la tête, c'est Arnaud Fromage qui est avec nous. Bonjour Arnaud.
8: Bonjour, bonjour à tous.
1: Arnaud, ça faisait longtemps que vous ne nous aviez pas déterré une vieille loi de l'époque révolutionnaire.
8: Oui, mais cette fois j'en ai trouvé une qui sert vraiment à quelque chose. Je dirais même que c'est une loi qui a tout changé. Il s'agit de celle qui, en 1799, a instauré en France le système métrique. Ou plutôt, le système MKPS pour mètre kilogramme poids seconde. Trois unités de base pour les unir toutes et en finir enfin avec les toises, les perches, les pouces, les lieux, les livres et les boisseaux. Il faut dire que chaque région et parfois même chaque ville possédait sa propre unité de mesure. À Besançon, c'était l'Aune, par exemple, qui mesurait un peu plus de 80 cm. Alors pour éviter les embrouilles, eh bien une tige en métal, une aune étalon, avait été scellée dans la pierre au XVIe siècle à l'extrémité gauche de la façade de l'hôtel de ville. Et elle y est toujours, d'ailleurs, elle est toujours en place. Mais voilà, à la demande des commerçants de l'époque, un système identique était nécessaire et ce fut donc le système métrique.
1: Le système métrique qui a depuis été adopté par presque tous les pays du monde, on peut le dire.
8: Oui, en gros, il n'y a que les États-Unis, le Libéria et la Birmanie qui refusent toujours le système métrique. Et c'est vrai que le Royaume-Uni l'utilise en traînant des pieds. Le système métrique qui a évolué d'ailleurs depuis, il a intégré le système SI, le système international qui rassemble toutes les unités de mesure de base desquelles on peut calculer toutes les autres. Et elles ne sont que 7. Le kilogramme, la seconde et le mètre donc auxquels s'ajoutent le kelvin pour la température, l'ampère pour l'intensité électrique, la mole pour la quantité de matière et le candela pour l'intensité lumineuse.
1: Et avec ça on peut tout calculer ?
8: En grande partie, oui, les autres unités se déduisent de ces 7-là, mais il y a malgré tout un monde qui résiste encore et toujours au système métrique et je dirais même à la logique humaine, celui des pointures de chaussures. Personne n'y comprend rien, alors j'ai mené des petites recherches. Tout part du point de Paris, inspiré du quart de pouce britannique. La pointure d'une chaussure est calculée en divisant la longueur de l'intérieur de la chaussure en centimètres par le point de Paris. En gros, une pointure 40, ça fait environ un pied de 26 cm de long. Pour les Italiens, c'est le même calcul, mais avec une pointure en moins. Les Américains commencent à compter à partir de la taille 1, qui correspond à notre 31. Les Anglais, c'est pareil, mais eux, ils commencent à 0. Les seuls qui ont un système à peu près compréhensible, ce sont les Japonais. En gros, un pied de 26 cm correspond à la taille 26, et ensuite on décale, mais toujours en fonction du fameux point de Paris. En résumé, il serait peut-être temps de mettre un bon coup de botte là-dedans, parce que rayon chaussure, moi, je ne sais plus sur quel pied danser.
1: Ah, c'est le cas de le dire, oui. C'est vrai qu'on a un petit peu perdu avec tout ça. Merci beaucoup, notre cher Arnaud Fromage, avec ses nécessaires minutes comptoises. Et puis à très bientôt.
8: À demain.
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1: L'artiste toulousain Robin Arnaud, c'est facile.